0: marché sur ici.
1: Et, bah, ça, nous touche
0: et ça me donne l'occasion de connaître les nouvelles de ma région.
1: C'est vrai.
0: Ben oui. Oui. Je bascule entre ici Pays Basque et Gascogne. Ici Gascogne.
1: Exactement. Voilà. Fabien, merci d'être là. Vous racontez généralement, vous montrez à l'image en 90 minutes la vie de personnages, le pan d'une vie d'un personnage. Et ce soir, moi, je vous propose de raconter la vôtre. Les images, c'est vous qui allez les créer. Vous allez les décrire à nos auditeurs. C'est un petit bout du film de votre vie que l'on va eh bien découvrir ensemble jusqu'à 21h.
2: Silence sur le plateau. Moteur. Action.
1: Rien que d'entendre ça, c'est l'essence de votre vie.
0: Ah oui. Bah, c'est-à-dire que, comme je le disais dans mon livre, qui s'appelle « Alors, on n'attend pas Fabien ».
1: On en parlera évidemment.
0: Et je l'ai entendu très tôt, vers l'âge de 12 ans.
1: Ah, vous voulez déjà qu'on parle de ça ?
0: Bah, je sais pas.
1: Allons-y.
0: C'est ce bruit qui
1: m'a... Avant de parler, on va se laisser encore un petit peu de temps. Avant de parler de ce déclic à 12 ans, autour d'un film. Moi, j'aimerais déjà remonter la pellicule de votre vie un tout petit peu avant, si vous êtes d'accord. Vous êtes né où ?
0: À Paris. Je suis né à Paris, puis j'ai grandi en région parisienne très tôt. Je suis né à Paris par accident, en fait. Et j'ai grandi en région parisienne, du côté de Villiers-sur-Marne, du côté des bords de Marne.
1: Ouais. Et, c'est pas désagréable.
0: Voilà, c'était pas désagréable. Il y avait ce fleuve qui était assez... qui nous amenait un petit peu d'air, et il y avait les saules pleureurs, il y avait des canards, il y avait des copains partout. Donc moi j'ai vécu dans une banlieue qui était vraiment très agréable, et j'en ai un souvenir de jours heureux.
1: Votre papa venait d'Algérie, des pieds noirs, hein, vous êtes le fruit d'un beau mélange, parce que vous avez une maman qui est originaire de Bretagne.
0: Oui.
1: Ils sont rencontrés où, vos parents d'ailleurs?
0: Ils sont rencontrés, parce que mon père était un pied noir d'Algérie qui est venu un peu faire ses études à Paris. Il a rencontré ma mère qui venait pour trouver du boulot. Et en général, les Bretonnes à cette époque-là, en 1958, étaient femmes de chambre pour des gens qui avaient un peu plus d'argent qu'eux. Et voilà, et ils se sont rencontrés. Et je crois que elle a été Miss Bretagne de Paris.
1: Ah non, c'est sûr.
0: De Paris. Et donc c'était une association des Bretons de Paris qui se retrouvait autour de Montparnasse, puisque Montparnasse est la gare qui accueille les Bretons.
1: Alors c'est le 15e arrondissement, pour ceux qui le...
0: C'est le 14e. Lors d'une cérémonie, je pense qu'ils se sont rencontrés, et voilà, je suis né assez rapidement.
1: Votre maman faisait des ménages, vous l'avez dit, et elle aura aussi ce joli titre honorifique. Elle est bretonne, et la Bretagne, ça compte pour vous, parce que c'est aussi une partie de votre enfance, Fabien Antoniente. Le granit, ça c'est quelque chose qui vous a marqué particulièrement, et pourquoi ?
0: Parce que, en fait, maman, Alphonsine, qui porte le nom d'Alphonsine, nous emmenait souvent voir les terres où elle était née. Donc elle est née du côté de Baillet, en Ille-et-Vilaine, à côté de Fougères.
1: Ouais.
0: Et c'était des terres, effectivement, où le granit, les gens travaillaient le granit. Et l'activité principale de mes tantes, puisque ma mère, ils étaient neuf sœurs. Hein, dans
1: ça
0: la
1: fait
0: famille.
1: Du monde, ça fait des cousins.
0: Donc les tantes, j'en ai vu.
1: Ouais.
0: Et elles se retrouvaient tout le temps au cimetière. Elle commentait, ma chine elle est morte la semaine dernière, ma machin elle est morte là. Et nous quand on est gamin, c'est perturbant, c'est-à-dire que je m'attendais à d'autres vacances, mais c'est leur vie. C'est le granit, et voilà.
1: Mais
0: c'est...
1: vous avez d'autres souvenirs de la Bretagne, quand même.
0: Bien sûr, j'ai des souvenirs, mais vraiment, c'était, il y avait la maison de mon grand-père, il y avait encore de la terre battue.
1: Oui, parce qu'il y avait une maison familiale, on est d'accord.
0: Terre battue près de la cheminée. D'accord. Et ils jouaient un jeu, c'est l'équivalent des boulistes, mais eux, ils jouaient au palais. C'est-à-dire, c'est des palais qu'on envoie sur des plaques de bois, et puis il fallait se rapprocher Voilà, donc c'était des souvenirs très... c'était une Bretagne très rurale que j'ai connue. Très belle.
1: Mais vous apprenez à traire les vaches.
0: Et j'apprends à traire les vaches. Parce que nous, petits Parisiens, c'était notre petit fantasme. C'est de connaître mieux ces animaux qu'on ne voyait que dans les fermes en jouets. Et voilà, donc là, on était... De toute façon, je vais vous dire, j'ai des souvenirs heureux partout. Moi, je fais partie des gens qui regardent toujours le verre plein plutôt que le verre vide. Mmh. Donc, je me souviens des belles choses, et les choses plus tristes, elles ont glissé sur moi.
1: La Bretagne, donc, c'est un endroit qui compte. On pourra sans doute en reparler, mais vous allez aussi pas mal voyager durant votre enfance, sans doute grâce à vos parents. Je sais qu'il y a des régions comme ça que vous allez découvrir, comme les Vosges. Vous alliez dans les Vosges.
0: Les premières parties de nos premières vacances avaient lieu dans les Vosges, du côté de Gérardmer, du côté du lac de Longemer.
1: C'est vrai que vous Longemer. Baignez dans des eaux gelées à cette époque-là.
0: C'était de la cryo avant l'heure.
1: C'est pas mal ça. Non, mais c'est courageux, mais quand on est gamin.
0: On marchait beaucoup, j'ai un souvenir. On marchait, ma mère et mon père nous entraînaient à marcher, ce qui maintenant est un plaisir, mais quand on est gamin, on veut pas trop marcher. Et donc, on allait chercher des myrtilles. C'est des montagnes de moyenne altitude, mais c'est des montagnes très très belles dans les Vosges. Et voilà, donc pareil, là, on s'occupait des vaches, on aidait aux tâches, parce que la personne chez qui on louait était menuisier. Donc, on participait aux travaux de menuiserie. Tout ça était nous sortait de l'ordinaire de la région parisienne.
1: On va poursuivre votre enfance, Fabien Antoni. On ira en Dordogne dans un instant. Je sais que c'est aussi un endroit qui vous plaît. Il y a le Pays-Bas, ça fait partie de votre vie. On parlera de vos films, on parlera de votre livre. Mais on va aussi se balader en France avec la revue des Merveilles. J'ai l'impression que vous êtes un contemplatif. Et en même temps, quand on est cinéaste, il faut l'être. Tous les jours, Benoît Prospero passe en revue les merveilles du vivant et les idées de celles et ceux qui consacrent leur vie à ce même monde vivant. Et aujourd'hui, on a un rendez-vous dans le futur.
3: Est-ce que vous voyez ce que c'est une technologie high-tech? High-tech pour haute technologie. Ou pour certains, technologie du futur. Et si le futur était non pas high-tech, mais low-tech, c'est-à-dire basse technologie. Mais qu'est-ce que c'est exactement? Ici, Pays d'Auvergne avait rencontré Gwenaël Douard à la ressourcerie d'Issoire et ils lui ont posé la question.
4: Alors, les low-tech, en fait, c'est par opposition à tout ce qui est high-tech, donc c'est plutôt des basses technologies qui vont avoir un impact assez réduit sur l'environnement et qui sont faits plutôt à base de récup et qu'on peut fabriquer soi-même, en fait, assez facilement.
3: Alors, on va peut-être donner un exemple. Oui, ben voilà, ça sera plus clair. Donc, par exemple, pour la cuisine.
4: Pour la cuisine, il y a beaucoup d'usages. On va parler du four solaire. Moi, j'utilise beaucoup une marmite norvégienne, c'est-à-dire que quand je cuis des lentilles, des légumes qui demandent un peu de cuisson ou des soupes, en fait, au lieu de laisser longtemps sur le feu et d'attendre que ce soit fini de cuire sur ma plaque, je le sors avant et je le mets dans ma marmite norvégienne, ce qui fait que j'utilise beaucoup moins d'énergie, en fait.
3: Voilà, donc en gros, on met la marmite dans cette sorte de coussin. Et en termes de temps de cuisson, ça donne quoi?
4: Un tiers sur le feu, deux tiers hors du feu.
3: Eh ben voilà, c'est ça le low-tech. Alors, autre exemple, le bon vieux garde-manger. Alors, pas pour se passer complètement du frigo, mais peut-être pour avoir un frigo plus petit, ou encore parmi les low-tech les plus simples, le balai plutôt que l'aspirateur, le vélo plutôt que la voiture, le thermomètre à liquide plutôt que connecté. Donc en clair, c'est quoi l'idée du low-tech, Fabrice?
5: Comment on peut se passer de certaines technologies, comment on peut essayer de consommer moins d'énergie fossile ou électrique, du coup de se réapproprier aussi nos technologies. Pour nous, ça va avec tout ce truc de gagner en autonomie pour arriver à faire soi-même avec moins.
4: On réfléchit à notre besoin, en fait. C'est toujours ça la low-tech, c'est réfléchir d'abord à ses besoins et la technique vient accompagner ce besoin, en fait, mais pas l'inverse. On n'est pas esclave de nos technologies.
3: Et si vous vous demandez pourquoi ne tout simplement pas faire le choix de la high-tech, eh ben c'est ça la raison, pour se sentir libre. Alors oui, on va moins vite, oui, ça peut prendre du temps, eh ben justement, c'est ça l'idée. À l'heure où tout va toujours plus vite et parfois tellement vite qu'on ne sait même plus quel est le sens de tout ça, eh ben l'idée, c'est de ralentir et de vivre uniquement avec ce dont nous avons besoin et non envie. Et la conséquence de ça, c'est quoi? Eh ben on n'a plus la pression de devoir posséder pour exister. Ce qui ne veut pas dire de ne rien posséder, mais juste l'utile. Et ça, ça suffit à certaines et certains, même si c'est vrai, ça peut aller à l'encontre de tout ce qu'on nous a enseigné. Eh bien, pour certaines et certains, cette nouvelle vie, c'est une merveille. Merci. Ici Pays d'Auvergne, ainsi que Gwenaël et Fabrice, rencontrés à la ressourcerie d'Issoire.
1: Merci beaucoup. On parlera de l'Auvergne, d'ailleurs, avec Fabien Antoniente, puisqu'on était à Issoire. Je sais que vous êtes en plein repérage d'un nouveau film. Vous prenez le temps, un petit peu, comme ça, d'ajouter des choses un peu plus simples dans votre vie, authentique. J'ai l'impression que vous êtes comme ça. Vous
0: aussi. J'écoutais ce que disait Benoît Prospero à propos du low-tech. Ouais. En fait, nos parents, nos anciens pratiquaient le low-tech puisqu'ils avaient des celliers ou des murs épais, on gardait la fraîcheur, ils se contentaient de ce qu'ils avaient besoin, donc c'était effectivement la philosophie qui vient d'être racontée. Et voilà, donc moi je suis un peu adepte de ça, plus en vieillissant je m'oriente vers le low-tech.
1: Paris, la Bretagne, les Vosges, la Dordogne, le Pays Basque et il y a encore plein d'autres endroits à découvrir avec Fabien Antoniente qui se raconte dont il n'y a pas que Paris dans la ville, il est d'accord avec le concept, donc restez avec nous jusqu'à 21h.

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2: Et votre invité ce soir, Fabien Antoniente, réalisateur de nombreuses comédies françaises au cinéma. Par où est-il passé? Quels sont les lieux qui l'ont construit? Il se raconte en toute intimité, gros plan ce soir, sur cet enfant amoureux de la Bretagne et de la Dordogne, mais pas seulement. Bon, on va en parler de cette Dordogne, parce qu'on a parlé des Vosges. Votre enfance, elle est aussi en Dordogne. Qu'est-ce que vous y faisiez?
3: Ah bah, ça a été la deuxième partie de nos premières vacances, qui a duré 7 ans. On y est allé pendant 7 ans. Alors, il y a eu le Périgord noir, puisque on allait du côté de...
2: On mange très bien.
3: De Sarlat. Et puis après, il y a eu le Périgord vert du côté de Périgueux.
2: On mange très bien aussi.
3: De toute façon, c'est le dénominateur commun, c'est de manger très bien. Ouais. Et donc, j'aime beaucoup cette région où il fait quand même beau, chaud. Et donc, il y avait un parfum de Dordogne. C'est là que j'ai appris à nager dans le fleuve de la Dordogne.
2: Après les eaux gelées de la Vosges.
3: Voilà, j'ai appris à nager vraiment dans la Dordogne. Ouais. Et j'avais mes copains avec qui je faisais les 400 coups. Et surtout, on y allait, nous, on n'était pas vraiment des juilletistes, on était des Aoussiens.
2: Ouais.
3: Et donc, on y allait après le Tour de France. Donc, on refaisait des étapes.
2: Dont vous êtes fan.
3: Dont je suis énormément
2: ultra fan.
3: Ultra fan. Et donc, on refaisait le Tour de France. Dans ces petites routes,
2: à vélo, ouais.
3: Sur ces petites routes. Moi, je me rappelle, j'avais un vélo sans vitesse, donc ouais. C'était plus dur pour suivre ouais. Les autres, mais c'était extraordinaire.
2: Et vous avez voulu aller jusqu'en Andorre, je crois, à un moment donné.
3: Alors après, oui, c'est plus tard. J'ai eu mes examens, quand j'ai eu mon BTS, on a traversé toute la France avec les copains du lycée, et on est allé jusqu'en Andorre en vélo.
2: Ouais. Vous avez pris un camping. Vous avez pris un train à un moment donné.
3: Ah oui, j'ai pris un train.
2: Quand même, faut être honnête. Il y a une petite étape, voilà. Alors, une grande étape pour vous qui a changé votre vie, c'est à 12 ans. On a écouté le coup de manivelle tout à l'heure pour raconter l'histoire de votre vie. Je retourne à Villiers-sur-Marne. Il y a une voie ferrée qui passait à côté de votre immeuble. Tout le monde pensait que votre famille était garde-barrière, d'ailleurs. Non, c'est vrai, hein, je n'invente pas. Bon, et de l'autre côté de la voie ferrée, il y avait des bidonvilles portugais, pour qu'on comprenne bien l'univers dans lequel vous allez grandir. Vous mangez des prunes à l'époque, qui n'étaient peut-être pas un peu plus polluées aujourd'hui. Et un jour, vous jouez. Et vous apercevez des camions.
3: Ouais.
2: Et vous découvrez un plateau de tournage.
3: Voilà. Dans ce bidonville où vivait une grande communauté portugaise, on voit débarquer des camions, des voitures de luxe et des techniciens qui construisent en 2 jours une maison Louisiane, ce qui est très étonnant dans ce bidonville. Et évidemment, de ces camions et de ces voitures sortent des comédiens, Bernard Blier, Maurice Biraud, Annie Girardot, Jean Carmet.
2: Vous avez 12 ans, c'est énorme là.
3: C'est énorme.
2: C'était et le donc, film Elle cause plus, elle flingue.
3: C'était la suite de Elle boit pas, elle fume pas, mais elle cause.
2: Qu'est-ce qu'elle cause,
3: ouais. Et là, Elle cause plus, elle flingue. Et donc c'était signé Michel Audiard. Petit bonhomme avec sa casquette, je le revois encore. Et à un moment, donc moi j'allais de plus en plus sur le tournage et de moins en moins à l'école. Et j'allais voir évidemment ce qui se passait, je voulais comprendre. Ouais. Parce que c'est pas facile à comprendre un tournage de l'extérieur. Surtout ce tournage-là de Michel Audiard.
2: Ouais.
3: Parce que quand j'ai revu le film, je comprenais pas non plus. Donc c'était encore... Donc, je regardais, je m'accrochais, etc. Et il avait dû me repérer. Donc, à un moment donné, Jean Carmet sort de cette maison Louisiane avec une chaussette grise en disant à Jésus, le personnage de Jésus, vous avez oublié ça cette nuit. La script fait remarquer à Michel Audiard que la chaussette, on ne la voit pas parce qu'elle est grise et qu'il ferait mieux d'avoir une chaussette de couleur. Donc, à un moment donné, Audiard se tourne vers moi, il voit que j'ai des chaussettes rouges. Il vient vers moi, il me dit, dis-moi gamin, il serait possible d'emprunter des chaussettes juste pour le temps de la prise. Alors je dis, ben oui, bien sûr. Et donc je tends mes chaussettes, moteur, action, et là tout le monde se marre, parce que la chaussette est bien trop petite, je faisais du 32. Donc Audiard revient me voir, il me dit, gamin, la chaussette ne va pas convenir, mais si tu veux, tu peux rester avec nous. Il m'a donné une pièce de 5 francs en argent.
2: Vous avez un cachet.
3: Un cachet
2: 5 francs, c'est génial.
3: Et le droit de rentrer dans cette maison Louisiane et d'être la mascotte de ce film.
2: Wow.
3: Voilà. Donc
2: là, quelle chance, incroyable. Voilà. Bon, c'est le déclic, me dites pas
3: c'est,
2: que...
3: C'est le déclic.
2: C'est de là que tout part, on est bien d'accord.
3: C'est la piqûre.
2: À 12 ans, vous n'avez pas d'idée de ce que vous voulez faire à ce moment-là.
3: Non, je pensais juste à déconner. Mais
2: oui. Alors c'est vrai que vous êtes quand même aussi un gros déconneur. Merci pour cette très belle histoire, parce que un petit peu plus tard, vous allez aussi en Dordogne. Vous l'avez dit pendant 7 ans, grandir, c'est l'adolescence, c'est les premiers amours, c'est les premiers bals, c'est les premières fêtes de village.
4: images dans ma tête.
2: Je vous fais un petit clin d'œil à Camping.
3: Ah oui.
2: Pour la petite valse.
3: Petite valse de Gérard Lenormand.
2: Ouais, c'est dans Camping 3. C'était la fête de village au camping. Et ce sont ces années-là que vous vivez, que ce soit en Dordogne ou sur l'île d'Oléron. C'est cette époque-là où vous allez aussi faire du camping, Fabien Antonien.
3: Ben oui, oui, oui. C'est là que j'apprends à planter des sardines.
2: Les sardines, les tentes de l'époque qui ne se font plus maintenant, mais bon.
3: Les tentes de l'époque étaient, on les attachait par des piquets métalliques qu'on appelait les sardines. Je dis ça pour nos auditeurs. Voilà, c'est surtout apprendre à connaître l'autre d'une manière assez facile. Ouais. Dans un camp de camping, on se parle. Tu viens d'où, toi, de Normandie, à toi, tu viens d'où, de Loir-et-Cher. Bon, voilà, on se parle facilement. Et on se parle encore plus facilement au moment de l'apéro. Donc c'est ces souvenirs de rencontres vers l'autre qui m'ont marqué, qui ont fait que ça a inscrit, ça a mis une pièce un peu dans la machine pour que un jour je réalise Camping.
2: Je vous propose pas une petite couillette, il a encore un petit peu de temps.
3: Vous savez que cette couillette, l'histoire de la couillette,
2: c'est
3: le bec verseur dans lequel on verse la dose de pastis. Ouais. Mais en fait, c'est Jacques Villeray qui m'avait appris. Et parce que à l'origine, le film était écrit pour Jacques Villeray et ses

0: il nous a fait découvrir aussi tous les châteaux. Quand il venait nous rejoindre en Dordogne, tous les châteaux qui existent, et Dieu sait s'ils sont nombreux en Dordogne, le château de Bénac, le château de Rouffignac, enfin le château de... Et les gorges aussi, les gouffres, et notamment les Eysiques, où il y a eu le premier homme préhistorique, il y a encore des traces. Et donc on a visité beaucoup de choses, beaucoup de monuments, avec cet oncle Paul, qui était une espèce de tonton Cristobal, qui arrivait avec sa voiture, trois coups de klaxon, on sortait. C'était merveilleux. Et il nous a ensuite fait visiter aussi toute la région de où il vivait, la région du Puy de Sancy, Mont-d'Or.
1: On va aller en Auvergne. Vous pouvez pas, là vous vous parlez du Puy de Sancy. Boire un petit coup, c'est agréable. On parlait de la Coyette il y a un instant, Fabien Antoniante, surtout avec l'entrepreneur du jour. On s'échappe un instant de votre vie pour aller en Auvergne, retrouver Catherine Quicandon. On sort un verre et une paille et on vous suit. Où est-ce que vous nous emmenez donc du coup aujourd'hui?
2: À Thiel, sur Acolin, dans l'Allier, à une vingtaine de kilomètres à l'est de Moulins. Ça pétille. Ça pétille de bonheur pour Jérôme Boireau et sa compagne qui fabrique les limonades Bulle Gourmande.
3: On a investi en masse dans du matériel français dernier cri qui nous permet aujourd'hui de travailler à deux simplement et de pouvoir avoir une forte cadence. C'était primordial. Et aujourd'hui, voilà, je travaille tout seul et elle est quand même derrière moi pour donner un coup de main. Mais tout est automatisé. Il n'y a pas grand-chose à faire, mis à part... créer la recette, préparer la recette et tout ce qui est les phases de nettoyage et de réglage.
2: Et si pour la production, il se débrouille seul, enfin presque, Jérôme travaille avec quelqu'un pour les saveurs.
3: Aujourd'hui, nous, on travaille avec des arômes qui sont 100% naturels. On a un aromaticien qui nous fabrique les arômes à la demande. On a une dizaine de jours d'attente à chaque fois. Et on travaille vraiment avec l'essence même des fruits, des plantes, des fleurs.
2: Et cela donne des recettes intéressantes. Il y a par exemple violette, pêche basilic, framboise hibiscus, poire miel ou encore rose litchi. Pour la couleur, Jérôme a fait appel à un chef pâtissier qui a imaginé des colorants particulièrement flashy, encore un peu et ça brille dans le noir. Les limonades de Jérôme se vendent sur place, à l'usine ou dans les grandes surfaces du coin et elles se vendent bien, même très bien et ce, dès le début de l'aventure.
3: On finit l'année 2024 en ayant fait 7000 bouteilles, tranquille. 2025, on a fait 42 000 bouteilles et on est passé à 10 références. Et là, cette année, on est déjà à 45 000 bouteilles. On en a fait 19 000 sur le mois de juin-juillet.
2: Et oui, cela fait seulement 2 ans que Jérôme est dans la limonade. Avant, son domaine, c'était la bière. Le passage de l'un à l'autre s'est fait par hasard. Un comité des fêtes lui demande de la limonade pour un événement, et voilà. Et comme ça marche bien, il a d'autres projets. L'année prochaine, il sort des thés glacés et un tonique. On ne l'arrête plus, le Jérôme. Plus d'infos sur les pages Facebook et Instagram Bulle Gourmande. Merci à Noémie Guillotin d'ici Pays d'Auvergne pour cette idée qui pétille. Ici, ça entreprend dans l'Allier avec Bulle Gourmande, une limonade qu'on redemande.
1: J'ai compris, Fabien Antoniante, pourquoi vous avez choisi l'Auvergne pour votre prochain film. Vous êtes en repérage en ce moment. On connaissait l'Allier d'ailleurs, près de Moulins.
0: Oui. Je suis allé il y a pas longtemps pour des dédicaces à Vichy.
1: Ouais, d'accord.
0: Et donc voilà.
1: Je suis tellement content aussi. Si on le fait pas exprès, ma direction m'a dit tu parles pas trop de ta région à toi. Hein. Je suis né à Vichy.
0: Ah oui?
1: Et je suis là-bas. Ouais. Donc bon, on reparlera de l'Auvergne dans un instant. Ah oui. Alors, on va parler de l'Auvergne et de tous les lieux qui ont marqué la vie de Fabien Antoniante. On était dans les vallons de Pont-d'Arc en Ardèche il y a quelques minutes. L'époque, des premiers émois, des slows catastrophiques. Mais l'humour qui a toujours permis à Fabien de s'en sortir. Comment la carrière au cinéma a débuté? La rencontre avec Audiard lorsque vous aviez 12 ans. Et puis après, quelques années plus tard, il y a ce premier long métrage à la vitesse d'un cheval au galop. Tout va commencer, la suite on la connaît. Quoique, restez avec nous jusqu'à 21h, on va en parler.

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4: On lui doit Camping 1, 2 et 3, Jet Set 3-0, 4-0, Disco, ses débuts derrière la caméra dans les années 90. Eh bien, amène Fabien Antoniente, notre invité, à écrire ses premières comédies. Grève partie en 1997, Jet Set c'est deux ans plus tard. En 1999, satire avec, je le rappelle, Samuel Le Pihan, Lambert Wilson. José Garcia, il abordera aussi notre invité de façon satirique, ce football qu'il aime tant pour en parler. J'ai le plaisir d'être avec Fabien Antoniente jusqu'à 21h. Alors d'ailleurs, avant tout ça, Fabien, il y a le lycée Fresnel à Paris, et vous avez un diplôme, vous allez travailler au commissariat de l'énergie atomique.
13: Ouais.
4: Des études d'optique, en fait.
13: C'était...
4: Ah, vous avez adoré.
13: Une espèce de bug.
4: Ouais, mais c'est... l'optique, c'est l'objectif, hein, c'est la caméra.
13: Et donc, j'avais obtenu un BTS instrument de précision, donc il y avait un rapport avec, vaguement avec ce que je voulais faire plus tard, mais... D'abord, j'ai fait ces études pour faire plaisir à mes parents, parce que mon père trouvait que le cinéma c'était pas sérieux.
4: Vous vouliez déjà faire du cinéma, pour moi c'était clair.
13: Faire ça un peu dans ma tête, mais mon père disait non, c'est un métier, beaucoup d'appelés, peu d'élus, disait-il.
4: Je la connais cette
13: phrase, terrible.
4: Mais la radio c'était pareil pour moi. Hein.
13: Et donc, j'ai été au bout. Et au bout du bout, c'est après le diplôme, j'ai eu un emploi au commissariat à l'énergie atomique. Mmh. Sur la séparation isotopique de l'uranium 235 et 238 par procédé laser.
4: Ça vaut cher au Scrabble, ça.
13: Et ça a duré 15 jours.
4: J'ai rien compris. Voilà. Ça a duré 15 jours parce que vous avez préféré faire des canulars téléphoniques.
13: Bah voilà.
4: J'invente rien.
13: Hein. Ah non,
4: vous faisiez des canulars téléphoniques. Vous aviez envie de vous marrer. Alors j'ai évoqué les débuts, premier long métrage.
13: J'appelais un certain Monsieur Lapin régulièrement. Allô, Monsieur Lapin. Pan-pan. Et mec, était content.
4: C'est lamentable. C'est lamentable. Moi, j'essaye d'être sérieux depuis 20h. Je retrace votre carrière. Vous faites le pampan du lapin, Fabien. C'est pas possible. Bon, l'année suivante, après 92, vous allez mettre en scène Tom et tout seul avec Florent Pagny et Jean Rochefort. C'est aussi comme ça que tout démarre. Voilà, suite à cette belle rencontre avec Audiard. On l'a dit tout à l'heure, quand vous aviez 12 ans. Alors, forcément, quand on est réalisateur et qu'on tourne, on est amené à tourner peut-être dans Paris, même si je sais que ça coûte très cher de tourner dans Paris, qu'on tourne de moins en moins dans Paris. Mais vous avez toujours aimé aller tourner en dehors de Paris, parce que cet ailleurs ressemble peut-être plus aussi au cinéaste que vous êtes, mais vous préférez tourner en dehors de Paris.
13: Bah oui, parce que d'abord, quand vous tournez en dehors de Paris, vous êtes en bulle, en famille, vous restez avec les comédiens dans un hôtel.
4: C'est la colo, quoi.
13: C'est un peu la colo. Ouais. Voilà. Et vous rentrez pas, vous n'avez pas les factures, vous n'avez pas tous les détails qui vous ramènent au quotidien. Donc vous êtes déjà dans une bulle, et cette bulle est propice à la création du film. Donc moi j'ai adoré, par exemple, quand on a tourné Les Enfants des Justes en Dordogne, avec Gérard Lanvin et Mathilde Le Seigné, on se retrouvait dans un hôtel le soir. C'était une histoire qui se passait pendant l'occupation, mais on était heureux de se retrouver et de manger ensemble, parce que plus les années passent, plus on est contente de se retrouver.
4: Bien sûr.
13: Et on mesure le prix qu'est l'amitié avec Mathilde Seigné, avec Gérard Lanvin, avec Franck Dubosc. On le mesure plus quand on est c'est propice aux confidences, c'est propice à c'est comme les vacances un peu.
4: L'âge est voilà, puis on avance dans l'âge aussi, plus voilà, on a aussi envie de retrouver tout ce qu'on a pu vivre avec ces gens-là également, ouais. Parce que vous avez des souvenirs avec chaque personne que vous évoquez qui sont énormes.
13: Il faut savoir qu'on ne se croise pas tant que ça quand on vit à Paris.
4: Ouais. Alors vous avez tourné quand même à Paris, je pense à Jet Set, hein, j'ai regardé, il y a la place Vendôme, il y a le pont Alexandre III, il y a la Concorde, il y a Aubervilliers, il y a Saint-Tropez aussi, hein, dans Jet Set. 3-0, génial. Stade de France, Parc des Princes.
13: 3-0, on ne peut pas, vu qu'on avait comme partenaire le Paris Saint-Germain, on ne pouvait pas tourner vraiment ailleurs que Paris Saint-Germain.
4: Un décor privilégié pour vous,
13: et puis moi qui adorais, qui aime le cinéma, mais qui aime aussi le football par-dessus tout, mes deux passions étaient réunies sur ce film 3-0. J'ai adoré tourner sur la pelouse du Parc des Princes, sur la pelouse du Stade de France, de voir les coulisses, de tourner dans les coulisses de ces stades mythiques.
4: Ah, mais c'est un accès que beaucoup vous envient, on est bien d'accord. L'aventure de votre vie, je sais pas si c'est l'aventure de votre vie, mais c'est peut-être qui restera et dont on vous parle, à mon avis, tous les jours, c'est celle-ci.
10: Alors, on n'attend pas Patrick?
4: Et alors, on n'attend pas Fabien, qui est aussi le titre de votre livre. Vous parlez de vous, on en dira un mot tout à l'heure. Plus de 5 millions d'entrées pour le premier numéro, il y en aura 3. Vous vous souvenez du lieu où vous avez commencé, des idées là, sur un bout de papier avec Franck, quand vous avez eu cette idée là, un peu folle de faire camping?
13: Je me souviens c'était dans une discothèque à Deauville.
4: Ça, mais vous voyez, je vous ai lancé
13: chez Régine. Et Franck, je venais de faire Jet Set, et il me dit j'aimerais bien faire un film avec toi, comme Jet Set un peu, mais dans l'univers du camping. Et il se trouve que moi, j'avais déjà pensé un film, mais pas comme lui le voyait. C'est lui, il a pratiqué 25 ans
4: de camping. Ouais.
13: 25 ans de camping, donc il était très précis, cet animal, sur le sujet. Et donc, on a uni nos compétences et on s'est retrouvés à Paris pour écrire.
4: Et quand vous le voyez aux essais, je sais pas, moi, il paraît qu'il prend un peu ses vêtements par hasard, là, le petit slip bleu et puis le débardeur rose, un peu par hasard, hein, qu'il prend ces vêtements-là. Vous imaginez, là, quand vous le voyez la première fois comme ça
13: Ça va même plus loin. Il prend le débardeur rose, il a le slip bleu, il met le débardeur rose sur le slip bleu, il a déjà les claquettes, et surtout, je lui dis, mets les clés de la bagnole dans les mains, comme ça. Et le déplacement qu'il fait, à ce moment-là, Il est Patrick Chirac.
4: Exactement. Alors ça vous conduit dans une région, Arcachon, la Teste de Buch, le Moulot. Bon, c'est la Gironde, c'est aussi triste par rapport à l'actualité, hein, qu'on a vécu cet été, parce que je crois que ce camping, le décor du camping, ça n'existe plus, tout ça, là, aujourd'hui.
13: Si.
4: Il y a encore une partie...
13: Oui, parce que les gens pensent qu'on a tourné dans le même camping. Or, on a tourné sur 3 campings, et on a tourné sur la façade du camping des Flots Bleus, qui existe toujours, hein. Que les gens viennent visiter,
4: ils
13: prennent des photos, etc. La partie plus profonde du camping, on l'a tournée ailleurs, et la partie vue sur le bassin, on l'a tournée au Petit Nice, sur un domaine des eaux et forêts, parce qu'il n'y a pas de vue d'un camping sur le bassin. Il y a toujours vue sur la dune, mais il n'y a pas vue sur le bassin. Donc, on a fabriqué un faux camping, avec une fausse allée, avec des et c'est pour ça que Claude Brasseur, à un moment donné, court à côté de son vélo, parce qu'il peut pas l'emprunter, on pouvait pas rouler sur cette allée. Donc c'est ce qui était un inconvénient, on a fait un gag.
4: Et puis on pourrait parler non pas du Shogun, mais du Balapapa.
13: Oui.
4: Ça c'est au Pila, c'est une vraie boîte.
13: Oula.
4: Oui, non mais attendez, on va en parler dans un instant. Le Oula me donne envie. Il y a des souvenirs du côté du Pila. On va tout vous dire avec Fabien Antoniente.
13: Oula là.
4: Voilà. On va parler d'autre chose. Ici, ça marche, qu'en pensez-vous? Votre kilo de tomates, je sais pas combien vous le payez en ce moment. 5, 6 ou 7 euros dans les Pyrénées. Oui, cher. Dans les Pyrénées orientales, ce même kilo de tomates, qui plus est en circuit court, 100% local, nous coûte beaucoup moins cher. Alors comment c'est possible? possible. Éléments de réponse dans ce reportage avec Robin Bernot et David Rochier. On est au sud de Perpignan.
14: Ici, votre kilo de tomates vous coûtera moins de 2 euros.
15: Ah bah c'est imbattable, c'est clair, c'est imbattable.
14: Nous sommes à Elne, à une quinzaine de minutes en voiture de Perpignan. Bienvenue chez Christelle Lopez, agricultrice installée sur l'exploitation familiale il y a quelques années. Sa famille a fait le choix de se lancer dans le maraîchage. Et ici, le principe est simple, ce sont les clients eux-mêmes qui récoltent directement les fruits et légumes qu'ils souhaitent acheter.
16: Les gens sont respectueux, il y a un vrai échange sur la culture et pas seulement sur la cueillette.
14: Mais au-delà de ce circuit ultra court, ce qui nous intéresse vraiment aujourd'hui, c'est le prix. Imaginez un kilo de tomates paysannes à moins de 2 euros. Difficile de faire moins cher.
16: Ben oui, parce qu'en fait, il n'y a pas de dépenses salariales et on sait que dans une entreprise, ce qui coûte le plus cher, c'est le salarié. Et comment faire pour nous aussi vivre mieux et pour la clientèle vivre mieux? Ben c'est ça, c'est de la pédagogie, d'expliquer comment on cultive et qu'il faut faire attention à plein de choses. Et une fois que les gens ont compris ça et qu'eux aussi gagnent de l'argent sur leur panier, ben c'est parti.
14: Alors ici, près de Perpignan, ça marche, mais vous, qu'en pensez-vous? On va en discuter avec Floriane, plutôt séduite par l'idée.
17: Je trouve que c'est une bonne initiative, ça marche plutôt bien. Personnellement, je le pratique, pas avec des tomates, mais avec d'autres produits comme les fraises. Qu'est-ce qu'on fait? On fait les fraises, on fait les courgettes. Qu'est-ce que je suis allée chercher? Les champignons.
14: Des cueillettes où l'on vient récolter soi-même ses fruits et légumes. Aujourd'hui, il en existe un petit peu partout en France. Floriane, elle, a franchi le pas il y a déjà quelques années.
17: C'est la qualité des produits, déjà. Mon intérêt pour l'écologie, même si je ne suis pas une écolo dans l'âme, mais je trouve qu'il serait peut-être temps quand même de réfléchir à certaines choses et d'arrêter les conneries pour être poli. Il y a beaucoup de métiers, beaucoup de gens qui sont en souffrance, mais les agriculteurs justement et les producteurs ne sont pas les derniers, malheureusement.
14: Et Christelle, que je vous présente aujourd'hui, ne s'arrête pas là, puisqu'elle organise également, toujours près de Perpignan, des vides cueillettes, des rendez-vous très attendus, annoncés sur les réseaux sociaux et pour cause. Ce jour-là, le prix est particulièrement attractif, seulement 1 euro le kilo.
4: Merci beaucoup Robin Bernot, Perpignan, Fabien Ottoniente, c'est un endroit que vous connaissez, Perpignan ?
13: À Perpignan, oui, j'y suis passé parce que Mathilde Seignet avait une maison là-bas.
4: Vous parlez beaucoup d'elle. Hein.
13: Ouais, vous savez, c'est un peu comme ma sœur, on vit dans le même quartier à Paris, et on s'appelle tous les jours.
4: C'est vrai ?
13: Tous les jours, quand je dis tous les jours, c'est plusieurs fois par jour.
4: On va peut-être l'appeler là, avant 21h.
13: Bah oui, Minette, elle s'appelle Minette, et moi je m'appelle Minou. Voilà, dites la part de Minou, elle va comprendre.
4: Je fais un lien avec le bouffeur de Minou. C'est le bouffeur de Minou, c'est Antoine Duléry, donc en pique, pardonnez-moi. Ah oui, ça n'a aucun lien, on est d'accord.
13: Aucun lien.
4: Bien sûr. Fabien Ottoniente, votre invité sur ICI, on va continuer de se balader. On parlera du Pila, parce qu'il y a des dossiers du côté du Pila dans la vie et dans les tournages de Fabien Ottoniente. Mais on parlera aussi de l'avenir, des prochains films, de son livre et d'autres lieux, peut-être de sa vie plus personnelle. C'est à suivre sur ICI.

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2: La France est son plus beau terrain de jeu et à travers une bonne histoire et des personnages, il la filme, il la sublime de disco en passant par Jet Set, All Inclusive, Camping, 3-0, 4-0 ou encore Turf. Fabien Antoniente est avec vous depuis 20h et ça continue jusqu'à 21h. Bon alors au Pila, puisqu'on en parle. C'était la belle vie au Pila. Ça c'est à côté des tournages de Camping.
3: Tristesse.
2: Encore un petit clin d'œil à Camping, ça d'ailleurs, parce que ça fait partie des bandes originales très importantes dans vos films. Vous avez fait la fête avec Claude Brasseur.
3: Ah oui, bah c'était quelqu'un qu'il fallait dans sa roue, parce que c'était pas évident. Hein. On avait un endroit où on aimait se retrouver avec Minette, avec Mathilde Seignet, avec Franck, avec Antoine Duléry et Claude Brasseur, et parfois Gérard Lanvin. Et on passait de nos disques, on passait de la musique française. C'était l'homme qui tenait les lieux, s'appelait le Gitan.
2: Le Balapapa.
3: Balapapa. Et il passait des titres, mais ça allait de Johnny à Dalida.
2: Et vous chantiez toute la nuit.
3: Et on chantait comme ça. Et un jour, cut, il est 3-4 heures du matin, et j'hallucine parce que je vois sur une chanson de Michel Thor l'entraîneur d'équipe de France Bernard Laporte qui dansait avec Claude Brasseur. Et Gérard Lanvin avec des boas autour du cou.
2: Mais vous aviez mangé quoi avant? Tout ça était bien réel. Bon, on imagine la chance, enfin, c'est une chance incroyable. Voilà, on entend bien et on va pas rentrer dans les détails, mais on imagine à quel point ces souvenirs sont mémorables.
3: Très content de tourner Camping. C'est un film de gamin. C'est un film de jeunesse.
2: Ouais.
3: Vous parlez comme ça, Claude Brasseur.
2: Vous limitez bien. Je vous pose pas la question que tout le monde vous pose. Il y aura pas de quatre. On sait pas, mais c'est vrai que le fait que Mylène soit plus là,
3: c'est
2: Mylène Mongeau, voilà. Le fait que les piques, voilà. Hein, Claude Brasseur.
3: Ouais, parce que c'était les fondations du Camping.
2: Ah ouais.
3: Et le David Croquette du Camping.
2: Les Gatineaux ont des lits divorcés.
3: Les Gatineaux
2: peuvent se remettre ensemble.
3: Se remettre ensemble, là, on sait jamais. Mais,
2: Fabien, je suis sûr que vous l'avez le Cédar dans la tête. Je suis sûr qu'il l'a le Cédar dans la tête.
3: Les Gatineaux peuvent se remettre ensemble parce qu'ils n'étaient pas vraiment séparés. C'est un incident de la vie. Voilà. Mais non, on ne sait jamais. Voilà. On ne sait jamais.
2: Allez, autre ambiance. On va quitter le bassin d'Arcachon. On va au Havre.
3: Ouais, on va au Havre, on met des pattes d'Ef.
2: Allez, c'est disco ça. Hein.
3: La coupe Mulet.
2: C'est sympa le Havre.
3: C'est très sympa. C'est très sympa. En fait, j'étais en repérage un jour en Normandie. Et j'ai un copain, Manu Bose, qui était mon repéreur favori. Manu, l'homme qui mue. Et qui m'avait emmené du côté du Havre. Et il me disait, regarde, c'est des perspectives à l'américaine, c'est vrai, parce que c'est une ville entièrement rebâtie par l'architecte Perret. Et donc, on a des rues un peu comme aux États-Unis. Et donc, on a imaginé que cette ville pouvait être le théâtre de ce nouveau film qu'on était en train d'écrire, qui s'appelait Disco.
2: Mais alors, comment on fait, Fabien Antoniente, pour filmer une région? Pour la sublimer.
3: Bah, d'abord, c'est une région qui est magnifique.
2: Que ce soit le Havre ou une autre.
3: Le Havre, on parvient à aller jusqu'à cette ville, parce qu'on ne la voit pas forcément dans les brumes de Deauville. On parvient à aller au Havre en passant le pont de Tancarville, qui est très très très cinématographique. Et puis le Havre, j'ai adoré tourner dans cette ville. Il se passait quelque chose. C'est une ville portuaire. Et dans ma tête, il y avait un côté comme les parapluies de Cherbourg. Il y avait la romance avec le personnage de Didier Travolta qui était interprété par Franck Dubosc. Et c'était plus Patrick Chirac, mais c'était Didier Travolta et France Navarre qui était Emmanuel Béart. Mmh. Donc il y avait aussi une petite romance et il y avait ce côté de ville portuaire que j'aime beaucoup.
2: Il y aura Turf, je l'ai évoqué, l'univers des courses hippiques aussi qui vous tenait à cœur. Ça, c'était avec Alain Chabat, avec Edouard Baird. Vous filmé où, ça?
3: Là, on a filmé un peu partout, en Normandie beaucoup,
2: en Normandie.
3: Pas mal aussi.
2: C'est un beau décor la Normandie, j'ai l'impression.
3: Ouais, c'est un beau décor, et puis de façon, je vais vous dire un truc, dès qu'on quitte Paris, je suis assez content.
2: Oui, c'est ce que vous disiez tout à l'heure. Alors toutes ces anecdotes, d'ailleurs, on les retrouve dans votre livre, je le rappelle, On n'attend pas Fabien. 20 millions d'entrées, c'est le cumul quand même de l'ensemble de vos films. Il y a eu des périodes de doute.
3: Oui, bien sûr. Parce que le succès est venu après deux films, que j'avais pas forcément réussi. En fait, à l'époque où j'ai commencé, il n'y avait pas les multiplexes. Et puis un jour, donc moi, c'était un peu l'auberge espagnole. Je mettais des histoires d'amour, des un peu de comédie, un peu de mélodrame, et je mettais tout ça dans un sac. Et puis, y a un jour un distributeur qui me dit, regarde l'extérieur d'un multiplex qui venait de se construire. Il me dit, tu veux être dans quelle catégorie? Parce que là, il y a un peu de tout dans tes films. Ben, il me dit, regarde, t'as théâtre policier, dramatique, comédie, épouvante. Donc, j'ai dit, mais comédie. Il m'a dit, ben, faisons une. Et j'en ai fait une, c'était Jet Set. Et là, je suis parti. On est parti vite. Et après, ben, c'est un peu comme les entraîneurs de foot. Hein. On a de voir du résultat à chaque fois. On vous attend au tournant, comme on dit. Et puis, sauf que, voilà. Et puis, un jour, le succès n'a pas été au rendez-vous. C'était avant Camping, d'ailleurs. Et une grosse remise en question. Parce que, en fait, les échecs, il faut toujours savoir qu'ils peuvent nourrir les prochains succès. Donc quand la vie on tombe, ben on se relève et puis on réfléchit pourquoi on est tombé et puis on essaie de faire avec. Vous savez, on dit souvent que l'aventure de se faire ce métier est dangereuse, mais l'immobilisme est pour moi immortel. Donc je préfère encore l'aventure dangereuse.
0: Ouais, l'aventure c'est l'aventure.
3: Et oui, comme disait Claude Lelouch.
0: Non, mais c'est vrai que voilà, votre philosophie, c'est continuer à croire en son projet, même lorsque tout est mal parti, quoi, en fait. Moi, j'ai un beau scénar, là, vous proposez...
3: Dans le livre, il y a une phrase qui résume un petit peu tout ce que je veux dire. Ouais. C'est « Quand il n'y a plus d'espoir, toujours penser au homard dans le vivier du Titanic.
0: » Pauvre homard. Moi, j'allais vous proposer un beau scénario là. L'histoire d'un gamin de cité quand même de Villiers-sur-Marne qui tombe amoureux du cinéma parce qu'il voit un tournage dans la rue, tout ça à cause d'une chaussette que vous avez évoquée pour réaliser quelques années plus tard des films qui seront vus par des millions de gens. C'est le début d'un film. Hein.
3: C'est vrai, on l'a dit. Ouais. On l'a dit. Ils ont lu ce livre qui me disent oui, on aimerait bien le voir adapté au cinéma.
0: Qu'est-ce qu'il en penserait Coluche, qui est quelqu'un que vous avez connu, qui a compté pour vous?
3: Ah oui, parce que j'ai grandi avec la radio, et donc j'écoutais beaucoup les comiques, et notamment Coluche, qui avait une émission qui s'appelait On n'est pas là pour se faire engueuler. Et donc il y avait dans cette émission, je me rappelle, une énigme qui s'appelait le Mille Boutroux, parce que Coluche était né rue Émile Boutroux à Montrouge, et donc on gagnait quand on répondait à cette énigme des conneries, 150 soutiens-gorge, 200 slips, c'était des choses qui servaient pas à grand-chose, enfin, ça servait, mais pas dans cette quantité-là. Et donc un jour, j'ai décidé d'aller voir cette émission sur place, et il y avait évidemment Coluche, le en live.
0: Rue François 1er,
3: et il y avait une énigme qui disait, ça se porte plus ou moins sur l'épaule. Alors j'ai réfléchi, plus ou moins l'épaule, et j'ai dit des piles. Et c'était ça. J'ai gagné 2500 piles que j'ai donné à tout le lycée. Ouais.
0: C'est drôle, ça. Bon, l'homme derrière le réalisateur, vous vivez dans le Pays Basque aujourd'hui, Fabien Otoniente.
3: Oui.
0: Pourquoi vous avez choisi le Pays Basque?
3: C'est le Pays Basque qui m'a choisi.
0: Oui, c'est une bonne réponse, c'est vrai.
3: C'est le Pays Basque parce que j'étais sur une étape du tour pour vous dire le Tour de France que j'aime, que j'adore. Et il passait du côté. Il était dans les Pyrénées, donc on était à Pau. Et ma femme, qui est toujours ma femme, me dit, viens au Pays Basque.
0: Oui,
3: qui est la troisième.
0: Oh, je vous taquine, Fabien.
3: Qui est toujours là. Et elle a bien du mérite. Et donc, elle me dit, viens au Pays Basque. J'ai fait, j'ai fait une heure de voiture et puis... J'étais normalement venu pour une journée ou deux.
0: Ouais.
3: Et j'y suis resté 15 jours. Et puis après, j'ai cherché une petite habitation pour vivre là-bas.
0: Vous êtes où?
3: C'est une région qui correspond à mon énergie.
0: D'accord.
3: C'est-à-dire qu'elle est tonique. Il y a l'océan, il y a les montagnes. On y mange bien. Les gens sont, quand on les connaît mieux, ils sont très joyeux. Donc voilà, ça m'a.
0: Et vous êtes où?
3: Je suis tombé amoureux. Je suis du côté de Bidart.
2: Ok. Non, mais je ne vous demande pas le code
3: côté
2: de... On va se dire un dernier mot.
3: 64-210.
2: On se dit un dernier mot sur l'Auvergne, parce que c'est les projets, c'est la suite. Je sais que vous aimez l'Auvergne, les lacs, les randonnées, les volcans, les sommets. On aurait pu parler de la Corse aussi, que vous aimez, mais l'Auvergne, c'est le lieu de votre prochain film, a priori.
3: Je prépare une série pour France Télévisions qui dont le cadre sera l'Auvergne, sur les randos. Parce que maintenant, aujourd'hui, les randos, tout le monde s'y adonne. D'abord, ça va avec le pouvoir d'achat. On peut voyager, on bivouac, on passe des moments merveilleux. Puis l'Auvergne, pour moi, est tellurique. Il y a les volcans d'Auvergne, il y a cette terre d'Auvergne que j'adore. Et j'ai découvert des gens formidables. Donc, vive l'Auvergne.
2: Alors, on n'attend pas Fabien, le livre qui est en librairie, le film bientôt, la série en tous les cas pour France 2. C'était le dernier plan de Fabien Antoniente ce soir.
3: Merci.
2: Clap de fin. Merci pour cette belle histoire. On pourrait écrire d'autres chapitres, mais on a fait un joli survol des lieux qui ont compté pour vous. Je vous remercie sincèrement d'être venu. Allez Paris.
3: Plus que jamais. Voilà. La troisième étoile.
2: Pas de Paris dans la vie, mais allez Paris, bien sûr. La troisième étoile. C'est un fan du PSG, on n'a pas parlé. Mais bon, on salue tous les fans du PSG. Et les autres. Salut, belle soirée. À demain.

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2: Salut à toutes, salut à tous et bienvenue dans Décibel. C'est parti pour une heure ensemble et en direct autour de notre passion commune, les frites. Non, mais on pourrait un soir. Non, ce soir c'est la musique. Mais un soir, on ne sait pas quand, on pourra faire une spéciale frite. La musique qui nous réunit ce soir, c'est celle d'un garçon nommé Zaoui. Vous l'aviez découvert avec son groupe Thérapie Taxi. Immense carton.

C'est avec ce groupe Thérapie Taxi qu'on a découvert Zaoui. Thérapie Taxi, donc ouais, je disais, énorme carton, 400 000 albums vendus, des dates de concert à l'appel. Et puis une rupture en 2021. Et des albums solo. Le premier, on l'avait écouté, Zaoui était venu nous en parler dans Décibels. Le deuxième qui vient de sortir, une pépite a gagné tout à l'heure au Blind Test. Vous pouvez d'ores et déjà nous appeler 0810 055 056. C'est Alexandra qui vous attend au standard. 0810 055 056. Ça, c'est pour jouer au Blind Test et gagner Karaté Cœur, le nouvel album de Zaoui. Il va nous raconter l'histoire, les histoires, vous allez voir, passionnantes, autour de ce nouveau disque. Zaoui arrive dans Décibels ce soir également, dans vos oreilles. Chris Christopherson, ça c'est de la très belle country américaine. Au bonheur des dames, bah c'est du rock en français, on va être bien. Et on démarre la soirée avec Shakira. Shakira qui est pile à la moitié de sa résidence exceptionnelle à Madrid. 12 concerts. Mais 12 concerts tellement énormes qu'il a fallu construire un stade spécialement pour accueillir Shakira. Alors d'ailleurs, il n'y a pas qu'une scène dans ce stade. Il y a aussi le village Shakira dans lequel il y a un musée avec ses tenues iconiques, une librairie avec ses bouquins préférés que vous pouvez acheter. Et puis des petites boutiques évidemment pour acheter des produits dérivés Shakira. Sur scène, que des tubes, des tenues incroyables et une Shaki très, très, très en forme. Pour celles et ceux qui voudraient tenter l'expérience, il reste donc 6 concerts pour aller applaudir Shakira à Madrid, les 2, 3, 4, 9, 10 et 11 octobre à Madrid. Et c'est avec cette chanson qu'elle termine les concerts tous les soirs. Waka, Waka, une chanson qu'on adore. C'est Shakira.

0: était l'hymne de la Coupe du Monde 2010. Pas la meilleure de l'équipe de France, mais un des meilleurs hymnes de l'histoire des Coupes du Monde. Shakira, bravo, Waka, Waka.
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0: Le problème avec les victoires de la musique et toute autre cérémonie d'ailleurs de remise de prix, c'est que les artistes n'ont pas tellement leur mot à dire. Alors, ils se sont mis d'accord entre eux, les artistes, et ils ont lancé, il y a maintenant quelques années, le prix Joséphine. Qu'est-ce que c'est? Eh bien, c'est un prix qui récompense 10 albums remarquables de l'année précédente. Certains ont été remarqués, d'autres sont passés inaperçus. Et c'est un prix qui est décerné par des artistes. Alors, cette année, le jury est composé de personnalités fort sympathiques comme Pomme, qui est la présidente du jury, Flavien Berger, Adèle Castillon, la rappeuse Chilla, il y a Thibaut de Longeville aussi qui a réalisé les documentaires sur DJ Mehdi, ou encore André Manoukian, Youxeg, Vanessa Wagner. Et donc ces artistes se sont réunis et ils ont décidé de la liste de 10 albums remarquables. Dans la liste, Camille Yenbe, Chassol, Gilda, ou encore Lynn et Sarab. Le palmarès et toutes celles et tous ceux qui y ont participé se retrouveront sur la scène de l'Olympia ce mercredi 30 septembre pour un grand concert. Il reste encore des places pour les Parisiennes et les Parisiens que ça intéresse. Rendez-vous donc à l'Olympia ce mercredi. Nous, on va écouter, dans la sélection du prix Joséphine, l'excellent Opinard qui propose, non pas du pinard, mais un thé. Et vous allez voir que quand c'est Opinard qui propose, on a très très envie d'accepter Opinard. Son album s'appelle Spleen.

s'appelle Opinard, l'album Spleen Social Club, distingué donc dans ce palmarès du prix Joséphine 2026. Les artistes qui récompensent d'autres artistes, et ils se retrouveront tous à l'Olympia ce mercredi. Vous pouvez encore vous offrir une petite place. À suivre dans Décibels, le sieur Zaoui.

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1: Vous avez connu Zaoui, les amis, avec son groupe Thérapie Taxi, l'aventure qui a été extrêmement réussie. Plus de 400 000 albums vendus, des singles, des chansons qu'on connaît par cœur. C'est arrêté en 2021 avec un EP bien nommé Rupture de merde.
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1: Ensuite, Zaoui a commencé à tailler sa route en solo, à base d'EP, d'un premier album aussi. Et le deuxième album de Zaoui, Karaté Cœur, vient de sortir. Forcément, on en parle dans Décibel. Salut Zaoui.
3: Salut à toi.
1: Comment ça va?
3: Écoute, ça va. Un petit rhume latent, le début d'automne. Mais sinon, je suis très heureux de cet album qui est sorti.
1: Voilà. À part ta maladie saisonnière, tout
3: va bien. Pas inquiétant. Il faut faire dodo et voilà quoi.
1: Bon, à tout moment, on t'apporte un thé. Tu sais qu'ici.
3: Oui, vous êtes très prévenant.
1: On chouchoute les artistes. Évidemment, en te présentant, j'ai évoqué Thérapie Taxi. Ceci dit, toi aussi, dans ton disque, il y a une petite allusion avec un peu, j'ai l'impression, de tendresse et de mélancolie. C'est la chanson Gentrice.
3: Tout à fait.
4: 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C'est pas sérieux ça à ton âge, non.
1: 5 ans plus tard, ça veut dire que c'est digéré, mais qu'il fallait digérer.
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3: Est-ce que c'est digéré? C'est une question que je me pose souvent, figure-toi.
1: C'était tellement énorme. Et puis ça a dû prendre une place dans ta vie.
3: Je crois que ça sera jamais totalement digéré, mais pas dans un sens mauvais.
1: Ouais.
3: C'est-à-dire que je suis complètement toujours aussi époustouflé de ce qui s'est passé. Et puis tu le digères en fait continuellement, avec tu grandis avec ce truc-là, ces souvenirs qui sont de plus en plus lointains. Je ne sais pas ce qu'on entend par digérer. Oui, c'est digéré, j'ai écrit un bouquin dessus. Il y a beaucoup de choses, l'ego est digéré. L'ego, il est digéré depuis pas mal de temps et ça me fait du bien. Et ça, je crois que ça a été le travail de mon premier album et de mon premier bouquin que j'ai écrit. Donc, il y a quelque chose qui a été digéré. Et du coup, j'en garde juste beaucoup de tendresse, je crois, pour moi-même, pour cette époque. Et beaucoup de fierté aussi, je vais être honnête.
1: Bah, tu peux.
3: C'est quand même incroyable ce qu'on a vécu. Donc oui, en fait, si, allez, c'est digéré.
1: Très bien. Alors, on passe à ce deuxième album solo, donc Karaté Cœur. Déjà, je dis solo, mais est-ce que tu as la sensation de l'avoir fait tout seul? Ou est-ce que, alors, n'étant plus dans un groupe, évidemment, on dit album solo, mais tu as quand même un entourage musical?
3: Ouais. Je crois qu'il y a vraiment peut-être quelques génies qui arrivent à faire des albums absolument seuls. Malheureusement, c'est pas mon cas. Mais non, en fait, quand tu fais un album, t'es toujours entouré. T'es entouré de réalisateurs. Ce qu'on appelle les réalisateurs dans la musique, c'est des gens où tu leur amènes tes maquettes et eux, ils les transforment. Donc il y a une part de composition, une part d'ingénierie musicale, une part de mix, enfin tout ça. Donc des gens qui aident à ce que tes chansons soient professionnelles,
1: oui,
3: sonnent bien.
1: Magnifique.
3: Voilà. Ouais. Et tu restes toujours à côté pour être toujours dans le processus. Puis après, t'as des gens. Moi, j'ai eu des gens qui m'ont un peu aider à écrire les paroles de temps en temps, des gens pour les top lines. Enfin, en fait, on a fait ça. Ce que j'ai beaucoup aimé dans cet album, c'est qu'on est parti en résidence 2 fois, notamment beaucoup avec mon équipe de live. Du coup, tout était connecté avec des gars que j'aime beaucoup. Et on a fait ça vraiment à l'ancienne, je dirais, pendant une semaine avec des instruments, des micros sur les instruments, tout un peu ouvert. Et c'était des super moments. Voilà.
1: C'est aussi un très bon moment que de découvrir Karaté Cœur. Au début, évidemment, on est un peu triste pour toi, puisqu'on se rend compte très vite que c'est un album de rupture.
3: Je pose le décor direct. Voilà. Elle est deep, la première. Ouais.
1: Il s'est fait larguer salement. Voilà. Il s'y attendait pas trop.
3: Il s'y attendait pas du tout.
1: Eh, c'est ça, ça fait mal.
3: Il s'y attendait pas, sinon ça fait un peu moins mal.
1: Est-ce que finalement, maintenant que l'album est sorti et tout, tu peux nous dire si l'amour est revenu ou pas?
3: Écoutez, tout est construit un peu dans le fantasme et en même temps le vécu.
1: Ah, donc c'est pas du 100% réel, l'album.
3: Il y a
1: c'est
3: des
1: inspiré
3: choses.
1: De...
3: Ouais, on va dire que j'ai tiré un fil, mais tu peux pas écrire ça si quand même tu t'as pas été un peu mal à un moment donné.
1: Voilà.
3: Mais disons que ça m'a fait du bien d'écrire ça. Et notamment la chanson d'intro, je l'ai écrite dans un moment où pour la petite histoire, j'allais en studio pour faire Homme Facile, qui est une autre chanson de l'album, beaucoup plus joyeuse, beaucoup plus... Et je suis arrivé, j'ai dit, je peux pas faire ça. En revanche, j'ai écrit un texte là, super triste. Et puis le mec, qui a un ami qui était très prévenant, qui m'a dit, ah non, mais t'inquiète pas, on fait pas là le rock et tout. Tiens, attends, je te fais un truc là, tout deep. Et puis j'ai commencé à écrire l'intro comme ça, où je suis arrivé avec ce texte que j'avais absolument besoin de dire. Et il a été très prévenant, voilà.
1: Il faudra découvrir Karaté Cœur. Là, nous, on va s'écouter ton duo avec Stéphane.
3: Allez.
1: Qui s'appelle Love Noir. Donc, à vous de faire le tri. Qu'est-ce qui est 100% authentique? Qu'est-ce qui est de l'autofiction? De toute façon, c'est l'album de Zaoui. C'est son histoire à lui. Et il la partage avec la chanteuse

0: Love Noir Zaoui a invité Stéphane sur son album Karaté Cœur. Alors le Crash 404, on y va? Allez, on y va.
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0: Crash 404, la chanson, on comprend bien. Donc,
2: ça, c'est le début de l'album, voilà. C'est, on est dans la phase vraiment dure.
0: Et à la fois, quand donc tu te fais larguer, donc,

0: Bon, le premier album, d'une certaine manière, ça parlait d'une autre rupture, de la rupture avec ma vie d'avant, tout ça et tout. Et là, je me suis dit, ben au moins, c'est ça que je vis. Et tout d'un coup, c'est ça qui me vient. Puis en fait, voilà, je vais prendre le fil. En fait, j'écris, si tu veux tout savoir, j'ai écrit un journal.
1: D'accord.
0: Qui me faisait du bien tous les jours pour me maintenir la tête hors de l'eau. Et quand même, du coup, de ce journal, il y avait un espèce de fil narratif et j'avais quelques chansons. Et je me suis dit, ben en fait, il faudrait faire un album qui suit le point A au point B et puis qui est un fil narratif. Et puis voir ensuite ce que tu peux raconter dans ce que tu traverses dans une rupture. Comment est-ce que tu peux raconter plusieurs choses, machin et tout. Mais je me suis dit, allez, let's go. Puis j'avais déjà le nom. Je trouvais ça super,
1: Karaté Cœur. C'est beau.
0: C'est un nom qui claque. Ouais. Et je me suis dit, allez, let's go, fais-le. Au moins, tu le fais une fois dans ta vie. Tu fais un vrai album de rupture. Et puis ça sera fait quoi.
1: Tu parles d'une des questions que tu t'es posée. Qu'est-ce qu'on peut raconter? Qu'est-ce que je peux raconter? Est-ce que à un moment justement, oui, tu t'es posé une limite? Tu t'es posé la question de la pudeur, qui n'était pas forcément une question que tu t'étais posée dans dans ta carrière musicale, mais qui là était peut-être présente.
0: T'as raison, je me la suis pas beaucoup posée. En fait, j'ai écrit un petit bouquin en même temps avec le l'album Karaté Cœur, parce que maintenant j'adore faire ça. Ouais. Et c'est plutôt dans cet exercice-là où je me suis dit, oulala, attention, parce qu'en plus, quand t'es artiste, t'as quand même un peu une vie publique, même
1: oui.
0: si, voilà, sur les réseaux, tout ça et tout.
1: Ouais, mais ta boulangère, à un moment, elle va le lire. Et,
0: voilà,
1: et ta chanson,
0: amis,
1: elle va l'écouter.
0: Tout ça,
1: donc,
0: oui, je pense que je me suis juste dit, tout n'a pas besoin d'être vrai, puis en fait, tout est un peu vrai quand même, parce que c'est que des agglomérats de choses que j'ai vécues, machin et tout. Mais. Finalement, je suis quand même pas quelqu'un de très pudique, je crois, globalement. Donc, en fait, ça m'a jamais trop freiné et ça continue à pas trop me freiner.
1: Est-ce que l'art, la musique ici en l'occurrence, ça répare?
0: Bah, bien sûr, évidemment. De toute façon, quand tu viens d'un groupe qui s'appelle Thérapie Taxi,
1: oui,
0: la réponse
1: vrai.
0: Est forcément oui. Hein.
1: C'est vrai qu'il y avait thérapie dès le départ. Ouais.
0: C'est la thérapie taxi, c'était l'idée de la thérapie à emporter, un peu rapide, justement.
1: Ouais.
0: Donc ça a toujours été présent. C'est comme ça que moi je l'ai toujours vécu, c'est comme ça que je le vis sur scène avec les gens, c'est ce qui me renvoie. Et tu vois, par exemple, ça fait un peu plus d'une semaine que j'ai sorti mon disque et c'est vrai que je suis plutôt dans un... J'avais de l'appréhension et je suis plutôt dans un mood très heureux parce que les gens m'envoient des messages.
1: Mais parce que c'est universel ton expérience. On a tous vécu, alors pas ton histoire.
0: Bien sûr.
1: Une histoire comme ça.
0: Oui, mais du coup, ça fait toujours du bien d'avoir des messages de gens qui disent, bah ouais, mais moi je me répare aussi là-dedans. Puis en fait, on connaît ce sentiment de dire, putain, je suis en train de vivre un truc très dur. Et il y a quelqu'un qui le chante, il y a quelqu'un qui l'écrit.
1: Mais
0: et puis tout d'un coup, ça met un peu de baume au cœur.
1: Et
0: quoi.
1: T'as l'impression que c'est écrit pour toi. Tu dis, putain, il raconte mon truc.
0: Voilà. Comment est-ce que plus tu vas dans les détails, plus tu te rends compte que ça devient universel.
1: Universel et beau. On vous recommande Karaté Cœur, le nouvel album de Zaoui. Nous allons continuer à en parler, les amis. Alors, mon conseil, eh bien, ne partez pas trop loin.

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0: chanson parle de la passion pour l'écriture, la musique, le partage. Et la jeune artiste de Romans-sur-Isère s'est inspirée du roman d'Alain Damasio, La Horde du Contrevent. Camille Perrer, t'as eu vent de nous deux. Un coup de cœur ici de Romardèche.
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2: Zaoui a sorti un album de rupture, mais attention, c'est pas un album triste.

0: C'est bien de manifester. Je t'écris un tube, c'est effectivement un tube, ce pain au lait.
1: Tu vas voir, c'est encore plus drôle que ça.
0: Vas-y, raconte.
1: C'est-à-dire qu'il faut t'imaginer moi qui arrive avec mes maquettes un peu larmoyantes au label, tu vois, genre. Et donc eux, bon, on vient de re-signer un contrat sur un deuxième album. Ils ont été mis au parfum que je quand même venais de faire larguer comme une merde. C'est un peu la première réunion.
0: Ah, ok.
1: Et donc j'arrive, je leur dis bon, moi ouais, j'ai ça. Ah oui.
0: Ne me quitte pas.
1: C'est que des trucs un peu mal enregistrés, c'est avec la guitare. Et tu vois qu'ils sont un peu en mode, bon là il faut pas trop qu'on le brusque. Et puis oh oui non mais ça c'est pour un album c'est bien mais ah, il nous manque peut-être un peu de joie quelque part. Un peu. Tu vois ce qu'on veut dire? Et ils me disent voilà il faudrait faire un truc un peu radio, un tube hein, tu sais. Bon, moi je suis grognon, je fais toujours la même chose pour la radio. Moi je suis pas bien, j'ai envie d'écrire des chansons tristes. Voilà c'est mon mood, tu sais, dans ma position d'artiste.
0: Normal.
1: Et donc je les prends au mot, genre, ah oui, vous voulez un tube, bah, je vais faire un truc très bête, je vais dire, je t'écrirai un tube, voilà, si vous voulez, je vais mettre le truc. Et en fait, ce qui est marrant, c'est que j'ai pris vachement de plaisir à le faire en me disant, allez, remets-toi dans son truc. Quand j'ai écrit le truc, j'ai un logiciel où je mets l'autotune à fond. Et je me suis, tu sais, moi, normalement, les textes toujours un peu ciselés, un peu, alors attends, qu'est-ce que tu racontes, mais ça, tu peux pas le dire, c'est trop goofy, machin. Et là, je me suis dit, bon, tu t'en fous. Vas-y, dis les trucs comme ils viennent, soit dans ton attitude un peu, genre, de cette attitude que j'aime bien, de mec qui s'est fait larguer, mais qui dit, mais qu'est-ce que t'es conne de m'avoir largué, regarde, moi, je suis trop un beau gosse. Et puis, tu le dis de manière super marrante et un peu touchante. Et du coup, j'ai pris beaucoup de plaisir à écrire ce titre qui s'appelle Pain au lait. Déjà, le titre, voilà. Mon label me disait, mais pourquoi, t'es sûr? Je dis, oui, ça s'appellera Pain au lait. Et je suis assez content du résultat. Et figure-toi qu'effectivement, sur mon public, en tout cas, ça a vachement bien marché.
0: Bah oui. Voilà. C'est un tube, mais parce qu'on a aussi besoin de ça quand on est dans une situation de largage. Hein.
1: Ben c'est oui, ça, on se redonne un peu de self-esteem.
0: Exactement, et on sort des sortilèges. Les bruits qui

0: avec des invités comme Stéphane, soit là juste dans les cœurs. Ouais, c'est quand même ce kiff.
1: C'est partout, ouais.
0: Ouais, les voix féminines.
1: Non, mais c'est la même un peu partout.
0: Ouais, mêlée à ta voix. En fait, quand tu penses aux chansons, t'entends la voix de fille, non?
1: Ouais, je suis un peu accro à ça. Après, là, je trouve que dans cet album de rupture, ça avait du sens de glisser un espèce de fantôme tout du long de l'album. Donc, ça me plaisait aussi qu'il y ait tout le temps un espèce de le fantôme de l'ex qui était toujours un peu là, surtout. Ouais. Donc, déjà, musicalement, je trouvais ça intéressant et dans le sens, je trouvais ça cool aussi.
0: C'est l'heure du questionnaire des choix cornéliens, mon
1: Allez.
0: Cher Zaoui. C'est parti. Écrire le matin ou la nuit?
1: La nuit.
0: Histoire d'amour paisible ou histoire d'amour chaotique?
1: Chaotique.
0: C'est vrai, t'es toujours pas vacciné? T'es trop fort.
1: Non, parce que quand tu apprends à maîtriser le chaos, c'est là où tu deviens vraiment heureux.
0: Ok, Zaoui, tu préfères que je t'appelle Zaza ou Oui-Oui?
1: Les deux sont terribles. Non, si, elle est bien, parce que les deux sont Zaza quand même, mais c'est terrible.
0: Zaza, c'est dur.
1: C'est terrible. Mais Oui-Oui, je crois que ça serait encore pire.
0: J'avoue. C'est quoi le plus facile, arrêter la clope ou arrêter l'alcool?
1: Alors ça fait 2 ans que je promets à tout le monde que je vais arrêter la clope, j'y arrive pas. Mais arrêter l'alcool serait un tel Everest que je dis arrêter la clope.
0: Ok. Ne pas voter ou annuler un concert pour pouvoir aller voter?
1: Je suis très, très pour le vote, moi, mais quand même, tu vas pas annuler un concert pour un vote.
0: Oui, c'est vrai. Donc, procuration. Voilà.
1: Procuration à quelqu'un de confiance.
0: Exactement. Ah oui. Une heure de sport ou une heure de sieste?
1: Une heure. Ah, j'adore les deux.
0: Il faut choisir.
1: Oui, j'ai besoin d'une heure de sport quand même, mais j'adore la sieste.
0: Ok. Dans le taxi, en vrai, thérapie avec le chauffeur ou silence total?
1: Ça dépend du mood. Hein. Il y a des moments où tu as envie de silence et il y a des moments quand tu es un peu bu, justement, où tu as plus envie de thérapie.
0: Ok, question moustache. Tu préfères gagner un concours de sosie de Freddie Mercury ou de Georges Brassens?
1: Georges Brassens.
0: Ok, et on termine. Tu préfères voir ton petit pleurer ou pleurer devant ton fils?
1: Pleurer devant mon fils.
0: Ok, on écoute une chanson qui va sans doute vous faire un peu pleurer. Seul avec mon fils, Zaoui, c'est sur son album Karaté Cœur.
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0: Monique, elle est belle, cette chanson, seule avec mon fils. C'est ça aussi peut-être la différence, c'est que c'est voilà. Non, mais quand on est père, les ruptures, ça veut pas dire la même chose.
1: C'est dur, c'est dur. Moi, je m'en suis rendu compte que ça a été très très dur, ouais, d'assumer mon rôle de parent en étant en PLS total. Ça fait partie de, et en même temps, ça fait partie de ce qui te permet de pas aller trop loin dans le.
0: T'as pas le droit.
1: Non, tu peux pas.
0: T'as pas le droit de mourir. T'as pas le droit d'arrêter de fonctionner.
1: Oui, et puis t'as pas le droit d'aller faire un teuf pendant 48 heures. T'as pas le droit d'aller trop mal, quoi. Et en même temps, tu te dis merde. Moi, j'aimerais bien là aller mal pendant 2 semaines, ouais, qu'on s'occupe de moi. Et en fait, non, il faut être là. Et en même temps, ça nous a, c'est le sujet, parce que pendant longtemps on me disait mais pourquoi tu fais pas de chansons sur ton fils machin, puis je dis mais je sais pas, j'y arrive pas, j'ai pas le truc, tu vois, genre oui, ça me rend très heureux d'être père et j'ai plein de choses à dire, mais ça sort pas, quoi. Ouais. c'est pas facile de faire une chanson, et c'est vrai que là on a vécu ce temps là de manière un peu suspendue, et on a vécu des très très beaux moments, parce qu'en fait c'est marrant, ta dernière question qui est liée à ce titre, hein, mais oui, effectivement, je me suis permis de pleurer devant lui.
0: Ouais.
1: Je lui ai dit ce qui se passait, et je l'ai traité un peu comme un adulte, peut-être pour la première fois de sa vie, tu vois. Alors peut-être qu'il y a des gens qui vont être horrifiés par ce que je dis, mais en même temps,
0: il est petit, il a quel âge?
1: À l'époque, il avait 4 ans,
0: oui.
1: 4-5 ans.
0: Oui, donc il comprend. Oui.
1: Il comprend, bah, il comprend ce qui se passe à peu près, puis... Et puis en fait, ça rendait son père. Moi, j'étais tellement une espèce de guimauve qui était obligée de tout expulser, puis tout liquide, plus du tout solide, quoi, que ça le rendait, ça me rendait attendrissant, puis plus éveillé à plus de trucs. Et notamment, effectivement, dans ce moment-là, je mettais la musique à fond.
0: Et tu danses.
1: Et je dansais, dansait ensemble sur, je me rappelle très bien, j'étais, Zao de Sagazan avait sorti sa reprise de Bowie, là.
0: Oui,
1: et
0: cette Modern Love.
1: M'a obsédé. Et alors, je mettais ça à fond. Et je dansais n'importe comment, sans me regarder. Et puis, en fait, lui, il se mettait sur le canapé à ma hauteur. Et on se mettait à danser comme des fous. Et c'était des super moments de décompensation un peu émotionnelle, tu vois. Mais sauf que tout d'un coup, quand tu le regardes après coup, enfin c'est tellement tendre, et puis c'est des vrais moments, tu vois, de vraie vie, de dire je suis pas dans le fait de contenir, ton père doit aller bien, il est tout le temps fort, non, en fait ton père il vit aussi des choses, et en fait c'est aussi comme ça que ça passe, quoi.
0: Et du coup ça débloque aussi ta la fameuse chanson sur ton fils.
1: Oui, parce qu'en fait tout d'un coup je me suis senti seul, mais avec mon fils, parce qu'en fait c'est ça aussi d'être monoparental. Il y a eu beaucoup de moments seuls avec lui dans cet appart que j'adore, et puis on était seuls tous les deux. Donc oui, j'ai eu ce refrain qui est venu très, je l'ai écrit très facilement en fait.
0: Ouais.
1: Mais oui, tout est venu facilement. J'avais besoin de le dire, et puis voilà.
0: L'album de Zaoui s'appelle Karaté Cœur. Oh.

0: on commence l'interview en parlant de rupture et on termine avec beaucoup de lumière.
1: Et c'est la première fois que je fais ça.
0: Mais c'est
1: très heureux. Bah ouais. C'est toujours
0: ton happy
1: terminé.
0: End.
1: Ouais, happy end. Et je me suis dit, c'est fou, de tous les albums de Thérapie Taxi, de tous les EP que j'ai sortis avec Zawi, il n'y a pas un putain d'happy end. À chaque fois, ça se termine dans les larmes et les sanglots. Sur Itzal, c'était Anti-Itzal, où c'était vraiment la chanson la plus dépressive du monde. Sur le deuxième album, Kadavexki, c'était une chanson qui s'appelait La Boucle, qui était un truc qui parlait du décès de ma mère. Ensuite, sur mon premier EP, c'était Démon, où c'est
0: dans la
1: teuf. Et sur l'album, c'était Pulsation, c'était un truc très triste et tout. Et en fait, cette chanson est née des moments dont je te parlais tout à l'heure. On était en résidence à Jamais, un peu à partir de 23h. En gros, on taffait de manière très raisonnable jusqu'à 22-23h. Et à 23h, on sortait les bières, on branchait les micros et ça jamais dans tous les sens. Et quand ça me fait un truc comme ça, et eux, ils s'éclatent, mais ils me disent « Ah, c'est pas du tout ton truc. Si, j'aime
0: ça
1: bien. »
0: Ça te va hyper bien.
1: Et en fait, alors je saurais même pas te dire quel style c'est, mais c'est vrai que c'est pas du tout le genre de prose sur laquelle j'ai l'habitude de poser.
0: Ouais.
1: Et en fait,
0: c'est californien.
1: Je saurais pas.
0: Je sais pas.
1: Ouais. En fait, je sais pas trop, mais c'est vrai que c'est pas trop moi, ça, c'est sûr que de base. Et en fait, il y avait tout cet esprit de jam, et du coup, la chanson finit comme ça, où on s'est enregistré un peu à la Zub. Mais c'était super joyeux, parce que du coup, ils jouaient ce truc avec. Et moi, je leur disais, continuez. Et j'avais ce truc tout d'un coup un peu libéré aussi, un peu pour moi, lumineux, de. Ça va, la vie avance, on y va après, on voilà. Et en fait, j'étais très content pour une fois d'être sur un happy end.
0: Alors, le happy end de cette émission, c'est ta tournée, évidemment, que j'annonce avec plaisir. Tu seras dès le mois de novembre en tournée à Sannois, Amiens, Le Havre, au mois de décembre à Rouen, Rion, Grenoble, en janvier à Marseille, Montpellier, Toulouse, Lyon, Strasbourg, Rennes, Bordeaux, et en février, le 4 février, à Paris, à l'Olympia.
1: Voilà.
0: Bonne tournée à toi.
1: Merci.
0: Et merci beaucoup d'être venu nous voir. Karaté Cœur, vous l'avez compris, c'est testé et approuvé par l'équipe de Décibel. Bonne route, monsieur Zawi.
1: Merci pour l'invitation. Bonne route à vous.

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1: Décibel, c'est jusqu'à 20h. Pardon, je fais des bruits avec mon micro. Vous entendez ou pas? C'est trop drôle. On dirait un vieux lit qui grince. Eh ben non, c'est un vieux micro. Allez, c'est l'heure de jouer au blind test. Ah, le micro est d'accord. On joue au blind test et à gagner, c'est l'album de Zaoui dont nous parlions avec lui à l'instant, le très joli Karaté Cœur. Elisabeth est avec nous pour tenter de le gagner. Bonsoir Elisabeth.
2: Coucou Émilie, bonsoir, comment vas-tu?
1: Ça va bien et toi?
2: Ben écoute, une journée assez tranquille, on va dire, oui. Un peu plus, pas fraîche, mais hier, ce matin, très chaud et très, hier, très chaude.
1: Ah, très bien.
2: En température, hein, ben je écoute, te parle. Hein.
1: Moi, à Paris, j'ai pris la flotte. Ça m'a...
2: Ah ben nous pas.
1: Ah ben, il pleuvait ce matin à Paris. Ah là là, Elisabeth, un jour on fera une émission de météo, toi et moi, mais c'est pas ce soir. Là, on va jouer. Et on va jouer avec Kevin aussi. Salut Kevin.
3: Bonsoir, Nelly, comment vas-tu?
1: Ça va bien, merci Kevin. Est-ce que la journée a été bonne?
3: Ah bah oui, les courses ce matin, tranquillement. Puis je me suis baladé dans Nemours, où j'habite, quoi, donc voilà.
1: Bon, mais c'est très bien, une petite balade pour se dégourdir les jambes. Et ensuite, à 19h48, précisément, nous jouons ensemble au blind test. Mais avant de jouer, évidemment, il faut gagner. Alors vous avez gagné chacun un exemplaire de Karaté Cœur, l'album de Zaoui. Et je suis bien contente de vous l'offrir, parce qu'il est très beau ce disque. Voilà, c'est cadeau, Elisabeth.
2: Bah, merci, mais Karaté Cœur, c'est bon.
1: C'est joli, hein,
2: c'est
1: joli,
2: oui, c'est une belle traduction.
1: Je suis d'accord. Le thème du blind test ce soir, eh bien, ce sont les filles dans les titres de chansons. Il va falloir retrouver le plus rapidement possible le nom des interprètes de ces chansons. Elisabeth et Kevin, n'oubliez pas de donner votre prénom avant de donner la réponse. Et puis ensuite, on vérifie ensemble et en musique. Est-ce que vous êtes prêts à jouer avec les filles en chansons?
3: Oui, d'accord.
2: Allez, on y va.
1: Alors, prête. On y va. Première chanson, qui chante les filles? Dites-le-moi.
2: Ah oui, elle
3: est Kevin.
1: Oui.

0: Kevin, vous avez eu la réponse en même temps. Je vous félicite, Elisabeth et Kevin, un point partout. Et on continue.
1: Elisabeth
0: Transgal. Bravo!
1: Laisse tomber les filles, laisse tomber les filles. Un jour, c'est toi qu'on les fera.
0: Mais dis donc, Elisabeth.
1: Laisse tomber les filles, ah oui.
0: Oh, trop forte! Bravo, bravo, je te félicite. Oui. Tu chantes bien.
1: Merci.
0: J'adore! Alors, il faut qu'on fasse une spéciale météo avec Elisabeth, mais il faut aussi qu'on fasse un karaoké. On a un gros agenda.
1: Tu l'as déjà dit, hein. Tu l'as déjà dit et c'est vrai. Hein.
0: Mais je l'ai déjà dit, mais je ne l'ai jamais fait. Il faut qu'on fasse un karaoké.
1: Non, pour l'instant, mais tu es peut-être trop occupée.
0: Mais trop feignasse, oui, tu rigoles. Non, c'est moi. Alors moi, le problème avec moi, c'est uniquement la feignantise. Dis-toi bien ça. Oui, non, forcément. Mais on trouvera un moment. Il faudra qu'on fasse ça. Allez, une dernière chanson de fille après Enrico Macias et France Gall. Une chanson plus récente. Qui chante ça? Petit indice, elle sera notre invitée ce vendredi pour la sortie de son premier album. Et elle porte un prénom de fleur.
1: J'ai des fleurs. Rose, non.
0: Ah, c'est pas
1: Rose. Elisabeth Rose.
0: Non. Tulipe, non plus.
2: Et j'ai un ami mec.
0: Elle a fait la Star Academy.
1: Oui, elle a fait la Star Academy.
0: Elle a de jolies
1: grandes. Marguerite, non.
0: Oui.
1: Marguerite. Oh,
0: je suis
1: forte.
0: Oui.
1: Je suis forte.
0: Oui. Les filles, les femmes, les meufs, c'est Marguerite. Bravo,
1: oui,
0: bravo.
1: Marguerite.
0: C'est un sans faute pour ce blind test. Kevin et Elisabeth ont tous les deux gagné. Je vous envoie avec plaisir l'album de Zaoui, Karaté Cœur. Le blind test, c'est tous les soirs. N'hésitez pas à venir pour jouer avec nous. Et puisque les filles étaient au cœur de notre blind test, on a quand même une chanson dans le répertoire français. C'est une vraie régalade. Signée Au bonheur des dames, oh les filles.
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0: commencer par une chanson de Marty Robbins qui s'appelait Sugary, adaptée en français par les Pingouins en 1962 et reprise par Au bonheur des dames, c'est ce que vous entendez en 1973. Cette version Oh les filles sur leur album Twist a été numéro 1 des ventes en France en 1974.
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0: Allez, c'est déjà l'heure de la dernière chanson de l'émission. Alors, c'est la chanson anniversaire, on avait le choix. Hein. C'est l'anniversaire de Nolwenn. Bisous Nolwenn, bon anniversaire. L'anniversaire de la mort de Coolio aussi. On aurait pu se faire un petit Gangsta's Paradise. Mais voilà, ça fait 2 ans qu'on a perdu Kris Kristofferson. Et je crois que je ne voulais jamais passer dans Décibel. Et c'est un de mes chanteurs préférés, Kris Kristofferson. Il est mort il y a 2 ans. Il avait 88 ans. Grande carrière de chanteur, d'auteur aussi pour d'autres artistes. Il était dans la sphère de Janis Joplin, et dans tous les bouquins que j'ai pu lire sur l'histoire de Janis Joplin, je me rends compte que c'était un des seuls mecs gentils avec elle de toute sa vie entière. Puis surtout, il a écrit Me and Bobby McGee, qui ensuite est devenu un grand tube pour Joplin. C'était aussi un acteur. La première version de A Star is Born, Une étoile est née, le fameux film avec Lady Gaga et l'autre beau gosse là. Et ben, la première version, en 1976, c'était avec Barbara Streisand et Kris Kristofferson. Et là, j'avais envie de vous faire entendre sa voix et sa guitare, parce que c'est un sacré musicien. Kris Kristofferson, pour les 2 ans de sa mort, voici Casey's Last Ride. Hey.

0: This Last Ride sur le tout premier album de Kris Kristofferson sorti en 1970. Un album qui a plu notamment à Johnny Cash qui avait adoubé Kristofferson à l'époque et qui avait aussi donc beaucoup plu à Janis Joplin puisque c'est dans ce disque qu'elle avait trouvé Me and Bobby McGee. Voilà pour notre hommage à Kris Kristofferson. Allez Décibel, c'est terminé pour ce soir. Merci à l'équipe de l'émission. Il y avait Antoine Greffin et Julien Moulet à la technique. Il y avait Alexandra Sackberg au standard. Iris Guitoni à la réalisation, Thierry Boffa, Thomas Demol à la délégation musique et Mélodie Chaïb à la programmation des invités.
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0: Bonjour à tous, bienvenue en ce lundi. Je suis ravie de vous retrouver comme toutes les semaines entre 12 et 13 heures sur Ici. C'est votre nouveau rendez-vous. Ici, on parle bon plan, vie quotidienne, arnaque à éviter, santé. Nous sommes là pour vous rendre service parce qu'on vous doit bien ça. C'est le titre de ce nouveau rendez-vous quotidien. Moi, je m'appelle Enora Malagré et voici la joyeuse bande qui m'accompagne. Aude Razo, madame anti-arnaque. Coucou Aude.
2: Coucou, coucou tout le monde.
0: Valère Correa et ses bons plans. Bonjour Valère.
3: Bonjour Enora, bonjour à toutes et tous.
0: Notre éminent médecin, mon meilleur ami, Gérald Kirzek.
4: Bonjour. Mais oui, le médecin doit être votre meilleur ami. Exactement. Exactement. C'est une bonne formule.
0: Et c'est le cas. Notre rayon de soleil, notre grande journaliste Elsa Wolinski. Bonjour,
5: bonjour
0: Elsa. Le gros dossier du jour, chères auditrices, chers auditeurs, le jambon. Vous allez voir. Appelez-nous, laissez-nous un message vocal pour savoir si tout est bon définitivement dans le jambon. Ça se passe au 0810 055 056. C'est un WhatsApp gratuit. Nous sommes là pour vous. Et puis laissez-nous aussi des messages vocaux. Comme l'a fait aujourd'hui Sophie.
6: Moi, je me suis fait arnaquer par un mail d'Octolib en répondant à un sondage et j'ai dû payer 1 euro pour recevoir un kit. Je voulais savoir comment faire pour pas qu'on me pirate.
0: Oula, ça c'est une question pour notre chère Aude Razo.
2: Oui, alors Sophie, c'est un faux mail d'Octolib qui tourne beaucoup, je le précise. Déjà, premier réflexe, prévenir sa banque et faire opposition.
0: On y répond dans une trentaine de minutes. Hein, vous l'avez vu, c'est votre émission. Exprimez-vous chez nous. 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Mon cher Valère, nous avons la joie et l'avantage, comme tous les lundis, de recevoir un ou une collègue de chez 60 millions de consommateurs. Aujourd'hui, on la connaît bien maintenant dans l'émission. Elle s'appelle Patricia Chéropoulos. Bonjour Patricia.
7: Bonjour.
0: Vous consacrez cette semaine un magnifique dossier sur le jambon. Alors, est-ce que tout est bon dans le fameux jambon, Valère Correa? Je suis très fière de ma formule, hein, qui date des années 20, vous l'aurez noté. Je vais la répéter 50 fois. Alors, apparemment, pas toujours.
3: En tout cas, le jambon, c'est pas très cher. C'est source de protéines. Et vous avez enquêté chez 60 millions sur ce produit très populaire, Patricia, justement, c'est ce qu'on retrouve dans votre mensuel là, qui est arrivé en kiosque. Est-ce qu'on peut manger du jambon les yeux fermés ou est-ce qu'il faut vraiment faire attention?
7: Non, je dirais pas les yeux fermés. Hein. Évidemment, il faut faire attention à pas mal de choses. On peut regarder déjà les étiquettes. Hein. C'est toujours le conseil qu'on donne. Mais déjà, voir s'il y a beaucoup ou pas beaucoup d'additifs, de différentes choses qui peuvent être ajoutées. Ça, c'est une première chose que tous les consommateurs peuvent voir.
0: Mais le Nutri-Score, pardon, est différent sur chaque paquet de jambon?
7: Alors déjà, il n'est pas obligatoire, mais on voit que la plupart jouent le jeu. Hein, la plupart des fabricants, en général,
0: le Nutri-Score,
7: entre...
0: pardon, hein, je vous coupe, je le rappelle, A, B, C, D, E, pour savoir si le produit
7: est bon pour la nutritionnelle.
0: Voilà, exactement. Hein,
7: c'est ça. Et en gros, ça s'étale entre C et D. Donc, c'est pas catastrophique et c'est pas non plus terrible. Voilà, c'est entre deux. Hein.
3: Quels sont les produits, les ingrédients à éviter quand on regarde les étiquettes, justement? Est-ce qu'il y a certains ingrédients qui doivent attirer notre attention?
7: Oui, alors déjà, c'est la longueur de la liste. Hein. C'est-à-dire que plus il y a de choses ajoutées, en général, c'est... Après, souvent, les additifs qu'on retrouve, c'est des conservateurs, c'est les fameux nitrites. Et c'est aussi des antioxydants, la plupart du temps l'acide ascorbique qui n'est pas un additif méchant, hein, il faut le dire tout de suite. Donc après d'autres rajoutent du gras, rajoutent d'autres choses aussi.
3: Quand on regarde le classement, on voit que le jambon aussi, il est souvent trop salé. Le classement, je parle dans votre magazine. Quand on se tourne vers des produits qui annoncent une teneur en sel réduite, vous savez, on voit souvent écrit moins 25% de sel, c'est bien, ça marche ça?
7: C'est la réalité. Oui, ça c'est vrai qu'on l'a regardé. En général, un jambon standard, c'est autour de 2 grammes par 100 grammes. Donc une tranche de jambon, c'est à peu près 35-40 grammes. Hein. Donc en gros, nous ce qu'on dit, c'est que vous mangez par jour une tranche de jambon, ça vous apporte un sixième des apports recommandés. Qui l'apport recommandé étant de 5 grammes par jour.
3: En sel, là, on parle.
7: En sel. Donc, comme ça, ça paraît rien.
0: Mais vous confirmez, pardon, docteur Kirzek?
4: Oui, mais là, c'est très salé. Et pour les gens qui ont l'insuffisance cardiaque, à qui on a dit attention au sel, faut faire attention au jambon, mais toutes les charcuteries, même si c'est marqué moins 25%. Parce que moins 25%, ça ne veut pas dire zéro. Ça veut dire que c'est un apport en sel quand même important.
7: Oui, réduit, mais quand même, oui, ça existe évidemment, parce qu'après, il y a le fromage, il y a le pain sur lequel vous allez mettre votre jambon, par exemple. Donc tout ça, ça apporte du sel, évidemment.
3: On parle souvent des nitrites hein, dans le jambon, alors ça fait un petit peu peur. On parle aussi des nitrates. Qu'est-ce que dit votre classement sur les jambons qu'on a dans les supermarchés?
7: Alors, les nitrites, hein, pour rappel, ce sont donc des additifs, des conservateurs, enfin des antibactériens qui vont empêcher justement le développement. Bah, on parle souvent de la salmonelle, l'hystériose, le botulisme aussi. Donc, dans un sens, ils vont être très importants. Le problème, c'est que maintenant, on sait que les nitrites sont potentiellement cancérogènes et les charcuteries ont été classées cancérogènes, justement. Juste, vraiment cancérogènes. Pourquoi ? Parce que si vous en abusez, vous risquez d'ingérer trop de nitrites et ça, c'est des éléments cancérogènes. Voilà. Donc, on a vu, par contre, dans notre classement, nos analyses ont montré que, bonne nouvelle, nous n'avons pas trouvé beaucoup de nitrites. En tout cas, loin de la limite supérieure autorisée.
2: Et moi, je vois parfois des lardons sans nitrites. Donc là, c'est bien, du coup, si j'en achète ?
7: Alors, c'est sans nitrites ajoutés. Après, il y a toujours un peu de nitrites naturellement présentes dans la viande. L'autre chose qu'il faut vérifier aussi, c'est que le sans nitrites, il n'y a pas eu un subterfuge qui est en fait du bouillon de légumes ajouté à la place des nitrites. Or, les bouillons de légumes, souvent, contiennent des nitrates. Et ces nitrates vont se transformer en nitrites. Donc, si vous prenez du jambon ou lardon sans nitrites, c'est ça aussi l'importance de regarder l'étiquette, c'est vérifier qu'il ne s'agit pas de bouillon de légumes à la place.
5: D'accord. Alors, les enfants, on va continuer de parler du jambon. Il y a une grande liste hein, dans votre magazine, ma chère Patricia. Donc, si jamais vous avez envie de poser des questions sur le jambon que vous achetez au supermarché, eh bien, on vous dira s'il est plus ou moins bon. Je vous poserai aussi des questions pour moi-même, d'ailleurs. Et puis, tout à l'heure, d'ailleurs, le docteur Kerzek vous parlera des moustiques. Sachez-le, une émission...
4: Sans rapport. Avec le jambon.
5: Coq à l'âne. Et Elsa nous parlera de Zidane. C'est vous dire la richesse de cette émission. Franchement, ça va être un peu fou. Et puis, on parlera évidemment aussi du jambon végétal. Alors, est-ce que c'est vraiment végétal?
3: Grosse tendance.
5: Est-ce que c'est vraiment bon pour la santé? On répond à tout. C'est votre émission 0810 055 056. Mais pour l'heure, un peu de musique, YouTube, New Year's Day sur votre radio. Ici, on est ensemble jusqu'à 13h. Donc, on vous doit bien ça.

0: avec cet accent lamentable breton sur votre radio. Ici, on est ensemble jusqu'à 13h.
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0: Je salue au passage les 44 merveilleuses locales du réseau ici, partout en France, qu'on embrasse très très fort. On est au cœur d'un dossier jambon. Est-ce que tout est bon dans le jambon? Avec quoi est-il fait? Quelles sont les marques qu'on vous recommande? C'est l'objet de ce dernier 60 millions de consommateurs. Et nous avons Patricia Chéropoulos qui nous fait la joie d'être avec nous aujourd'hui pour en discuter. Si vous avez des questions à nous poser, ça se passe au 0810 055 056. Un peu plus tard, le docteur Kirzek nous parlera moustiques. Vous vous faites bouffer par les moustiques, vous, en ce moment?
2: Oh oui.
0: Écrivez-nous, appelez-nous. Et notre Elsa chérie nous parlera de Zizou. Grosse émission aujourd'hui. Alors, nous avons une auditrice qui nous appelle. Elle s'appelle Noël. Bonjour, Noël.
3: Bonjour.
0: Comment allez-vous, chère Noël?
3: Oh, moi, toujours très bien.
0: Ah, vous appelez d'où?
3: Orléans Centre.
0: Ah, bah alors, on embrasse très fort ici, Orléans.
3: Comment?
0: On embrasse très fort ici Orléans, d'où vous nous vous écoutez, évidemment.
3: Je vous suis bien sûr sur Facebook.
0: En plus, on en a de la chance. Oui. Alors vous faites attention à ce que vous mangez. On parle de jambon, oui, justement. Dites-nous tout.
3: Eh bien, moi je fais très attention à ce que je mange parce que pour ma santé personnelle.
0: Oui.
3: Et je n'achète que du jambon à la coupe avec le moins de sel possible. Et puis, parce que je trouve que dans les magasins, il y a beaucoup de jambon qui est en vente, sous blister ou pas. Mais c'est plutôt de l'eau avec du sel et un tout petit peu de jambon.
0: Alors, quand vous dites à la coupe, chère Noël, c'est dans le supermarché ou à la coupe dans...
3: Oui, alors ça peut être dans les supermarchés où on arrive à trouver du jambon à la coupe.
0: Oui, bien sûr. C'est bien ça ou pas, Patricia Chéropoulos? Oula,
4: oui.
0: Il y a une hésitation un peu étrange.
4: Alors, j'avoue que parfois, ça peut être aussi du jambon industriel qui est proposé à la coupe. L'avantage, c'est que vous choisissez, vous avez la quantité et vous évitez le plastique aussi. Par contre, c'est important aussi. Hein. On l'oublie, mais le problème, souvent, c'est sous blister. Après, dire qu'il est de meilleure qualité s'il n'est pas artisanal, ça, c'est compliqué à dire. Si on veut du jambon artisanal, c'est-à-dire fait avec un seul producteur, par exemple, ça sera plutôt chez le boucher charcutier, par exemple.
0: D'accord.
4: Après, si on se fixe sur les nitrites, dont on parlait tout à l'heure, il n'est pas certain qu'un jambon artisanal en contienne moins, peut-être même au contraire. Mais ça, c'est une autre histoire. Pourquoi? Parce que les petits laboratoires artisanaux ont moins les moyens de maîtriser, en fait, l'utilisation des nitrites.
0: Aude Razo, puis Gérald Kierzek.
5: Moi, j'achète au rayon traiteur, au supermarché. Il y a des rayons italiens, par exemple. Alors, j'ai tendance à penser que c'est de meilleure qualité. Ouais, le jambon, il est plus fin, etc. J'ai raison ou j'ai pas raison?
4: Ça dépend sur quoi on se base, sur l'aspect organoleptique et puis sur l'aspect peut-être viande. Ça peut être des cochons d'élevage un peu plus vertueux. Là encore, si on se fixe sur les additifs, les nitrites, non, il n'y a pas plus de garantie.
5: Il faut que je regarde l'étiquette, en fait.
4: Voilà.
0: Pardonnez-moi, vous avez utilisé un mot savant.
2: Organoleptique.
0: Et en tant que blonde, mais avec ma collègue,
6: moi je suis brune et je n'ai toujours pas, j'ai pas compris. Non plus.
4: Organoleptique, ce sont les caractéristiques sensorielles. C'est le goût, en général, le goût, la texture et l'odeur.
0: On apprend en s'amusant.
7: Et pour le Scrabble, ça va être bien pour le prochain Scrabble.
0: Oui, Gérald, vous vouliez dire quelque chose.
7: Il faut faire attention à la gueule du jambon. J'allais dire, plus il est moche, alors évidemment, s'il a traîné, etc. Ça,
0: c'est comme les hommes, plus il est moche, plus ils sont moches.
7: C'est comme pour tout le monde. Non, mais c'est comme, vous savez, les légumes ou les fruits moches, on incite à les manger. Là, c'est un peu pareil. On cherche du jambon blanc, tout rose, tout joli, tout avec une bonne appétence visuelle, etc. Et en fait, plus il est joli, c'est plus il est bourré de conservateurs, généralement. Moi, je suis assez surpris parce que vous mettez deux tranches de jambon, une industrielle, pas bonne sur le plan nutritionnel, plein de nitrites, elle est toute rose, et puis à droite, vous mettez une tranche qui est moins rose, qui est moins appétante à côté, vous proposez ça, je suis sûr que vous allez tous aller vers la rose bien jolie, alors que c'est l'inverse sur le plan nutritionnel.
0: Noël, qu'en pensez-vous? Vous auriez tendance à aller vers le jambon rose fluo ou un petit...
3: Non, pas du tout.
0: Eh oui,
7: bravo.
3: Quand j'étais plus jeune, on n'avait pas du jambon rose fluo, on avait plutôt du jambon qui tirait plutôt vers le gris, marron.
0: Ça c'est déjà un bon signe.
3: Et qui n'était pas forcément bien proportionné. Et voilà. Donc c'est vrai que je suis d'accord avec le monsieur. Je prendrais plutôt l'autre jambon.
0: Le docteur Kierzek.
3: Il est meilleur.
0: Merci beaucoup Noël. On vous embrasse très chaleureusement. Passez une très belle après-midi. Valère Coréard.
8: Patricia Chéropoulos. Un mot sur le bio, le jambon bio. Est-ce que c'est un marqueur intéressant pour avoir un jambon de meilleure qualité?
4: Oui, c'est un marqueur intéressant parce que déjà au niveau santé, bien-être animal et type de cochon, généralement oui, il y a des impératifs, il y a plus d'obligations en fait et sanitaires et surtout aussi au niveau de l'élevage du jambon. Et il y a aussi moins d'additifs qui sont autorisés. Par contre, les nitrites sont tout de même autorisés dans le bio. En général, il y en a moins, il y a un effort qui est fait là-dessus, mais bio ne veut pas forcément dire sans nitrite.
9: C'est plus qu'une tendance, c'est vraiment un phénomène de fond, les jambons végétaux, alors on en voit un peu partout. Là, Qu'est-ce que ça donne? Vous avez enquêté dessus?
4: Moi, je ne suis pas du tout... Alors, ça n'a rien à voir avec le jambon, le vrai jambon. Ce n'est pas du jambon. Après, c'est à la tête d'un jambon, on va dire, mais c'est pas du... si on veut, mais ça n'a pas... Voilà. Alors, pourquoi pas pour végétaliser son assiette? Pourquoi pas pour les gens qui sont les végétariens, végétaliens, c'est une option. Après, il faut savoir que ce sont des aliments qu'on dit maintenant ultra transformés. Voilà, parce que pour donner l'apparence d'un jambon et la texture organoleptique, on ajoute du colorant, des texturants, donc il y a souvent beaucoup d'additifs.
0: On va continuer de parler de jambon végétal, ça m'intéresse grandement, ça nous intéresse grandement. Vous avez donné aussi une petite liste des jambons à éviter et ceux que vous recommandez dans 60 millions de consommateurs. Juste après cette nouveauté, Vanessa Paradis, rendez-vous sur ICI, dans votre nouveau rendez-vous. On vous doit bien ça, on est ensemble jusqu'à 13h.

0: paradis. Rendez-vous sur Ici, on est ensemble jusqu'à 13h. Dans votre nouveau rendez-vous, on vous doit bien ça. Jusqu'à 13h.
1: Et Nora Malagré sur Ici.
0: Et avec toute la bande, nous parlons de l'alimentation et en particulier du jambon. Grâce à notre éminente collègue Patricia Chéropoulos de chez 60 millions de consommateurs qui y consacre un dossier passionnant. Il y a une liste assez longue des jambons qui sont bien notés et qui sont mal notés. On y reviendra dans un court instant. Pour le moment, on parlait du jambon végétal. C'est la grande mode. Patricia Chéropoulos, vous l'avez dit. Elsa Wolinski, vous avez une question?
2: Non, je me demandais s'ils étaient protéinés comme on le vend un peu dans le marketing.
3: Alors c'est très variable, mais certains peuvent être aussi protéinés que le jambon normal, carné, hein, c'est autour de 20 grammes par 100 grammes, excusez-moi. Mais en revanche, ces protéines-là, elles sont pas naturelles. Ce sont des protéines réhydratées. Il y a aussi du soja, évidemment. Mm-hmm. Donc, c'est différents types de protéines. Donc, il faut là aussi regarder la composition. Mais certains sont bien protéinés.
0: Je vois notre docteur Kerzek qui dodeline avec sa petite tête.
4: Vous avez totalement raison. C'est-à-dire que les protéines, c'est hyper important pour la santé. Plus on vieillit, plus on a besoin de protéines. Je vous rappelle que c'est de l'ordre de 0,8 grammes de protéines par kilo et par jour pour tout un chacun. Et plus on vieillit, on peut monter jusqu'à 1 gramme ou 1,2 grammes en termes de besoin, sinon on perd des muscles. Mais il faut des protéines saines, des protéines qui ne sont pas ultra transformées. Et le mot-clé là, c'est la transformation. Ce qui est mauvais, ce qui est cancérogène, ce qui n'est pas bon pour la santé, c'est l'ultra-transformation. Plus on est proche du produit brut, mieux c'est. Tout le reste, tout ce qu'on va ajouter, tout ce qu'on va transformer, etc., c'est ça que l'organisme supporte moins bien.
0: Valère.
5: J'aimerais qu'on dise un mot sur une petite phrase que vous avez dite tout à l'heure, c'est attention, charcuterie, et cancer, il y a quand même une équation. Vous pouvez juste nous remettre les choses au clair là-dessus, c'est important.
3: Oui, en fait, les scientifiques et les agences sanitaires ont reconnu que le jambon était cancérogène, c'est-à-dire que si on en mange en excès, ça augmente le risque de survenue de cancer. Pourquoi ? Et ça, c'est à cause des nitrites dont on a largement parlé. Maintenant, c'est pas parce que vous mangez une tranche de jambon que vous allez développer un cancer, hein, c'est ça. Mais c'est pour ça que les recommandations officielles, c'est 150 grammes de charcuterie par semaine, soit à peu près 3-4 tranches de jambon ou on va dire 15-30 tranches de saucisson, par exemple.
4: Et on varie son alimentation en toxicologie. Comme en nutrition, c'est la dose qui fait le poison. Donc il faut varier son alimentation, du végétal, de l'animal, du jambon, du poisson, etc. Et c'est ça qui fera que vous allez limiter les risques.
0: Beaucoup de réactions au 810-055-056. Je vais essayer quand même de prendre tout le monde. D'abord, on va commencer par par Marie, c'est incroyable. Marie pour la fin, parce que vous allez voir, c'est tout à fait particulier. D'abord, Cédric qui appelle via Ici, Belfort, Montbéliard. Bonjour Cédric.
6: Bonjour à toutes.
5: Bonjour.
0: Vous allez bien, Cédric?
6: Ah ben lundi, on peut tout espérer quand la semaine commence.
0: Oh, c'est très beau, joli, très belle formule que je vais totalement vous voler, cher Cédric. Très belle
6: formule. À la fin, on ne sait pas, mais là, le lundi.
0: Au moins, quand ça commence, l'espoir est perdu.

0: quelqu'un, effectivement, un éleveur. Effectivement, on peut le faire. Alors là, c'est carrément, on est au cœur du produit, au bout de la cuisse, en haut de la queue.
1: Mais ce que disait Patricia, c'est que ça ne garantit pas pour autant l'absence de nitrite, voire même tendance à scanner un peu plus.
2: Ça a plein d'autres qualités. Effectivement, on a la traçabilité du cochon. Cette fois, on sait que c'est pas du cochon, enfin du jambon reconstitué, mais du vrai jambon. Ça, c'est. Mais voilà, les nitrites sont peut-être là.
0: On va prendre aussi Marie qui nous appelle. Bonjour Marie.
3: Bonjour.
0: Bonjour. Alors écoutez, ça c'est fou. Vous faites vous-même votre cochon. C'est ça Marie?
3: Oui.
1: Votre jambon.
0: Votre jambon, pardonnez-moi. Alors dites tout ça rapidement.
3: Plus maintenant, hein, parce que maintenant je suis toute seule, mais quand j'avais mes enfants, une année, j'ai voulu faire mon jambon. Parce que moi je suis originaire du monde paysan.
0: Oui.
3: Et j'avais l'habitude, quand j'étais plus jeune, de le voir faire à la ferme. Ouais. Donc, je l'ai fait.
0: Ouais.
3: J'en ai jamais acheté.
0: Je comprends. Écoutez, on va vous passer un petit coup de fil en antenne. J'aimerais bien savoir comment vous le faites.
2: Comment on fait.
0: On va, peut-être qu'on peut la prendre après, d'ailleurs, pour qu'elle nous raconte.

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0: Il est midi 32, bienvenue dans votre nouveau rendez-vous quotidien. Sur ici, ça s'appelle On vous doit bien ça. Et ici, on parle vie quotidienne, arnaque à éviter, santé aussi de nos animaux. Nous sommes là pour vous rendre service parce qu'on vous doit bien ça. C'est le titre de l'émission, vous l'aurez compris. Je ne suis pas toute seule. Moi, je m'appelle Enora Malagré. Je suis avec Aude Razo, Valère Coréard, Gérald Kierzek, qui nous parlera moustique tout à l'heure. Et notre chère et tendre Elsa Wolinski qui nous parlera de zizane. Mais là, nous étions en train de parler du jambon. Quelles étaient, quelles étaient les bonnes marques. On va vous faire une petite liste, les amis, dans un court instant, grâce à Patricia Chéropoulos de 60 millions de consommateurs. Réagissez, 0810 055 056. On va vous la donner, la liste. Mais pour l'heure, faites comme notre chère Sophie. Laissez-nous un vocal.
3: C'est Sophie, Damien. Moi, je me suis fait arnaquer par un mail d'Octolib en répondant à un sondage et j'ai dû payer 1 euro pour recevoir un kit. Je voulais savoir comment faire pour pas qu'on me pirate.
0: Et ça, c'est pour Aude Razo.
4: Oui, faux mail, hein, Doctolib, je précise bien, Sophie. Alors, c'est bien que vous en parliez, c'est un mail qui tourne beaucoup depuis, 2-3 mois, et qui vous propose de vous faire gagner un Medicare kit. Ouais. Alors, un kit, une trousse de secours, en fait, avec un stéthoscope, des pansements, vous avez des compresses, vous avez du sparadrap, kit que vous ne recevrez jamais, je le précise bien. Et donc, elle parle de sondage, Sophie, elle a raison. En fait, on vous demande de répondre à un petit sondage, hop, c'est gagné, et soi-disant, vous allez recevoir ce kit. Le piège, c'est quoi? C'est qu'on vous dit qu'il faut régler des frais d'envoi, 1 euro, 2 euros, et donc on vous demande votre numéro de carte bleue. C'est ça que Sophie, elle a payé.
0: D'accord.
4: Donc, première chose, Sophie, puisque vous avez donné votre numéro de carte bleue, peut-être que vous l'avez déjà fait, mais vous contactez votre banque le plus rapidement possible pour faire opposition. Avec un peu de chance, vous n'avez pas encore été débité, et surtout, il faut éviter d'autres prélèvements, puisque les escrocs ont votre numéro de carte bleue. Vous parlez de piratage, Sophie. Alors, piratage de quoi? Ça dépend. Vous avez donné sans doute dans ce sondage, parce que souvent, c'est demandé votre nom et votre adresse postale. Le risque, c'est quoi? C'est d'être ciblé par des arnaques ensuite très crédibles où il y a votre nom et votre adresse postale, donc vous y croyez et en fait c'est faux. Donc là-dessus, c'est de la vigilance plus que du piratage. Autre risque, est-ce que dans le process vous avez donné votre mot de passe Doctolib? Là, vous le changez immédiatement depuis l'appli ou le site Doctolib. Et puis si vous avez le même mot de passe partout, on fait un peu ça nous, hein, on a tous un peu le même mot de passe partout. Voilà. Il ne faut pas, bien sûr, et bien changer vos mots de passe partout, parce que du coup, là, c'est une entrée royale pour les
0: bien sûr. Merci beaucoup, cher Aude Razo. Avant de remercier et de saluer notre chère Patricia Chéropoulos, deux petites marques sympathiques. Par exemple, je vois sur votre merveilleux magazine 60 millions de consommateurs, par exemple, le Monoprix Bio est noté à 15 sur 20, celui qui coûte 6,15 euros. Pas dingo. Si ça va, 15 sur 20, c'est bien.
5: Oui, on a des plutôt pas mal.
0: Par contre, celui que j'achète, moi, je vous le dis, le supérieur de chez Fleury Michon à l'étouffé, bah, tu m'étonnes qu'il est étouffé, il coûte 1,79€, je crois,
6: ou
0: je
6: sais plus quoi.
0: Et lui, il a noté 13,5. Pas dingo, celui-là.
5: Ouais,
0: il est mieux. Pourquoi? Qu'est-ce qui se passe dans celui-ci?
5: Eh ben, là, on lui reproche notamment sa composition. Il y a un peu trop d'additifs, trop d'ingrédients. C'est principalement le reproche.
0: Donc, si vous voulez toute la liste de tous les jambons que vous allez acheter en supermarché, voir qui est bon, qui est moins bon, eh bien, vous achetez le 60 millions de consommateurs. Oui, Gérald Kierzek.
7: Juste une petite alerte sur les salaisons et les charcuteries maison dont on parlait tout à l'heure avec notre auditrice. Oui, si c'est fait dans des normes de sécurité extrêmement importantes, parce que le risque, c'est le botulisme, c'est la salmonelle. Le premier risque de botulisme, c'est justement les charcuteries maison. Donc attention.
0: Merci beaucoup, docteur. Et merci à vous, surtout, Patricia Chéropoulos. Merci. Acheter 60 millions de consommateurs. Il s'y passe toujours des choses passionnantes. Mais pour l'heure, nous allons recevoir Pascal, qui a gagné, qui appelle d'Île-de-France, d'Antony, dans les Hauts-de-Seine. Bonjour, Pascal.
8: Oui, bonjour, Enora.
0: Comment ça va, Pascal?
8: Très, très bien.
0: Eh ben, super. Quelle belle voix. On peut mieux. Vous êtes inscrit sur le site ici.fr car vous le savez, Pascal, je booste votre pouvoir d'achat et c'est gagné.
9: Bravo.
10: Bravo.
0: Bah oui, c'est aussi simple que ça. Vous partez avec 200 euros à dépenser dans une grande enseigne. Il y aura un autre gagnant un peu plus tard dans l'émission. Bah voilà, Pascal, c'est tout simple.
8: Bah oui, c'est très bien ça.
0: C'est parfait, on adore. On vous embrasse très très fort, cher Pascal. Passez une très belle après-midi. Dans un instant, notre Gérald Kierzek nous parlera moustiques. Et oui, ils sont de retour. Et Elsa Wolinski nous parlera de son amour pour Zidane. Mais pour l'heure, un classique qu'on aime tant, Michel Delpech, pour un flirt sur votre radio. Ici, on est ensemble jusqu'à 13h, chers amis.

0: Pêche pour un flirt sur votre radio ici. On est ensemble jusqu'à 13h, donc on vous doit bien ça.
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0: 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Midi 40, nous sommes ensemble jusqu'à 13h. On a parlé du jambon. Si vous avez des questions, 0810 055 056. On est ensemble, hein, c'est votre émission. La plupart du temps, on a plutôt les réponses, sauf Valère aujourd'hui, qui n'est pas dingue. Je ne vais pas vous mentir. J'avais envie de le mettre un petit taquet.
2: C'est pas mon jour, hein.
0: Parce que c'est lundi, c'est faux. Nous allons parler du retour des moustiques, cher docteur Kirzek. Ils sont de retour.
3: Mais ils sont partis ?
0: Qui, les moustiques ?
3: Oui.
0: Ben non, ils reviennent.
3: Mais c'est ça,
0: ils
3: la question.
0: C'est insupportable. Alors, ben, sont-ils déjà revus? Ouais, voilà, bref, on comprend plus.
2: Allez, débrouillez-vous.
0: Débrouillez-vous avec ça. Non, mais c'est insupportable. Ils sont de retour.
3: Mais oui, parce que les moustiques, avant, c'était pendant la période d'été. Oui. C'était plutôt le pourtour méditerranéen. Maintenant, ils sont partout. C'est pas que l'été. Et on nous a beaucoup parlé du moustique tigre. Vous savez, la femelle du moustique.
0: Absolument.
3: Tigre. Ce moustique un peu plus gros, avec des bandes un peu blanches et noires. C'est pour ça qu'on l'appelait moustique tigre. Qui piquait le jour. Donc, on se disait, bon, ben, ouais, c'est tranquille la nuit, etc. Sauf que là, il y a deuxième type de moustique qui arrive, qui est le moustique commun, le moustique lambda, qui n'est pas du tout moustique tigre, et qui est, et on en avait un tout petit peu parlé si vous avez suivi l'actualité, qui est pourvoyeur du virus du Nil, le West Nile virus.
0: Voilà.
3: Et donc le jour, vous avez le moustique tigre, ça donne la dengue, le chikungunya. Le soir et la nuit, vous avez le moustique commun, ça donne le West Nile virus, et tout ça fait qu'on n'est jamais tranquille. C'est plus le pourtour méditerranéen, il y en a partout, réchauffement climatique
0: bien
3: oblige,
0: sûr,
3: etc.
0: Même en Bretagne,
3: les moustiques,
0: chez moi, vous
3: mais
0: pensez?
3: Oui, même en Normandie, même en Boutin, en Bretagne, etc.
0: Même
3: le moustique se répand de partout, ouais, il pique de partout. Et je vais vous rajouter une troisième catégorie de moustiques.
0: Encore une bonne nouvelle.
3: Qui est pourvoyeuse, cette variété de moustiques, du paludisme.
0: Ah,
3: c'est le palu. Parce qu'il faut quand même savoir.
0: Attendez,
3: que...
0: on est en France, on peut avoir le palu maintenant.
3: Eh oui, ça s'appelle.
0: Allez, Aude,
3: le paludisme.
0: On prend les bagages et on part en Norvège. On s'en va.
3: C'est exactement ce qu'a fait le moustique. Il a pris les bagages, il est monté dans un avion. Et autour des zones d'aéroports, et en particulier en Allemagne, il y a eu quelques cas en France il y a quelques années, le moustique, en fait, il débarque. Voilà pourquoi quand vous prenez l'avion venant d'une zone qu'on appelle impaludée avec des moustiques, qu'est-ce qu'on fait? Ben, les hôtesses de l'air viennent faire pshhh et viennent désinsectiser la cabine. Hein, c'est exactement pour ça, sauf que les moustiques, ils sont malins, ils sont résistants, ils se planquent, et donc ils débarquent, et on peut avoir, sans jamais avoir voyagé, le paludisme, surtout si vous habitez dans une zone autour de l'aéroport.
0: Valère Coréard.
2: Une information incroyable que je viens de voir, c'est qu'il y a entre 700 et 800 000 décès à cause des moustiques chaque année dans le monde, alors que seulement 5 à 10 personnes meurent à cause d'un requin.
3: C'est l'animal le plus dangereux sur la planète. C'est le moustique. On vous aurait posé cette question, vous auriez dit, ah bah oui, c'est le requin, ou c'est le loup, c'est je ne sais quoi, mais en fait, pas du tout, c'est le moustique. Ça monte même jusqu'à 1 million de morts. Et les morts, c'est essentiellement le paludisme. Et puis ensuite, c'est la dengue, le chikungunya, tous ces virus, un peu ce qu'on appelle des arboviroses, qui peuvent donner des fièvres hémorragiques, qui peuvent donner des troubles neurologiques. Je parlais du virus du Nil.
0: Ouais.
3: Alors, c'est chez les gens les plus fragiles, les plus âgés, ou au contraire, les nourrissons. C'est extrêmement rare. Le paludisme, en revanche, il est très fréquent, mais tout le reste, la dengue, le chikungunya, vous et moi, quand on n'a pas d'antécédent particulier, on se fait piquer par le moustique, on a une petite fièvre ou pas de symptômes du tout, et ça passe. Sauf que chez certains, il va y avoir des symptômes beaucoup plus embêtants, avec le rein, avec le système neurologique, et c'est là où il faut s'inquiéter.
0: Aude Raso.
4: Moi, j'ai tendance à mettre du répulsif partout, de le pchit-pchit dans l'air.
0: Sur les gens.
4: Sur la
0: je
4: peau,
0: vous ai vu le faire sur Valère.
4: Sur la peau, etc. J'en mets tout le temps, mais en fait, évidemment, c'est dangereux.
3: C'est dangereux, c'est des produits chimiques, évidemment. Donc le mieux, il y a d'autres mesures. Le répulsif, pourquoi pas dans des où il y a beaucoup de moustiques, mais les moyens physiques ne sont pas chimiques du tout. Donc il vaut mieux mettre une moustiquaire, par exemple.
0: Ah.
3: Ça, c'est le premier réflexe. Des vêtements longs qui vont vous couvrir.
0: D'accord.
3: Là, il n'y a pas besoin de répulsif.
0: Les huiles essentielles.
3: Les huiles essentielles, ça fonctionne.
0: Ça fonctionne.
3: Attention,
0: ça
3: peut irriter la peau et c'est contre-indiqué chez les enfants et les femmes enceintes. Donc on les met plutôt à distance, mais on peut mettre dans une petite coupelle de l'huile essentielle, par exemple. Mais attention avec la peau. Et puis les répulsifs, pourquoi pas? Il y a des répulsifs moins toxiques, moins chimiques que d'autres. Et puis surtout, supprimer l'eau stagnante. Vous savez, les vieux pneus coupés avec l'eau qui stagne, ou les pots de fleurs où il y a les coupelles dessous, etc.
0: C'est des nids à
3: moustiques. C'est des nids à moustiques, c'est des nids à femelles moustiques.
0: Ils vont partir un moment, là, en hiver, là.
3: Bah, c'est pas prévu, parce qu'encore une fois, le réchauffement climatique, les conditions météorologiques font qu'il y en a de plus en plus.
0: D'accord, merci docteur Kirzek. Ça nous a bien sapé le moral.
5: Moi j'ai été piquée hier, je suis inquiète là.
3: Il y a des pois moustiques aussi.
0: Est-ce que vous faites bouffer par les moustiques, chers amis? 0810 055 056. On va s'écouter Louane. On continue de dérouler l'émission ensemble jusqu'à 13h. Ça s'appelle Si t'étais là sur votre radio ici.

0: Louane, si t'étais là, sur votre radio ici, on est ensemble jusqu'à 13h.
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0: 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Midi 47, c'est votre nouveau rendez-vous quotidien sur votre radio ici, ça s'appelle On vous doit bien ça, et on est ensemble jusqu'à 13h, beaucoup de réactions au 0810 055 056, on va accueillir tout de suite Frédéric, qui va démonter une petite idée reçue, tiens, ça vous est adressé docteur Kersek, bonjour Frédéric, bienvenue.
2: Oui, bonjour, bienvenue. Voilà, donc je voulais témoigner parce que au niveau de la perception de la population, il paraît qu'il y a beaucoup de moustiques dans les mares. Or, en fait, il n'y a aucun moustique dans les mares. Au contraire, donc c'est un réservoir de prédateurs de moustiques et il faudrait faire plus de mares.
0: Plus de mares. Alors, battle avec docteur Kirk.
3: Mais non, mais c'est exactement, on dit la même chose. D'accord. Moi, c'est les eaux stagnantes qui ne sont pas des mares. Et ces eaux stagnantes, il n'y a pas d'écosystème. Il n'y a pas de têtards, il n'y a pas de libellules ou de larves de libellules qui vont manger les moustiques. Donc, la mare, au contraire, c'est un écosystème vivant. Il y a plein d'autres insectes ou des oiseaux qui vont venir dessus qui vont manger les moustiques. Alors que sur une coupelle ou sur un vieux pneu, il n'y a pas d'écosystème. Il y a juste les larves de moustiques et donc les moustiques qui vont se développer en toute tranquillité. Donc, on dit la même chose avec
0: Frédéric.
3: Vous habitez
0: où, Frédéric?
2: Tout à fait. En Haute-Savoie.
0: Ah bah voilà. Bravo.
3: Moi j'ai une mare aussi et je respecte cette mare,
0: mais
3: j'adore la mare.
0: Vous n'êtes pas obligé de raconter votre vie alors. Je plaisante Gérald. Merci Frédéric.
3: Il y en a marre.
0: Il y en a... Oh là.
4: Bravo.
0: Parce que alors la boutade du lundi quand même. Merci Frédéric, on vous embrasse très fort. Passez une belle après-midi.
2: Merci.
0: Et très rapidement, parce que l'émission est très riche, on a parlé du jambon en première partie d'émission et c'est votre émission, hein, 0810 055 056. On accueille Bruno qui nous appelle et qui nous écoute via Ici Poitou, que j'embrasse très fort. Bonjour Bruno.
5: Bonjour à toute l'équipe.
0: Bonjour.
5: Alors,
0: bonjour.
5: C'est assez rapide parce que l'émission va se terminer. Moi, j'ai fait un infarctus en 2018 à 50 ans. J'ai trois stèmes. Et moi, j'ai eu la nutritionniste de la clinique où on fait de la rééducation. Et son discours a été le suivant. Elle a dit, vous n'avez aucune interdiction alimentaire. La seule chose, c'est l'excès. N'allez pas me manger 50 tranches de jambon dans la semaine. N'allez pas me manger 4 fois des frites. Vous pouvez manger de tout, mais faites attention.
0: Eh oui.
5: Moi, aujourd'hui, je cuisine collet de soja. Alors, je sais pas si c'est bon ou pas.
0: Ah, bah, le docteur va vous dire. Docteur Kersek.
3: Non mais bravo, il n'y a aucune interdiction, c'est-à-dire qu'il peut y avoir des limitations sur des cas très particuliers, mais sinon, on reprend ton alimentation, pas d'excès. Par contre, si vous mangez au fast-food tous les jours, c'est clair qu'il ne faut pas le faire. Par contre, une fois par semaine, une fois par mois, ça ne me pose aucun problème. Et le régime méditerranéen, on le rappelle à chaque fois, 5 fruits et légumes, etc. Ça quand même, c'est des très bonnes habitudes, mais on varie.
0: Bravo Bruno, vous voyez, vous avez tout compris.
5: Par exemple, je ne sais pas si c'est bon de cuisiner qu'à l'huile d'olive, mais je cuisine qu'à ça.
3: C'est mieux l'huile d'olive
0: que le beurre. C'est mieux que le beurre. Alors que moi, en bonne Bretonne, je peux vous dire que c'est la demi-plaquette qui y passe. Il ne faudra pas que je venir me plaindre après. Merci Bruno, on vous embrasse très fort. On vous souhaite une belle après-midi. Vous l'avez compris, c'est votre émission 0810 055 056. On se retrouve dans un court instant avec notre chère Elsa Wolinski qui nous parlera de Zizou. Ici, midi 13h.
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0: Encore quelques minutes à passer en votre merveilleuse compagnie, chers amis, dont on vous doit bien ça, votre nouveau rendez-vous quotidien sur ici. Notre Elsa Wolinski, qui est filmée.
4: Oh non, mais écoutez,
0: donne les coulisses quand même.
4: J'en peux plus.
0: Gérald Kersek est fan d'Elsa Wolinski. Il est en train de la filmer pendant la chronique
3: qu'elle va dérouler. Sur les réseaux sociaux.
0: Pour vous, puisqu'elle va nous parler de son amour pour Zidane.
4: Tout à fait. On a parlé jambon, on a parlé moustique. Moi, je vais vous parler foot parce qu'il se passe quelque chose ce soir. Alors, je vais être très honnête avec vous. Je vais vous faire un aveu, je n'y connais absolument rien au foot.
0: Bienvenue
4: pourtant,
0: au club.
4: Je fais des efforts, Enora. D'ailleurs, je pense que tous les hommes avec qui j'ai vécu étaient fans de foot. C'est vous dire, c'est peut-être pour ça que je ne suis pas restée. Mais ça, c'est un autre problème. Donc, j'en ai regardé des matchs. Je me suis concentrée, j'ai posé des questions, j'ai cherché quelque chose qui m'accroche, une émotion, n'importe quoi. Même quand il y a un but, je crie comme tout le monde. Mais en vrai, le cœur n'y est pas, Enora.
0: Oh là là.
4: Ça m'attriste vraiment. Je voudrais être tellement fan de foot pour voir vibrer, avoir peur, hurler, y croire jusqu'au bout. Je voudrais y arriver. Mais non, je comprends rien, je suis hors jeu. Mais là, c'est différent. Et oui, et c'est différent. Et quand je regarde Aude, sachez-le, elle a le t-shirt, le 10.
6: Vrai, c'est vrai.
4: Le héros de 98, le ballon d'or, le maestro, le prince des stades, l'idole médiatique, le numéro 10. Oui, Aude, vous avez raison.
7: Je fais exprès de le mettre aujourd'hui.
4: Mais oui, merci. C'est le numéro 2, Zinedine Zidane. Zidane. Il est de retour. Le taiseux séduisant, celui qui parle peu, sourit à peine, qui a réussi cet exploit assez formidable de transformer sa calvitie en crâne rasé et son crâne rasé en argument de séduction nationale.
6: C'est vrai.
4: Mais oui, Zidane est le nouveau sélectionneur de l'équipe de France. Et quand Zidane revient chez les Bleus, ce n'est jamais tout à fait un homme qui revient. C'est toute une mythologie. Et oui, Valère. Mais avant le mythe, il y a Marseille, la Castellane dans les quartiers nord. C'est là qu'il grandit, c'est là qu'il joue au ballon, au pied des immeubles, sur la place Tartane. Il y restera jusqu'à ses 14 ans et puis tout s'accélère. Cannes, Bordeaux, la Juventus, le Real Madrid, les Bleus et puis la France entière. 1998, la Coupe du Monde, la finale contre le Brésil, deux buts de la tête, vous vous souvenez Gérald? Et soudain, Zizou n'appartient plus seulement au football, il appartient à tout le monde, à nous tous. C'est la Zizoumania, son visage, son nom, Zidane est partout. On va même jusqu'à appeler nos enfants Zinedine. Et là, les chiffres sont assez fous. Entre 96 et 97, 89 bébés avaient été prénommés Zinedine en France. Entre 98 et 99, 312 bébés sont prénommés Zinedine. Il y a donc aujourd'hui des petits jeunes hommes de 27 ou 28 ans qui se baladent avec des petits morceaux de Zizou sur leur carte d'identité. Oh. Et puis il y a 2006, la finale de la Coupe du Monde contre l'Italie. Le dernier match de sa carrière. Et ce coup de tête, pas dans le ballon cette fois, dans le torse de Marco Materazzi. Carton rouge, Zidane quitte le terrain et le monde entier reste sidéré. Le héros vient de craquer et nous aussi. Le geste est violent, il est sanctionné, Zidane lui-même le dira ensuite, ce n'est pas pardonnable, mais bizarrement quelque chose se passe. En tout cas chez moi, la statue se fissure. Derrière le champion, on voit enfin apparaître l'homme. Un homme qui peut perdre son sang-froid, se tromper, craquer. Le journal Le Monde écrira au lendemain de la finale, Zidane restera un héros. Mais un héros complexe. Presque 30 ans après, 98, changement de terrain, à 54 ans, le voilà sélectionneur des Bleus. Et regardez-le, sobre, sombre, chic, minimaliste dans son costume Dior. On dirait un tableau de Soulages. Il ne touche plus le ballon, il doit parler. Mais comment transmet-on la grâce de ses dribbles virtuoses? On verra. Vendredi dernier, pour son premier match, comme sélectionneur, la France a battu la Turquie 1-0. Mais ce qu'on a retenu, c'est qu'il avait raté les premières notes de la Marseillaise. Après le match, il a eu cette phrase, Zidane, devant les journalistes. J'ai eu un petit retard à l'allumage. Et là, tout est devenu clair pour moi. Le hors-jeu, le coup franc, le corner, la touche, le penalty, j'ai tout compris. Moi qui vous expliquais il y a 3 minutes que je comprenais rien au foot, j'ai compris. Parce que finalement, pour entrer dans le foot, il me fallait peut-être juste quelqu'un qui, comme moi, arrive parfois à avoir un petit retard à l'allumage.
6: Oh là là, merci Elsa Wolinski. On embrasse très fort Zidane qui évidemment écoute. Hein, on vous doit bien ça tous les jours entre
4: midi. On est avec lui ce soir.
6: Et on est avec vous ce soir.
7: Et puisque Elsa est devenue fan de foot, ouais.
6: Et
7: merci,
6: que vous aussi,
7: Zizou,
6: Audrazo, hein.
7: Belgique-France, ce soir, 20h45, oui. Le coup d'envoi, c'est en direct à suivre sur ici.fr et sur la chaîne YouTube d'ici.
6: Merci Audrazo, encore merci Elsa Wolinski. On va accueillir Maude, qui s'est inscrite sur la page ici.fr. Vous le savez, tout au long de l'année, je booste votre pouvoir d'achat, c'est 200 euros à dépenser dans une grande enseigne. Bonjour Maude.
8: Bonjour Enora, bonjour à tous.
6: Comment allez-vous, chère Maude?
8: Eh ben très bien, parce que je vous entends et je parle avec vous.
6: Oh là là, est-ce que vous regardez le foot? Vous aimez le foot, vous?
8: Alors, disons que j'ai un compagnon qui aime beaucoup, donc ah. Oui, bah forcément, je suis obligée de regarder un petit peu.
6: Donc vous allez peut-être subir le match ce soir. Votre compagnon va peut-être regarder le match. On ne sait pas.
8: Oui, sûrement.
6: Sûrement. Vous appelez via Isidro Mardèche, qu'on embrasse très fort. Et c'est gagné! Oui. Bravo!
8: Ouais, merci!
6: Bravo, Mignane!
4: Oh, c'est bien.
6: C'est super, en plus je vois que vous avez 2 enfants de 3 ans, oui. Et 9 mois. Donc ça fait, ouais, toujours plaisir, hein. Ce qu'on vous offre là, c'est 200 euros. On vous embrasse très très fort, Maude. Prenez grand soin de vous.
8: Merci beaucoup, merci et vous aussi, hein.
6: Au revoir Maude. Merci beaucoup d'écouter On vous doit bien ça. Puis alors, c'est cette histoire de deux fois par émission des 200 euros, profitez-en, c'est la dernière semaine. À partir de la semaine prochaine, ça ne sera qu'une fois dans l'émission, toujours sur le site ici.fr. Merci chers amis pour cette merveilleuse émission en ce lundi. Pour préparer cette émission, je remercie Céline à la réalisation, Antoine à la technique, ma sadika chérie au standard et Gwenaël à la préparation. Et quant à moi, je vous dis à demain.

0: les Elbeuf. Des bus de substitution ont été mis en place le temps des travaux. Et donc, Manon Lombard-Brunel, le chantier est terminé.
1: Comme si de rien n'était, ou presque, après 3 semaines de travaux, le relevage des rames du train, le renouvellement intégral des 400 mètres de voies ferrées, le remplacement aussi de 4 poteaux caténaires, les engins de chantier laissent, ça y est, de nouveau ce matin la place au TER et à ses usagers. Des trains qui, sur la portion endommagée par le terraillement, vont toutefois devoir rouler moins vite. C'est l'histoire de quelques jours, jusqu'à vendredi inclus. Sur 400 mètres, la vitesse de circulation des TER est abaissée de 40 km/h, 100 au lieu de 140. C'est une manœuvre habituelle selon la SNCF. Cela doit permettre aux ballasts, ce sont les petits cailloux positionnés sous les rails pour amortir les chocs, de continuer à bien se stabiliser. Cela n'aura quasiment aucun impact sur la durée du trajet, une trentaine de secondes à peine selon SNCF Réseau.
0: Manon Lombard-Brunel, ici Normandie. Faut-il rendre le Nutri-Score obligatoire sur tous les aliments ? C'est en tout cas la demande d'une pétition qui vient de dépasser le seuil des 100 000 signatures sur le site de l'Assemblée nationale. Actuellement, les marques décident ou non d'apposer ce logo qui classe la qualité nutritionnelle de nos aliments entre A et E. Si la pétition atteint 500 000 signatures, la conférence des présidents de l'Assemblée peut décider d'organiser un débat en séance publique.
2: En football, les Bleus de retour au Stade de France ce soir.
0: 3 jours après le match nul, 1-1 face à l'Italie. L'équipe de France et le sélectionneur Zinedine Zidane reçoivent la Belgique pour la 4e journée de la Ligue des Nations. Les Français sont actuellement en tête de leur groupe avec 1 point d'avance sur les Belges. Au contact de son effectif pour la première fois, le nouvel entraîneur a tiré beaucoup d'enseignements essentiellement positifs, même si le travail ne fait que commencer.
3: Il y aura des changements, ça c'est sûr. C'est notre 4e match. Il ne faut pas non plus faire n'importe quoi. Et c'est bien de pouvoir utiliser tout le monde. Donc on va faire des changements intelligents et surtout pour être compétitif pour ce match-là. On est tous concernés, tout le monde est important dans cette équipe. Et moi, c'est ce que j'ai envie de transmettre à mes joueurs. C'est de dire qu'il y a beaucoup de concurrence. Enfin, voilà, les joueurs le savent, mais je vais compter sur tout le monde. L'important, c'est bien préparer notre match et surtout faire ce que l'on a envie de faire sur le terrain, être à l'aise. Je crois que jusqu'à maintenant, je suis très satisfait de ce que j'ai vu, de l'état d'esprit, et ça c'est le plus important pour moi.
0: France-Belgique pour la 4e journée de la Ligue des Nations. Le coup d'envoi c'est à 20h45. Match et avant-match à suivre sur notre site ici.fr et notre chaîne YouTube à partir de 20h30. La météo, Louis, c'est du soleil et des perturbations dans le sud.
2: Exactement, Cyril, avec un joli ciel bleu, des perturbations notamment attendues sur le pourtour méditerranéen au cours de la matinée, des nuages plus nombreux au-dessus de l'Occitanie en début de journée. Pour les températures, au petit matin à 5h05, nous avons Paul qui nous dit 14 degrés en Corrèze sur notre page Facebook. Un petit peu de douceur du côté de la Côte d'Azur, nous dit Vladimir avec 19 degrés ce matin. Puis les températures, on va vous montrer progressivement au cours de la journée à Lille et Amiens, 21 degrés. Pour La Rochelle, on aura 23 degrés. À Toulouse et Narbonne, ce matin, 24 degrés. Cet après-midi, pas de changement dans le ciel. On va conserver ce ciel bleu, ce joli soleil et des maximales qui restent encore élevées pour ce début de semaine. 26 dans le nord attendu à Rennes. Dans le sud, 26 degrés également à Nîmes.
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2: Ce 5 octobre, on fête les fleurs. Bonne fête à toutes les fleurs qui nous écoutent ce matin. Et Cyril, j'ai le plaisir de vous partager ce rendez-vous quotidien que nous avons avec les auditeurs. C'est le « Nous recherchons un auditeur qui » autour de l'actualité, une info. Et aujourd'hui, c'est la journée mondiale des enseignants. Alors, on a presque tous, je pense, un souvenir avec un professeur, une phrase, une petite anecdote, vous savez, qui nous a marqué. Alors ce matin, avec vous Cyril, eh bien, on recherche un auditeur qui...
0: On recherche un auditeur qui peut nous raconter une histoire avec l'un de ses professeurs qui l'a particulièrement marqué.
2: Appelez-nous 0810 055 056, je suis sûr que vous en avez une petite histoire comme ça qui vous vient en tête. Drôle, touchante, c'est à vous de jouer. On s'en parle dans quelques instants. Voici Étienne Dao pour vous réveiller en vous souhaitant un excellent lundi. À l'écoute d'ici, bien sûr.

0: Bleu comme pomme. À 5h10 sur ICI. Bonjour à tous, soyez les bienvenus si vous nous rejoignez à l'instant. Et comme d'habitude, pour commencer la journée, un petit peu d'histoire.
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0: Pour l'histoire, on appelle Stéphane Bern qui, ce matin, nous invite dans les Landes où autrefois, Cyril, les bergers surveillaient leurs troupeaux perchés à plus d'un mètre du sol.
3: Oui, ils se déplaçaient carrément sur des échasses. Alors pourquoi et surtout comment faisaient-ils pour tenir là-dessus toute la journée? Stéphane Bern nous raconte ça à 5h25 sur ICI.
0: Mystère.
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0: C'est votre rendez-vous quotidien aux côtés de Catherine Quicondon. Et aujourd'hui, on va parler coutellerie. Ce matin, quand on pense au couteau, on pense tout de suite à Thiers, en Auvergne. Mais Cyril, eh bien, ce n'est pas là que nous allons.
3: Et non, puisque des couteliers qui y entreprennent, il y en a partout en France. Et Catherine, vous nous emmenez en Mayenne.
4: À Angers, dans le Maine-et-Loire, on a le couteau le plus aiguisé du tiroir.
5: Brutus, cesse de jouer avec ce couteau, tu finiras par blesser quelqu'un.
4: Bienvenue à la coutellerie du Maine-Anjou. Depuis 2012, Antoine Faucheux et son équipe perpétuent un savoir-faire artisanal.
6: Un couteau de qualité fabriqué par un artisan. On propose un service, nos couteaux, on les affûte gratuitement à vie.
4: Ah oui, quand même. 5 gammes de couteaux vous sont proposées. Les manches sont en bois naturel récupéré. Pas d'abattage d'arbres pour la production, ça c'est bien. Vous avez le choix entre 70 essences qui proviennent à 98% de la région à moins de 50 km. C'est bien, ça aussi. Et pour la lame, différents aciers également. Acier carbone, acier inoxydable et acier damas. Dans certains cas, Antoine crée des couteaux ultra personnalisés avec un modèle unique.
6: Pour un chef 2 étoiles qui s'appelle Christophe Heck et à Blois, il a dessiné et créé une gamme de couteaux. Son poisson, il est pêché par un pêcheur dans la Loire. Et le manche qu'on utilise sur le couteau, c'est des morceaux d'anciens bateaux.
4: Pour Antoine, un couteau, ce n'est pas juste un couteau, c'est aussi un peu d'histoire et de souvenirs familiaux.
6: Mon grand-père avait toujours son couteau sur lui, dans sa poche, il mangeait toujours avec son couteau, et puis quand il fermait son couteau, ça veut dire que le repas était terminé, il fallait se lever de table, retourner travailler, enfin voilà, on entend plein d'histoires comme ça. Aujourd'hui, tout le monde a chez soi, quand on ouvre son tiroir, des dizaines de couteaux dans les tiroirs pour manger, pour cuisiner, pour machin, des couteaux qui coupent pas, et en fait, on en rachète.
4: Et oui, parce que comme dirait ma mère, ça peut toujours servir. Cet ancien infirmier ne fait pas que des couteaux, environ 2500 par an. Il propose aussi des stages pour fabriquer soi-même son couteau.
6: Ils vont de 1 heure à 2 jours. Plus c'est court, plus nous on a préparé le couteau et plus sur 2 jours on n'a absolument rien préparé. C'est vraiment, là c'est la création pure.
4: Et des visites pour découvrir le métier de coutelier.
6: C'est atypique, ça fait rêver. La coutellerie, c'est un métier un peu fantasmagorique. On s'imagine toujours plein de choses. Le feu, l'acier, le tablier en cuir, le charbon sur la tête.
4: Plus d'infos pour acheter un couteau, dont un kit de fabrication de couteau à la maison, sur coutellerie-du-maine-anjou.com et dans les 2 boutiques, une à Angers et l'autre à Château-Gontier. Merci à ICI Mayenne pour cette idée qui a du tranchant. ICI s'entreprend dans le Maine-et-Loire avec la coutellerie du Maine-Anjou pour des couteaux de fou.
0: Merci Catherine pour cette belle initiative aiguisée.
3: Aiguisée comme notre curiosité quand on a entendu parler de cette très belle initiative dans le quartier populaire de la Villeneuve à Grenoble. Un tout nouveau centre pédiatrique qui vient d'ouvrir et ça change la vie des habitants.
0: Reportage à suivre, c'est dans quelques secondes.
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2: Soyez les bienvenus ce lundi matin à l'écoute d'ici 5h15. Voilà qui change complètement la vie des habitants du quartier de la Villeneuve à Grenoble.
3: Un tout nouveau centre pédiatrique vient d'ouvrir. La structure dépend de l'AGEXA, une association de centres de santé dans les quartiers prioritaires de cette ville d'Isère. C'est la 6e ouverture de centre, la première consacrée spécifiquement aux enfants, avec 3 pédiatres, une orthophoniste, une psychomotricienne et une psychologue. Et c'était très attendu par tout le monde, Louis Escal.
4: Oui, et c'est le tout premier rendez-vous dans le nouveau centre de santé enfants-parents pour Sana et sa fille.
5: On a déjà pris attention.
6: Oui.
5: Je pense que oui. Ok, 9-5, parfait.
4: La jeune maman avait déjà l'habitude d'emmener ses enfants au centre de santé Arlequin à quelques mètres, mais cette nouvelle structure pour enfants lui plaît beaucoup.
7: C'est super qu'un lieu soit vraiment axé là sur les soins de pédiatrie, la prise en charge des enfants. Les locaux sont super, les enfants sont contents de venir ici. Voilà, on pense que pour la prise en charge, ça peut être que mieux que tous les professionnels soient rassemblés dans un même centre.
4: 3 pédiatres, une psychomotricienne, une orthophoniste et une psychologue. Un avantage pour les patients comme pour les soignants, explique Lucie Van Bogart, orthophoniste.
8: Moi, c'est ce qui m'a convaincue de venir ici plutôt que toute seule dans mon cabinet libéral. Le travail pluridisciplinaire est vraiment super important, le travail en équipe. Je sais quand les médecins ont un peu de temps et donc je vais directement les voir parce que j'ai une petite question. Qu'on soit tous proches, ça fait que pour les patients aussi, il y a une meilleure cohésion d'équipe et donc un meilleur soin.
4: Et chaque semaine, des réunions d'équipe sont organisées pour parler des différents patients. L'ouverture de ce centre dans un quartier populaire comme celui de l'Arlequin, c'était une nécessité, explique Philippe Pichon. Il est médecin généraliste et coordinateur des centres de la GEXA à Grenoble.
9: Quand on regarde un peu les données de santé, on s'aperçoit qu'il y a plus d'enfants sur ces quartiers de Grenoble. Les caractéristiques sociales du quartier montrent qu'il y a des facteurs de précarité objectifs, financières, logements, etc. Donc ça, c'est une première chose. Et puis, on montrait aussi dans notre étude de départ que les quelques pédiatres qui étaient sur Grenoble étaient dans le nord de Grenoble, dans le sud de Grenoble, en 2021, quand on a fait le diagnostic, il y avait un pédiatre qui était sur le point de partir à la retraite. Donc là, avec bientôt 6 professionnels de santé médicaux, on va rattraper une grande partie du retard sur l'offre de soins médicales pour les enfants sur Grenoble.
4: Et déjà, de nouveaux recrutements sont attendus. 3 nouveaux médecins feront leur arrivée dans le centre de santé d'ici le mois de janvier.
3: Le reportage ici Isère de Lou Ecal.
2: Merci Cyril. Dans quelques instants, c'est la télé avec Patrice Gascoigne qui vous propose ce lundi de plonger dans les coulisses des primaires politiques avec une enquête, vous allez voir, à découvrir ce soir directement sur la chaîne parlementaire. Un avant-goût pour vous dans 3 minutes, le temps de profiter ce matin d'un bon café, de prendre votre douche, de monter dans la voiture, ça colle aussi, le tout accompagné par la musique d'ici. Voici Queen.

0: C'était Queen sur ICI. Ça réveille à 5h21. 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
0: l'ai entendu. 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
0: Patrice Gascoin nous rejoint avec ses coulisses TV aujourd'hui. Patrice, vous nous parlez d'une enquête à découvrir sur la chaîne parlementaire. Une enquête d'actualité, puisque l'enquête se nomme Primaire, une machine à perdre.
3: Il n'y a qu'un seul homme politique à avoir gagné l'élection présidentielle après avoir gagné une primaire. Lequel, si vous n'avez pas la réponse, c'est Xavier Bertrand qui vous la donne.
4: Vous m'enregistrez pas là, c'est dommage.
5: Si.
4: C'est que, à part François Hollande qui l'a gagné parce qu'il a beaucoup surfé sur l'anti-sarkozisme, jamais un vainqueur de la primaire n'a remporté l'élection présidentielle. Donc primaire, machine à perdre. Oui, certainement, on peut le dire.
3: Xavier Bertrand a donc son avis sur l'utilité ou pas de faire une primaire. Mais vous aussi, vous allez pouvoir vous forger votre propre opinion en regardant ce soir « Primaire, une machine à perdre » avec un point d'interrogation, une enquête proposée sur LCP, la chaîne parlementaire, sur le canal 8 de votre TNT. Vous allez voir un récit chronologique haletant, nourri par des archives et surtout par les témoignages exclusifs des acteurs clés des primaires qui ont déjà jalonné la vie politique française, les candidats eux-mêmes, que ce soit des favoris, des outsiders, des petits candidats. Le casting de politique a accepté de témoigner dans ce documentaire et 3 étoiles et de tous bords politiques. Donc j'ai demandé à l'un des deux réalisateurs

0: Maire en 2006, donc Ségolène Royal, Laurent Fabius et Dominique Strauss-Kahn, c'était sur chaîne parlementaire. Je crois qu'il y a eu un petit million de téléspectateurs. Et alors après, il y a eu une forme d'explosion. Mais la grande primaire ouverte de 2011, celle qui a été remportée par François Hollande, ça a fait des scores absolument extraordinaires. Ça a dû tangenter sur France 2 quelque chose comme 5 millions de téléspectateurs.
1: Patrice Duhamel, réalisateur avec Michel Cotta de Primaire Machine à perdre, ce soir sur la chaîne parlementaire.
2: Merci Patrice. À 5h30, le retour de l'actualité de ce lundi, à vos côtés Cyril, et puis pour vous réveiller ce matin, voici celle qui a encore créé la surprise. Ce week-end, elle ne s'arrête plus, elle était présente lors du défilé Dior. Une apparition appréciée, inattendue, voici Céline Dion pour vous avec Bonjour, pardon, merci, une chanson composée par le chanteur Icard. C'est sûr ici, excellent réveil avec nous, 5h25.
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0: jolie voix de Céline Dion sur ICI ce lundi 5 octobre pour vous réveiller avant les infos de 5h30. Comme d'habitude, un petit peu d'histoire avant l'actu aux côtés de Stéphane Bern qui ce matin nous fait voyager au temps où les bergers landais regardaient leurs troupeaux de haut.
1: Imaginez un berger perché à plus d'un mètre du sol, revêtu d'une peau de mouton et coiffé d'un béret, en train de surveiller son troupeau dans les hautes herbes des Landes. Au XIXe siècle, rien de plus banal. À l'époque, le territoire landais était composé d'étendues d'herbes, de broussailles, d'un sol pauvre et sableux. Idéal pour l'élevage des moutons et des chèvres. Un peu moins pour les chevilles des bergers.
2: Tu sais bien que j'ai les chevilles fragiles.
3: Ouais, et surtout les soirs où il y a du travail.
1: Car, gare à la boue et aux piqûres d'ajoncs. Alors les bergers trouvent la solution. Des échasses.
2: Mais on peut pas grimper là, on va se remarquer.
3: Si.
1: En se hissant à plus d'un mètre du sol, ils peuvent du même coup repérer les bêtes égarées et les loups prêts à s'attaquer à leur troupeau.
4: Le troupeau de moutons.
5: Ça donne une fête de loups.
1: Ils ont pris de la hauteur dans

0: dans leurs tâches quotidiennes. Et à l'époque, ce n'était pas une formulation creuse, comme on en trouve sur LinkedIn. Pour maximiser le confort, les bergers n'oublient pas d'emporter avec eux un long bâton leur permettant de prendre une pause en s'asseyant, sans avoir à descendre des échasses.
1: Il n'y a pas d'heure pour en manger.
2: Des bâtons de berger.
0: Le plus fou, c'est qu'à l'époque, rester des heures sur des bouts de bois, on appelait ça un métier. Aujourd'hui, on appelle juste ça l'épreuve des poteaux dans Koh-Lanta. Au 19e siècle, ces géants deviennent l'une des images les plus marquantes de la France rurale et fascinent aussi bien peintres que voyageurs, et aussi probablement tous les gens passionnés par les arts du cirque. Mais cette silhouette va progressivement disparaître au fur et à mesure que les pins maritimes vont venir remplacer les pâturages au cours du 19e siècle. Bien avant les drones et Google Maps, les bergers landais avaient déjà inventé la vue aérienne. Le tout avec élégance.
3: Oh, une belle histoire. Et une autre vous attend dans quelques instants dans le duel des auditeurs avec une Sartoise qui est devenue samedi la plus âgée à avoir traversé la Manche à la nage. Un exploit et une question pour vous à 5h40, puisqu'il est 5h30. Voici l'actualité en France et dans le monde en 90 secondes. C'est avec vous, Cyril Ardo-Redon.
4: Des appels à une semaine noire lancés sur les réseaux sociaux. Entre 400 et 500 lycées français partiellement ou totalement bloqués aujourd'hui. L'Union syndicale lycéenne promet un acte 3 demain. Matignon estime que le mouvement a basculé vers des violences urbaines. Plus de 5000 personnes ont été interpellées jusqu'à maintenant. Un adolescent de 15 ans placé en détention provisoire à Marseille, indique le procureur de la République. Le lycéen, connu de la justice, est soupçonné d'avoir actionné un spray enflammé sur le visage d'une passante jeudi matin en marge des manifestations lycéennes. Il a été mis en examen pour acte de barbarie. Le nombre de personnes vivant dans la grande pauvreté en France a bondi de 37% entre 2018 et 2025, selon une étude des Restos du Cœur, dévoilée en exclusivité ce matin sur votre radio ici. Une personne sur 200 est sans abri dans notre pays. La reprise du trafic des trains ce matin en Normandie entre Rouen et Elbeuf-Saint-Aubin, plus de 3 semaines après le déraillement d'un TER qui a fait 44 blessés, dont une jeune femme gravement touchée. 11 personnes blessées après une attaque de frelons asiatiques lors d'un trail dans la Loire près de Saint-Étienne hier. Un des coureurs a perdu connaissance à cause d'une réaction allergique et a dû être transporté par hélicoptère en urgence absolue. Son état s'est depuis amélioré. Et puis le foot, 4e journée de Ligue des Nations. Après le nul 1 partout vendredi face à l'Italie, les Bleus de Zinedine Zidane retrouvent la Belgique. Coup d'envoi à 20h45 au Stade de France. Match et avant-match dès 20h30 sur ici.fr et sur notre chaîne YouTube.
3: L'info du jour, entre 400 et 500 lycées partiellement ou totalement bloqués aujourd'hui.
4: Sur les réseaux sociaux, des appels à une semaine noire fleurissent. Après 2 semaines de mobilisation, plus de 5000 personnes ont été interpellées. 78 personnels de l'éducation nationale ont été blessés. 24 établissements incendié ou saccagé, et le montant des dégâts atteint 20 à 30 millions d'euros selon le ministre de l'Éducation. En Haute-Garonne, ce matin, ce sont 10 lycées qui sont fermés, et au moment d'entamer une nouvelle semaine, Romain Biteau, ces parents toulousains que vous avez rencontrés ne sont pas vraiment sereins.
5: Calma est bien au courant que le mouvement va reprendre.
6: Parce qu'ils partagent entre eux, ils ont des... Vous avez des groupes, c'est ça?
7: Ouais, ça en parle beaucoup, ouais. Ça envoie des vidéos et tout.
5: Son fils, Mustapha, en terminale à Théodore Rosen, un lycée du centre-ville de Toulouse, ils discutent sur des groupes Snapchat.
8: Ça dit quoi, là, pour lundi et mardi, alors?
7: Que ça va faire encore pire.
5: Mustapha ne participe pas au blocage, il le jure, mais ça ne rassure quand même pas sa maman.
6: Je vais le renvoyer en cours, mais je suis pas sereine. Il va y retourner, mais dans un climat pas tranquille, en fait.
5: Et ce qu'elle voit à la télé ou sur les réseaux sociaux, des poubelles brûlées, des établissements incendiés, des charges de CRS, ne l'aide pas à avoir l'esprit tranquille.
6: Il peut se faire agresser, et derrière il peut avoir un coup perdu, une bombe lacrymogène.
5: Les lycéens de retour aussi à Bellevue. Marie va prendre des nouvelles de son fils Hippolyte toutes les heures.
9: On est en contact avec lui en permanence, sur le téléphone, pour savoir est-ce que tu rentres, est-ce que tu rentres pas. Tu restes pas devant les grilles, tu reviens, voilà, donc on est en contact avec eux. Mais oui, effectivement, on est en contact parce que ça inquiète.
5: Papa me confie ne pas encourager ni dissuader sa fille d'aller manifester. Il la laisse faire son choix, mais avec toujours 2 mots d'ordre. Pas de violence et prudence.
4: Romain Biteau, ici Occitanie. Hier soir, le Premier ministre a appelé à ce que les cours reprennent partout où les conditions de sécurité le permettent. Sébastien Lecornu demande le lancement d'un traitement prioritaire des absences longues et des postes non pourvus dans chaque académie. Il convoquera demain une réunion avec les présidents de région sur la rénovation des lycées. et demande à son gouvernement des propositions pour améliorer Parcoursup.
3: 5h34, tout de suite, la météo de ce lundi 5 octobre. C'est du soleil, quelques perturbations en revanche à noter dans le sud, avec des averses au cours de la matinée localisées sur le pourtour méditerranéen et quelques nuages plus nombreux au-dessus de l'Occitanie. Quant aux températures au petit matin, de la douceur en Corrèze, nous dit Paul, avec 14 degrés, 19 déjà sur la Côte d'Azur, nous dit Vladimir. Des températures qui vont monter progressivement à Lille et Amiens, 21 degrés, pour La Rochelle, 23 degrés, Toulouse et Narbonne ce matin, 24 degrés. Cet après-midi, pas de changement dans le ciel, un ciel qui restera dégagé, du soleil et des maximales qui restent en revanche très élevées pour ce lundi, avec 26 dans le nord attendu à Rennes, 26 également dans le sud à Nîmes.
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3: 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Rendez-vous quotidien autour de l'actualité au 0810 055 056 pour participer et pour gagner, Cyril.
4: Un très beau cadeau, la radio ici qui vous permet de nous écouter absolument partout parce que elle vous suit, voilà, elle se recharge en USB par panneau solaire, bref, elle est exceptionnelle cette radio.
3: Allez, cette radio vous tend les bras ce matin, passez-nous un coup de fil à Saveria qui attend vos appels au standard et voici pour vous, Jean-Jacques Goldman, toujours la personnalité préférée des Français. Ah,
4: juste après 2026. Vous, je crois.
3: Vous me flattez cette semaine, Cyril. Il changeait la vie à 5h35. Excellent réveil et bon lundi.

0: Soyez les bienvenus sur ICI, excellent lundi. Très bon début de semaine avec nous. C'était Jean-Jacques Goldman à l'instant. Il changeait la vie.
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0: Cyril, on dit bonjour à Mickaël qui est avec nous.
3: Bonjour Mickaël.
4: Bonjour.
0: Vous nous passez un petit coup de fil des Bouches-du-Rhône et vous êtes encore au petit déjeuner.
4: C'est correct.
0: Faites une courte pause, Mickaël, restez avec nous puisqu'on dit bonjour à Elisabeth tout de suite.
3: Bonjour Elisabeth.
5: Bonjour et bonjour à tous les auditeurs.
0: Vous aussi tout de suite, c'est l'heure du petit déjeuner.
5: Oui.
0: On va jouer ensemble.
5: Exceptionnellement. Oui.
0: Pourquoi exceptionnellement?
5: Bah, je m'en vais 15 jours en Italie.
3: Oh la chanceuse.
5: Un bon voyage, et oui.
0: C'est pour ça ce joli sourire, je comprends tout. On aura l'occasion d'en reparler dans quelques secondes, Elisabeth. Mais avant, on joue avec cette question autour de l'actualité. Cette information relayée par nos confrères d'ICI Maine. Samedi, Salima, 67 ans, habitante du Mans, a traversé la Manche, figurez-vous, à la nage, sans palme, sans combinaison. Et elle devient ainsi la Française la plus âgée à avoir réalisé cet exploit, selon vous. La question que je vous pose ce matin, en combien de temps Salima a-t-elle traversé la Manche à la nage? Mickaël, selon vous, en combien de temps? Je vous donne un petit indice, c'est plus de 10 heures. À vous.
4: Ok, on va dire 14 heures.
0: 14 heures du côté de Mickaël. Elisabeth, de votre côté, vous en pensez quoi?
5: Moi, je dirais 22 heures.
0: 22 heures du côté d'Elisabeth. Cyril Ardo-Redon,
3: eh bien,
0: vous avez la réponse.
3: C'est Mickaël qui est le plus proche, puisque c'est 15 heures.
0: Bravo, Mickaël.
5: Ah. Bravo à Mickaël.
4: Merci. Ouais.
5: Bravo.
0: On n'était pas loin. Et vous avez des explications.
3: Oui, Salima qui s'était lancée de Douvres à 3h45 du matin. On élève tôt, elle l'est encore plus. Elle a atteint les côtes françaises, près de Calais aux alentours de 19h, donc 15 heures plus tard. Et derrière cet exploit, il y avait une belle cause, car Salima a organisé une collecte pour soutenir la recherche contre la maladie de Parkinson.
0: Et c'est super important de le souligner, Mickaël, bravo. On vous envoie votre radio ici. Vous qui partez en déplacement pour le boulot aujourd'hui, direction Bordeaux depuis les Bouches-du-Rhône. Donc ça s'annonce, c'est une matinée de trajet.
4: C'est tout à fait ça, voilà. C'est le train à 7h20 et journée de travail dans le train, voilà. Ouais. Avant d'arriver sur Bordeaux.
0: Malgré tout, même à Bordeaux, je compte sur vous pour nous écouter dès demain. Au revoir, Mickaël.
3: Sur ICI Gironde.
0: Sur ICI Gironde, nos confrères. Elisabeth, quelques secondes pour nous parler de ce voyage en Italie.
5: Oui.
0: Qu'est-ce que vous allez faire? Vous allez où?
5: Le périple Milan, ouais. Venise, Vérone, Bergame.
3: Ah. Oh là.
0: Et
3: on va venir.
0: On vous souhaite.
3: On arrive.
0: On vous souhaite un bon voyage et gardez deux places pour Cyril et moi. À bientôt, Elisabeth.
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0: Et ce lundi 5 octobre, c'est la journée mondiale des enseignants aujourd'hui. L'occasion, bien entendu, de vous donner la parole à ce sujet dans notre rendez-vous juste avant vos infos locales de 6h. Je recherche un auditeur qui...
3: On recherche un auditeur qui peut nous raconter une histoire avec l'un de ses professeurs qui l'a particulièrement marqué.
0: Je suis sûr que vous en avez
3: Mais
0: une
3: oui.
0: dans un coin de votre tête. Il se passe toujours plein de choses quand on est petit, quand on est en classe. Et parfois aussi des bons souvenirs avec des profs. Ça peut susciter des vocations. Alors venez nous les raconter au 0810 055 056. On se retrouve tout à l'heure et je vous laisse vous réveiller avec la musique d'ici. Et voici tout de suite Lio avec les brunes qui ne comptent pas pour des prunes. À tout de suite.

0: avec les brunes, compte pas pour des prunes à l'écoute d'ici 5h46. Tout de suite, votre rendez-vous anti-arnaque avec Aude Razzo.
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0: Aude, bonjour. Avec cette actualité qui concerne nos permis de conduire, nos fameux permis en carton rose, eh bien apparemment ne seront plus valables dans quelques années et les escrocs vont tenter d'en profiter.
3: Oui, je prends les devants parce que les arnaques au changement de permis de conduire vont se multiplier, c'est certain, et moi je vais vous dire comment les éviter. Alors déjà, si, comme moi, vous avez encore dans le portefeuille le vieux permis rose en carton, un peu décrépit, avec ses 3 volets et une photo de vous quand vous étiez, oulala, très très jeune, il va falloir le changer, ça c'est vrai. Vous avez le temps, il ne sera plus valable en 2033, mais vous pouvez demander la nouvelle version dès maintenant. Le permis de conduire New Look, plastifié, plus solide et plus petit, il a les dimensions d'une carte de crédit, et lui sera bien valable quand on aura passé 2033.
0: Et Aude, point très important, la démarche est gratuite.
3: Oui, retenez bien ça, vous n'avez rien à débourser à part les frais pour la photo d'identité. J'insiste là-dessus parce que je vous annonce déjà ce qui va se passer. On va commencer à recevoir des mails frauduleux ou alors vous allez tomber sur des sites qui vous demandent de payer. Alors là, il y en a plein des sites comme ça, ils existent déjà. Ils s'appellent permisfrance.fr ou permisdeconduire.net. Ils vous demandent 30, 40 euros de frais administratifs. Vous n'avez pas besoin de ces sites. Vous allez sur ants.gouv.fr, c'est le site officiel, ants.gouv.fr, c'est gratuit, vous suivez la procédure. Méfiez-vous aussi des mails frauduleux, j'en parlais, qui font peur, qui vous disent de cliquer très vite pour là maintenant remplacer votre permis et qui vous demandent numéro de carte bleue et données confidentielles. Si vous êtes un peu nostalgique comme moi et que vous aimez bien votre vieux permis en carton rose, sachez aussi que vous n'êtes pas obligé de le rendre. Il ne sera plus valable en 2033, mais vous pouvez toujours le garder pour le souvenir.
0: Ah oui, pour le souvenir, bien entendu. 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
0: 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Voici I Just Mine, c'est Bruno Mars.

0: Just Mine. Belle semaine et bon réveil à l'écoute d'ici à ce lundi matin. Nous sommes le 5 octobre et nous allons découvrir l'initiative du jour. Avec une solution ce matin pour faire des économies sur les trajets des enfants pour aller au sport avec la hausse des prix du carburant. Les conduire finit par coûter cher, Cyril.
1: Oui, dans la Sarthe, un club de foot a créé sa propre application pour organiser le covoiturage. Robin Bernot est allé voir comment ça marche.
2: À une demi-heure de voiture du Mans, un club de foot a créé sa propre application de covoiturage face à l'augmentation des prix du carburant.
3: Ah oui, c'est génial, c'est bien, c'est vachement bien, c'est une fort bonne idée.
2: Je me suis rendu sur le terrain de l'association sportive de Brette-les-Pins lors d'un entraînement des U15. Alors il y a des ballons, des cônes, des chasubles, un entraînement en somme toute assez classique en soi, ou presque, car désormais les joueuses et leurs parents disposent d'une nouvelle application.
4: Aujourd'hui on est sur une application full web.
2: Nicolas Marceau, éducateur des U15, est à l'origine de la création de l'appli qui permet aux parents de mutualiser les trajets et économiser du carburant.
4: On va sur le prochain match. Si je vais dessus, ici je peux voir les personnes qui sont présentes, si elles vont au stade ou pas. Et si je valide ici, par exemple, Lise, elle vient, elle sera rendez-vous à Brette, et je peux choisir le nombre de personnes présentes dans la voiture. Elle a 3 places dans la voiture, en plus de elle et sa mère. C'est plus simple.
2: Rassembler les trajets, une idée particulièrement bienvenue alors que les prix du carburant sont toujours très hauts, surtout lorsqu'il faut aller à 30 ou 40 km de chez soi un week-end sur deux.
4: Si vous prenez aujourd'hui une voiture, vous emmenez 4 personnes, 5 personnes, vous arrivez vite à 25-30 euros de carburant, juste pour les loisirs des enfants.
2: Autre point positif, en plus de permettre aux parents de faire des économies, l'application développée par Nicolas, qui travaille dans l'informatique, a aussi permis de recréer du lien.
5: Je l'ai déjà vu, les gens ils habitaient à 300 mètres côte à côte et ils se connaissaient pas, et depuis ils sont amis.
2: Amis et parfois même au-delà, me racontait Fabrice Desormes, le président de l'association sportive de Brette-les-Pins.
5: Bon, je vais pas rentrer dans les détails, même plus qu'amis, des fois vous passez du bon temps entre les personnes. Voilà, je trouve ça important.
2: Alors ici dans la Sarthe ça marche, mais qu'en pensent les premiers intéressés?
6: Gauche, droite, allez on travaille les articulations.
2: Je suis allé demander à Faustine, elle a 15 ans, elle était en plein entraînement sur le terrain et m'a expliqué que l'application lui avait sauvé son dernier match.
7: Comme samedi dernier, on a eu un imprévu de dernière minute et j'ai pu trouver un covoiturage très vite. Et du coup, c'est super important d'avoir ça parce que sinon, tu peux pas aller au match en fait.
6: Allez les filles, vous avez tout le demi-terrain.
2: Aujourd'hui, pour beaucoup de parents, covoiturer pour emmener les enfants au sport est devenu un nouveau réflexe. Une solution qui permet de recréer du lien, mais aussi et surtout de réduire les frais.
0: Et si vous voulez savoir où se trouve le carburant le moins cher à côté de chez vous, rendez-vous sur l'appli ici, onglet carte des carburants. Dans 3 minutes, votre rendez-vous, on recherche un auditeur qui est consacré à cette journée mondiale des enseignants. Alors avec Cyril.
1: Un auditeur qui a quelque chose à nous raconter en lien avec l'un de ses professeurs qui l'a particulièrement marqué.
0: Un souvenir à découvrir, c'est juste après Julien Clerc, ce n'est rien.

0: Bon matin. Julien Clerc avec Ce n'est rien. C'est à l'écoute d'ici à 5h58, votre rendez-vous quotidien consacré aux auditeurs. Je recherche un auditeur qui, avec cette journée mondiale dédiée aux enseignants aujourd'hui, Cyril. Et donc, eh bien, nous cherchions un auditeur qui avait un souvenir particulier à nous partager avec un ou une enseignante. Et nous l'avons trouvé, c'est Sarah qui est avec nous. Bonjour Sarah.
1: Bonjour les garçons, bonjour France Bleu.
0: Sarah, on commence mal.
2: Oh là là, Sarah.
1: Oh pardon, bonjour ici.
2: On recommence.
0: Sarah, vous êtes enseignante, comment vous êtes venue cette passion? Et surtout, pardon, racontez-nous, quel est votre souvenir quand vous étiez plus jeune?
1: Ouais, bah écoutez, mon souvenir de plus jeune, donc en fait je viens d'une école qui s'appelle le Centre Normandie-Lorraine, qui est basée à Mesnil-Lénard, donc c'est au-dessus de Rouen, une école pour déficients visuels. Et là-bas, en fait, j'ai fait la connaissance de ma prof d'anglais, donc Josiane, qui était super passionnée, très pédagogue et tout ça. Franchement, c'était magique, quoi. Autant quand on avait bon, alors là, elle était magnifique, mais quand on se plantait, quand elle savait que malgré tout, on était bon, alors là, on se prenait.
0: C'était pour nous booster, en fait.
1: Enfin, c'était pour nous booster. Effectivement, on disait, mais qu'est-ce que t'as foutu? Bon, sans merde, t'aurais pu faire mieux, quoi.
0: Et c'est elle qui vous a suscité à cette vocation et qui vous a emmené, du coup, à devenir prof, vous aussi d'anglais. Merci, Sarah, pour cette anecdote. Merci à tous d'avoir été là. À 6h, l'actualité de vos régions. À 6h30,
2: l'actualité en France et dans le monde en 90 secondes.
0: Et tout de suite, un bon lundi, une belle semaine qui commence sur ICI.
3: Ouais, vous avez tout dit, Louis Raspail. Effectivement, un beau lundi matin, un excellent réveil avec ICI Garlozère. Nous sommes le 5 octobre. On est très heureux de retrouver notre studio à Adieu la Préfecture, même si on a été très heureux évidemment d'être accueillis par la Préfecture. Mais on est quand même content de revenir dans notre studio. C'est notre maison. Bonjour Quentin Pérez de Tudela.
4: Bonjour Sylvestre, bonjour à tous.
3: Bon, tout va bien pour vous, vous avez passé un bon week-end.
4: Pas trop mal.
3: Pas sportif, parce que vous avez dit que vous étiez en train de vous empâter.
4: Non, bah un petit peu, mais
3: on va falloir s'y remettre. On va faire ça ensemble, vous allez voir ce week-end. Allez, bienvenue, bonjour.
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3: Et on salue Corinne qui habite Beauvoisin, 17 degrés là-bas, la météo tout à l'heure.
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3: La météo après le journal 6h. Quentin Pérez de Tudela donc pour vous informer en Lozère et dans le Gard.
7: Où des lycéens devraient encore bloquer leurs établissements pour la troisième semaine d'affilée. ICI va les suivre ce matin à la veille d'une grande journée d'action prévue demain. Toujours pour protester contre des classes délabrées et surchargées à l'image distille de leurs emplois du temps. Mobilisation qui fait craindre de nouvelles violences urbaines comme par exemple la semaine passée à Nîmes devant les lycées d'Odé et Saint-Vincent-de-Paul. C'est ce que redoute Rémi alors que sa fille est lycéenne et que sa femme, elle, est enseignante.
8: On savait qu'il y avait quand même des soucis structurels au niveau du lycée. Donc là, on regarde un peu avec inquiétude, à la fois pour ma fille et pour ma femme. Donc on espère que leurs revendications vont être quand même entendues, malgré toute la casse qu'il peut y avoir autour et de personnes qui ne sont pas forcément du lycée qui posent problème. C'est exactement ça, les revendications sont gâchées par quelques fauteurs de troubles qui brisent complètement le mouvement. J'ai quelques inquiétudes parce que, en général, les manifs lycéennes durent jusqu'aux vacances et il nous reste encore 15 jours à tenir. Donc j'espère qu'au niveau casseurs, on va arriver à les séparer des bons lycéens grévistes et que rapidement ils soient entendus et que des gestes soient faits au niveau du gouvernement.
7: Et le Premier ministre fixe justement un calendrier pour tenter de calmer la colère des lycéens. Il a écrit à plusieurs de ses ministres hier pour leur demander de lancer 5 chantiers censés apporter des réponses, notamment sur le manque ou l'absence de profs. Sébastien Lecornu doit également s'entretenir demain avec les présidents de région pour identifier les établissements qui doivent être rénovés en urgence. Il appelle par ailleurs à la reprise des cours partout, dit-il, où les conditions de sécurité le permettent. Dans le même temps, un front syndical appelle de son côté à soutenir cette grogne lycéenne. Sud, la FSU, la CGT et Force ouvrière promettent de défiler demain aux côtés des élèves dans le cadre d'une nouvelle journée de manifestation partout en France. Mouvement instrumentalisé par l'extrême gauche, juge l'exécutif à 6 mois désormais du premier tour de la présidentielle. Des accusations portées également à Nîmes par Johan Gillet, le député Rassemblement National de la première circonscription du Gard.
9: Nous n'assistons pas à des manifestations de revendications. Nous n'assistons pas à des manifestations de la jeunesse de France. La jeunesse de France, elle est la première choquée par ce qui se passe. Nous assistons purement et simplement à des émeutes commises par des délinquants et par des groupuscules qui sont instrumentalisés politiquement dans de nombreuses villes, du Gard notamment, mais aussi partout en France. Nous voyons bien que ceux qui s'adonnent à ces violences ne sont pas des lycéens qui viennent manifester, mais sont tout simplement des militants politiques d'extrême gauche qui veulent simplement établir le chaos partout en France.
7: Violence qui ont débouché sur la garde à vue de 3 élèves du lycée Jean-Baptiste Lassalle à Alès. Ils ont été interpellés pour des tags visant Emmanuel Macron sur la façade de leur établissement. L'un d'eux a été relâché hier. Les deux autres doivent être présentés ce matin à un juge pour enfants. À Belfort, 2 lycéens de 15 et 17 ans ont été mis en examen pour violences aggravées après avoir roué de coups à terre un policier qui était en civil. Le plus jeune a été placé sous contrôle judiciaire. Le plus âgé, lui, est en détention provisoire. Il a porté plainte contre l'agent qui aurait tenté de le noyer quelques minutes plus tôt en tentant de l'interpeller aux abords d'un ruisseau, d'après donc l'avocat du jeune homme.
2: De son côté, Quentin, la gauche et l'extrême gauche, on l'évoquait, parle de violences policières.
7: C'est ce que dénonce aussi précisément un jeune Nîmois de 21 ans, Alexandre Collin, c'est son nom. Il dit avoir été agressé par des forces de l'ordre la semaine dernière en marge d'une manifestation, alors qu'il était en train de prendre en photo une poubelle qui venait d'être incendiée. Une scène qu'il a filmée et qu'il a accepté de raconter au micro d'Elisa Savate.
10: Le policier met un chassé dans mon vélo, il le fait tomber, après directement il me reproche d'être sur la route. En fait, il me malmène en me demandant de partir alors que j'étais en train de partir. Sauf que face à cette injustice, moi j'essaye de comprendre qui ils sont et pourquoi ils le font. Donc je m'approche de lui en demandant et lui, avec sa matraque, va me mettre un coup au menton en fait. Je me fais attraper par la nuque, je me fais pousser en fait, je me fais prendre à part comme un criminel. Et en fait, il n'y a pas eu d'explication de pourquoi autant de mouvements après un blocus, hors manif, alors qu'il n'y avait personne et que j'étais seul.
7: Alexandre Collin qui l'assure, il n'était pas mal intentionné, mais vu le contexte, il n'avait pas à s'approcher des forces de l'ordre, selon Mélissa Gilles, secrétaire dans le Gard du syndicat Alliance Police.
11: Une personne qui se promène et qui vient en plein milieu d'une colonne pour dire « Oui, je prends en photo, je prends en vidéo, vous n'avez pas votre numéro d'identification », je ne pense pas que c'était le moment de le faire, ça. Parce qu'en face, il y avait des gens, c'était très tendu, et je pense que si, dès le départ, il serait parti, il n'aurait même pas eu besoin de demander l'identification quand il a pris un tout petit coup apparemment sur son vélo, hein, il n'aurait rien eu besoin. À un moment donné, les citoyens ils doivent être un peu conscients de ce qu'ils font quand ils font certains trucs quand même.
7: La colère de Mélissa Gilles, Alexandre Collin qui a reçu 3 jours d'ITT, lui a décidé de porter plainte. Son témoignage est à retrouver en intégralité sur ici.fr et l'appli ICI. Et puis à retenir également ce matin cet accident mortel hier à Aubord, un choc sur la départementale 135 entre 2 voitures et une moto. Son pilote, un homme de 34 ans, n'a pas pu être réanimé. La collision a également fait 2 autres blessés légers, pris en charge par les secours.
2: Et puis Quentin, ce cri d'alarme, cri lancé par un gardois originaire du Kirghizistan.
7: Oui, Samat a fui cette république soviétique d'Asie centrale qui a selon lui basculé dans la dictature. Il a trouvé refuge avec sa femme et ses 4 enfants en 2020 dans le Gard, où il ne cesse depuis de dénoncer les dérives du régime, corruption et atteintes à l'environnement, ce qui lui vaut aujourd'hui d'être menacé, au point que ce père de famille a reçu le soutien à Nîmes d'Amnesty International, dont fait partie Catherine Pinter.
12: Ils sont à Sommières, ils sont très appréciés dans le quartier et c'est cette peur qu'ils infiltrent le gouvernement de son pays. Ils ont des chaînes YouTube où ils passent des photos de leurs enfants en les menaçant, quoi, à visage découvert. C'est pas possible, quoi. Des choses qui se passent qu'on n'imagine même pas. Et si c'est pas lui tout de suite directement, son frère et sa mère, c'est sûr. Des gens qui sont vraiment en danger et qu'il faut arriver à protéger. Une des manières de les protéger, c'est effectivement de les mettre à la lumière.
7: Catherine Pintner d'Amnesty International à Nîmes, qui a fait remonter le dossier de ce gardois d'adoption à Londres, au siège mondial de l'ONG. Et puis, plus léger pour finir, avec du judo. Shaïrine Boukli rapporte à la France hier sa première médaille au championnat du monde à Bakou. C'est en Azerbaïdjan. La gardoise décroche le bronze face à la Mongole Basankou Bavuroj. Basankou Bavurdoj.
2: Bravo.
7: De toute façon, je pense qu'elle m'en voudra pas.
2: Si elle nous écoute, hein. Elle va nous écrire, ouais.
7: Ça m'étonnerait.
2: Si vous avez écorché son nom.
7: Ouais. Je vous ai pas donné l'USAM qui est joué hier soir, mais je le ferai tout à l'heure dans le journal de 7h. Le temps en attendant.
2: Alors c'est plutôt nuageux ce matin en Lozère et dans le Gard, avec même quelques averses orageuses possibles autour du littoral gardois. Cet après-midi, on pourrait avoir quelques gouttes, toujours en petite Camargue, mais aussi dans le Pays Nîmois.
3: En Lozère, cet après-midi, les éclaircies devraient être généreuses. La Lozère, où on attend jusqu'à 24 degrés à Mende, 26 à Florac. Dans le Gard, 25 au Vigan, 26 à Sommières et Vauvert, 27 pour Nîmes, Uzès et Bessèges. Et jusqu'à 28 à Bagnols-sur-Cèze et Alès. Ce matin, on a 17 à Saint-Hilaire-de-Bratmas. Le ciel est mitigé. C'est ce que nous écrit René sur notre page Facebook, ici Gard Lozère. 17 aussi du côté de Saint-Ambroix. Là, c'est René et Denise qui nous écrivent sur notre page Facebook, ici Gard Lozère. Un beau début de semaine, prenez soin de vous. Nous écrivent René et Denise, tout pareil.
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3: Alors, vos posts météo sur notre page Facebook, ici Gard Lozère, ça fonctionne également. N'oubliez pas le WhatsApp, c'est pratique aussi. Photos, vidéos, messages vocaux, vous pouvez tout faire dessus. Presque même petit déjeuner avec WhatsApp. 04 66 21 36 37, c'est le numéro. Stéphane Echer, bienvenue.

0: Vous écoutez Stéphane Echer, évidemment. 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
0: Bonne semaine, excellent lundi, 6h12, lundi 5 octobre, bonne fête aux fleurs. Deux événements cinématographiques aujourd'hui dans l'éphéméride. J'aime bien le cinéma, ça tombe bien, vous aussi, avec la sortie en 1962 au Royaume-Uni du tout premier James Bond contre Dr No. Et puis Forrest Gump arrive, film culte aussi, hein, arrive dans les salles françaises en 1994, un 5 octobre. Vous la reconnaissez, Caroline Loeb, c'est son anniversaire, elle fête ses 71 ans, 63 pour Sophie Favier. Kate Winslet souffle ses 51 bougies. Dans un instant, Dr Kerzek, regardez la couleur de vos urines ce matin. Oui, mais pourquoi il nous dit ça? Ben si, parce que la couleur de vos urines en dit long sur votre santé. Dr Kerzek arrive.
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0: 6h14 en ce lundi matin, cap sur les toilettes, oui, enfin sur la couleur de nos urines. Elles en disent long sur notre santé. Bonjour Dr Kerzek.
5: Bonjour à toutes et à tous. Alors tout le monde regarde discrètement au moins une fois par jour et vous avez raison parce que la couleur des urines, c'est un petit peu un indicateur de santé, gratuit, disponible 24 heures sur 24, sans rendez-vous. On peut en faire un vrai nuancier digne d'un magasin de peinture. Allez, on va faire la visite. Le jaune pâle, la couleur paille, c'est la couleur idéale. Finalement, vous êtes probablement bien hydraté. Transparent, ah, probablement rien de grave, mais peut-être que vous buvez un peu trop et boire de façon excessive peut déséquilibrer le sang. Jaune foncé, ambré, vous manquez d'eau, direction le robinet ou la bouteille d'eau. Jaune fluo, alors là il y a des vitamines du groupe B, notamment la vitamine B2 qui va colorer les urines. C'est orange, alors ça peut être là aussi des vitamines, la vitamine C, certains médicaments, une déshydratation et plus rarement un problème de foie ou de voie biliaire. Rouge ou rose, alors pas de panique, si vous avez mangé des betteraves ou des myrtilles ou de la rhubarbe la veille, ça peut être ça, mais ça peut être aussi du sang et là on va consulter, la première des causes c'est l'infection urinaire. Brun foncé, couleur thé ou cola, il y a certains aliments, les fèves, là aussi la rhubarbe, il y a certains médicaments qui donnent cette coloration des urines. Et puis il y a la destruction du muscle, si vous avez fait un effort très intense, un marathon là ce week-end, et que vous avez les urines un peu foncées, voire brun foncé, il faut consulter, c'est peut-être un problème musculaire. Vert ou bleu, le plus souvent c'est des colorants ou des médicaments, puis ça peut être trouble blanchâtre ou mousseux de façon permanente, bah là il faut consulter bien évidemment, il va falloir faire une analyse d'urine.
0: Alors comment s'y retrouver? Quand faut-il s'inquiéter et que faire surtout au quotidien docteur?
5: Première règle, boire suffisamment. 1,5 litre par jour, c'est pas parce qu'on est en automne qu'on s'arrête de boire, surtout s'il fait chaud, si on fait du sport. Pas besoin de se transformer en aquarium si vos urines sont jaune pâle, c'est gagné. Deuxième règle, la couleur est un indice, pas un diagnostic. Donc ce qui compte, c'est ce qui persiste, c'est la tendance, c'est pas juste une fois. Donc on en parle à son médecin et ce qu'il doit faire consulter quand même, c'est du sang visible, surtout si c'est après 50 ans, des urines foncées associées à des yeux ou une peau un peu jaune, c'est un ictère par exemple, ou des urines mousseuses avec des jambes gonflées, là on va regarder du côté des reins, ou encore des urines troubles avec des brûlures ou des envies fréquentes d'aller faire pipi, bah ça il faut penser bien sûr à l'infection urinaire. Et on file aux urgences quand il y a beaucoup de sang ou de caillots, quand il y a une impossibilité à uriner ou quand il y a de la fièvre. Là, ça n'attend pas. Et si vous êtes diabétique ou hypertendu, votre médecin surveille de toute façon toujours vos reins avec le bilan sanguin et urinaire. C'est un peu comme un contrôle technique des reins. Allez, aujourd'hui on parlait des reins, on parlera bientôt du foie. D'ici là, portez-vous bien.
0: Bon, on est partout hein, avec vous, dans chaque pièce de votre maison, avec ici matin, à l'instant donc aux toilettes, avec le docteur Kerzek. Ça peut être à table aussi, bah, la preuve dans quelques minutes, hein, puisqu'on sera à table. Oui, on sera à table, avec une figure des arts de la table chez nous, à Nîmes. Portrait après une ode festive à l'euphorie, à la joie et au lâcher-prise, Lionel Richie avec ici Gare Lozère.

0: ça sent les années 80 et ça sent bon. C'était Lionel Richie avec Ici Garloser.
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0: 6h19, ils font notre Gard, notre Lozère. Ce sont des personnages iconiques de nos villes, de nos villages, de nos communes. Ce sont les gens d'ici. Bonjour Cyril Bellic.
3: Bonjour Sylvestre, bonjour à tous.
0: Présentation ce matin d'une figure de la Vignimoise que vous nous faites découvrir.
3: Ouais, difficile de dire le contraire, il est à lui seul une institution. À Nîmes, il a grandi avec la ville, a fait croître ses établissements et par ricochet sa réputation. Michel Hermé, 73 ans, le gérant du Cheval Blanc, un sourire, une générosité connue quasiment de tout le monde dans la préfecture du Gard, né à Montpellier, outre Vidourle donc. Ce sommelier chef restaurateur a fait un saut par le Canada avant d'atterrir dans le Gard, à Nîmes, au début des années 80. Et tout commence par une histoire d'amitié et une histoire culinaire également.
4: Je cherchais une affaire, on revenait du Canada, et un ami avec qui j'étais au Canada, qui était nîmois, cet ami, Jean-Marie Lagrange, était boucher de métier, son père était boucher, ses deux frères étaient bouchers, donc ça faisait quatre bouchers à un moment sur la ville de Nîmes. Et à un moment, il me dit, moi qui cherchais un établissement, il me dit, on pourrait créer un steakhouse tel qu'on a connu en Amérique du Nord, et voilà, donc c'est parti de là.
3: Et un steakhouse plus tard, l'ami de Michel Hermé est beaucoup trop attiré par les voyages pour rester sur la ville de Nîmes. Michel la joue donc en solo. Fini les steakhouse, il peut se lancer librement et pleinement dans ses passions, la bonne nourriture et le bon vin. 18 novembre 1986, rue de Roussy, c'est la naissance du wine bar San Francisco, bar à vin, donc visionnaire vu l'essor actuel de ces établissements. La recette pour Michel à l'époque, elle est simple. Du bon vin, de la bonne nourriture et des bons invités. C'est un euphémisme puisque Richard, notamment, s'est installé aux tables du restaurant avec un souvenir tout particulier pour Michel.
4: C'était l'anniversaire d'un de ses musiciens et il a entonné a cappella Happy Birthday to You. Et là, ça a été un grand moment d'émotion. C'était un concert privé, bon, ça dure pas longtemps, Happy Birthday to You, ça dure quelques secondes, mais ces quelques secondes restent gravées dans la mémoire à tout jamais.
3: Richard, qui savait envoûter les gens avec un simple Happy Birthday, autre grande voix, mais française cette fois-ci, qui a laissé de grands souvenirs dans la mémoire de Michel Hermé.
4: Claude Nougaro qui est passé par là, qui arrivait donc après son spectacle et qui était un garçon extraordinaire puisqu'il était plein de joie, plein de vie et celui-là donc continue à chanter et avec sa fourchette et son verre. Voilà, moi je disais, j'appelais Jean-Marie, il dit « Jean-Marie, je t'en prie ». Voilà, le garçon il restait jusqu'à le début du jour, il commençait à faire jour et il partait, ça devait être entre 4 et 5 heures du matin.
3: Encore une belle anecdote sur l'oiseau de nuit Nougaro. Au-delà des stars, Michel Hermé, c'est aussi un homme qui apprécie la simplicité des clients habituels et qui apprécie cette vie de mouvement, de rencontre. On est loin de la paisible retraite qu'il pourrait légitimement prendre. Pourquoi ? Explication de l'intéressé.
4: Ma mère était toujours à l'extérieur de sa maison jusqu'à 80 ans passés et je suis un petit peu comme elle, c'est-à-dire il me faut bouger, il me faut voir du monde, il faut m'occuper à l'extérieur et tout ça guidé par la passion des gens, des êtres humains et de la vie en général.
0: Ah, ça nous fait un point commun avec Michel, tout ça. Le point commun, c'est la passion de la vie. Effectivement, on l'a le lundi matin, 6h23, avec ici Garloser, le dernier Marine Tricheur, tout de suite.

0: Premier extrait de son deuxième album futur. Deuxième album, c'était Marine avec le tube Tricheur. Catherine Viguier, l'horoscope dans un instant, à tout de suite.
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0: Lundi 5 octobre, 6h27, bon réveil. Bonjour Catherine Viguier.
8: Bonjour Sylvestre.
0: L'horoscope de ce lundi, un signe domine le zodiaque aujourd'hui.
8: De toute évidence, le lion, majestueux et battant.
9: Bélier, très belle journée de début de semaine, on vous aime, on vous complimente.
10: Taureau, il vous faut réagir, il y a un enjeu lié à votre famille ou à votre habitation.
11: Gémeaux, un lundi stimulant qui vous rend curieux, voyageur, ouvert aux autres.
12: Cancer, s'il y a un souci, il est d'ordre financier, il faut décider et rapidement.
13: Lion, cette journée fait appel à vos qualités et bien sûr, vous allez super assurer.
14: Vierge, laissez passer ce lundi, ressourcez-vous et recentrez-vous sur vos priorités.
15: Balance, un ami, un amour, un collègue vous soutient et vous réchauffe le cœur.
16: Scorpion, un défi influe sur votre réputation et aussi sur le rôle que vous jouez en société.
17: Sagittaire, eh bien vous avez le sourire, vous voyagez en imagination, en vrai, peu importe.
18: Capricorne, par fierté, vous ne désarmez pas et vous vous accrochez à votre idéal.
19: Verseau, la journée, la période même, vous soumet à un engagement ou à un départ amoureux ou professionnel.
20: Poisson, laissez les autres agir et vous, occupez-vous de vous, de votre bonne forme.
21: Et pour nous tous, on mise sur notre goût des autres.
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0: Bienvenue, bonjour, bonne semaine, bon lundi, excellent réveil. Voilà, on a tout fait. Merci de nous rejoindre également sur le canal 3 de la TNT, l'appli Ici et icigarlozère.fr. Bonjour Quentin Pérez de Tudela.
22: Bonjour Sylvestre, bonjour à tous.
0: On vous salue aussi, vous qui nous écrivez sur nos réseaux sociaux. Je pense au WhatsApp évidemment au 04 66 21 36 37 ou la page Facebook, c'est direct également. J'avais demandé, on avait demandé sur le post Facebook ce matin avant 6h, qu'est-ce que vous avez fait du week-end? Marianic nous dit, moi j'ai rien fait et franchement c'est pas mal. À refaire, mais c'est vrai. Olivier nous dit samedi pluvieux au bord de la route de Conquérac pour les journées nationales de la spéléologie et un dimanche ensoleillé à Lucent pour Octobre Rose. Voilà, apparemment, vous avez passé un super week-end. Le programme a été riche ou moins riche, mais en tout cas, vous avez rechargé les batteries et on est content de le savoir également. Content d'accueillir donc l'essentiel de l'info tout de suite en Lozère et dans le Gard, l'info de ce 5 octobre. Il est 6h30, Quentin Pérez de Tudela.
22: Avec le début d'une troisième semaine de grogne chez les lycéens, des blocages devraient encore

0: avoir lieu aujourd'hui. Alors que le Premier ministre appelle dans une lettre à reprendre les cours partout où les conditions de sécurité le permettent, plusieurs établissements ont été la cible de violences urbaines la semaine passée dans le Gard, Daudet et Saint-Vincent-de-Paul, notamment à Nîmes. Nîmes, un jeune homme de 21 ans dit avoir été agressé par un policier. C'était en marge d'une mobilisation. Il raconte avoir notamment reçu un coup de matraque au menton après avoir voulu prendre en photo une poubelle incendiée. Son témoignage est à retrouver sur ici.fr et l'appli ici. Et puis le coup d'envoi aujourd'hui de la semaine de l'intégration ici pour l'occasion a rencontré un jeune danseur qui a participé à la cérémonie qui a clos les Jeux Olympiques de Paris 2024. Ibrahim Camara, 25 ans, originaire de Sierra Leone et qui a déposé une demande d'asile en Lozère. Vous l'entendrez après 90 secondes d'infos. Cyril Ardo-Redon, 6h31.
1: Le Premier ministre demande que les cours reprennent partout où c'est possible. Ce matin, 400 à 500 lycées français sont bloqués. Sur les réseaux sociaux, des appels à une semaine noire circulent. Sébastien Lecornu demande notamment aux académies de se pencher sur le remplacement des absences longues de professeurs. À Tours, la famille d'un lycéen de 16 ans a déposé plainte pour violence par personne dépositaire de l'autorité publique. L'adolescent a perdu l'usage d'un œil en marge de la mobilisation. Une blessure compatible avec un impact de balle de défense type LBD selon la procureure. L'enquête est confiée à l'IGPN, la police des polices. Un homme de 29 ans jugé dès aujourd'hui pour toute la semaine devant les assises à Paris, accusé d'avoir forcé 13 adolescentes à s'auto-mutiler lors d'échanges vidéo en ligne. Celui qui se déclare masculiniste et fasciste encourt la prison à vie. C'est une étude des Restos du Cœur que l'on vous dévoile ce matin sur votre radio ici. Le nombre de personnes vivant dans la grande pauvreté en France a bondi de 37% entre 2018 et 2025. Une personne sur 200 est sans abri. Ils veulent rendre le Nutri-Score obligatoire. Ce logo qui classe la qualité nutritionnelle des aliments de A à E. Une pétition sur le site de l'Assemblée nationale vient de franchir les 100 000 signatures. Un débat en séance publique peut être organisé des 500 000 signatures. Et puis le foot, 4e journée de Ligue des Nations. La France, en tête de son groupe, reçoit la Belgique dès 20h45. Match à suivre sur ici.fr et sur notre chaîne YouTube.
0: Et direction la Lozère ce matin pour le début de la semaine de l'intégration, avec donc à l'honneur aujourd'hui ce jeune homme de 25 ans, originaire de Sierra Leone. Il s'appelle Ibrahim Camara et il a participé à la cérémonie qui a clos les JO de Paris en 2024. Son avenir est désormais entre les mains de l'administration qui doit étudier sa demande d'asile. Il espère donc bien que sa passion lui permettra de se faire une place en France, Saïd Makloufi.
2: Au rythme de la musique, let's go Ibrahim.
3: Let's go.
2: Ibrahim Camara danse.
3: Depuis enfin, j'ai fait des danses, des breakdance, des acrobaties, des gymnastiques, tout.
2: Ses talents de danseur l'ont conduit à Paris en 2024.
3: Oui, pour faire des Jeux Olympiques 2024 avec Thomas Jolly, oui, avec des compagnies One King.
2: Une expérience unique devant des millions de téléspectateurs.
3: Oui, vraiment, j'ai vraiment content parce que moi-même, je sais pas, je vais faire des spectacles comme ça, tu vois.
2: Connu et reconnu dans son pays, Ibrahim a dû fuir la Sierra Leone.
3: Oui, j'ai peur pour ma vie, oui.
2: Lui et son groupe ont notamment refusé de se produire pour certains gangs.
3: Après un jour, des gros problèmes, ils attaquaient avec des couteaux, des machettes, de tout. Après moi aussi, il y a une opportunité pour kicker la Sierra Leone.
2: Ibrahim quitte son pays et arrive en France.
3: Oui, j'ai fait des demandes d'asile, oui.
2: Il s'installe à Mende, à la Traverse.
3: Oui.
2: Une association qui accueille les sans-abri, les demandeurs d'asile et les nouveaux arrivants.
3: C'est vraiment chaud, tu vois, parce qu'il n'y a pas de choix.
2: Aujourd'hui, Ibrahim rêve d'avoir des papiers.
3: Pour montrer mon talent d'artiste, comme tous les jours.
2: Son talent, il l'exprime.
4: Mais en même temps, j'ai cru que tu allais partir sur du...
2: Devant Alain Humbert, ancien danseur professionnel, aujourd'hui professeur. Amende.
4: Mais il va rester ici ou comment ?
2: Alain se demande quel avenir pour Ibrahim.
4: Mais est-ce qu'il va rester en Lozère ?
2: C'est toute la question, parce qu'il a fait une demande d'asile.
4: Ah ok, d'accord. Bah écoute, c'est chouette. Là.
2: L'ancien danseur professionnel espère voir le jeune homme rester en France.
4: Mais évidemment, évidemment. Et puis c'est une richesse en plus. Il faut, ça serait chouette d'ailleurs qu'il ait cette demande d'asile. Quoi. Pourquoi c'est normal ? Bah, parce que faut pas oublier que notre pays, c'est quand même ces valeurs-là qui doivent être prônées, quoi. Et justement, quelqu'un qui a besoin et qui a besoin d'aide, eh ben, il faut lui donner. Quoi.
2: En attendant, alors on danse. Ibrahim fait ce qu'il sait faire de mieux. Alors
3: on danse. Toute ma vie, j'ai fait ça.
2: Danser,
3: ça c'est moi.
2: Encore,
3: oui.
2: Et encore.
0: Saïd Makloufi, reportage à réécouter sur ici.fr et l'appli ici. Et puis à retenir également cet accident mortel hier à Aubord. Il a coûté la vie à un motard de 34 ans, mais on va reparler tout à l'heure dans le journal de 7h. En attendant, il est 6h35, le temps sylvestre pour aujourd'hui, de la grisaille.
5: Oui, c'est dans l'ensemble assez nuageux ce matin en Lozère et dans le Gard, avec même quelques averses orageuses possibles autour du littoral gardois. Cet après-midi, quelques gouttes, toujours en petite Camargue dans ce secteur, mais aussi dans le Pays Nîmois. En Lozère, cet après-midi, les éclaircies devraient être généreuses. La Lozère, où on attend d'ailleurs jusqu'à 24 à Mende, 26 à Florac. Dans le Gard, on aura 25 à Saint-Hippolyte-du-Fort, 26 pour Congény ou encore Galician, 27 à Nîmes, 50 à La Poterie et Saint-Ambroise, et jusqu'à 28 à Bagnols-sur-Cèze et à Alès. Ce matin, on est avec Séverin à Laudun. Il nous écrit, Séverin, sur notre page Facebook ici Gare Lozère. C'est un peu nuageux ce matin à Laudun. Pas de vent et 18 degrés.
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5: Alors pour l'instant, rien à signaler hein, autour de Nîmes. Et dans Nîmes, à 6h36, c'est fluide, ça circule bien. C'est pas le cas sur les rails. Au départ de la gare de Nîmes en direction de Marseille-Saint-Charles, le train de 7h13 est retardé d'une heure et demie. Celui de 7h47 en direction d'Avignon-Centre est carrément supprimé. Voilà pour vos déplacements sur les rails aujourd'hui, lundi 5 octobre.
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5: Alors, il paraît que c'est très bon de bouger dès le saut du lit, le matin, faire quelques exercices, s'étirer, bouger les jambes, les bras. Il paraît, je sais pas, qu'est-ce que vous comptez faire ce matin, y aller tranquille, mollo, ou être très dynamique, en tout cas dans un instant. Portrait de l'entraîneur de l'ASTTT Uchaud, l'association sportive tennis de table, donc on va un petit peu bouger avec lui. Après Police, bienvenue, bonjour.

0: avec le groupe Police et ici Gare Lozère. Bon lundi.
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0: Lundi 5 octobre, ça bouge, les sports dans le Gard et en Lozère. Avec vous Alex Montfort, bonjour Alex. Aujourd'hui on suit la trajectoire étonnante d'un jeune reconverti.
3: Salut, c'est Romaric Dubois, entraîneur à l'ASTT Uchaud, service.
4: Et quel service, toute la sérénité, la dextérité de l'entraîneur de l'ASTT Uchaud, Romaric Dubois. Il n'a que 25 ans, Romaric, et son parcours est tout simplement étonnant. Ce jeune gardois n'a pas été toujours entraîneur de tennis de table. Il a eu une autre vie avant de poser ses valises à Uchaud, une vie qui l'a conduit aux quatre coins du monde. Romaric Dubois.
3: Eh ben, j'étais justement joueur de jeux vidéo professionnel pendant 5 ans. Et donc, quand ma carrière, on va dire... a commencé à perdre un peu en vitesse, je me suis posé la question, qu'est-ce que je voulais faire? Quelles compétences j'avais de ce milieu-là et que je pouvais transférer dans un autre métier? Et finalement, en reprenant le tennis de table et en m'investissant, je me suis rendu compte que je pouvais transposer beaucoup de ces choses-là dans mon sport. Et donc, c'est là où j'ai pu passer mes diplômes derrière. J'ai réussi cette reconversion et aujourd'hui je suis entraîneur pour le club du Uchaud.
4: 25 ans et déjà reconverti, Romaric ne perd pas de temps et sa reconversion est tout simplement bluffante. En tant que joueur professionnel de jeux vidéo, il a atteint des sommets mondiaux, le top du top. Et rien que pour vous, l'ex-pro-gamer dévoile le meilleur souvenir de son ancienne vie.
3: C'est probablement lorsque j'ai fait mon premier gros résultat. J'avais fait une deuxième place lors d'un tournoi majeur justement dans le Texas à côté de Dallas. Et c'était dans un stade et j'avais fini deuxième et ça m'avait permis, ce résultat-là, de rejoindre la ligue fermée. Donc c'était une ligue professionnelle fermée avec le top 50 mondial du jeu. C'était Hearthstone Heroes of Warcraft qui est un jeu de cartes stratégique. Et à ce moment-là, quand j'ai réussi cette performance-là, je me suis dit que je touchais mon rêve du doigt. Et donc forcément, ça a été une énorme charge émotionnelle. Tout ce travail, toutes ces heures passées à m'entraîner et à jouer, c'était possible quoi.
4: Tout est possible. L'étonnant parcours de Romaric est là pour attester la formule. Il a d'abord gagné sa vie avec les jeux vidéo avant de transférer toute l'expérience acquise vers une nouvelle activité, un nouveau jeu, en l'occurrence le tennis de table. Rien ne se perd, bien au contraire, tout se transforme.
3: C'est-à-dire que j'ai réussi à transposer des compétences et des qualités que j'avais dans le jeu vidéo, notamment liées à la stratégie, des coups d'avance, en réfléchissant à ce que potentiellement notre adversaire va faire, etc. Et finalement, ça reste un duel. Et au tennis de table, c'est un peu la même chose. On est dans un duel, on est face à un adversaire, et quand on est en compétition de tennis de table, on cherche à anticiper ce que va faire notre adversaire pour pouvoir, entre guillemets, mieux le battre.
4: Romaric Dubois, jeune entraîneur de l'ASTT Uchaud, il n'a que 25 ans, mais déjà l'expérience du très très haut niveau. Derrière lui, une carrière internationale de joueur professionnel de jeux vidéo, vous l'avez entendu. Alors si vous avez des enfants, des petits-enfants qui rêvent de marcher sur les traces des frères Lebrun, Romaric saura faire le pont. Eh oui, il l'a déjà fait. L'ASTT Uchaud est à suivre sur Facebook, sur Insta et sur astuchaud.com.
0: Merci Alex, 6h44, vous voulez profiter de ce début de journée, de ce lundi matin, pour vous balader dans les parcs du Gard et de la Lozère avec votre toutou. Attention à l'intoxication aux glands et aux marrons. Notre veto va tout vous dire dans quelques secondes, à tout de suite.
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3: Les balades d'automne sont agréables, hein, mais les parcs sont remplis de glands et de marrons. Bonjour Pierre Fabin.
4: Bonjour Sylvestre.
3: Ces fruits tombés des arbres sont-ils vraiment si dangereux pour nos toutous, dites-nous?
4: Eh bien oui, une simple petite poignée de gland vert suffit à intoxiquer un chien de 15 kilos. C'est un danger qui est très méconnu. Les glands ou les marrons contiennent des tanins extrêmement toxiques pour l'organisme de nos animaux. Ces substances attaquent violemment leur foie et leurs reins. Souvent, les jeunes chiens ou les races très joueuses adorent interagir avec ces fruits. Ça roule, ça rebondit, c'est amusant. Ils les mâchouillent et finissent par les avaler. Et au-delà de la toxicité chimique, il y a un énorme risque mécanique aussi. Un marron avalé tout rond ne sera pas digéré. Il peut se coincer dans l'estomac ou l'intestin et provoquer une occlusion. Et là, c'est chirurgie d'urgence pour lui sauver la vie.
3: Quels sont les symptômes précis qui doivent nous alerter si notre chien en a avalé indiscrètement dans les feuilles pendant la promenade?
4: Alors, les premiers signes, justement, ne vont pas apparaître immédiatement. Il faut souvent attendre quelques heures après le retour de la promenade. Votre chien devient soudainement très abattu, il refuse de manger, il commence à baver, à vomir de manière répétée. Vous allez aussi observer des fortes douleurs abdominales. Votre chien se crispe vraiment quand on lui touche le ventre et cela va s'accompagner d'une grosse diarrhée, parfois avec des traces de sang. Si vous constatez cela, c'est une urgence. La règle vitale absolue à retenir à la maison, n'essayez pas de le faire vomir vous-même avec du sel ou d'autres astuces, vous risquez de faire plus de mal que de bien. Allez directement chez votre vétérinaire.
3: Et pour éviter d'en arriver là, quelles sont les bonnes pratiques, les bons réflexes à adopter quand on se promène dans ces zones à risque, docteur?
4: Eh bien, la première chose, c'est l'anticipation. Quand vous marchez sous des chênes ou des marronniers, gardez votre chien en laisse courte. L'erreur, ça va être de lui lancer sa balle ou un bâton au milieu d'un tapis de feuilles mortes qui contient des glands. Dans l'excitation, il risque d'en gober un par erreur, par exemple. Mais la véritable solution à long terme, c'est l'éducation. Il faut lui apprendre le fameux « tu laisses ». Vous prenez des friandises incroyable avec vous, comme des petits dés de poulet. S'il s'approche d'un marron, vous dites « tu laisses » d'un ton ferme et vous lui offrez la friandise. Votre chien est très opportuniste, il comprendra vite que ce que vous avez dans la poche est bien meilleur et plus rentable que ce truc dur qui traîne par terre.
3: Bah oui, il faut préserver nos toutous, préserver Malia par exemple, c'est une petite chienne stérilisée, croisée malinois, qui vous attend au refuge de Saint-Gilles, route de Générac. On vous a fait son portrait à Malia sur icigarloser.fr, elle est en parfaite santé, svelte et sera accompagnée son futur maître, peut-être vous, dans ses balades où sa curiosité l'emportera sur sa timidité, j'en suis persuadé. Elle vous attend donc, Malia au refuge de Saint-Gilles, vous avez le post Facebook pour trouver le joli portrait et icigarloser.fr. Je rappelle l'adresse pour le refuge de Saint-Gilles, si ça vous intéresse. 14 rue de Générac, et pas route de Générac. 14 rue de Générac à Saint-Gilles pour le refuge pour toutou pour chien. 6h47 avant les 3+, avec ici Garloser, lundi 5 octobre, on écoute France Gall, évidemment, des branches.

0: 6h51, France Galles, avec ici Gare Lozère, des branches. Allez, on va enchaîner avec les 3 plus, les petites infos sympas pour égayer votre quotidien, pour vous épauler aussi. Hein. On commence avec un atelier interactif destiné aux plus de 60 ans qui aura lieu demain à 14h30 à Poulx, salle Capitel, sous forme de quiz. Cet atelier interactif abordera activité physique, nutrition, médicaments et aménagement à domicile. C'est gratuit, mais c'est sur inscription. Vous avez un mail pour vous inscrire. contact@poulxautonomie.fr. On continue les 3 plus avec une foire aux livres au profit d'Octobre Rose à la bibliothèque de Lézan. C'est jusqu'au 20 octobre. Des ouvrages proposés à la vente au tarif de 1 euro seulement. Initiative donc à vocation caritative, hein, puisque l'ensemble des bénéfices réalisés grâce aux ventes sera reversé au profit d'une association dans le cadre d'Octobre Rose, lutte contre le cancer du sein. L'accueil aux horaires d'ouverture habituels à la bibliothèque de Lézan, lundi et mercredi de 9h à midi, mardi et jeudi de 13h30 à 16h30. Et puis on termine les 3 plus avec amende à un forum de l'emploi public organisé mercredi de 11h à 17h à l'espace événement Amende. L'occasion de découvrir des métiers, les offres et surtout les possibilités de recrutement dans les 3 fonctions publiques. L'entrée est libre. 6h52. Avec ici Gare Lozère, je vous souhaite une belle nouvelle semaine, un beau lundi matin avec la musique pour vous accompagner à l'heure du petit-déj. Guillaume Grand, toi et moi.
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0: Guillaume Grand, toi et moi et vous et nous, Quentin Pérez de Tudela pour l'info, Amida pour la réalisation de l'émission. Pensez à Amandine aussi qui prend vos appels, qui prendra vos appels tout à l'heure pour les cadeaux. Marie-Ève Thomasini arrive dans quelques secondes. Et puis nos humoristes, on va rigoler avec les photos Instagram. Sont-elles vraiment le reflet de la réalité? À tout de suite.
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0: Lundi 5 octobre, bonjour Marie-Ève Thomasini.
7: Bonjour Sylvestre Boulanger.
0: Vous êtes aux couleurs de notre belle radio, tout de bleu vêtu.
7: Ah ça c'était avant.
0: Ce que les auditeurs peuvent voir. Oui, bon, il y a un petit peu de bleu clair et de noir maintenant. Ce que les auditeurs peuvent voir évidemment sur le canal 3 de la TNT.
7: Je précise, même si Sylvestre parle régulièrement de mes vêtements, je précise que je n'ai aucun intérêt, aucune marque.
0: Non, voilà. Mais d'ailleurs c'était une chemise sans marque.
7: C'est sans marque.
0: Je dis ça parce que les curieux peuvent vous voir hein, sur canal 3 de la TNT, l'appli ici.
7: Et canal 32.
0: Et ici garloser.fr, Marie-Ève Thomasini ici. Si c'est vous, à partir de 9 ans, on va parler de craquage, de burn-out. On en a marre, on plaque tout.
7: Oui, oui. Comment ça se passe? Le matin, vous allez au boulot, vous êtes content, vous avez le sourire. Ou pas, finalement. Attention, c'est peut-être un symptôme de burn-out. Vous savez, l'un de ces risques psychosociaux. C'est pour ça que je vous en parle ce matin, puisque les fameux RPS, risques psychosociaux, ont déjà 20 ans. Avant, on parlait juste de stress. Voilà, on était stressé au boulot. Maintenant, on met des vrais mots, il y a 130 symptômes possibles sur un burn-out. Donc c'est assez compliqué, on va essayer de décoder tout ça. Et puis moi, je fais appel à vous. Est-ce que vous avez quelqu'un dans votre entourage qui a réussi à s'en sortir, ou tout simplement qui est parvenu au travail? Parce qu'on peut se dire... Oui, non, mais je vais mettre une pause et ça va aller mieux. Pas forcément. On verra ça tout à l'heure. Vous voulez bien à
0: 9h? Oui, et puis vous pouvez commencer à témoigner via le WhatsApp. Hein.
7: Et votre avis aussi, parce qu'on peut avoir un avis hein, sur le burn-out. Hein.
0: Avec nos messages vocaux, 04 66 21 36 37. Allez, on va rire, c'est la petite case bonne humeur d'ici matin. Comment ne pas devenir envieux quand on regarde les photos des autres sur Instagram? C'est simple, dans l'humour en tube. Fred Ballard va nous apprendre tout de suite à pouffer plutôt que rager.
8: Elle s'est prise en photo au pied d'un jet privé. Sur le tarmac d'un aéroport, elle a un sac Vuitton, des chaussures à 3000 et elle écrit « Merci, la vie ».
9: Alors c'est vrai que certaines mises en scène de photos nous rappellent que notre vie à nous est beaucoup plus moisie que celle des autres. On n'a pas tous les jours envie de dire « Merci, la vie », mais la vraie vie sur les réseaux sociaux n'est pas toujours aussi étincelante que sur la photo.
8: La vie, c'est la vie qui habite tout ça, oui. Jean-Jacques Lavie, 78 ans. Il est dans l'avion, miskin, il n'arrive même plus à bouger.
9: Et oui, il y a parfois un prix à payer pour une photo en Louboutin au pied d'un jet privé. Donc finalement, une photo avec notre Jean-Mich torse-poil qui fait griller des saucisses au camping, c'est la vie aussi, mais avec des fous rires. Donc les selfies de filles sexy de dos en maillot, on zappe direct.
10: Elles se mettent de dos comme ça.
11: Vous voyez cette photo de connasse ou pas? Elle est partout sur Instagram, on est d'accord?
10: J'ai craqué, je vais vous dire la vérité, je l'ai faite.
11: Ouais.
10: Instagram, il a bloqué mon compte.
11: Je te jure, parce que moi, quand je fais comme ça, tu sais, quand je me mets en trois quarts comme ça, j'ai un bourrelet ici. Tu connais ou pas le bourrelet dorsal? Même, tu peux ranger des trucs, tu mets des CD, des stylos.
9: Alors oui, si c'est pour faire du rangement à la maison et se taper des barres de rire, pourquoi ne pas tenter le selfie dodu de trois quarts d'eau, hein, idée poilante d'Inès Reg, validée par Gad Elmaleh, parce que les réseaux sociaux, c'est beaucoup mieux quand c'est rigolo.
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0: Et on vous salue, vous qui nous écrivez sur les réseaux sociaux. Bon lundi 5 octobre.
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0: Et pour vous informer à 7h, bonjour Quentin.
13: Bonjour à tous.
0: Quentin Pérez de Tudela avec à la une ce témoignage à l'aube d'une nouvelle semaine de mobilisation dans les lycées.
13: La troisième depuis le début du mouvement. On va faire le point dans un instant. Celui donc d'Alexandre Collin, 21 ans. Il a décidé de porter plainte après avoir été agressé par un policier la semaine dernière en marge de violences urbaines à Nîmes. Le jeune homme en tout cas dit avoir reçu notamment un coup de matraque alors qu'il était simplement en train de prendre une photo d'une poubelle incendiée, comme il le raconte à votre micro. Vous l'avez rencontré avec sa maman, Elisa Savatin.
3: Tout commence devant le lycée Frédéric Mistral. Alexandre est en vélo et prend une photo d'une poubelle cramée.
14: Et sur le chemin du départ, entre le parc et l'impasse, je me fais shooter par des policiers à cran. Mais moi, j'étais pas manifestant. Il y avait plus personne, en fait.
3: Alexandre revient alors vers l'un des policiers pour essayer de comprendre.
14: Et lui, avec sa matraque, va me mettre un coup au menton, en fait. Et je me fais attraper par la nuque. Après, il y a son collègue qui me dit, il va t'arriver quelque chose. Je me fais pousser, je me fais prendre à part comme un criminel.
3: Le jeune homme a pu filmer la scène avec son téléphone.
15: Et quand il m'a montré la vidéo et que j'ai vu tout ça,
3: Michel, sa mère, en reste choquée.
15: Ce regard de celui qui le menace avec la matraque, ce regard haineux avec ses yeux bleus, il l'a en tête. Il n'endort pas. Moi, je n'endors pas d'avoir vu ça. Parce qu'il le pousse à bout pour qu'il explose, en fait. Mais on ne fait pas ça à un jeune de 21 ans qui a un paquet de couches.
3: Pendant le heurt, son téléphone et l'objectif de son appareil photo ont été cassés. Le jeune homme, lui, reste encore marqué par ce qui s'est passé.
14: J'ai du mal à dormir. J'ai du mal à sortir. Où maintenant, je vois des forces de l'ordre. Je transpire un peu. Parce que je risque quelque chose.
3: Alors pour dénoncer l'altercation, Alexandre et sa mère ont décidé de porter plainte.
15: Il n'y aura pas de classement sans suite. Ça mettra le temps que ça faudra. Peut-être 1 an, 2 ans. On lâchera pas.
3: Après l'examen médico-légal, Alexandre s'est vu prescrire 3 jours d'ITT pour le coup reçu à la mâchoire.
13: Alexandre, qui aurait dû s'écarter des forces de l'ordre sous tension lorsqu'elles le lui ont bandé, c'est ce que répond la patronne du syndicat Alliance Police dans le Gard, où des blocages devraient encore avoir lieu aujourd'hui. L'un doit d'ailleurs débuter à l'instant. Par exemple, devant le lycée Dioda à Nîmes, il fait craindre là de nouvelles scènes de violences urbaines, comme la semaine passée devant Daudet et Saint-Vincent-de-Paul.
16: Mais c'est en tout cas ce que redoute Aurélie, maman d'élève du côté de Manduel.
17: Manifester, c'est un droit. Ils ont le droit de revendiquer, ils ont le droit de faire des blocus. Maintenant, tout ce qui est affrontement face aux services de police, je ne suis absolument pas d'accord. Tout ce qui est dégradation de biens publics et empêcher en tout cas les autres élèves de pouvoir étudier dans des conditions paisibles, ça, c'est pas faisable et ça, c'est pas entendable. Je suis pas d'accord, en tout cas, avec les débordements qu'il y a à l'heure actuelle au niveau des lycées. Puis, mon grand qui est au collège, je l'ai sensibilisé suite à un mail du directeur, puisqu'a priori, le mouvement des blocus et de revendications, en tout cas, des lycéens, se propage au collège et personnellement, ça m'inquiète.
13: Des lycéens qui ont également pris pour cible la semaine dernière le lycée d'Alzon à Nîmes. La grande façade vitrée du bâtiment a été caillassée. On en reparlera d'ailleurs tout à l'heure avec le directeur général de l'Institut d'Alzon.
16: Oui, Yvan Lachaud au téléphone ici à 8h moins le quart.
13: Alors que dans le même temps, le Premier ministre appelle à reprendre les cours partout où les conditions de sécurité le permettent. Sébastien Lecornu, qui a écrit à plusieurs de ses ministres hier pour leur demander de lancer 5 chantiers, manque ou absence de profs, Parcoursup, rénovation des lycées. Le chef du gouvernement promet de faire un point sur l'avancée de ce plan à la fin du mois, alors que Yoann Gillet l'accuse d'avoir tardé à réagir. C'est le député Rassemblement National de la première circonscription du Gard.
18: Le gouvernement a laissé faire ces dernières années toutes ces émeutes sans prendre conscience de la situation. Il ne faut pas trembler face à la racaille, il ne faut pas trembler face aux délinquants et nos lois doivent pouvoir évoluer et la réponse pénale doit pouvoir enfin être ferme. Je crois que les Français attendent de la fermeté et je crois que les Français sont d'ailleurs bien conscients que le Rassemblement National, que Marine Le Pen demain élue présidente de la République, eh bien nous pourrons rétablir l'ordre et c'est ce qu'attendent les Français. Ils veulent de la fermeté, ils veulent la fin du laxisme, ils veulent qu'il y ait une réponse pénale à la hauteur et ils ne veulent plus voir toutes ces émeutes, toute cette violence qui ne fait qu'augmenter d'année en année.
13: Et à propos de réponse pénale, 3 élèves du lycée La Salle à Alès ont été placés en garde à vue. Ils sont soupçonnés d'avoir tagué des inscriptions visant Emmanuel Macron sur la façade de leur établissement. L'un d'eux a été relâché. Les 2 autres doivent être présentés ce matin à un juge pour enfants.
16: Une colère lycéenne qui repart de plus en plus belle alors qu'un front syndical appelle à manifester à leur côté demain dans le cadre d'une grande journée d'action partout en France. Sud, Force Ouvrière, la CGT et la FSU, dont le patron dans le Gard sera avec nous tout à l'heure à 7h30.
13: Et puis à retenir également ce matin cet accident mortel hier à Aubord, un choc sur la départementale 135 entre 2 voitures et une moto. Son pilote, un homme de 34 ans, n'a pas pu être réanimé. La collision a également fait 2 blessés légers pris en charge par les secours.
16: Elle est plus léger, Quentin, avec le début aujourd'hui de la semaine de l'intégration.
13: Pour mettre en valeur ceux qui tentent de refaire leur vie en France, c'est le cas par exemple d'Ibrahim Camara, 25 ans, ce jeune danseur et acrobate originaire de Sierra Leone, à déposer une demande d'asile en Lozère après avoir participé notamment à la cérémonie qui a clos les JO de Paris à l'été 2024. Et Saïd Makhloufi, il espère bien pouvoir se faire une place dans le département grâce à sa passion.
19: La danse, ah oui, c'est toute sa vie. Ça, c'est moi. Lui, c'est Ibrahim Camara. J'ai fait des street spécialisé dans la danse de rue. Ibrahim a traversé l'Europe et dansé pour les plus grands.
20: Tommy Cruise, oui, je vois des Tommy Cruise. Oui, j'ai fait All-Star Game à Paris encore.
19: Il a notamment participé aux Jeux Olympiques, mais aussi à la mi-temps du All-Star Game de basket.
20: J'ai vraiment content pour ça.
19: Ibrahim a fui son pays, la Sierra Leone, où il dit avoir été persécuté par des gangs.
20: Après un jour, des gros problèmes. Et attaqué avec des couteaux, des machettes, de tout.
19: Le voilà aujourd'hui en France.
20: Après, j'ai fait des démarches, des asiles.
19: Sans papier. Sans papier, on ne peut pas danser.
20: Non, tu ne peux pas. C'est vraiment compliqué.
19: Et le plus dur pour Ibrahim?
20: C'est vraiment chaud si sans papier. Parce que s'il n'y a pas papier, tout c'est difficile.
19: Lui ne demande qu'une chose. Alors on danse. Danser.
20: S'il y a des papiers, je sais que je vais faire plein de choses.
19: Faire plein de choses, mais surtout,
20: oui,
19: danser.

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1: Faire toute l'émission avec Stromae.
2: Bah oui, mais ça fait du bien.
1: Mais alors on danse en boucle.
0: Quel rythme. Un mot de judo avec la première médaille française hier au championnat du monde de Bakou. C'est en Azerbaïdjan. La gardoise Shahrin Boukli rapporte le bronze à la délégation tricolore. Et puis l'USAM s'impose au Parnasse hier soir. La Green Team bat Aix-en-Provence 35 à 33 dans le cadre de la cinquième journée de Star League, le championnat élite du handball français.
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4: Vous savez, quelle température il fait à Bakou en ce moment?
0: À Bakou.
4: 16 degrés.
0: 16 degrés.
4: Et au mieux cet après-midi, 20 degrés. Oui, c'est un petit peu plus frais, quoique. Vous savez, au moment où je vous parle, à la Croix-du-Faux, il fait 12 degrés. On est à 1268 mètres d'altitude quand même. Le soleil en général va quand même briller aujourd'hui. Cependant, en s'approchant de la mer, le ciel est nuageux, il y a des petites averses, ça va rafraîchir l'atmosphère. Un peu d'ombre également en vallée française également côté Lozère. Mais enfin, c'est la lumière qui prend le dessus au fil des heures. Côté température, Alès, Nîmes, Sommières, on est entre 26 et 27 degrés. Sous le beau soleil d'automne en Lozère, entre 20 et 24 degrés. Alors, pour la semaine, la suite de la semaine, ça va se dérouler entre grisaille, pluie, soleil. Je crois qu'il y en aura vraiment pour tous les goûts.
1: C'est automnal, ça sera automnal cette semaine, c'est ça?
4: Carrément, ouais. Mais on est encore à 2-3 degrés au-dessus des normes habituellement observées.
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1: 7h09, vous avez passé le Bakou, vous?
4: Oh, il y a alors là.
1: Ça fait 2 minutes que j'attends de la faire.
4: Il y en a une par matin. Ça y est, c'est fait. Voilà, on passera à autre chose.
1: Voilà, c'est bon, on passe à autre chose. Oui, Bertignac, les visiteurs, ces idées-là, avec ici Gare Lozère.

0: Un ancien téléphone, Louis Bertignac et ses visiteurs, ces idées-là, avec ici Garloser, 7h13.
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0: Ah, je rêve d'une barbe à papa, je rêve de chouros, je rêve de plein de choses comme ça, de montagnes russes, de pêche au canard.
3: Et de train fantôme.
0: Et de train fantôme, j'ai oublié le train fantôme. C'est les cadeaux que nos auditeurs vont pouvoir gagner grâce au bamboléo, Marie-Ève, non ?
3: Voilà, on vous offre vos 15 tours de manège pour la fête foraine des Costières. C'est jusqu'à mi-octobre, jusqu'au 18 octobre prochain, dans le bamboléo. Le bamboléo, c'est d'ici, elle est combien ? 20 minutes à peu près. Ouais. On vous interprète. Quand je dis on, c'est surtout pas moi. Hein. Moi, je ne sors pas la guitare. Hein. Je regarde et j'écoute. C'est Chico et Gypsy qui sortent les guitares et qui interprètent un classique des chansons qu'on connaît par cœur. Aujourd'hui, je vais vous demander le titre. Le titre qui est plein de soleil. C'est l'indice. C'est l'indice. Voilà, je n'ai rien dit.
0: Je l'ai peut-être. Je l'ai peut-être. Ouais, je suis curieux. On verra ça tout à l'heure. Donc,
3: pour gagner donc les tours de manège. Oui, tout à l'heure dans le bamboléo à suivre juste après l'info d'ici.
0: Et puis dans un instant, mon œil. Alors, il n'y a pas que les lycéens qui sont en colère. Les parents aussi. Et David aussi, on va nous dire pourquoi. À tout de suite.
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0: Bon réveil, bon début de lundi, lundi 5 octobre, 7h16. Bon œil avec vous, David Ossio. Bonjour David. Une nouvelle semaine commence pour les lycéens mobilisés partout en France, des jeunes qui espèrent être entendus.
7: Et ils ne sont pas les seuls. Cette semaine, dans les écoles, les collèges, les lycées, les parents vont élire leurs représentants. Vous savez, ces parents qui assistent au conseil de classe, au conseil d'administration, aux réunions avec les chefs d'établissement et qui ont le droit à la parole. Être entendu, c'est facile. Être écouté, c'est autre chose. Parce qu'il faut avoir été parent délégué pour connaître ce drôle de sentiment. Vous expliquez que les classes sont surchargées, que les emplois du temps sont déséquilibrés, qu'un professeur absent n'est toujours pas remplacé et qu'à partir de la fin mai, certaines salles de classe deviennent des étuves. Tout le monde vous écoute poliment, on prend note, et puis l'année suivante, vous pouvez parfois recommencer. Ce qui est troublant dans la colère des lycéens aujourd'hui, c'est qu'une partie de ce qu'ils crient dans la rue, leurs parents le disent depuis longtemps autour d'une table. Et c'est après un mouvement qui est beaucoup trop violent que le Premier ministre annonce ce week-end que les choses vont changer. Alors ça, il y a longtemps que les parents ne l'ont pas entendu. Est-ce qu'ils peuvent y croire ? Sébastien Lecornu parle désormais de profs absents. Il le reconnaît. Des journées trop longues, des lycées mal adaptés aux fortes chaleurs. Il promet de premières réponses rapidement, certaines dès le retour des vacances de la Toussaint. Alors cette semaine, les parents vont voter, élire leurs représentants, et ces représentants vont continuer à parler. Reste à savoir si cette fois ils seront écoutés. En attendant, il y a au moins un point qui devrait mettre tout le monde d'accord dans l'éducation nationale. Vivement les vacances. 2 semaines à tenir, pour les élèves, pour les parents, pour les profs, et même pour le ministre. Ça va être long.
0: Ouais, ah bah tiens, en parlant de révolte estudiantine, on sera tout à l'heure avec le directeur général de l'Institut d'Alzon à Nîmes qui sera avec nous à 8h moins le quart pour parler justement de la fronde lycéenne. 7h18, La météo de ce lundi 5 octobre, alors c'est plutôt nuageux hein, ce matin en Lozère et dans le Gard, avec même que quelques averses orageuses possibles. Autour du littoral gardois, cet après-midi on pourra avoir quelques gouttes toujours en petite Camargue, mais aussi dans le Pays Nîmois. En Lozère, cet après-midi, les éclaircies, les rayons de soleil devraient être généreux. La Lozère, justement, on en parle, on attend jusqu'à 24 degrés. Cet après-midi, Mamande, 26 à Florac. Dans le Gard, 25 au Vigan, 26 à Sommières et Vauvert, 27 pour Nîmes, Uzès et Bessèges, et jusqu'à 28 à Bagnols-sur-Cèze et Alès. 7h18, à l'occasion du marché des artisans du goût à la Chambre des métiers et de l'artisanat à Nîmes, vendredi et samedi, avec ICI Garlozé, on vous offre un panier garni d'une valeur de 50 euros avec une sélection d'alcool. Alors, oui, l'abus d'alcool est dangereux pour la santé, à consommer avec modération, mais il n'y a pas que de l'alcool. Il y a des pâtisseries, chocolat, terrine, miel et confiture. Pour gagner ce panier spécial marché des artisans du goût, dites-nous qui chante ce morceau.

bien votre panier garni. Je vous comprends, je me mets à votre place. Valeur 50 euros pour déguster plein de jolies choses. Ce panier gourmand, on vous l'offre. Vous avez le nom de cet artiste, Le Pouvoir des Fleurs, c'est qui chante ce morceau? 04 66 21 36 37. On salue Amandine qui va avoir du pain sur la planche, pas mal de boulot. Il y a beaucoup d'appels en ce lundi matin. On vous remercie de nous appeler d'ailleurs et de patienter pour gagner votre panier garni, panier gourmand. À gagner donc après Damiano David, Next Summer tout de suite.

0: Damiano David avec ici Garloser Next Summer, 7h22. Qui va gagner le panier garni d'une valeur de 50 € à l'occasion du marché des artisans du goût à la chambre des métiers et de l'artisanat à Nîmes vendredi et samedi? Ici Garloser vous offre ce panier garni avec des pâtisseries, chocolat, confiture, miel, terrine. On a un gourmand, c'est Christophe de Canet-Clairon. Bonjour Christophe.
1: Bonjour.
0: Alors, à votre avis, le pouvoir des fleurs, c'est de qui?
1: C'est de Laurent Voulzy.
0: On réécoute.

0: Bon bah je pense que oui, hein, y a pas besoin de, y a pas trop de doute. Laurent Volzy, vous avez gagné votre panier garni, Christophe, à l'occasion de ce marché des artisans du goût à la chambre des métiers de l'artisanat à Nîmes, vendredi et samedi, avec ici Garl Auzerre. Vous avez pris vous quoi, Christophe, pour lancer la semaine?
1: D'aller travailler.
0: Ah, vous avez eu un doute. Il s'est dit, bon, je sais pas, j'y vais pas, c'est lundi, pas trop envie d'y aller. Vous bossez dans quoi?
1: Je suis enseignant de la conduite sur un groupe lourd.
0: Moniteur d'auto-école, quoi.
1: Moniteur d'auto-école sur les poids lourds.
2: Sur du lourd, là, justement. Et vous risquez pas le burn-out ou pas? Parce que c'est mon sujet tout à l'heure à 9h, tiens. Je me pose la question.
1: Non, pour l'instant, non.
2: Ça va? On vous traite bien, alors, c'est bon. Ouais, c'est super. Ouais, ouais. Christophe, on en reparlera, tiens, de ce marché du goût à la chambre de métier d'artisanat du Gard tout à l'heure.
0: C'est à 8h45,
2: 9h10, ouais. Tout à fait, 9h10 même. Bonne journée, Christophe, courage.
1: Bonne journée à vous et merci.
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0: 7h24, l'éco d'ici, l'économie de nos entreprises dans le Gard et en Lozère, pionnière des épices 100% bio en France depuis 1990 avec sa marque Cook. L'entreprise Arcadie, basée à Mégène-les-Alès, sera présente au festival Saveurs et Savoirs d'Uzès de jeudi à dimanche avec ici Gard Lozère. Son responsable Martin Lacroix est avec nous ce matin. Bonjour Martin.
5: Bonjour Sylvestre.
0: Alors Saveurs et Savoirs, c'est le festival culinaire de l'automne dans l'usage et même au-delà. Que représente cette vitrine culinaire pour votre entreprise? De quelle façon d'ailleurs vous allez y participer?
5: Oui, mais c'est important pour nous. C'est vrai que Saveurs et Savoirs, c'est la 4e édition déjà et c'est devenu une référence. Et en fait, ce festival, il parle avant tout de gastronomie via des grands chefs qui sont invités et de saveurs, de plaisir, mais il parle aussi de réflexion autour des enjeux de l'alimentation, autour des enjeux du terroir, d'où ça vient, qu'est-ce qu'on mange, la qualité. Et ça nous intéresse parce que Arcadie...

0: raison. Et ce que je veux dire, c'est que important à dire, c'est qu'au niveau de la bio, même s'il y a en effet des fluctuations, c'est un phénomène de fond et ça augmente. Là, le dernier rapport de l'agence bio de 2025 montre que aussi bien en déclaratif qu'en action réelle, les gens consomment petit à petit de plus en plus de bio. Et nous, on est confiants, on sait que c'est le futur, qu'on en a besoin pour nos enfants, pour les générations futures. Et on a plein de choses qui font qu'on s'en sort bien, mais déjà l'entreprise a toujours eu des actionnaires qui réinvestissaient tous les bénéfices ou une immense partie des bénéfices dans le projet, qui n'étaient pas là pour l'argent. Depuis, on s'est même transformé en coopérative. On a limité volontairement la lucrativité de l'entreprise qui est devenue donc une coopérative en 2026. On fait aussi de la bio et du commerce équitable et tout ça. Ça nous permet de consolider, de voir les choses venir de loin, d'anticiper et d'arriver à faire que sur tous les maillons de la chaîne, en fait, depuis les producteurs jusqu'aux consommateurs, eh ben, on ait quelque chose de juste et qu'on ait des rémunérations qui soit digne et en même temps des prix à la fin qui soient abordables pour les consommateurs.
1: Ouais, parce que vous travaillez, Martin, avec des producteurs du monde entier, entre les coûts de transport, l'inflation des matières premières, les aléas climatiques dans les pays producteurs, hein, pas que chez nous. Comment vous arrivez à vous en sortir et à maintenir votre entreprise à flot, pérenne ?
0: Ce qui s'accentue aujourd'hui, c'est vraiment les aléas climatiques. Et c'est vrai que ça devient un défi. Nous, on a plus de 300 références. Et vous imaginez, on essaie d'avoir donc des stocks en continu de toutes ces références-là. Et il est vrai que, ben, on l'a bien vu cet été, les choses changent. Il y a des choses qui s'aggravent. Et les paysannes et les paysans, c'est les premiers en fait à être devant ces changements compliqués. Mais je lui dirais un avantage qu'on a, c'est que comme on travaille dans le milieu de la bio, eh bien en fait, ces choses-là, les agriculteurs bio, comme ils ont moins, on va dire, d'outils artificiels pour pallier aux aléas, eh bien ils le voient venir depuis plus longtemps. Ça ne veut pas dire que c'est pas très compliqué, hein, mais ça fait plus longtemps qu'on travaille sur les solutions pour essayer de trouver des solutions sur ce climat, par exemple, qui se dégrade. Alors voilà, il y a tout ça qui fait qu'aujourd'hui, on est plus solide et qu'on garde la confiance. C'est un vrai défi. Mais il y a aussi le fait qu'on travaille énormément en collectif sur nos filières. On travaille pas avec des producteurs isolés. On travaille en collectif et c'est un vrai travail de partenariat. Et quand on travaille tous ensemble autour d'un sujet comme, par exemple, adapter l'agriculture aux nouvelles conditions climatiques, eh ben, on trouve des meilleures solutions.
1: Voilà, plein de solutions proposées par Arcadie, la société dont vous êtes évidemment le responsable. Arcadie, basé à Mégeles-les-Alès, présente cette société au festival.
0: Je suis juste chargé de communication, je suis pas responsable.
1: Je vous ai mis une casquette peut-être trop importante peut-être. Savoir et savoir à Uzès jeudi, donc vendredi, samedi et dimanche avec Ici Garlozère. Merci Martin, à bientôt.
0: Bonne journée.
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1: Allez, l'essentiel de l'info en Lozère et dans le Gard en moins d'une minute. À tout de suite.
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1: L'essentiel de l'info en Lozère et dans le Gard, Quentin Pérez de Tudela, 7h30.
10: À Nîmes, un jeune de 21 ans porte plainte contre les forces de l'ordre en marge de violences urbaines. Il dit avoir été agressé par un policier alors qu'il était simplement en train de prendre en photo une poubelle en feu.
11: Lui, avec sa matraque, il va me mettre un coup au menton en fait. Je me fais attraper par la nuque, je me fais pousser, en fait, je me fais prendre à part comme un criminel.
10: La patronne d'Alliance Police estime de son côté qu'il aurait dû s'écarter lorsque les forces de l'ordre le lui ont demandé. Le jeune jeune homme a reçu 3 jours d'ITT. Les policiers, puisqu'on en

0: parle, qui se mettent d'ailleurs en place aux abords du lycée Daudet, où les autorités redoutent un nouveau blocus à la veille d'une nouvelle grande journée d'action demain. On en reparle après 90 secondes d'infos en France et dans le monde avec Cyril Ardo-Redon, 7h31.
1: Environ un lycée français sur 8 aujourd'hui, partiellement ou totalement bloqué. Des appels à une semaine noire circulent sur les réseaux sociaux. Après 2 semaines de mobilisation, plus de 5000 personnes ont été interpellées. 24 établissements ont été incendiés ou saccagés avec des dégâts qui ont déjà coûté entre 20 et 30 millions d'euros selon le gouvernement. À Belfort, 2 lycéens âgés de 15 et 17 ans interpellés après l'agression d'un policier. Le plus âgé est actuellement en détention provisoire. Il a de son côté porté plainte pour tentative de meurtre, accusant le fonctionnaire de police d'avoir longuement maintenu sa tête dans l'eau d'un ruisseau. Une personne sur 200 est sans abri en France. C'est l'étude édifiante des Restos du Cœur qu'ici vous dévoile ce matin. Le nombre de personnes vivant dans la grande pauvreté en France a bondi de 37% entre 2018 et 2025. Près d'un mois après le déraillement d'un TER en Normandie qui a fait 44 blessés, dont une grièvement, le trafic reprend ce matin entre Rouen et Saint-Aubin-lès-Elbeuf. 400 mètres de voies ferrées ont notamment été entièrement renouvelés. Et c'est un petit logo coloré avec une note qui va de A à E sur la qualité nutritionnelle de notre nourriture. Plus de 100 000 personnes ont voté sur le site de l'Assemblée nationale pour rendre obligatoire le Nutri-Score. Un débat en séance publique peut être organisé à partir de 500 000 signatures sur une pétition. Le foot, 4e journée de Ligue des Nations. 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
0: Les autorités redoutent donc de nouveaux blocus à la veille d'une nouvelle grande journée d'action demain. On est en ligne avec Jérôme Amicel. Bonjour à vous.
2: Bonjour.
0: Secrétaire dans le garde du syndicat FSU. Vous appelez d'ailleurs à vous joindre demain aux côtés des lycéens. On va en reparler, mais d'abord je voudrais faire le point avec vous sur la mobilisation de ce matin dans le Gard. Savez-vous où y a-t-il en ce moment des opérations, des blocus, au moins à Nîmes?
2: Malheureusement, non. Les lycéens s'organisent tout seuls. Pour ce qui est de mon lycée, on a eu dans lequel je me tiens en ce moment, nous avons eu la rumeur qu'il y aurait un blocus et éventuellement des violences. Donc là, nous tenons quelques collègues et moi devant le lycée pour veiller à ce que tout se passe bien, mais a priori, pas de
0: soucis. Oui. Alors, il y a plusieurs actions qui sont annoncées, notamment du côté de Dioda, notamment du côté de Camus à Nîmes. Les forces de l'ordre, oui. Je le disais tout à l'heure, sont en place du côté du lycée Daudet. Bon, vous appelez à rallier les lycéens demain pour cette grande journée d'action. C'est pour faire quoi? C'est pour les accompagner ou c'est pour les diriger?
2: Alors, bon, d'abord, on ne dirige pas les lycéens. Diriger un mouvement lycéen, c'est une opération impossible quand on connaît nos élèves, parce que ce sont mes élèves qui y sont aussi. En fait, c'est un mouvement très spontané, donc personne ne dirige quoi que ce soit chez les lycéens. Par contre, nous, l'idée, c'est effectivement de les accompagner, de les protéger, surtout en cas de violence par des éléments extérieurs, comme ça a pu arriver... par exemple jeudi lors des blocus de certains lycées.
0: Oui.
2: Et donc de pas les laisser seuls et ensuite aussi leur dire que leurs revendications sont aussi celles des enseignants dans la mesure où que ce soit sur la rénovation du bâti, l'adaptation du bâti au réchauffement climatique, les conditions d'apprentissage. Ben en fait, on est assez d'accord là-dessus. Donc, c'est aussi à la fois du soutien et de la protection.
0: Oui. Alors, d'accord, peut-être sur leurs revendications. Par contre, sur leur mode d'action, là, j'imagine que c'est pas la même quand même, Jérôme Amicel.
2: Non, tout à fait. Là où un service d'ordre enseignant a pu épauler les lycéens jeudi, donc par exemple devant Inoue ou à Dioda, il y a eu peu de problèmes. En revanche, quand les collègues ont été pris de court, donc c'est-à-dire quasiment tous les autres lycées de Nîmes par exemple, là oui. On voit bien qu'il y a eu effectivement des violences et pour nous ça c'est pas acceptable.
0: Bah, ça vous inspire quoi d'ailleurs ça? Je pense notamment à ce qui s'est passé devant le lycée Saint-Vincent-de-Paul ou par exemple le lycée d'Alzon à Nîmes où les façades ont été caillassées, des poubelles incendiées.
2: C'est pas de plus spectaculaire. Hein. Au lycée Philippe Lamour, le portail a été renversé, comme au lycée Jules Rému, au lycée Voltaire, le concierge, je crois le proviseur adjoint, ont été dans une situation extrêmement difficile. Donc non, en fait, les lycées d'Alzon et Saint-Vincent-de-Paul ont certes été touchés, mais c'est pas là que la violence est exercée de la manière la plus intense.
0: Ouais.
2: En revanche, effectivement, nous, l'idée, c'est que ça ne se reproduise plus.
0: Ouais. Et ce sont qui d'ailleurs, ces jeunes pas, Ce sont des lycéens,
2: nous, c'est un peu compliqué. Éventuellement, il y a quelques lycéens, mais pas, qui n'attaquent pas leur propre lycée, semble-t-il. Nous avons aussi éventuellement quelques jeunes adultes de 20-21 ans, mais bon, ça reste en réalité des éléments extérieurs aux élèves qui bloquent les établissements.
0: Oui, des élèves que vous appelez à soutenir donc demain et que vous allez rejoindre pour porter leurs revendications, mais vous dénoncez évidemment, et on l'entend ce matin, leur mode d'action, en tout cas pour certains. Je vous remercie beaucoup Jérôme Amicel d'avoir été l'invité d'Ici Gare Lozère ce matin. Je rappelle que vous êtes secrétaire dans le Gard du syndicat SNES FSU. Et puisqu'on parlait de lycées qui ont été pris pour cible, on sera tout à l'heure donc avec le directeur de l'Institut d'Alzon, Yvon Lachaud, pour parler de ce qui s'est passé donc à Nîmes devant l'Institut d'Alzon. Le lycée, c'était jeudi dernier. Je vous remercie beaucoup Jérôme Amicel et je rappelle qu'il est 7h36. Et à 7h45, on sera donc avec Yvon Lachaud, Marie-Ève Tomasini.
3: Oui, pour la météo, une gentille météo automnale aujourd'hui, comme un début de mois de septembre. Voilà, quelque part, on gagne un mois hein, sur le froid. Le soleil brille sur la quasi-journée, cependant, effectivement, on s'approche de la mer. Ah, il y a un peu plus de nuages, et même des petites averses qui pourraient lâcher ici et là quelques gouttes et rafraîchir l'atmosphère. Un peu d'ombre en vallée française également, mais enfin, quoi qu'il en soit, au fil des heures, c'est vraiment la lumière qui va prendre le dessus. À Alès, à Nîmes, Sommières, côté température, on attend 26 degrés. Au Gros-du-Roi, 24, sous le beau soleil d'automne, 20 degrés à Nasbinal, 24 sur Florac. Et la suite de la semaine se passera entre grisaille, pluie, soleil. Rien d'étonnant, c'est l'automne. Côté route, Christophe partait au travail, il n'est pas le seul.
4: Vous voulez tous s'émarrer, c'est comme moi tout à l'heure, je ne sais pas ce qu'on a. Des poussières dans la gorge.
3: Les restes de l'inondation, effectivement, nous touchent peut-être. Hein, voilà. Allez, côté route, hein, vous faites partie peut-être de ceux qui vont attendre parce que vous avez pris le volant un peu tôt. Allez, déjà quelques ralentissements aux abords de Nîmes, c'est surtout là où ça coince. Côté train, c'est celui qui vous amène à Avignon qui est simplement supprimé, celui de 7h47. Pour celui de Marseille, pareil, même punition à 9h12 au départ de la gare de Nîmes-Centre.
4: C'est du 8h12 et pas de 9h12.
3: J'ai dit 8h.
4: Je me permets.
3: Oh là là là là, c'est celui de 8h12, effectivement.
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3: Débranchez les guitares maintenant. Ça ramène du vrai soleil, ça c'est l'été, mais
4: ça
3: sans
4: y
3: la canicule.
4: Le bamboléo. Alors, il y a quoi à gagner, Marie-Ève, d'ailleurs?
3: Il y a des choses à gagner, mais déjà, je vais vous rappeler ce que c'est, oui, le bamboléo quand même. C'est le jeu où Chico et Gypsy interprètent des grands classiques de la chanson, celles que vous entendez à Ici Gare Lozère, par exemple, assez régulièrement. Donc, forcément, ça vous fait chanter. Le titre d'aujourd'hui va vous faire chanter. Je vous demande, justement, le titre du morceau qu'ils vont vous interpréter pour gagner. Ah, je sais que vous êtes un grand enfant.
4: Roulement de tambour. Oui, c'est vrai.
3: Voilà. 15 tours de manège. Rien que pour vous. Même celui 15. Fait peur. Oui, c'est 15.
4: Pas vrai.
3: Si,
4: on est généreux, dis donc.
3: Hein. Ah, mais je sais, je suis comme ça. Alors, si on a 15, c'est bien. Si on a 2, il y en a un qui ne fait pas de tour. Voilà. C'est pour la fête foraine des Costières jusqu'au 18 octobre, cette anime que ça se passe. Trouvez le titre de ce morceau repris quand même, hein, plusieurs fois. Écoutez bien Chico et Gypsy. On y va. J'ai attrapé un coup de soleil, un coup d'amour, un coup de je t'aime, je sais pas comment. Trop facile, hein?
4: Ah, bah là, oui. Ouais.
3: Non, mais je dis rien, moi.
4: Quand tu as les paroles.
3: Et ça y est, vous êtes déjà très nombreux à appeler Amandine 04 66 21 36 37. C'est trop, trop facile pour les tours de manège ce matin. Bonne chance, à tout de suite. Mais tu n'es pas là.
4: Si, je suis là.
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4: Lui aussi est là, c'est Laurent Voulzy, le pouvoir des fleurs. On avait écouté un extrait tout à l'heure avec l'auditeur gagnant qui avait récupéré un joli panier garni d'une valeur de 50
3: Christophe
4: euros.
3: Qui partait travailler.
4: Ouais, ouais, c'est ça, qui était moniteur d'auto-école pour poids lourd. On le salue. Laurent Voulzy, le pouvoir des fleurs, donc. Je me souviens.

0: 7h43, Laurent Voulzy avec Ici Gare Lozère, le pouvoir des fleurs.
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0: Et Marie-Ève pour accueillir. Marie-Ève pour accueillir Marie. Marie tout court.
3: Voilà, entre Marie, on va s'entendre. Bonjour Marie.
4: Oui, bonjour.
3: Comment ça va bien ce matin?
4: Ça va bien, hein. Il faut de toute façon. Hein.
3: Vous êtes du genre à vous lever tôt, là, je suis sûre, vous.
4: Ah oui, très tôt, oui, entre 3 et 4 heures du matin.
3: Ah non, mais là, ça s'appelle une insomnie, là. On parlera du mauvais sommeil, tiens, vendredi à 9h. Tiens, peut-être que vous serez à l'écoute. On va peut-être essayer de vous trouver des solutions pour mieux dormir. Marie, tout à l'heure, on a entendu un petit morceau, une chanson interprétée façon gypsy par Chico et ses copains. C'était quoi le titre déjà?
4: Le coup de soleil de Richard Cochin.
3: Vous êtes sûre?
4: Certaine.
3: On vérifie, on chante.
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3: Ah là là, quand on vous dit je t'aime à lundi matin, moi je dis que c'est bien.
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3: Ah, je dors plus la nuit. Ah bah c'était ouais, pour Marie.
4: C'est ça.
3: Bon, vous avez les petits-enfants, vous allez les régaler. 15 tours de manège pour la fête foraine des Costières jusqu'au 18 octobre prochain. Donc le week-end prochain, je pense que vous allez vraiment vous régaler. Ou mercredi, je sais pas, comme vous voulez.
4: Oui, ou mercredi, oui.
3: Ils ont quel âge les petits? Combien ils sont et quel âge ils ont?
4: J'en ai 6.
3: Oh, on s'arrête là.
0: Y a du monde.
3: Tout le monde a bien travaillé pour la France, c'est parfait. Merci beaucoup. Voilà. Salut Marie, belle journée, j'étais ravie de vous avoir.
4: Bonne journée, merci beaucoup.
0: À bientôt, au revoir Marie. 8h moins le quart, dans quelques secondes, le directeur général de l'Institut d'Alzon à Nîmes pour parler de la révolte des lycéens. À tout de suite.
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0: Elle a débuté il y a 15 jours et elle se durcit à 7h46. Quentin, le directeur général de l'Institut d'Alzon à Nîmes, est avec nous pour parler de la fronde lycéenne.
10: Oui, bonjour Yvan Lachaud.
11: Bonjour, comment
10: vas-tu? Merci beaucoup d'être avec nous ce matin. Avant de retrouver, en tout cas on vous le souhaite, vos élèves qui ne sont pas allés en cours vendredi à Nîmes, ou jeudi, votre établissement a été violemment pris pour cible, on va en reparler. Mais d'abord je me demandais, à quoi a-t-il ressemblé votre week-end, en vous repassant un petit peu toutes ces images?
11: Un week-end d'organisation pour essayer de faire en sorte que dès ce matin on puisse réouvrir, faire des travaux de réparation, important aussi parce qu'un grand nombre de parents d'élèves s'étaient proposés pour venir nous aider, donc ce matin, ils sont là, une cinquantaine de parents devant l'établissement, on partage un café pour faire en sorte que les élèves puissent rentrer paisiblement dans l'établissement.
10: Voilà. Il est dans quel état là votre lycée, ou au moins la façade?
11: Écoutez, la façade, les vidéos ont tourné, hein, c'était scandaleux devant nos propres yeux. D'abord, le matin, on avait 25 containers qui étaient bloqués devant les portes pour mettre le feu. Il a fallu que nous-mêmes, en force, on les rentre dans l'établissement, donc ils n'ont pas pu les brûler, ce qui les a rendus un peu fous. Et puis, deuxièmement, vers 10h du matin, une dizaine de jeunes cagoulés sont venus fracasser, massacrer toute l'entrée de l'établissement. Une vingtaine ou trentaine de vitres sont cassées. ont résisté heureusement parce que derrière il y avait des lycéens et ça aurait pu être dramatique.
10: Oui, on a assisté. Ouais, on a assisté à de véritables scènes d'émeute devant le lycée d'Alzon, mais pas que aussi. Et je voudrais vous faire écouter ce qui s'est passé devant le lycée d'Audet à Nîmes. Au-delà, Yvan Lachaud, des cris ou des rires de certains élèves, on entend évidemment ces projectiles balancés sur la façade. Ce sont qui ces jeunes qui agissent comme ça?
11: Ce sont des casseurs, il n'y a pas d'autre mot, parce qu'en fait, des lycéens qui veulent discuter, négocier, qui ont des revendications, c'est tout à fait normal. On est prêt à discuter, on est prêt à les entendre. Le DAZN, directeur académique, organise d'ailleurs des possibilités de rencontres. Le ministre aussi, donc tout est possible. On a toujours eu des... Et même nous, quand on était étudiants, on avait des revendications à faire. Mais là, on n'est pas du tout dans ce domaine-là. Et qui plus est même, ces attitudes de casseurs font que les négociations ne sont pas possibles parce qu'il n'y a pas de lieu où on peut être tranquille et serein pour parler. Donc aujourd'hui, on a affaire à... Et on l'a vu devant Balzon, mais devant Daudet aussi. Les trois qui ont été pris et amenés à l'hôtel de police et présentés vendredi matin ne sont pas des jeunes ni moins. Ce sont des jeunes qui n'étaient pas scolarisés du tout. Ce sont des jeunes qui sont venus pour casser.
10: Donc ce ne sont pas... Ce sont pas donc des élèves qui, eux, pour le coup, demandent justement, enfin, dénoncent plutôt le fait que leurs établissements, parfois, sont délabrés. Donc le fait de les casser va un petit peu à l'encontre de ces revendications-là.
11: On est tout à fait d'accord. Et ils sont dans l'insécurité, parce qu'il y a quand même des jets de pierre ou des jets de blocs ou des poteaux qui sont dans les rues avec lesquels ils ont chargé la façade, par exemple. C'est complètement fou.
10: Mais alors, on fait quoi, Yvan Lachaud, contre ces casseurs?
11: Eh bien, moi, je trouve que là... Alors, d'abord, je veux rendre hommage à la police nationale, parce que vraiment, ils ont été extraordinaires. Ils étaient 7-8, alors que les autres étaient très nombreux. Ils sont intervenus immédiatement, on les a aidés.
10: Vraiment, devant le lycée d'Alzon, hein, on est d'accord.
11: Devant le lycée d'Alzon, on est bien d'accord. Ils ont fait le travail, ils ont amené les jeunes immédiatement pour les interroger, pour les amener après le lendemain, bon, devant le tribunal, etc.
10: Ouais, ça, c'est le travail d'enquête, oui.
11: Oui, mais ils ne sont pas assez nombreux, c'est ça le problème. C'est pour ça que je disais, tant pis, s'il faut renforcer par la gendarmerie ou autre, il faut peut-être imaginer des solutions. On ne peut pas laisser notre pays dans cet état-là.
10: Mais quoi comme solution, Yvan Lachaud?
11: Ça veut dire qu'il faut mettre des forces d'ordre en plus grand nombre. Excusez-moi, mais sur de la violence, comment voulez-vous interrompre la violence si vous n'avez pas en face des hommes ou des femmes qui sont dans le métier et qui peuvent arrêter la violence? Ce n'est pas... Il y a danger pour des étudiants, il y a danger pour des élèves, il y a danger pour des collégiens, et ça, c'est pas possible. On est dans une démocratie.
10: Oui.
11: Les gamins doivent pouvoir aller librement à l'école sans avoir un risque de vie. Si vous prenez une pierre de 10 kilos sur la tête, eh bien, vous y restez. Et ça, c'est insupportable.
10: Mais le problème, c'est que les forces de l'ordre ne sont pas en nombre extensible.
11: On est bien d'accord. C'est là qu'il faut trouver des solutions pour ne pas laisser cette histoire-là se dégrader.
10: Mais vous pensez à quoi, Yvan Lachaud, comme solution? Si on ne peut pas faire appel aux policiers ou aux gendarmes, s'ils ne sont pas assez nombreux?
11: Alors, je disais l'autre jour, mais c'est très compliqué, des forces militaires, mais il faut trouver un système. Bon, par exemple, on a les opérations sentinelles qu'on appelle pendant les férias.
10: Des forces militaires, donc envoyer l'armée?
11: Je ne dis pas qu'il faut le faire systématiquement, mais je dis que si vraiment il y a des débordements, que ça va trop loin, il faut faire cesser ceci. Ce n'est pas possible de laisser ça. Alors, au côté, les gendarmes sont quand même assez équipés. Donc, regardons si on ne peut pas avoir des renforts de gendarmerie ou autre, mais on ne peut pas laisser ça dans la rue, quoi. Vous vous rendez compte de l'image qu'on donne à la population et des risques que l'on prend? On a affaire à des casseurs. Voilà, j'en suis témoin, je l'ai vu, je peux en témoigner.
10: Oui, voilà. Des casseurs et pas des lycéens, parce qu'envoyer l'armée contre des lycéens, c'est... Bon, vous voyez un petit peu l'image, c'est... Oui.
11: Ah, mais c'est pas l'objet.
10: Ouais.
11: C'est les quelques casseurs qui sont là, ils sont pas très nombreux, il faut arriver, cela, à les maîtriser, c'est tout.
10: Et les mettre hors état de...
11: Je vais interroger les lycéens ce matin, qu'ils soient à Daudet ou à Dalzon, peu importe.
10: Eh bien, on y sera dans quelques minutes, dans le journal de 8h.
11: Ils rentrent calmement, c'est pas le débat. Et qu'on puisse s'asseoir autour d'une table, discuter sur les améliorations et autres. Oui, ça c'est la vie normale, c'est la vie démocratique. On entend, on écoute et on essaie de voir comment on peut améliorer les choses. Mais pas avec de la casse.
10: Yvan Lachaud, je vous remercie beaucoup d'avoir été avec nous donc ce matin, au début, à l'aube de cette troisième semaine de mobilisation lycéenne. Je rappelle que vous êtes directeur général de l'Institut d'Alzon à Nîmes. Merci et bon beaucoup. Début de semaine. On peut le souhaiter en tout cas. Merci à vous.
11: Merci, bonne journée, au revoir.
0: 7h53, Eric de Lézan a participé à la fête de la soupe hier, hein, puisqu'il nous a écrit, on le sait parce qu'il nous a écrit sur notre page Facebook pour nous le dire. On avait demandé ce que vous aviez fait du week-end. Donc Eric, en l'occurrence, c'est la fête de la soupe. Soupe à la grimace pour la météo. On verra ça après Madonna Into the Groove avec Issy Garlozère.

0: Célébration de la culture club new-yorkaise dans les années 80, c'est ça que représente hein, ce morceau Into the Groove de Madonna avec ici Garlozer. Allez, quasi 7h56, un point météo pour ce lundi 5 octobre, Marie-Ève.
1: Quasi de rentrée, cette météo d'aujourd'hui, effectivement.
0: Ce qu'on aurait dû avoir il y a un mois.
1: Il y a un mois, c'est exactement ça. On reste encore au-dessus des normes de saison, mais on s'en rapproche. On est dans des températures très douces, avec une météo qui est plutôt favorable, très lumineuse. On va avoir des passages nuageux ici et là, surtout sur le littoral, également un petit peu sur la Lozère, mais vraiment rien de bien grave. Et d'ailleurs, la semaine se déroulera de cette façon, avec des passages nuageux, avec du soleil, avec un tout petit peu de pluie. Mais c'est fini les alertes rouges, au moins pour quelques jours.
0: Allez, l'occasion de parler aussi de votre émission. Ici, c'est vous qui commence dans un petit peu plus d'une heure. À partir de 9h, Marie-Ève, on va parler de burn-out, de fatigue, on en a marre. Quoi.
1: Exactement, le burn-out, vous pouvez me le définir ?
0: Le burn-out, c'est quand on n'en peut plus, quoi, qu'on ne peut plus aller bosser, qu'on plaque tout.
1: Avec les vrais mots, ça donne épuisement physique, émotionnel, mental, causé par un stress professionnel chronique. Alors attention, il faut que ça dure pour que ce soit reconnu comme burn-out. Il faut que ce soit le résultat d'un investissement prolongé, c'est-à-dire qu'on bosse, et puis finalement on se dit qu'on n'arrive jamais au bout. En fait, au départ, dans les années 70, ce mot était attribué au corps médical. Et ça s'est étendu à toutes les professions, c'est parti des États-Unis. Pourquoi je vous en parle aujourd'hui ? C'est tout simplement parce que c'est lié au RPS, risques psychosociaux en entreprise, sur lequel effectivement chaque entreprise est assez vigilante, il faut dire. Et ça fait 20 ans que ça dure. Voilà, en fait, les 20 ans des RPS. Et donc si vous avez été touché, ou tout simplement si vous vous sentez au bord, ou vous avez vécu, ou quelqu'un de votre entourage a vécu un burn-out, faites-moi vos commentaires, un avis aussi, parce qu'on se dit aussi ouais, le burn-out il a bon dos finalement, c'est pour s'arrêter de bosser. Ah, ça peut. Pourquoi pas? 04 66 21 36 37 sur le WhatsApp, on y va direct maintenant ou en direct à 9h avec ici Garlozer.
0: Merci Marie-Ève, à tout à l'heure.
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0: 7h58, un peu d'histoire avant l'actu de 8h avec vous Stéphane Bern. Bonjour, ce matin on voyage au temps où les bergers landais gardaient tous leurs troupeaux de haut, mais littéralement.
5: Imaginez un berger perché à plus d'un mètre du sol, revêtu d'une peau de mouton et coiffé d'un béret, en train de surveiller son troupeau dans les hautes herbes des Landes. Au XIXe siècle, rien de plus banal. À l'époque, le territoire landais était composé d'étendues d'herbes, de broussailles, d'un sol pauvre et sableux. Idéal pour l'élevage des moutons et des chèvres. Un peu moins pour les chevilles des bergers.
6: Tu sais bien que j'ai les chevilles fragiles. Ouais, et surtout les soirs où il y a du travail.
5: Car gare à la boue et aux piqûres d'ajon. Alors les bergers trouvent la solution. Des échasses.
6: Mais on peut pas grimper là, on va se remarquer.
5: Si. En se hissant à plus d'un mètre du sol, ils peuvent du même coup repérer les bêtes égarées et les loups prêts à s'attaquer à leur troupeau.
7: Le troupeau de moutons ! Bonne fête de loup.
5: Ils ont pris de la hauteur dans leur tâche quotidienne et à l'époque, c'était pas une formulation creuse, comme on en trouve sur LinkedIn. Pour maximiser le confort, les bergers n'oublient pas d'emporter avec eux un long bâton leur permettant de prendre une pause en s'asseyant, sans avoir à descendre des échasses.
8: Il n'y a pas d'heure pour en manger.
9: Des bâtons de berger.
5: Le plus fou, c'est qu'à l'époque, rester des heures sur des bouts de bois, on appelait ça un métier. Aujourd'hui, on appelle juste ça l'épreuve des poteaux dans Koh-Lanta. Au XIXe siècle, ces géants deviennent l'une des images les plus marquantes de la France rurale et fascinent aussi bien peintres que voyageurs, et aussi probablement tous les gens passionnés par les arts du cirque. Mais cette silhouette va progressivement disparaître au fur et à mesure que les pins maritimes vont venir remplacer les pâturages au cours du XIXe siècle. Bien avant les drones et Google Maps, les bergers landais avaient déjà inventé la vue aérienne, le tout avec élégance.
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0: Belle nouvelle semaine, nous sommes le 5 octobre, c'est lundi, tout va bien.
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0: Et Quentin Pérez de Tudela pour le journal à 8h.
10: Avec donc de nouveaux blocages dans le Gard ce matin à l'aube d'une nouvelle semaine de mobilisation lycéenne. La troisième depuis le début du mouvement. Des élèves ont tenté de barrer l'accès du lycée Camus ce matin où deux jeunes ont été arrêtés. Des forces de l'ordre se sont également mises en place aux abords du lycée Daudet, toujours à Nîmes. Tentative de blocus également. Bonjour Ludovic Lavastrou.
11: Bonjour.
10: Tentative de blocus où vous êtes, Ludovic, donc du côté d'Alès.
11: Oui, devant le lycée Jean-Baptiste Dumas. Alors là, Quentin, on est un peu entre deux eaux, c'est-à-dire qu'il doit rester environ 300 élèves. La sonnerie vient de retentir, qui sont toujours sur le parvis de Jean-Baptiste Dumas. Et on va dire une quarantaine d'élèves qui tentent de bloquer avec des poubelles. Mais bon, pour l'instant, c'est plutôt du barrage filtrant. Alors, à noter qu'il y a la présence de nombreux élus, de nombreux maires. J'ai vu, par exemple, le maire de Rousson qui était présent. Il y a aussi des syndicats. Voilà, pour tenter de s'opposer, disent-ils, éventuellement aux violences policières. J'ai pas vu l'ombre d'un policier pour l'instant, mais aussi aux violences étrangères. Donc ici, Quentin, toujours entre deux eaux, je vois une partie des élèves qui commencent à rentrer au compte-goutte tout de même, et une partie qui tente de bloquer.
10: Ludovic Labastrou en direct donc d'Alès pour ici Gard-Lozère. Ludovic qui parlait donc de violences urbaines. Pour y faire face, Yvon Lachaud, le directeur de l'Institut d'Alzon à Nîmes, appelle à l'armée en renfort ou au moins une aide militaire pour aider donc les forces de l'ordre à faire face à ces débordements. Le Premier ministre fixe lui un calendrier pour tenter de calmer la colère des lycéens. Il a écrit à plusieurs de ses ministres hier pour leur demander de lancer 5 chantiers censés apporter des réponses, notamment sur le manque ou l'absence de profs. Sébastien Lecornu doit également s'entretenir demain avec les présidents de région pour identifier les établissements qui doivent être rénovés en urgence. Il appelle par ailleurs à la reprise des cours partout, dit-il, où les conditions de sécurité le permettent. Dans le même temps, un front syndical appelle de son côté à soutenir cette grogne lycéenne. Sud, la FSU, la CGT et Force Ouvrière qui promettent de défiler demain aux côtés des élèves dans le cadre d'une nouvelle journée de manifestation partout en France. Mouvement instrumentalisé par l'extrême gauche, juge l'exécutif à 6 mois désormais du premier tour de la présidentielle. Des accusations portées également à Nîmes par Johan Gillet, le député RN de la première circonscription du Gard.
12: Nous n'assistons pas à des manifestations de revendications. Nous n'assistons pas à des manifestations de la jeunesse de France. La jeunesse de France, elle est la première choquée par ce qui se passe. Nous assistons purement et simplement à des émeutes commises par des délinquants et par des groupuscules qui sont instrumentalisés politiquement dans de nombreuses villes, du Gard notamment, mais aussi partout en France. Nous voyons bien que ceux qui s'adonnent à ces violences ne sont pas des lycéens qui viennent manifester, mais sont tout simplement des militants politiques d'extrême gauche qui veulent simplement établir le chaos partout en France.
10: Violences qui ont débouché sur la garde à vue de 3 élèves du lycée Jean-Baptiste Lassalle à Alès. Ils ont été interpellés pour des tags visant Emmanuel Macron sur la façade de leur établissement. L'un d'eux a été relâché hier. Les deux autres doivent être présentés ce matin à un juge pour enfants.
0: De son côté, Quentin, la gauche et l'extrême gauche, on l'évoquait, parlent de violences policières.
10: C'est ce que dénonce aussi précisément un jeune Nîmois de 21 ans, Alexandre Collin, c'est son nom. Il dit avoir été agressé par des forces de l'ordre la semaine dernière en marge d'une manifestation, alors qu'il était en train de prendre en photo une poubelle qui venait d'être incendiée. Une scène qu'il a filmée et qu'il a accepté de raconter au micro d'Elisa Savatin.
13: Le policier met un chassé dans mon vélo, il le fait tomber, après directement il me reproche d'être sur la route. En fait il me malmène en me demandant de partir alors que j'étais en train de partir. Sauf que face à cette injustice, moi j'essaye de comprendre qui ils sont et pourquoi ils le font. Donc je m'approche de lui en demandant et lui, avec sa matraque, va me mettre un coup au menton en fait. Je me fais attraper par la nuque, je me fais pousser, en fait je me fais prendre à part comme un criminel. Et en fait il n'y a pas eu d'explication de pourquoi autant de mouvements après un blocus, hors manif, alors qu'il n'y avait personne et que j'étais seul.
10: Alexandre Collin qu'il l'assure, il n'était pas mal intentionné, mais vu le contexte, il n'avait pas à s'approcher des forces de l'ordre, selon Mélissa Gilles, secrétaire dans le Gard du syndicat Alliance Police.
14: Une personne qui se promène et qui vient en plein milieu d'une colonne pour dire « Oui, je prends une photo, je prends une vidéo, vous n'avez pas votre numéro d'identification », je ne pense pas que c'était le moment de le faire, ça. Parce qu'en face, il y avait des gens, c'était très tendu, et je pense que si, dès le départ, il serait parti, il n'aurait même pas eu besoin de demander l'identification quand il a pris un tout petit coup apparemment sur son vélo, hein, il n'aurait rien eu besoin. À un moment donné, les citoyens doivent être un peu conscients de ce qu'ils font quand ils font certains trucs quand même.
10: La colère de Mélissa Gilles, Alexandre Collin qui a reçu 3 jours d'ITT, lui a décidé de porter plainte. Son témoignage est à retrouver en intégralité sur ici.fr et l'appli ICI. À retenir également ce matin cet accident mortel hier à Aubord, un choc sur la départementale 135 entre 2 voitures et 1 moto. Son pilote, un homme de 34 ans, n'a pas pu être réanimé. La collision a également fait 2 blessés légers pris en charge par les secours. Et puis ce cri d'alarme, cri lancé par un gardois originaire du Kirghizistan, Samat a fui cette République soviétique d'Asie centrale qui a selon lui basculé dans la dictature. Il a trouvé refuge avec sa femme et ses 4 enfants en 2020 dans le Gard, où il ne cesse de dénoncer les dérives du régime, corruption et atteinte à l'environnement, ce qui lui vaut aujourd'hui d'être menacé, Hervé Salafranca.
8: En mai dernier, Samat lance une pétition dans laquelle il dénonce l'organisation d'une course de hors-bord surpuissant sur le lac Issyk-Kul, un site pourtant protégé en raison de la richesse de sa biodiversité. Et là, les menaces commencent pour sa propre famille en France et ses proches restés au pays.
15: Toujours menacé sur les réseaux sociaux directement et sur les chaînes de YouTube pour mon famille ici, les enfants et aussi dans notre pays. Le ministère de l'Intérieur directement appelé pour menacer mon frère.
8: Et les intimidations se font de plus en plus inquiétantes.
15: Sur les messages privés, ils ont envoyé beaucoup de messages. Nous pouvons trouver, tu habites où, et nous pouvons voler les enfants. Oui, c'est comme ça.
8: Vous avez peur aujourd'hui?
15: Bien sûr, bien sûr. Ils ont demandé la protection d'Amnesty International et de l'État français.
8: Face à la gravité du cas de Samat, le groupe local d'Amnesty a fait remonter son dossier au siège national à Paris, puis au niveau international à Londres pour lui donner le plus d'écho possible. Mais en attendant, Samat refuse de céder à la peur. Vous voulez continuer votre combat malgré toutes ces pressions?
15: Oui, bien sûr, bien sûr.
10: Voilà, reportage d'Hervé Salafranca. Et puis un mot de handball, l'USAM s'impose au Parnasse hier soir. La Green Team bat Aix-en-Provence 35-33 dans le cadre de la 5e journée de Star League, le championnat élite du handball français. Le temps, Marie-Ève.
1: Vous voulez le temps à Bichkek, qui est la capitale du Kirghizistan?
10: Pourquoi pas?
1: Allez, 11 degrés.
10: 11 degrés.
1: 11 degrés, c'est ce qu'on avait en altitude il y a encore une heure du côté de la Lozère. Aujourd'hui, c'est une gentille météo automnale. Une météo comme un jour de rentrée au mois de septembre, c'est sympa ça. Le soleil brille quasi toute la journée, cependant en s'approchant de la mer, le ciel est plus nuageux, des averses sont attendues, un peu d'ombre également sur le nord Lozère en vallée française. Enfin, c'est quand même une journée lumineuse qui nous attend aujourd'hui, avec quand même des températures au-dessus des normes de saison, je crois que vous avez compris. Hein. 26 degrés à Alès, Nîmes, Sommières, peut-être même 27 hein, si vous êtes sage.
10: Mais c'est toujours... Allez, on est sage, on voulait 27.
1: Au Gros du Roi, 24, le soleil d'automne brille en Lozère également, 20 degrés attendus à Nasbinal, 24 sur Florac. La suite de la semaine se partage entre pluie, soleil, grisaille. Il y en aura pour tous les goûts, mais ce qu'il y a, c'est que l'alerte rouge horrible qu'on a pu voir la semaine dernière, qu'on a pu vivre, est derrière nous.
10: Terminé.
1: Voilà.
10: Et ça, c'est une bonne nouvelle.
1: Jusqu'à la prochaine.
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1: Au niveau de la circulation, on en est où? Écoutez, à 8h, quasiment 10 minutes, vous êtes déjà nombreux à emprunter votre véhicule pour aller travailler, les amis. Oui, il le faut. Donc, sur Bagnols-sur-Cèze, sur Alès, le trafic est dense. Sur Nîmes également aux abords, depuis l'Avonage, depuis la 106 lorsqu'on vient d'Alès. Vous avez également du monde sur la route des canaux, sur la 113, depuis Marguerite. Voilà, c'est le trafic du moment. C'est pas si dramatique, ça va l'être dans quelques minutes. Et je voudrais vous rappeler également qu'il y a des travaux ici et là, entre autres sur des passages à niveau. C'est le cas à Saint-Géniès de Comolas. Ça va durer un petit mois quand même. Il y a une déviation qui est mise en place par Montfaucon. D'autres travaux qui vous obligent par exemple à prendre une déviation. Vous la prenez. Vous ne forcez pas les travaux.
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10: Yeah.
0: souhaite un beau lundi aussi à Chantal qui s'exprime sur notre page Facebook Ici Garlozère. Chantal nous a posté une photo de champignons. Elle nous dit hier, balade en forêt, parce qu'on a demandé ce matin ce que vous avez fait ce week-end. Chantal nous répond, hier j'ai fait une balade en forêt et elle nous a posté une jolie photo de champignons. Qu'est-ce qu'il est beau ce champignon? C'est quoi comme champignon d'ailleurs? Dites-le nous via le WhatsApp ou via nos réseaux
1: sociaux. Un lactaire délicieux.
0: C'est vrai?
1: C'est un lactaire délicieux qui est en photo.
0: Ben voilà, j'ai la réponse. Peut-être la photo de la semaine d'ailleurs, hein. C'est le samedi et le dimanche à 7h20. Vos plus belles photos, les paysages, vos animaux de compagnie, les champignons, les coins à champignons. Vos plus belles photos, vous nous racontez l'histoire derrière ces photos le samedi et le dimanche. Et puis il y a un cadeau à la clé donc à vos appareils photo. 8h10, les Rita Mitsoko, c'est...

0: Ça met de bonne humeur et puis surtout c'est très dynamique, idéal pour lancer la semaine. Et ce lundi matin, les Rita Mitsouko avec Ici Gare Lozère, c'est comme ça.
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0: Et qui dit lundi, dit reprise des nouveaux rendez-vous. Ici c'est vous, à partir de 9h. Tout à l'heure Marie-Ève, on va parler de burn-out. On en a marre, on n'en peut plus. Ça y est, on est brisé, on est cassé.
3: Le mot est arrivé dans les années 70 pour le corps médical, s'est étendu au milieu professionnel et puis depuis 20 ans on l'utilise dans le cadre des RPS, risques psychosociaux. Le burn-out, c'est l'épuisement. On n'en peut plus, on craque, on se défonce à fond, on voit jamais le bout, on a la boule au ventre, on est ostracisé, enfin on se sent pas bien. Il y a 130 symptômes nomenclaturés pour le burn-out.
0: C'est beaucoup.
3: Donc ça veut dire effectivement la mise à l'écart, il y a le bore-out qui est lié au burn-out.
0: Quand on s'ennuie?
3: C'est surtout quand on y met au placard. On va faire clair, hein. Quand on vous met de côté par rapport à vos compétences. Et voilà, ça touche aussi bien les hommes que les femmes. Et puis ça vous touche déjà, parce qu'on a déjà des réactions sur le WhatsApp, c'est assez fou, de ceux et celles qui vont au boulot avec la boule au ventre et qui osent pas s'arrêter parce qu'ils ont peur d'être mal vus. Donc là encore, ça fait partie des symptômes, on s'arrête pas. C'est pas des traitements médicamenteux, le burn-out. On va voir ça de toute façon avec mes invités. J'ai une psy qui va vous raconter effectivement le déroulé, comment ça marche. Et puis j'ai également une auteure d'une bande dessinée qui a pour titre Mon burn-out et moi, Linda, qui forcément est passée par là et puis qui va nous raconter comment elle a pu s'en sortir grâce à la BD aussi.
0: Vous parliez de messages, hein, qu'on avait déjà des messages sur notre WhatsApp. Effectivement, vous pouvez réagir dès maintenant, hein, pour participer à l'émission,
3: les messages vocaux. Ça va servir à tout le monde parce que c'est une situation qu'on dit, ouais, c'est toujours les autres. Non, ça peut vous arriver.
0: Donc vos messages vocaux au 04 66 21 36 37 si vous voulez vous participer à partir de 9h. Tiens, en quelques mots, Marie-Ève, vous avez la vieille version du permis de conduire, non, le grand carton rose.
3: Je ne vois pas pourquoi vous me dites ça.
0: Mais je l'ai aussi, vous inquiétez
3: pas. Ah d'accord, ça va. Oui, parce que je veux bien.
0: On va en parler parce qu'il y a des escrocs qui essaient de profiter du passage au vieux carton rose à la petite carte de comme la carte de crédit, quoi. On va en discuter avec notre rendez-vous en tiers. D'accord, à tout de suite.
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0: 8h17, c'est pas vrai, le rendez-vous en Tiarnac avec vous, Aude Razo. Bonjour Aude. Le vieux permis de conduire en carton rose ne sera plus valable dans quelques années et les escrocs vont tenter d'en profiter.
7: Oui, je prends les devants parce que les arnaques au changement de permis de conduire vont se multiplier, c'est certain. Et moi, je vais vous dire comment les éviter. Alors déjà, si, comme moi, vous avez encore dans le portefeuille le vieux permis rose en carton, un peu décrépit, avec ses 3 volets et une photo de vous quand vous étiez, oulala, très très jeune, il va falloir le changer, ça c'est vrai. Vous avez le temps, il ne sera plus valable en 2033, mais vous pouvez demander la nouvelle version dès maintenant. Le permis de conduire New Look, plastifié, plus solide et plus petit, il a les dimensions d'une carte de crédit et lui sera bien valable quand on aura passé 2033.
0: Alors Aude, point très important, la démarche est gratuite.
7: Oui, retenez bien ça, vous n'avez rien à débourser à part les frais pour la photo d'identité. J'insiste là-dessus parce que je vous annonce déjà ce qui va se passer. On va commencer à recevoir des mails frauduleux ou alors vous allez tomber sur des sites qui vous demandent de payer. Alors là, il y en a plein des sites comme ça, ils existent déjà. Ils s'appellent permisfrance.fr ou permisdeconduire.net. Ils vous demandent 30, 40 euros de frais administratifs. Vous n'avez pas besoin de ces sites. Vous allez sur ants.gouv.fr, c'est le site officiel, ants.gouv.fr, c'est gratuit, vous suivez la procédure. Méfiez-vous aussi des mails frauduleux, j'en parlais, qui font peur, qui vous disent de cliquer très vite pour là maintenant remplacer votre permis et qui vous demandent numéro de carte bleue et données confidentielles. Si vous êtes un peu nostalgique comme moi et que vous aimez bien votre vieux permis en carton rose, sachez aussi que vous n'êtes pas obligé de le rendre. Il ne sera plus valable en 2033, mais vous pouvez toujours le garder pour le souvenir.
0: Moi, oui, je l'ai, hein. Je l'ai au fond d'une boîte et puis j'ai l'ancien et j'ai le nouveau. Voilà, c'est possible peut-être aussi pour vous. 8h19, la météo de ce lundi 5 octobre, Marie-Ève.
3: Vous savez que les papiers doivent être rendus. J'ai rien dit.
0: Personne ne m'a demandé. Voilà, bon, c'est un souvenir, ça. Je l'ai encadré.
3: C'est ça. Là, à l'époque, vous aviez des grands cheveux et une grande barbe.
0: Oh,
3: c'est ça, non
0: oui, j'avais okay. Des cheveux tout courts, plus en tout cas.
3: Bon, ça va. À l'Est, Nîmes, Sommières, on attend 26 degrés, les amis. Au Gros-du-Roi, un petit peu plus frais. Puis vous avez ce matin quand même pas mal de nuages, encore de la pluie, mais ça va aller mieux. Hein. On a le soleil d'automne qui brille en Lozère, mais à Nasbinal ou Florac, il risque de pleuvoir un tout petit peu. 24 degrés sur Florac, Nasbinal affichera 20 degrés. Voilà la journée. Ça y est, on rentre dans l'automne, mais vraiment une saison très très douce qui s'annonce à nous pour le moment.
0: Allez, quasi 8h20 à l'occasion du festival Saveur et Savoir à Uzès avec ici Garlozère. Ça commence jeudi. On vous offre deux invitations pour la projection du film À la table. Et on va parler gastronomie aussi et regarder du bon cinéma à la table de Claude Chabrol. Ce samedi à 20h au cinéma Le Capitole à Uzès, vous gagnez cette soirée cinéma en nous donnant le nom de cette chanteuse. C'est son anniversaire.

0: du théâtre. Enfin, elle écrit des pièces de théâtre. Elle fait beaucoup de choses.
1: Vous êtes bien renseignée.
0: Ah ouais, non, elle est assez formidable.
1: Eh ben, c'est son anniversaire, 71 ans. On peut en profiter pour
0: vous devriez pas le dire. Ça gâche tout.
1: Personne le sait. 71 ans.
0: Elle est super, cette dame.
1: On vous
0: offre. Elle est super.
1: Ouais, et puis, c'était surtout un énorme tube à l'époque. Et encore maintenant. 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Weather Island in the
0: La Poste. C'est La Poste.

0: Un solo de guitare iconique et un morceau mythique, celui de Weather, le morceau pop Island in the Sun avec ici Garlos. 8h23. On est très heureux d'accueillir Isabelle qui habite Saint-Siffré. Bonjour Isabelle.
1: Salut.
0: Isabelle, fan de cinéma, en tout cas vous aimez le cinéma, c'est pour ça que vous avez tenté de gagner vos invitations pour la projection du film À la table de Claude Chabrol.
1: Oui.
0: Ce samedi à 20h au cinéma Le Capitole à Uzès, c'est dans le cadre du festival Saveurs et Savoirs également à Uzès avec ici Garlos. Alors Isabelle, on réécoute cet artiste.
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0: On en a pas mal parlé avec Marie-Ève. Isabelle, c'est qui cette chanteuse?
1: Caroline Loeb.
0: Bravo. Bonne réponse, Isabelle. Vous récupérez donc deux places pour une soirée cinéma samedi au Capitole à Uzès. Je vous félicite. Je vous remercie de nous avoir appelés. Dernière question, Isabelle. Avant dernière question, du coup.
3: Est-ce qu'elle va au travail? Vous allez au boulot ce matin, Isabelle?
0: C'était là où je voulais en venir.
1: Oui, je me gare, oui.
3: Très bien. Ça va le boulot? Ça se passe bien? Pas de burn-out en vue? Non, je vous pose ça.
1: Non. Je travaille en cabinet dentaire. Ça se passe bien.
3: Et tout va bien. Non, c'est pas, y a pas
0: avec
3: de
0: les collègues,
3: domaine.
0: Le chef, tout,
3: ah ouais,
0: tout
3: ouais,
0: est
3: ouais, y a pas
0: tout,
3: de domaine okay. particulier. Hein, tout le monde peut être touché. Ben, je vous souhaite encore plein de bonheur au boulot. Ça, c'est cool, ça.
0: Ouais, ça fait
1: donc,
0: du bien. Ça fait
1: plaisir. Samedi,
0: 20h au Capitole à Uzès. On vous réexplique tout à l'antenne si vous voulez, si vous avez besoin de détails. Allez, merci Isabelle.
1: Génial, merci. Bonne journée.
0: Bonne journée à vous.
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0: 8h24, ils font notre Gard et notre Lozère. Ce sont des personnages iconiques de nos villes, de nos villages. Ce sont les gens d'ici. Bonjour Cyril Bellic.
6: Bonjour Sylvestre, bonjour Marie-Ève et bonjour à tous.
0: Alors, c'est une figure de la Vignimoise que vous nous faites découvrir aujourd'hui.
6: Ouais, difficile de dire le contraire, il est à lui seul une institution. À Nîmes, il a grandi avec la ville, a fait croître ses établissements et par ricochet sa réputation. Michel Hermé, 73 ans, le gérant du Cheval Blanc, un sourire, une générosité connue quasiment de tout le monde dans la préfecture du Gard, né à Montpellier, outre Vidourle donc. Ce sommelier chef restaurateur a fait un saut par le Canada avant d'atterrir dans le Gard, à Nîmes, au début des années 80. Et tout commence par une histoire d'amitié et une histoire culinaire également.
7: Je cherchais une affaire, on revenait du Canada et un ami avec qui j'étais au Canada, qui était nîmois, cet ami Jean-Marie Lagrange était boucher de métier, son père était boucher, ses deux frères étaient bouchers, donc ça faisait quatre bouchers à un moment sur la ville de Nîmes. Et à un moment il me dit, moi qui cherchais un établissement, il me dit on pourrait créer un steakhouse tel qu'on a connu en Amérique du Nord et voilà, donc c'est parti de là.
6: Et un

0: Linda, happy birthday to you. Et là, ça a été un grand moment d'émotion. C'était un concert privé. Bon, ça dure pas longtemps, happy birthday to you. Ça dure quelques secondes, mais ces quelques secondes restent gravées dans la mémoire à tout jamais.
1: Richard, qui savait envoûter les gens avec un simple happy birthday. Autre grande voix, mais française cette fois-ci, qui a laissé de grands souvenirs dans la mémoire de Michel Hermé.
0: Claude Nougaro qui est passé par là, qui est arrivé donc après son spectacle et qui était un garçon extraordinaire puisqu'il était plein de joie, plein de vie et celui-là donc continue à chanter et avec sa fourchette et son verre. Voilà, moi je disais, j'appelais Jean-Marie, il dit Jean-Marie, je t'en prie. Voilà, le garou il restait jusqu'à le début du jour. Il commençait à faire jour et il partait, ça devait être entre 4 et 5 heures du matin.
1: Encore une belle anecdote sur l'oiseau de nuit, Nougaro. Au-delà des stars, Michel Hermé, c'est aussi un homme qui apprécie la simplicité des clients habituels et qui apprécie cette vie de mouvement, de rencontre. On est loin de la paisible retraite qu'il pourrait légitimement prendre. Pourquoi ? Explication de l'intéressé.
0: Ma mère était toujours à l'extérieur de sa maison jusqu'à 80 ans passés et je suis un petit peu comme elle, c'est-à-dire il me faut bouger, il me faut voir du monde, il me faut il faut m'occuper à l'extérieur et tout ça guidé par la passion des gens, des êtres humains et de la vie en général.
2: Ouais, c'est un joli point commun qu'on a avec Michel, la passion des gens, la passion de vous accompagner le matin, 8h28, l'essentiel de l'info dans le Gard et en Lozère, 8h30, donc dans 2 minutes, à tout de suite.
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2: Ouais, coucou à Maggie qui nous écrit sur nos réseaux sociaux, la page Facebook ICI Gard Lozère. Elle est à Tavel, 18 degrés avec un ciel nuageux. La météo, juste après l'essentiel de l'info en Lozère et dans le Gard, 8h30. Quentin Perras de Tudela.
9: Avec le début d'une troisième semaine de grogne chez les lycéens, plusieurs tentatives de blocage ont eu lieu ce matin devant le lycée Camus à Nîmes, où un rassemblement est en cours devant le lycée Hemingway. Même chose à Alès, devant le lycée Dumas. Alors que le Premier ministre appelle dans une lettre à reprendre les cours partout où les conditions de sécurité le permettent. Plusieurs établissements ont été la cible de violences urbaines la semaine passée, Daudet notamment et Saint-Vincent-de-Paul. À Nîmes, où un jeune homme de 21 ans dit avoir été agressé par un policier, c'était en marge d'une mobilisation. Il raconte avoir notamment reçu un coup de matraque au menton après avoir voulu prendre en photo une poubelle incendiée. Son témoignage est à retrouver sur ICI.fr à l'appli ICI. Et puis le coup d'envoi aujourd'hui de la semaine de l'intégration. ICI pour l'occasion a rencontré un jeune danseur qui a participé à la cérémonie qui a clos les Jeux Olympiques de Paris. Ibrahim Camara, 25 ans, originaire de Sierra Leone. Reportage après 90 secondes d'info.
10: Des appels à une semaine noire lancés sur les réseaux sociaux. Entre 400 et 500 lycées français partiellement ou totalement bloqués aujourd'hui. L'Union syndicale lycéenne promet un acte 3 demain. Matignon estime que le mouvement a basculé vers des violences urbaines. Plus de 5000 personnes ont été interpellées jusqu'à maintenant. Il est soupçonné d'avoir actionné un spray enflammé sur le visage d'une passante en marge des manifestations lycéennes à Marseille jeudi. Un adolescent de

0: 15 ans a été mis en examen pour acte de barbarie et placé en détention provisoire. Un homme de 29 ans accusé d'avoir forcé 13 adolescentes à s'auto-mutiler lors d'échanges vidéo en ligne. Celui qui se déclare masculiniste et fasciste est jugé toute la semaine devant les assises de Paris. Il encourt la prison à vie. Le nombre de personnes vivant dans la grande pauvreté en France a bondi de 37% entre 2018 et 2025 selon une étude des Restos du Cœur dévoilée en exclusivité ce matin sur votre radio ici. Une personne sur 200 est sans abri dans notre pays. 11 personnes blessées après une attaque de frelons asiatiques lors d'un trail dans la Loire près de Saint-Étienne. Un des coureurs a perdu connaissance à cause d'une réaction allergique et a dû être transporté par hélicoptère en urgence absolue. Son état s'est depuis amélioré. Et puis le foot, 4e journée de Ligue des Nations après le nul 1 partout vendredi face à l'Italie. Les Bleus de Zinedine Zidane retrouvent la Belgique. Coup d'envoi à 20h45 ce soir au Stade de France. 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
1: Cyril Ardo-Redon, direction donc la Lozère pour le début de la semaine de l'intégration, avec donc à l'honneur aujourd'hui ce jeune homme de 25 ans, originaire de Sierra Leone. Il s'appelle Ibrahim Camara et il a participé à la cérémonie qui a clos les JO de Paris en 2024. Son avenir est désormais entre les mains de l'administration qui doit étudier sa demande d'asile. Et il espère donc bien que sa passion lui permettra de se faire une place en France, Saïd Makhloufi.
2: Au rythme de la musique, let's go Ibrahim.
3: Let's go.
2: Ibrahim Camara danse.
3: Depuis enfin, j'ai fait des danses, des breakdances, des acrobaties, des gymnastiques, tout.
2: Ses talents de danseur l'ont conduit à Paris en 2024.
3: Oui, pour faire des Jeux Olympiques en 2024 avec voilà. Thomas Jolly, oui, avec des compagnies One King.
2: Une expérience unique devant des millions de téléspectateurs.
3: Oui, vraiment, j'ai vraiment content parce que moi-même, je sais pas, je vais faire des spectacles comme ça, tu vois.
2: Connu et reconnu dans son pays, Ibrahim a dû fuir la Sierra Leone.
3: Oui, j'ai peur pour ma vie, oui.
2: Lui et son groupe ont notamment refusé de se produire pour certains gangs.
3: Après un jour, des gros problèmes, ils attaquaient avec des couteaux, des machettes, de tout. Après moi aussi, il y a une opportunité pour quitter la Sierra Leone.
2: Ibrahim quitte son pays et arrive en France.
3: Oui, j'ai fait des demandes d'asile, oui.
2: Il s'installe à Mende, à la Traverse.
3: Oui.
2: Une association qui accueille les sans-abri, les demandeurs d'asile et les nouveaux arrivants.
3: C'est vraiment chaud, tu vois, parce qu'il n'y a pas de choix.
2: Aujourd'hui, Ibrahim rêve d'avoir des papiers.
3: Pour montrer mon talent d'artiste, comme tous les jours.
2: Son talent, il l'exprime.
4: Mais en même temps, j'ai cru que tu allais partir sur du...
2: Devant Alain Humbert, ancien danseur professionnel, aujourd'hui professeur. Amende.
4: Mais il va rester ici ou comment ?
2: Alain se demande quel avenir pour Ibrahim.
4: Mais est-ce qu'il va rester en Lozère ?
2: C'est toute la question, parce qu'il a fait une demande d'asile.
4: Ah ok, d'accord. Bah écoute, c'est chouette là.
2: L'ancien danseur professionnel espère voir le jeune homme rester en France.
4: Mais évidemment, évidemment. Et puis c'est une richesse en plus. Il faut, ça serait chouette d'ailleurs qu'il ait cette demande d'asile quoi. Pourquoi c'est normal ? Bah parce que faut pas oublier que notre pays, c'est quand même ces valeurs-là qui doivent être prônées quoi. Et justement, quelqu'un qui a besoin et qui a besoin d'aide, eh ben, il faut lui donner. Quoi.
2: En attendant, Ibrahim fait ce qu'il sait faire de mieux.
3: Toute ma vie, j'ai fait ça.
2: Danser,
3: ça c'est moi.
2: Encore,
3: oui,
2: et encore.
1: Saïd Makhloufi, reportage à réécouter sur ici.fr et l'appli ici. Alors Marie-Ève, pour aujourd'hui... Je ne sais pas si vous voulez qu'on commence par le trafic ou la météo.
5: Je vais en reparler. Vous voulez
1: c'est allez,
5: vous
1: le trafic.
5: Allez la circulation. Lundi. Allez, c'est parti. C'est vrai que c'est important le lundi, la circulation. Aux abords de Uzès et Bagnoles, déjà, effectivement, c'est pas grand-chose, mais ça bouchonne aussi. Ça bouchonne également, la circulation est dense sur la rocade alésienne et même dans le centre-ville. Et quand on approche sur Nîmes, alors là, c'est feu d'artifice, des perturbations, des ralentissements, de la circulation d'accordéon. On attend, on avance. Non, on recule pas. On avance un tout petit peu. Mais doucement. Sur la 106, c'est vraiment significatif et j'allais dire, c'est rituel. Donc, utilisez peut-être le réseau secondaire. Enfin, sortez de la 106 pour arriver en ville, par exemple. Et puis, nous avons du monde sur l'Avonage, nous avons du monde sur la route des canaux, également sur la 113, sur cette partie-là du Gard. C'est vraiment sur l'agglomération que le trafic est dense. N'oubliez pas qu'il y a encore des travaux parce qu'on a eu les perturbations la semaine dernière. Voilà. Donc, quand il y a une petite déviation, faut la suivre.
1: Bon, ça, c'était pour le GPS. Pour la météo.
5: C'est vrai que j'ai fait un peu GPS. Ouais. Tournez à droite. droite. C'est un lundi tranquille, un joli lundi d'automne dans notre partie du sud. Le soleil brille aujourd'hui, pas partout. Non, ne sortez pas le linge dans le jardin, il risque de ne pas sécher tout de suite. Il y a encore quelques gouttes qui vont se perdre. La lumière va prendre le dessus au fil des heures. Côté température, on est bien 26-27 degrés sur la plaine gardoise jusqu'à Sommières ou à l'Est. Au Gros-du-Roi, 24. Le beau soleil brille en Lozère. Oui, mais les températures restent en dessous du Gard. À Nasbinal, 20 degrés. Ça reste tropical. Hein. 24 degrés également attendus sur Florac cet après-midi.
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1: Alors écoutez bien, tous les geckos sont des lézards, mais tous les lézards ne sont pas des geckos. Vous n'avez pas tout compris ? Pas grave, explication avec Lorraine Deltel après Daniel Balavoine. Aimer est plus fort que d'être aimé. Beau lundi avec Ici Gare Lozère.

0: C'est une belle formule quand même, hein, que musicalement c'est fort. Aimer est plus fort que d'être aimé. Daniel Balavoine avec Ici Gare Lozère.
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0: Un beau lundi commence avec Nature en tête, 100% dédié à la faune et à la flore du Gard et de la Lozère. Bonjour Lorraine Deltel.
3: Bonjour Sylvestre, bonjour tout le monde.
0: Alors ce matin on commence avec une vérité.
3: Oui, et cette vérité c'est la suivante. Tous les geckos sont des lézards, mais tous les lézards ne sont pas des geckos. Vrai ou faux, Sylvestre ?
0: Je sais pas, vous me laissez combien de temps pour réfléchir ? Tous les geckos. Ouais, je suis d'accord, ok, ça va.
3: Eh bien, on en discute avec vous, Pascal Nardi, de l'association La Cicindelle. Bonjour.
4: Bonjour.
3: On parle toujours de la tarente de Maurétanie quand on parle du gecko. Est-ce qu'il y a d'autres espèces dans la région ou c'est la seule ?
4: Alors, non, ici, on trouve deux espèces. Enfin, on trouve donc la tarente de Maurétanie, je précise bien de Maurétanie, mais pas de Mauritanie. Maurétanie, c'est bon. C'est la tarente des morts.
3: Oui.
4: C'est pas un lézard exotique, c'est un lézard bien de chez nous. Et il y a quelques années, sur les murs du musée de Nîmes, j'ai trouvé un autre gecko qui s'appelle Hemidactyle turcicus, qui est un gecko beaucoup plus petit, plus fin, avec des pattes moins larges et il n'est pas verruqueux comme la tarente. La tarente de Maurétanie, il y a à peu près 30-40 ans en arrière, on les trouvait principalement le long de la côte méditerranéenne et le long du Rhône. Et avec, je pense, le réchauffement climatique, son aire de répartition s'est très élargie. On en trouve jusqu'à Mende, en Lozère, donc en altitude. Et maintenant, on commence à en trouver dans la région parisienne parce qu'elle voyage, elle se cache dans les pots de fleurs, donc elle voyage avec des pots de fleurs.
3: Et à quoi elle ressemble physiquement ?
4: Alors, la tarente, c'est un gecko qui fait à peu près une quinzaine de centimètres de long, qui a un corps assez large et qui est couvert de petites protubérances, comme des verrues, qui a une tête assez large et tout, et qui est un animal insectivore. C'est un animal nocturne, en fait, il chasse que la nuit. La journée, on peut les voir, elles se mettent sur les murs pour faire le plein du VB, donc de soleil. Et ce qu'on peut remarquer, c'est que quand on les voit la journée, elles sont presque noires, pour capter un maximum la chaleur et les UV. Et souvent, quand on les voit la nuit, elles sont presque blanches.
3: Et elles ont cette particularité de pouvoir s'accrocher, se tenir sur les murs, sur beaucoup de surfaces.
4: Même comment, sur les vitres,
3: comment elles arrivent
4: Alors, en fait, c'est le principe des scratchs des chaussures. Ce ne sont pas des ventouses. En fait, sur les doigts, elles ont des doigts couverts de petites lamelles qui sont elles-mêmes couvertes de micro-poils recourbés qui leur permet d'adhérer à des surfaces très lisses. Et je crois qu'elles peuvent même arriver à grimper sur une vitre mouillée. Ça fait des années que les pattes des geckos sont étudiées en laboratoire. Et j'ai lu un article où ils auraient peut-être mis au point un tissu de synthèse qui imite les pattes des geckos. Donc peut-être bientôt, on pourra aménager nos plafonds, on pourra grimper au mur.
3: Fascinant, en fait, comme Peter Parker, alias Spider-Man. Merci Pascal Nardi.
4: Merci.
0: Ambiance super-héros Marvel hein, ce matin avec vous, Lorraine Deltel. 8h44, autre ambiance. Tout à l'heure, on a offert un panier garni à un auditeur bien chanceux. Ce panier garni, c'est à l'occasion du marché des artisans du goût à la Chambre des métiers et de l'artisanat à Nîmes, vendredi et samedi, avec Ici Gare Lozère. On va en parler avec votre invité, Marie.
5: Oui, Xavier Perret n'est pas venu avec son petit panier. Non, vous n'avez pas amené mon petit panier du matin.
6: Non, pas du tout, non, j'avais pas la place.
5: D'accord, monsieur le président de la Chambre de métiers et d'artisanat du Gard est avec nous tout à l'heure pour revenir sur cet événement, parce que c'est un bel événement qui vous attend vendredi et samedi à la Chambre de métiers à Nîmes.
0: Allez, à dans quelques minutes, merci à tous.
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0: Je vais au travail à reculons, je craque et
5: j'ai une boule au ventre.
0: Ouais, donc ça c'est signe quoi d'un burn-out ?
5: C'est signe, ça sent pas bon déjà. Parlez-en à votre médecin du travail déjà. Et puis vous allez me raconter parce que vous avez forcément dans votre entourage, vous savez, ça fait partie des symptômes que l'on connaît dans l'entourage. Il y a toujours quelqu'un qui dit qu'il va reculons. Alors on le juge, on dit ouais, feignasse, vas-y, ouais. Allez, force-toi un petit peu. C'est pas que ça. Le burn-out, c'est pas non plus une dépression. On va voir ça. Les détails avec Céline, qui est ma psy, qui sera invitée tout à l'heure, et Linda, qui a travaillé sur son burn-out au point d'en devenir un animal de compagnie dans une bande dessinée. C'est assez hallucinant. Non, c'est très chouette.
0: Original.
5: La BD, elle est top, ouais. Et elle va bien vous expliquer ce que c'est, Linda aussi. Mais vraiment, vous, si vous l'avez vécu, et ce que vous craignez, moi, j'ai déjà un message sur le WhatsApp, je vais vous le dire, quelqu'un qui a peur de s'arrêter, tout simplement. Voilà.
0: Bon, on en parlera avec vous à partir de 9h. Alors, les appels dès 9h au 04 66 21 36 37 et les messages vocaux. Là, ça peut être possible. Là, tout de suite, vous nous envoyez un petit message vocal au même numéro, 04 66 21 36 37. On a 30 secondes pour faire un point météo, Marie-Ève.
5: Écoutez, c'est une météo d'automne. Il y a du soleil, il y a de la pluie, il y a des nuages et ainsi de suite jusqu'à la fin de la semaine. Des températures au-dessus des normes de saison, puisque sur la plaine gardoise, on attend 26-27 degrés jusqu'à Alès. Mais c'est incroyable, me dites-vous. Ne vous plaignez pas, on a le temps d'avoir froid. Hein.
0: Quasi 8h48 avant de parler du premier marché des artisans du goût à Nîmes. Ça se passe cette semaine. On écoute Bonnie Tyler avec un des classiques de sa discographie.

0: voix rocailleuse, un timbre charismatique. C'était Bonnie Tyler avec Ici Gare Lozère.
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0: Ouais, pareil.
4: La coupe de cheveux de Bonnie Tyler, quand même.
0: Inoubliable. Maria, votre invité est studio. Il est juste à côté de moi. Il a pris un papier, un stylo, des notes. Qui sait?
4: Vous levez à quelle heure, Xavier Perret?
5: Bon, ça dépend des jours. En général, entre 6 et 7 heures.
4: Oui, voilà, donc avec nous, quoi.
5: Bah oui, oui.
4: Évidemment. Oui. Xavier Perret, donc bonjour, monsieur le président. Président gourmand, point d'interrogation.
5: Oui, ben, vous m'avez percé un jour déjà, c'est pas du jeu. Ah. Effectivement, gourmand, on l'est tous, hein, naturellement. Hein.
4: Vous êtes le président de la Chambre de métiers et d'artisanat du Gard, à Nîmes. Vous organisez le premier marché militant du goût, donc à la Chambre de métiers, dans votre beau bâtiment. C'est vendredi après-midi et samedi toute la journée, où vous allez pouvoir vous rencontrer 45 artisans de métiers de bouche et autres produits de saveur. Attention, ce ne sont pas des producteurs, puisqu'on n'est pas à la Chambre d'agriculture, on est à la Chambre de métiers. Pour quelle raison vous organisez ce bel événement? Parce que je pense que c'est un bel événement, vous y mettez tout votre cœur, j'ai vu le communiqué de presse, ça va déchirer. Pour quelle raison? Juste avant la semaine du goût en plus. Hein,
5: c'est oui, mais après nous, notre métier c'est de mettre en avant les artisans du Gard, et donc là on a décidé cette année de mettre les métiers du goût, hein, parce qu'ils régalent nos papilles et ils nous font vivre des émotions. Donc c'est très positif. Dès lors qu'on veut faire la promotion de l'artisanat, il faut essayer d'attirer un maximum de public. Donc jusqu'à maintenant, on faisait un salon qui était sur Uzès avec les métiers d'art. Et là, cette année, on a décidé de taper un grand coup sur Nîmes avec...
4: Avec les nôtres.
5: Oui, avec les artisans du goût.
4: Voilà. C'est ça, les nôtres. Je vais vous taquiner un petit peu. Un produit que l'on travaille en local, c'est bien. C'est pas toujours synonyme de goût, de bon goût, de saveur.
5: Alors, moi, je vais vous répondre par une question. Peut-être que d'aller chercher au bout du monde quelque chose aura du goût. J'en sais rien. Moi, je pense que ce simple fait de... Déjà, quand on mange quelque chose, en général, quand c'est bon, on voyage. Et on se rend compte souvent que juste à côté de chez soi, on peut avoir des militants du goût, ouais, des artisans qui font des choses extraordinaires, qu'on n'a pas besoin d'aller chercher de la poudre de fée qui vient de Chine, par exemple, pour faire une recette, et que tout est là. Et que c'est
4: on de a la... de la chance ici, quand même, de tout avoir.
5: On a de la chance en France, hein, parce qu'en France, on a une culture culinaire qui est extraordinaire, avec des gens qui sont passionnés, et donc c'est un peu ça qu'on aimerait retranscrire lors de cet événement.
4: Oui, c'est un bel événement, donc je rappelle, vendredi après-midi, samedi toute la journée, entre 10h et 19h pour samedi, à la Chambre de métiers du Gard, c'est avenue du Maréchal-Juin, 904 exactement, autour de cet univers permettant donc à nous tous de rencontrer ceux qui font effectivement ces saveurs, ceux qui les créent, ceux qui travaillent. On pourra parcourir ces univers. Effectivement, vous nous invitez au voyage, ça c'est plutôt sympa. Et surtout, on va rencontrer ceux qui travaillent justement. Ce savoir-faire, vous allez nous faire savoir ce savoir-faire. Comment ils le travaillent, pour quelles raisons, quel est leur but, est-ce qu'on a vraiment une identité ici? J'ai aucun doute quand je vous pose la question, on est d'accord. Hein,
5: oui, on est d'accord.
4: On a l'identité. Hein.
5: Surtout qu'il va y avoir des dégustations, des démonstrations, ça va être un peu...
4: On peut apprendre à faire aussi?
5: On va voir. Ça va dépendre des artisans.
4: Il y a des petits secrets qu'il faut pas donner.
5: On laisse les artisans mettre de leur stand, parce que des fois, il y a quand même des normes alimentaires, hein, donc on peut pas faire aussi n'importe quoi. Mais ce qui est sûr, c'est déjà qu'il va y avoir des démonstrations. On a la chance d'avoir un partenariat avec l'Académie de cuisine qui va nous faire des petits plats aux petits oignons du Gard. On a aussi
4: on vient avec le papier et le crayon quand même, parce que je suis sûr qu'on va noter des petits tuyaux.
5: Oui, exactement. On aura aussi au stand la belle gardoise, pour la baguette gardoise.
4: Bon, il y a de tout.
5: Il y a de tout.
4: Toutes les saveurs. Oui. Je vous l'avais dit, on s'arrête à 55, donc c'est bon. Monsieur le Président, Xavier Perret, de la Chambre de métiers Chambre de métiers et d'artisanat. Ah, bah oui, non, mais ça m'a échappé. Du Gard. Donc, on vous attend tous. C'est vendredi après-midi et samedi toute la journée. Avenue du Maréchal-Juin dans ce beau bâtiment, et c'est à Nîmes, et c'est pour tout le monde, et c'est gratuit.
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0: Il y a la Fougasse des Champions, c'est oui. Le jeu ici Gare Lozère, donc pour participer, rendez-vous à 14h à la Chambre de métiers.
4: On enregistre ce grand jeu chez vous, merci de nous accueillir à la Chambre de métiers.
0: Ça va être exceptionnel, donc on vous attend, hein, nombreuses et nombreux, à partir de 14h. 8h56, consultation matinale médicale avec Dr Kerzek, cap sur les toilettes, enfin sur la couleur de nos urines. Elles en disent long apparemment sur notre santé. Bonjour docteur.
6: Bonjour à toutes et à tous. Alors tout le monde regarde discrètement au moins une fois par jour et vous avez raison parce que la couleur des urines c'est un petit peu un indicateur de santé gratuit, disponible 24 heures sur 24, sans rendez-vous. On peut en faire un vrai nuancier digne d'un magasin de peinture. Allez, on va faire la visite. Le jaune pâle, la couleur paille, c'est la couleur idéale finalement. Vous êtes probablement bien hydraté. Transparent, ah, probablement rien de grave, mais peut-être que vous buvez un peu trop et boire de façon excessive peut déséquilibrer le sang. Jaune foncé, ambré, vous manquez d'eau, direction le robinet ou la bouteille d'eau. Jaune fluo, alors là il y a des vitamines du groupe B, notamment la vitamine B2 qui va colorer les urines. C'est orange, alors ça peut être là aussi des vitamines, la vitamine C, certains médicaments, une déshydratation et plus rarement un problème de foie ou de voie biliaire. Rouge ou rose, alors pas de panique, si vous avez mangé des betteraves ou des myrtilles ou de la rhubarbe la veille, ça peut être ça, mais ça peut être aussi du sang et là on va consulter, la première des causes c'est l'infection urinaire. Brun foncé, couleur thé ou cola, il y a certains aliments, les fèves, là aussi la rhubarbe, il y a certains médicaments qui donnent cette coloration des urines. Et puis il y a la destruction du muscle, si vous avez fait un effort très intense, un marathon là ce week-end, et que vous avez les urines un peu foncées, voire brun foncé, il faut consulter, c'est peut-être un problème musculaire. Vert ou bleu, le plus souvent c'est des colorants ou des médicaments, puis ça peut être trouble blanchâtre ou mousseux de façon permanente, bah là il faut consulter bien évidemment, il va falloir faire une analyse d'urine.
0: Ouais, c'est important, puis on rappelle une règle, une des règles les plus importantes, boire suffisamment, en gros 1,5 litre par jour, hein. Puis s'il fait chaud ou si on fait du sport un peu plus, pas besoin de voilà, de boire beaucoup plus. Normalement, il y a un signe, hein, si vos urines sont jaune pâle, c'est gagné. Alors, attention, la couleur est un indice, pas un diagnostic. Je vous vois, quand un PRS de Tude est là, je ne vais pas vous demander la couleur de vos urines. Non, ça m'intéresse pas. Mais vous buvez assez, au moins.
7: Écoutez,
0: un litre d'eau.
7: Oui, elles sont assez claires.
0: Un litre d'eau et demi, ouais.
7: Mais écoutez, je
0: le café, ça compte pas.
7: J'irai aux toilettes tout à l'heure à la sortie.
0: Le café, ça compte pas.
7: Je ferai un petit contrôle et je vous ferai un petit bilan.
0: Ouais, bon, on gardera ça entre nous, le résultat. Hein. On va pas forcément le partager aux auditeurs, non?
7: Pourquoi oui. pas? Ouais. On peut faire un post Facebook.
0: Post Facebook, alerte rouge. Merci docteur, bonne journée.
7: J'espère
0: à vous.
7: Pas.
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0: Alors, je suis heureux d'aller travailler, je suis heureux de me lever à 4h du matin, mais je suis quand même content de partir faire dodo.
4: 4h du matin, je passe mon temps à dire que vous êtes réveillé en pleine nuit et que vous arrivez en pleine nuit, 3h du matin.
0: Bah, il fait nuit, hein. Voilà, il fait nuit à 4h, il y a des poussières. Non, on va parler du bien-être au travail, entre autres au travail, mais surtout de burn-out.
4: Voilà, c'est ça le mal-être au travail. Effectivement, on n'est plutôt pas bien quand on est en burn-out ou qu'on a les premiers symptômes, la boule au ventre, on y va reculons. On avance, on pédale dans la smooth, on n'avance pas, on n'a pas les résultats. Voilà. Qu'est-ce qui se passe? On va voir notre médecin, il nous dit, ah, je crois que c'est un burn-out. Et là, d'un seul coup, le monde s'effondre. Parce que franchement, quand on vous dit ça, vous dites, non, mais ça, c'est pour les autres. Moi, je tiens le coup. On en parle. Sylvestre, on en parle après les infos de 9h. Je vous dis bonne sieste.
0: Merci.
4: Et je vous retrouve
0: et
4: demain à l'antenne
0: ciao,
4: à 6h. Ça marche.
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4: 9h en ce lundi 5 octobre. Un point sur l'actualité d'aujourd'hui avec vous, Quentin Pérez de Tudela et les lycéens qui rallument la flamme de la contestation pour la troisième semaine d'affilée.
10: Avec plusieurs tentatives de blocage ce matin, elle a été avortée devant le lycée Camus où deux jeunes ont été interpellés à Nîmes. Celle de Frédéric Mistral, en revanche, a réussi. Plusieurs élèves sont rassemblés devant l'établissement. Ils sont 300 à Millau, une quarantaine encore aussi devant le lycée Jean-Baptiste Dumas à Alès, où des élus sont venus soutenir les élèves, comme le maire de Rousson, Ghislain Chassary.
13: C'est réellement aujourd'hui la faute de l'État. On dit les régions s'occupent des bâtiments, tout ça c'est très bien. Mais les régions aujourd'hui sont sous perfusion de l'État. Ce sont des dotations que verse l'État, elles sont de plus en plus diminuées. Et aujourd'hui, on voit le résultat, un gouvernement qui fait des choix politiques de multiplier les crédits de l'armement, 210 milliards d'aides aux entreprises, 64 milliards d'euros pour le budget de l'éducation. Si on en prenait un peu là où il faut, je pense qu'on arrivera à trouver des solutions, des profs, des remplaçants, des infirmières, des médecins. Enfin, tout pour que notre jeunesse vive bien aujourd'hui. Et malheureusement, ce n'est pas le cas.
10: Ghislain Chassary, le maire de Rousson, donc à Alès. Ce matin, Alès, où trois élèves du lycée Lassalle ont été placés en garde à vue. Ils sont soupçonnés d'avoir tagué des inscriptions visant Emmanuel Macron sur la façade de leur établissement. L'un a été relâché. Les deux autres doivent être présentés ce matin à un juge pour enfants. Alors que dans le même temps, le Premier ministre appelle à reprendre les cours partout où les conditions de sécurité le permettent. Sébastien Lecornu, qui a écrit à plusieurs ministres hier pour leur demander de lancer 5 chantiers, manque ou absence de profs, rénovation des lycées. Le chef du gouvernement promet de faire un point sur l'avancée de ce plan à la fin du mois, alors que Yoann Gillet l'accuse d'avoir tardé à réagir. C'est le député Rassemblement National de la première circonscription du Gard.
14: Le gouvernement a laissé faire ces dernières années toutes ces émeutes sans prendre conscience de la situation. Il ne faut pas trembler face à la racaille, il ne faut pas trembler face aux délinquants, et nos lois doivent pouvoir évoluer et la réponse pénale doit pouvoir enfin être ferme. Je crois que les Français attendent de la fermeté et je crois que les Français sont d'ailleurs bien conscients que le Rassemblement National, que Marine Le Pen, demain élue présidente de la République, eh bien nous pourrons rétablir l'ordre, et c'est ce qu'attendent les Français. Ils veulent de la fermeté, ils veulent la fin du laxisme, ils veulent qu'il y ait une réponse pénale à la hauteur, et ils ne veulent plus voir toutes ces émeutes, toute cette violence qui ne fait qu'augmenter d'année en année.
10: Et à l'inverse, un jeune Nîmois dit lui avoir été agressé par des forces de l'ordre. Alexandre Collin, 21 ans, il a décidé de porter plainte après avoir été agressé par un policier la semaine dernière en marge de violences urbaines à Nîmes. Le jeune homme dit avoir reçu notamment un coup de matraque alors qu'il était simplement en train de prendre en photo une poubelle incendiée. Comme il le raconte à votre micro, vous l'avez rencontré avec sa maman, Elisa Savatin.
15: Tout commence devant le lycée Frédéric Mistral. Alexandre est en vélo et prend une photo d'une poubelle cramée.
16: Et sur le chemin du départ, entre le parc et l'impasse, je me fais shooter par des policiers à cran. Mais moi, j'étais pas manifestant, il n'y avait plus personne en fait.
15: Alexandre revient alors vers l'un des policiers pour essayer de comprendre.
16: Et lui, avec sa matraque, va me mettre un coup au menton en fait. Et je me fais attraper par la nuque. Après, il y a son collègue qui me dit « il va t'arriver quelque chose ». Je me fais pousser, je me fais prendre à part comme un criminel.
15: Le jeune homme a pu filmer la scène avec son téléphone.
17: Et quand il m'a montré la vidéo et que j'ai vu tout ça,
15: Michel, sa mère, en reste choquée.
17: Ce regard de celui qui le menace avec la matraque, ce regard haineux avec ses yeux bleus, il l'a en tête. Il n'endort pas. Moi, je n'endors pas d'avoir vu ça. Parce qu'il le pousse à bout pour qu'il explose, en fait. Mais on ne fait pas ça à un jeune de 21 ans qui a un paquet de couches.
15: Pendant le heurt, son téléphone et l'objectif de son appareil photo ont été cassés. Le jeune homme, lui, reste encore marqué par ce qui s'est passé.
16: J'ai du mal à dormir, j'ai du mal à sortir. Maintenant, je vois des forces de l'ordre, je transpire un peu. Parce que je risque quelque chose.
15: Alors pour dénoncer l'altercation, Alexandre et sa mère ont décidé de porter plainte.
17: Il n'y aura pas de classement sans suite. Ça mettra le temps que ça faudra. Peut-être un an, deux ans. On lâchera pas.
15: Après l'examen médico-légal, Alexandre s'est vu prescrire 3 jours d'ITT pour le coup reçu à la mâchoire.
10: Alexandre qui aurait dû s'écarter des forces de l'ordre sous tension lorsqu'elles le lui ont demandé. C'est ce que répond la patronne du syndicat Alliance Police dans le Gard. Où les forces de l'ordre sont mobilisées à nouveau, ils ne sont pas assez nombreux les policiers. Il leur faut une aide militaire, c'est ce que plaide sur l'antenne d'ici Gard-Lozère ce matin. Le directeur de l'Institut d'Alzon, dont le lycée a été pris pour cible jeudi dernier. L'entretien avec Yvan Lachaud. Show est à réécouter sur ici.fr et l'appli ici. À retenir également ce matin cet accident mortel hier à Aubord, un choc sur la départementale 135 entre deux voitures et une moto. Son pilote, un homme de 34 ans, n'a pas pu être réanimé. La collision a également fait deux blessés légers pris en charge par les secours. Et puis du hand, l'USAM s'impose au Parnasse hier soir. La Green Team bat Aix-en-Provence 35-33 dans le cadre de la cinquième journée de Star League. Alors, pour le temps, la couleur du ciel...
4: Ah non, mais ça vous paraît gris, mais regardez
10: oui,
4: pas, ça...
10: C'est ce que j'allais vous dire.
4: Non, ça fait que passer, ça. Le gris d'accord, ne fait que passer, voilà.
10: Donc on aura du soleil cet
4: après-midi. Il y aura encore un petit voile sur le sud du Gard, et puis quelque part en vallée française, mais vraiment, grand soleil attendu, avec des 25-26 degrés sur la plaine gardoise. On ira jusqu'à 24 à Florac. Nasbinal affichera 20 degrés cet après-midi. Saint-Albin-sur-Limagnole, 21 degrés. Donc, autant vous dire que c'est une journée sympathique d'automne, qui pourrait être de la fin août ou de début septembre. Et pourtant, nous sommes en octobre. Et vous, au boulot, ça va comment ?
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4: Merci Cyprien d'être avec nous, merci également Amandine, merci Céline, merci Linda. Il va y avoir du monde aujourd'hui dans celui-ci, c'est vos spécial craquage. Oui, craquage au boulot, c'est d'ailleurs le burn-out. On a reçu ce matin le message de Alice sur le WhatsApp. Je suis en burn-out, j'ai peur de m'arrêter car on me met la pression. Je me dis que je vais perdre mon boulot, donc du coup je me lève tous les matins avec la boule au ventre. Voilà, et ça c'est du vrai, voilà, je ne peux pas vous dire autrement. Le burn-out, c'est un syndrome d'épuisement professionnel, comme un trouble psychique lié au travail qui apparaît progressivement sous l'effet d'un stress, un stress chronique, parce qu'il s'installe ce vilain-là, un surinvestissement professionnel. Oui, en général, c'est pas celui qui glande au fond de la classe, à côté du radiateur, qui a un burn-out. Il ne s'agit pas d'une simple fatigue passagère, mais d'un effondrement durable des ressources physiques et psychiques. Quand on repère l'arrivée d'un burn-out, eh bien le syndrome d'épuisement professionnel ou burn-out pourrait vous avoir touché. Et ça touche toutes les professions, même si ça a commencé par le médical au début, dans les années 70. Il frappe autant les hommes que les femmes. Il est en deuxième position dans les affections d'origine professionnelle. Et pourtant, ce n'est toujours pas une maladie professionnelle. Alors, on peut s'en moquer. Le burn-out, oh, ça va, c'est juste pour pas aller travailler. Quel terme recouvre ce mot ? Burn-out, craquage ou surmenage ? Quelle démarche diagnostique adopter face à une victime qui a ce syndrome ? Quelles sont les manifestations du burn-out ? Existe-t-il des facteurs de risque ? Enfin, autant de questions auxquelles peut-être vous avez déjà répondu car vous êtes passé par là, ou alors vous connaissez quelqu'un qui est passé par là. Vous êtes le bienvenu. 04 66 21 36 37.
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4: On va pas prendre de médicaments ce matin, on va essayer de se détendre. Mon invité en studio, Céline Brand de Bourges. Bonjour, vous allez bien ?
20: Bonjour Marie-Ève.
4: Ça vous est déjà arrivé, vous, un burn-out ?
20: Non, pas vraiment. Un petit peu avant.
4: Ça touche énormément de personnes, puisque selon les dernières études et le chiffre que j'ai pu trouver, 3 millions de Français seraient exposés à un risque élevé de burn-out. Donc ça veut dire plus de personnes encore, peut-être dans l'état que vous décrivez. Céline, vous êtes coach professionnelle, vous êtes spécialisée en gestion du stress et du sommeil. C'est la partie stress qui nous intéresse aujourd'hui.
20: Oui.
4: Vous êtes au point sur le burn-out ?
20: Oui, mais vous verrez que le sommeil est important.
4: Ah, il paraît. On reste avec vous, évidemment, 04 66 21 36 37. Vous pouvez nous appeler pour nous raconter, nous donner un avis aussi sur éventuellement un burn-out qui aurait touché quelqu'un que vous connaissez ou peut-être vous. Du Bernard Lavillier, On the Road Again, c'est pour la

0: monsieur de la musique, évidemment. On pense à lui dès qu'on pense à Catherine Ringer, puisqu'ils avaient fait l'idée noire, un remake de ce titre-là ensemble, et c'était un véritable petit bijou. Il est 9h12, on est lundi, il fait gris parfois. Ça va pas vous mettre forcément le bon moral, ça.
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0: Manel, bienvenue dans Ici c'est vous sur Ici Gare Lozère, spécial burn-out. Manel, je vous présente Céline. Est-ce que vous me permettez, avant de vous écouter, qu'on redéfinisse ce que ça veut dire le burn-out, d'accord ?
3: Bien sûr.
0: Allez, on y va. Céline, bonjour. Définition.
4: Bonjour Manel.
3: Bonjour.
4: Oui. Alors, qu'est-ce que le burn-out ? J'ai pris la définition de l'OMS. Hein. Le burn-out ou épuisement professionnel est un syndrome conceptualisé comme résultant d'un stress chronique au travail qui n'a pas été correctement géré. En d'autres termes, le burn-out correspond à un état d'épuisement lié à un stress professionnel qui s'est installé dans la durée. La personne a progressivement dépassé ses capacités d'adaptation et ses ressources ne suffisent plus. Est-ce que ça vous parle, Manel ?
3: Ah oui, beaucoup. Et je voudrais juste répondre tout de suite à la personne qui a dit qu'elle n'osait pas s'arrêter. Et dans mon cas...
0: Oui, c'est un autre message WhatsApp. C'est quelqu'un qui n'a pas voulu témoigner, qui a juste laissé un petit message écrit sur le WhatsApp. Oui, tout à fait.
3: Et je voudrais lui dire que plus on attend, plus c'est long pour s'en remettre. Parce que ça a été mon cas. Et on m'a expliqué que c'était comme un élastique. Qu'on tire jusqu'à ce qu'il casse. Et plus il est cassé, plus c'est difficile de s'en remettre. Donc il ne faut pas qu'elle attende. Voilà.
0: Bah, j'espère qu'elle vous écoute. Je crois qu'elle est partie au travail. C'est juste avant de partir au travail qu'elle nous a envoyé ce message. Vous savez que le ICI, c'est vous. Vous pouvez le retrouver sur le ICI.fr, sur nos plateformes. Hein. De toute façon, vous pouvez le réécouter. Manel, ça veut dire que vous êtes passée par quelque chose d'assez difficile, vous.
3: Oui, ça a été très difficile parce que c'est vrai qu'on n'ose pas s'arrêter. Et puis on se demande pourquoi...
0: Pourquoi vous ?
3: On n'est pas capable de continuer.
0: Voilà. Alors qu'on est costaud, on tient. Pourquoi ça tient pas alors ?
3: Voilà, mais je pense aussi, comme vous l'avez dit, quand on s'investit beaucoup, eh ben on morfle, excusez-moi de dire ce mot.
0: Bah, allez-y.
3: Beaucoup aussi. Voilà. Mais il y a des solutions et puis il faut être bien entouré. Ça a été mon cas. Ça a été reconnu comme maladie professionnelle, donc...
0: Vous avez de la chance. Vous avez de la chance, oui. C'est pas toujours ni automatique.
3: Oui, c'est ça. Mais j'ai été entourée, alors d'abord, de psychologues, de psychiatres. Ça aussi, c'est dur parce qu'on se dit, mais non, mais j'en ai pas besoin. Et dans mon cas, c'est le médecin du travail qui m'a dit, il faut vous arrêter tout de suite. Donc, il y a aussi des médecins du travail qui sont très bienveillants et qui vous orientent. Et en plus d'avoir des soins, on m'a aussi indiqué de faire du sport, donc des choses que je ne faisais plus, et de faire du sport dans la nature, de se reconnecter à la nature et de se reconnecter à soi.
0: Exactement. Mais je pense, Manel, que vous parlez à quelques-uns qui vous écoutent sans aucun problème. Je crois que ça résonne dans la tête de beaucoup de personnes, ça.
3: Et puis, on se sent dévalorisé, on se sent coupable, et cette culpabilité, elle dure longtemps. Et au fur et à mesure qu'on se soigne, qu'on se reconnecte à la nature, pour ma part, j'ai fait du Qigong, qui m'a beaucoup aidé aussi, et toujours entourée de gens bienveillants.
0: Arriver en fait à trouver une activité qui vous fasse plaisir, retrouver le plaisir des choses, c'est ça ?
3: Et puis qui vous ramène à vous.
0: Oui.
3: Parce que quand on subit un burn-out, c'est que nos valeurs ne sont plus respectées dans ce travail. On
0: D'accord.
3: ne sait plus pourquoi on va travailler, parce que nos valeurs ont été bafouées. Et se reconnecter aussi à soi, c'est très important.
0: Alors,
3: savoir quelles sont les valeurs et ce qu'on ne veut plus.
0: Moi, j'adore parce que vous avez une analyse, un recul sur ce qui vous est arrivé assez important. Ça veut dire que c'est terminé pour vous ? C'est une page qui est tournée
3: non,
0: ou pas ?
3: Non, c'est terminé. Non. J'ai rechuté parce que je n'avais pas pris
0: D'accord.
3: conscience des garde-fous qu'il me fallait pour pouvoir... retravailler, et après cette rechute, j'ai posé des garde-fous, toujours en connexion avec les psychologues et les psychiatres, et à partir de là, j'ai pu retravailler en mi-temps thérapeutique pour le moment.
0: Oui.
3: Et j'espère, parce que j'adore mon métier, j'espère que ça va aller.
0: En général, c'est ça, c'est ce qu'on entend, hein. On adore son métier. mais il y a un truc qui va plus.
3: Oui.
0: Manel, c'était passionnant, très émouvant, ça nous a touché vraiment de vous entendre. Céline, un petit mot pour Manel, parce que je crois qu'elle est sur la bonne voie. On est bien
4: oui,
0: là.
4: Complètement, et qu'elle continue à faire attention à ses ressentis, à aller à l'essentiel, effectivement se reconnecter à la nature.
0: Et pas aller trop vite, c'est-à-dire pas aller trop vite dans la reconstruction.
4: Et toujours bien prendre soin de son état physique et mental, et notamment son sommeil, à faire de l'activité physique dehors et vraiment dans la nature. En plus, notre nature gardoise s'y prête bien.
0: Manel, merci beaucoup. De tout cœur, je vous souhaite le meilleur de tout cœur.
3: Je vous appelle avec le sourire, vous voyez. Parce que pouvoir retravailler, ça donne la pêche.
0: Merci de nous avoir appelé au 04 66 21 36 37. Je lance un appel, on parle du burn-out avec vous, surtout c'est vous le plus important. Et aussi, tiens Manel, si vous avez la chance de pouvoir nous écouter encore dans les minutes qui arrivent, je vais recevoir Linda, alors au téléphone aussi parce qu'elle n'est pas ici. Linda qui est autrice, Linda Diguel est autrice d'une bande dessinée, ça s'appelle Mon burn-out et moi. Je vous promets. Comment?
3: Je vais l'acheter.
0: Ah mais carrément, allez-y. Paru aux éditions Viber Graphique, c'est le burn-out est devenu son compagnon de vie. On voit ça avec elle. Manel, des gros câlins, des gros bisous, cœur avec les doigts.
3: Merci à vous.
4: Prenez soin de vous, Manel.
0: Oui, prenez soin de vous.
3: Bonne journée.
4: Bonne journée, au revoir.
0: En attendant Linda, dans Ici c'est vous, sur Ici Garlozère, Pierre Demer.

0: Les forces belges. Pierre Demar, 9h20, on est lundi matin, on aborde le sujet dans Ici c'est vous, du burn-out. Céline Brandebourg, vous êtes coach professionnel spécialisé dans la gestion du stress, c'est pour ça que je vous ai demandé de passer ce matin à propos du burn-out. Vous savez que quand on pose la question, quand j'ai préparé cette émission, j'ai l'impression que le burn-out c'est toujours les autres, c'est jamais soi, même si on est au bout du rouleau.
1: Effectivement, on a tendance à minimiser ce qu'on ressent. La fatigue, le stress qui ne redescend jamais, le fait d'être toujours en hyperactivité, hyper éveil, hyper excité, et à un moment tout ça épuise notre corps en fait, on puise dans nos réserves pour se maintenir dans cet état-là.
0: Et comme dirait Manel que nous avons eu en ligne tout à l'heure, il ne faut pas attendre. On va voir ça ensemble avec Linda. Linda Diguet, qui est autrice d'une bande dessinée, Mon Burnout et moi, à suivre dans moins de 2 minutes. Vous restez avec moi.
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0: Avec en studio dans le Ici c'est vous ce matin, Céline Brandebourg, coach professionnelle spécialisée dans le stress. Et Linda, j'ai annoncé votre venue ce matin depuis très tôt. Linda Diguet, bienvenue.
15: Ben merci beaucoup, merci pour l'invitation.
0: Voilà, je vous ai traité d'autrice, mais auteur, enfin voilà, co-autrice même, de Mon Burnout et moi. Je parlais de bande dessinée, on est plus dans le roman graphique, c'est ça vous...
15: Oui, c'est ça, enfin, si on est un peu puriste, parce qu'on excède un certain nombre de pages, donc on parle de roman graphique, mais bon, en soi, on va dire que c'est une bande dessinée. Hein.
0: C'est clair. Vous avez traversé vous-même un burn-out, Linda. Ça paraît évident, effectivement, à la lecture de votre BD, Mon Burnout et moi, BD ou roman graphique, j'y reviens. Le burn-out, c'est comme, comme un compagnon de vie qui en fait qu'à sa tête.
15: Oui, c'est ça. Enfin, en tout cas, moi, je l'ai perçu comme ça et c'est aussi la manière dont j'ai choisi de le raconter. Mais quand j'ai eu, en fait, mon premier arrêt de maladie et qu'on m'a, du coup, diagnostiqué, enfin, c'était un mot à l'époque, je ne savais pas très bien ce que c'était. Et moi, je me le suis représenté, ouais, comme une sorte d'animal de compagnie imposé avec lequel vous rentrez chez vous et vous n'avez aucune envie de cohabiter, mais pour autant, vous allez être obligé de le faire.
0: C'est exactement ça. Et vous le racontez de cette façon, c'est assez génial. Bon, ça reste une boule noire. Hein. Il est pas très sympa, en fait. Hein. Je tiens à le dire. Voilà, si vous attendez un compagnon de vie très sympa.

0: Je n'irai pas jusqu'à dire merci, mais en tout cas, disons que ça m'a permis de comprendre un certain nombre de choses sur moi-même, mon mode de fonctionnement, comment j'en étais arrivée là et pourquoi le travail avait cette place-là. Donc en fait, ça a été salvateur. Après, je ne souhaite à personne de faire un burn-out, mais
1: d'accord.
0: En tout cas, étant passée par là, j'ai essayé de rendre la chose utile au plus grand nombre via cet ouvrage.
1: D'accord. Et je pense que ça peut parler à tout le monde. Est-ce que vous avez l'impression aussi, lorsque vous vous souvenez un petit peu du début, que le burn-out, c'était pas pour vous, c'était pour les autres?
0: Oui, il y a une cette phase-là pour tout le monde.
1: Oui.
0: Ouais, je pense au démarrage, parce que bon, il y a quand même un certain nombre de signes annonciateurs, mais on se trouve des excuses, on n'écoute pas trop, on se dit que ça va passer, et en fait, bah, c'est exactement ce que disait Céline tout à l'heure, c'est on minimise ou on banalise, et puis en fait, au fur et à mesure, on essaie de repousser la limite, et à un moment, on peut plus, quoi, parce que les ressources sont pas extensibles.
1: Linda, vous voulez bien rester avec moi encore quelques minutes?
0: Oui, avec plaisir.
1: Allez, je vous garde. Je garde la BD, je garde Céline, je garde Linda et je vous propose Elton John un petit peu pour une petite douceur. Ça fait du bien quand on n'est pas bien, on se détend. On respire. Sorry seems to be the hardest word. C'est tout simplement le I love you, but... Ah non, c'est le sorry. Bon, de toute façon, ça va de pair. Merci d'être avec nous. 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

0: C'est presque comme Céline Dion. Bonjour, pardon, merci. Sorry, ça veut dire pardon. Elton John. Il est un petit peu plus de 9h30. Alors, Linda et Céline, avec vous, je passe un petit peu de temps dans Ici, c'est vous, sur Ici, Gare Lozère. Mais la tradition, c'est qu'autour de la demi, je propose à ceux qui nous écoutent un petit agenda. C'est parti ?
1: C'est parti.
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1: Allez, le petit truc gratuit, sympa, c'est à Alès, précisément au cratère dans la prairie. Le cratère, c'est la scène nationale qui est à Alès et qui se refait une beauté, donc il y a des travaux, donc qui a été déplacé dans la prairie pendant un petit moment. Et bien justement, cette esplanade du cratère à la prairie se transforme en véritable jardin lumineux géant. Il y a des herbes immenses, des bosquets brillants, lumineux, éclairés, qui vous invitent à déambuler, à vous émerveiller. Justement, c'est très zen, c'est très beau. Les artistes de la lumière qui ont imaginé ces œuvres monumentales à la croisée de la nature et de la sculpture vous attendent. Mais c'est 7 sur 7 et c'est plus beau évidemment à la tombée de la nuit. C'est totalement gratuit. C'est une expo en continu, ne traînez pas, c'est jusqu'à la fin du mois de novembre. Au Prolet, à Nîmes, je vous invite un café occitan, la Languedoc, notre langue, à écouter, à parler sans complexe. Notre langue à Nîmes, au Prolet, donc c'est ce soir à 18h. Au Prolet, je le rappelle, c'est rue Jean Reboul, à côté des arènes, et c'est pas loin de la radio si vous venez vous faire un petit coucou. Octobre Rose en ce moment. Alors, Nîmes s'illumine avec Octobre Rose. Vous savez, c'est le mois de sensibilisation contre le cancer du sein, en fait, pour vous aider, mesdames, à aller plus vite vous dépister récurrentement, enfin, y aller souvent. Les monuments de Nîmes sont éclairés en rose. Alors, je tenais à le préciser parce que c'est merveilleux. La maison carrée, la tour Magne, la tour de l'horloge, le chemin d'eau de l'avenue Feuchère, donc le petit couloir d'eau là qui passe devant la gare, c'est super beau. Et puis, un clin d'œil à nos copines de Saint-Chély-d'Apcher en Lozère qui vont vous surprendre pendant tout le mois d'octobre pour Octobre Rose. C'est génial. Bravo, mesdames.
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1: Ah ben ouais, on peut pas passer, Linda et Céline, on peut pas passer à côté d'Octobre Rose quand même, en ce mois d'octobre. Mon burn-out et moi, c'est Linda Daga qui est l'autrice. Céline, vous êtes la coach en stress et on aborde le sujet effectivement du burn-out depuis ce matin. Alors, on a reçu des messages sur le WhatsApp, on a entendu Manel, il y a Alice également qui nous a laissé un message écrit qui a cette boule au ventre. Alors moi, je vais vous poser la question à toutes les deux, Linda, parce que vous êtes passée et que vous avez pris un recul incroyable, une hauteur par rapport à ce burn-out. Et Céline, parce que vous bossez dedans, est-ce que c'est un signe de faiblesse, Linda tout d'abord, ensuite Céline, est-ce que c'est un signe de faiblesse de dire qu'on a besoin d'aide ?
3: Alors, pas du tout, et je pense justement que ça fait plus de mal qu'autre chose, parce qu'on va retarder en fait la prise en charge, ou en tout cas le soutien, ça peut être médical ou même auprès de proches. Donc, pas du tout, hein. Je pense que en fait, c'est ça que peut-être un grand apprentissage du burn-out, vous me demandiez tout à l'heure, c'est quand on... moi en tout cas, je pensais que être forte c'était tenir coûte que coûte, et voilà. J'ai appris au contraire que être forte c'est accepter de demander de l'aide et de dire ben là en fait je tiens plus, j'ai besoin d'un soutien.
1: Céline, maintenant.
4: Oui, je suis complètement d'accord avec ce que vient de dire.
1: Vous avez bossé le sujet toutes les deux, c'est bien, j'ai de beaux élèves là.
4: C'est absolument pas une question de faiblesse ou de manque de volonté, hein. Et au contraire, il faut prendre au sérieux ce que l'on ressent, parce que parfois on minimise, ou alors on n'a absolument pas conscience. Il faut aussi écouter notre entourage. Notre entourage parfois nous dit mais là ça va pas.
1: Non, mais ça marche pas. Ça. Voilà. Quand on veut pas entendre, vous savez, on devient très sourd. Hein. Vous savez ça?
4: Oui, bien sûr. Mais c'est là qu'il faut quand même prendre en considération ce que les autres peuvent nous dire ou les petits signaux d'alerte.
1: Alors justement, les signes, c'est quoi? Là encore, Linda nous racontera, elle, comment ça s'est déroulé. Mais vous, dans l'absolu, Céline, vous êtes coach, hein, vous les voyez. Dites-moi.
4: Alors, par exemple, au niveau du corps, on va avoir une fatigue persistante, des troubles du sommeil. Le sommeil, c'est fondamental. Troubles, donc on peut avoir des insomnies, mais aussi on peut manquer de sommeil parce que, eh bien, on va rogner sur son temps de sommeil. Des tensions, des maux de tête. Au niveau du mental, on peut avoir des difficultés de concentration, une impression d'avoir le cerveau saturé. On oublie beaucoup de choses, hein, et les émotions, on va être plus irritable que d'habitude, hypersensible, et puis on peut avoir un sentiment de découragement, hein. Et le comportement, on peut s'isoler, on peut avoir une perte d'efficacité, on se désengage de beaucoup de choses au travail comme dans la vie, hein, perso, hein. Et puis des difficultés à prendre des décisions.
1: Linda, vous, les premiers signes, c'était quoi ? Dont vous vous souvenez, évidemment.
3: Oui, ça a été, moi, une sensation de fatigue persistante, où j'avais l'impression que j'arrivais pas à récupérer. Donc ça a été pour moi un peu la première alerte de me dire je comprends pas. Après, j'ai eu aussi la sensation d'avoir un peu des douleurs, un petit peu partout dans le corps, ce qui m'a valu un certain nombre de visites chez des spécialistes divers et variés. mais sur le moment, j'avais pas forcément de diagnostic. Et un autre point aussi, c'est que j'étais très à fleur de peau. Donc c'est ce que disait Céline, c'est vrai que ça amène quand même pas mal de troubles émotionnels. Et donc voilà, des envies de pleurer sans forcément de raison particulière. Qui peuvent être aussi un indicateur pour l'entourage, de dire tiens bah là, enfin c'est étonnant, je te reconnais plus, ou enfin tu te comportes différemment oui. par rapport à d'habitude, donc ça peut être des petits indices aussi.
4: Exactement.
1: Je crois qu'on a pris note là. Hein. Il faut s'écouter surtout. Est-ce que c'est parce que là on entre dames. C'est vrai que c'est Octobre Rose, c'est génial, on parle des dames. Mais dites-moi, ça touche autant les hommes que les femmes?
4: Oui, il y a aussi des hommes. Alors, plus de femmes quand même, hein, globalement. Hein. Le stress, le burn-out, ça touche un peu plus les femmes. Peut-être à cause de notre charge mentale. Et puis, on n'est pas fait pareil que les hommes aussi. Les hommes peuvent peut-être arriver à prendre plus de distance sur certains sujets que nous. Hein, mais effectivement, ça touche aussi des messieurs.
1: Je vous invite à lire la bande dessinée, si ça vous intéresse. Mon burn-out et moi, c'est vous, Laura Diguet, qui avez signé, qui racontez votre histoire à travers Lola et cette petite boule noire qui est votre burn-out. C'est une bande dessinée, un roman graphique qui est sorti il y a pas longtemps en fait. Hein, ça fait même pas un mois, 15 jours hein, qu'il est sorti.
3: Oui, c'est ça. Ouais,
1: voilà. Et vraiment bravo parce que les dessins sont sympas. Ça se lit bien. Je pense que ça va parler à tout le monde. Et félicitations. Merci encore d'avoir passé un petit peu de temps avec nous, Linda.
3: Ben, merci à vous.
4: Merci Linda.
1: Et je vous souhaite vraiment que la BD soit un véritable carton. Merci beaucoup. On va s'attacher, pas à notre burn-out, mais à vous, là encore. On s'attache, Christophe Maé. Avant de retrouver Céline, on va revenir sur le burn-out.

0: Il est trop fort, ce Christophe Maé. Je ne sais pas si vous l'avez vu en concert une fois dans votre vie. Sinon, c'est, allez-y. S'il passe pas loin, c'est, sur scène, c'est une bête de scène. Et il est tellement généreux. On parle du burn-out. On traite ce sujet dans Ici, c'est vous ce matin, soit par WhatsApp au 04 66 21 36 37. Vous avez émis quelques commentaires et merci à vous. Ou alors directement au téléphone. C'est ce qu'a fait Florence. Florence, bonjour. Je vous demande de patienter. On se retrouve dans 2 minutes. Ça marche ?
1: Oui, bien sûr.
0: À tout de suite.
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0: Oui, les questions à un quart d'heure de 10h, il nous reste encore un petit peu de temps. Hein. Céline, vous restez avec moi, vous êtes coach, je le rappelle, spécialisée dans le stress, entre autres. Et Florence qui est en ligne. Oui, les questions de ce burn-out. Alors, on va peut-être délimiter après les vraiment, j'allais dire, burn-out ou dépression ou autre, peut-être perte d'hormones pour les dames, phase ménopause. Florence, racontez-nous votre histoire. Qu'est-ce qui vous arrive, Florence ? Et bienvenue tout d'abord.
1: Bonjour, merci.
0: Bonjour.
1: En vous écoutant, je me dis que depuis quelques mois, voire quelques années, mais je pense pas que c'est un rapport avec la retraite, je ressens tout ça, quoi. Je me sens
0: fatiguée.
1: Je suis écartée du monde, je suis fatiguée tout le temps, je dors pratiquement que 4 heures par nuit. J'ai perdu mon allant, mon énergie.
0: Alors, Florence, je précise que vous êtes pour l'instant en retraite, en grandes vacances, voilà comme j'appelle ça.
1: Oui.
0: Et Le burn-out, Céline, c'est pas juste lié au travail. Moi, je me pose la question, au milieu professionnel ?
5: On parle d'abord du milieu professionnel, c'est là qu'il a commencé à apparaître. Mais on en parle de plus en plus pour la vie personnelle aussi. Notamment, on parle du burn-out parental hein, pour les mamans qui suite
0: le syndrome postpartum.
5: C'est ça. On parle maintenant de burn-out parental. Mais effectivement, il faut faire la distinction entre le burn-out et la dépression. Hein. Mm-hmm. C'est assez proche les deux. Les symptômes peuvent être assez similaires. Hein. Donc, du coup, Florence, ça fait longtemps que vous êtes à la retraite. Est-ce que vous ressentiez tous ces symptômes quand vous étiez au travail ?
1: Le manque de sommeil, oui, c'est récurrent depuis plusieurs années. Le manque d'énergie, quand on est dans l'action, on n'a pas le temps de penser. Donc, moi, je travaillais dans un foyer pour personnes handicapées. Donc, voilà, je faisais ma journée de travail. C'est vrai que le soir, je rentrais, mais je ne me posais pas plus que deux questions que ça. Mais j'ai parlé de tout ça à ma médecin généraliste qui me dit mais non, vous n'êtes pas en dépression, Florence, il n'y a aucune raison. Non, j'ai demandé ma retraite, on me l'a pas imposée, donc c'était un choix. Je suis maman de 3 enfants, de 4 petits enfants, tout le monde va bien, on se voit régulièrement.
0: Non mais vous n'avez pas la pêche, hein?
1: Voilà, j'ai pas la pêche et je voilà, sans.
0: Alors, je sais pas, Céline, qu'est-ce qu'on peut dire à Florence peut-être
5: là, comme il y a quand même pas mal de problèmes de sommeil, ça peut vraiment impacter après la journée. Donc, il faudrait essayer de comprendre qu'est-ce qui se passe au niveau du sommeil. Peut-être qu'un coaching sommeil, là, parce que bon, là, pour moi, la solution, c'est pas forcément de prendre des somnifères, mais c'est de comprendre qu'est-ce qui fait que votre sommeil est un peu perturbé et va impacter du coup votre journée et vous allez être au ralenti le jour.
0: Tout le monde s'accorde à dire que le burn-out, c'est plutôt un traitement qui est plutôt lié à quelque chose de psy ou de coaching qu'à un traitement médicamenteux. On ne soigne pas le burn-out avec des médicaments. En revanche, la dépression, c'est plus un accompagnement médicamenteux, si je peux me permettre. Mais là, on n'est pas médecin en même temps.
5: Même le burn-out, il peut y avoir une phase aussi. Où on a besoin d'un accompagnement médical.
0: D'accord.
5: Et après, par exemple, en tout cas, moi je vais parler du coaching, ça peut être très utile en amont quand on voit les premiers symptômes. Et après, une fois qu'on a pu se reposer, se ressourcer, etc., le coach peut aider justement à ne pas retomber dans les mêmes travers et réapprendre à faire autrement.
1: Qui dispense ce genre de coaching ? Quel genre de praticien ?
0: Ah bah écoutez, je pense qu'on va prendre votre appel. Écoutez, moi le mieux, je pense, c'est de laisser votre numéro de téléphone à Amandine qui est là.
1: D'accord.
0: Et puis on va vous faire une petite sélection qu'on va vous envoyer. Je peux pas me permettre de lancer des numéros de téléphone comme ça à l'antenne, d'accord ? Vous me permettez, ça va ? Vous m'autorisez ?
1: Bien sûr, bien sûr.
0: Florence, je vous fais un gros câlin là aussi.
1: Merci beaucoup.
0: Hein, j'espère que ça va aller.
1: Ça fait du bien.
0: Vous habitez un coin qui est tellement beau. Profitez de cette nature, elle est trop belle là où vous êtes. Je vais pas dire où vous êtes parce que là on est entre nous. C'est exactement, c'est le meilleur médicament cette nature.
5: Oui.
0: C'est génial. Merci beaucoup.
1: Merci à vous.
5: Prenez soin de vous, Florence.
0: Une dernière question, d'une autre Céline. Tiens, Céline. De la part de Céline directement sur le WhatsApp. C'est quoi la frontière entre burn-out et la ménopause ? Les symptômes de la ménopause. Waouh, oui, c'est vrai qu'il y a des choses qui peuvent coller. Le manque de sommeil, l'irritabilité
5: aussi. Le burn-out, ça va être quand même très très en lien avec la charge professionnelle.
0: On est vraiment là-dessus.
5: L'implication que l'on a dans notre travail.
0: On va reparler de la ménopause, je pense, dans les prochaines semaines. Plusieurs fois, on me le demande. Donc là encore, je crois qu'on va prendre un endocrinologue. Enfin voilà, on aura pas mal de monde autour de la table. Vous pourrez poser des questions. Merci en tout cas pour votre réflexion, Céline du WhatsApp, Manel et puis tous les autres. Il nous reste encore un petit peu de temps. Je pense que nous allons revenir effectivement sur le rôle, sur comment prévenir, un burn-out dès qu'on sent quelque chose.
5: Oui.
0: Et comment peut-être, à la limite, on peut éviter de s'arrêter au travail, sans doute. Et puis, c'est vrai qu'avec Linda, on a parlé des thérapies. Et se faire plaisir dans la nature, c'est quand même...
5: C'est fantastique.
0: C'est ce qu'il y a de mieux, hein. C'est pas mal. Allez, Burn a Boy et Shakira pour la musique. Dans 4 minutes, c'est avec

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1: 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Shakira et puis Burna Boy, c'est le carton mondial de l'année, évidemment, ce fabuleux Die Die.
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1: Ah, j'espère vraiment que ce n'est pas votre quotidien, le burn-out, le sujet d'aujourd'hui. Céline, un message de Flo, tout simplement, il y a 3 minutes sur le WhatsApp. Merci pour cette émission sur le burn-out. Flo, tout le plaisir est pour moi. Je suis arrêtée depuis 4 mois, j'ai beaucoup de mal à accepter ce burn-out. Mon employeur a tiré jusqu'au bout et surtout n'a toujours pas compris pourquoi je faisais un burn-out. J'ai toujours des problèmes de sommeil, des cauchemars liés au travail, le stress d'avoir à reprendre le travail. J'ai encore cette fatigue, comment faire pour avoir un soutien psychologique pris en charge? Ça revient trop cher. Médecine du travail, Céline.
4: Oui, d'abord, essayez de consulter la médecine du travail. Ils sont
1: carrément
4: souvent pleins de ressources. Donc, ils peuvent après conseiller un accompagnement, nous donner des noms. Donc, c'est toujours intéressant. Hein. Et effectivement, après ce que vous disiez, il y a...
1: dispositif Mon Soutien Psy.
4: C'est ça.
1: Vous passez par l'assurance maladie, c'est-à-dire par Amélie.fr, Amélie sans E, je le précise. Voilà, si vous n'avez pas déjà fréquenté ce site, il faut absolument le faire. Mon Soutien Psy, vous avez droit à 12 séances gratuites, renouvelables. Et ça, c'est vraiment pour tout le monde. Il suffit de remplir un petit formulaire et on vous cale un rendez-vous. Franchement, Flo, il faut absolument sortir de là et puis sortir de votre stress, on va dire, de votre torpeur, quelque part. Parce que c'est la torpeur, oui. C'est le mot, non?
4: Et puis, des fois aussi, notre médecin généraliste n'est pas toujours à l'écoute. Faut pas hésiter à essayer de consulter quelqu'un d'autre.
1: Il nous reste une petite minute et demie. Les tout premiers signes qui peuvent nous alerter, on en a parlé, il y a la fatigue, il y a l'irritabilité, etc. Les thérapies pour sortir d'un burn-out, on a dit on va peut-être éviter trop de médicaments, mais pourquoi pas, il faut aller voir son médecin.
4: Voilà, il faut avoir un avis médical quand même.
1: Ah bah toujours, et surtout le bain de forêt, ça j'adore. La nature, comme nous disait Linda tout à l'heure, on va faire un câlin à un arbre et puis on va mieux. Non, peut-être pas jusque-là, mais...
4: Pourquoi pas, après tout, parce que ça peut marcher aussi. Mais déjà, rien que de se promener en forêt, il a été démontré, une étude italienne, que le bain de forêt faisait baisser les niveaux de cortisol, l'hormone du stress, et ça pouvait vraiment, suite à une heure à peu près de balade en forêt, nous requinquer, nous revitaliser et nous reposer vraiment, nous ressourcer.
1: Et puis comme nous disait effectivement Florence et puis les autres qui étaient au téléphone, je vous remercie de nous avoir appelés, vraiment c'était super. Surtout de ne pas rester seul et l'évoquer et écouter son entourage qui a un autre regard sur vous que vous, justement.
4: Exactement.
1: Écoutez, c'était à nouveau un grand plaisir de vous recevoir, Céline Braun-Debourg, je rappelle.
4: Merci,
1: vous êtes
4: Marie-Ève.
1: Coach. Vous êtes spécialisée gestion du stress, sommeil, enfin la totale, on vient vous voir, on vous appelle, mais surtout vous nous aidez à comprendre un petit peu mieux notre fonctionnement. Merci pour cette séquence burn-out, vous la retrouvez sur ici.fr. À bientôt.
4: À bientôt.
1: Céline Dion, tout l'or des hommes, les hommes qui n'ont pas été là ce matin, c'était juste des

0: change pas. Non, on ne change pas, Céline. Tout l'or des hommes, ici Gare Lozère, ici c'est vous, c'est terminé. Vous le retrouvez sur leici.fr. Et ici Gare Lozère, étant Lozère pendant une heure avec Alex Montfort et son invité. C'est génial. Il vient de Mende, il est fabuleux. Il arrive comme ça dans le studio à Nîmes. Bravo, hein.
1: Ça ah, il est très fort, voici, ah, bah. Rien à dire.
0: Bon. Allez, ici ça marche, c'est parti.
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1: Lundi 5 octobre, ici Gare Lozère, il est 10h. Les infos. Xavier Bonroy, bonjour.
3: Bonjour Alex, bonjour à tous. De nouvelles actions devant les lycées ce matin, notamment au lycée Frédéric Mistral à Nîmes, devant Jean-Baptiste Dumas à Alès également. Une quarantaine de lycéens sont présents pour ce qui est plus un barrage filtrant qu'un blocage. À Millau, environ 300 élèves se sont réunis ce matin là pour bloquer l'établissement, mais tout se déroule pour le moment dans le calme d'après les gendarmes sur place. Deux lycéens toutefois ont été interpellés ce matin aux abords du lycée Camus à Nîmes. Le gouvernement de son côté tente de calmer la gronde qui est explose partout en France depuis une semaine. Le Premier ministre Sébastien Lecornu a écrit à ses ministres pour dresser 5 chantiers pour la jeunesse. D'abord, assurer les cours, remplacer les profs absents depuis longtemps, mais aussi améliorer les locaux ou encore mieux organiser les journées d'enseignement. Et demain, un nouveau rendez-vous est d'ores et déjà fixé pour une nouvelle mobilisation à laquelle se joindra une intersyndicale de l'éducation nationale. C'est en marge d'une manifestation de lycéens justement la semaine dernière qu'un jeune Nîmois a déposé plainte contre des policiers. Il accuse les forces de l'ordre de l'avoir volontairement poussé, malmené, frappé, alors qu'il ne faisait d'après lui que prendre en vidéo une poubelle qui brûlait. Ce matin, le parquet de Nîmes confirme le dépôt de plainte, mais indique que c'est ce jeune de 21 ans qui est venu au contact des policiers qui sécurisaient les abords d'un lycée et que les forces de l'ordre lui avaient d'abord demandé de s'éloigner. Vous retrouvez toutes les infos, tous les détails sur le site et l'appli ici. Un nouvel accident mortel sur les routes du Gard. Un motard de 34 ans est décédé à Aubord. Hier, il est entré en collision avec deux voitures dans des circonstances qui restent à éclaircir. C'était sur la départementale 135. L'accident a également fait 2 blessés légers. Et puis un mot de hand avec la bonne forme de l'USAM qui se confirme. La Green Team a battu Aix-en-Provence hier soir 35-33 au Parnasse. Après 5 journées de D1, les Nîmois sont 3e au classement derrière Paris et Nantes. Le temps, Alex, pour ce début de semaine, ce lundi. Aujourd'hui, en tout cas, c'est relativement calme, j'ai l'impression.
4: Oui, ensoleillé. Exactement, un temps majoritairement sec dans la journée, même si quelques averses sont encore possibles jusqu'en fin de matinée dans le sud du Gard. Les quelques nuages se dissiperont rapidement et le soleil brillera largement aujourd'hui. Un vent faible de nord-est, les températures maximales, 24 degrés au Vigan, 27 à Nîmes, Uzès et Saint-Ambroise, 28 à Bagnols-sur-Cèze et Alès. En Lozère, un temps bien ensoleillé également. Malgré un léger voile nuageux jusqu'en milieu de journée, un vent faible de direction variable. Les températures maxi aujourd'hui en Lozère, 21 degrés à Nasbinal et Sainte-Eulalie, 22 à Langogne et Méruès, 24 à Mende et jusqu'à 26 à Florac.
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4: Ici, ça marche. L'émission des initiatives positives sur Ici Gare Lozère tout au long de la saison. Pendant une heure, vous ferez la connaissance de toutes celles et ceux qui se mobilisent pour créer une dynamique dans nos deux départements, le Gard et la Lozère. Des actrices et acteurs au profil varié, tous ont en commun de mener des actions concrètes pour générer une amélioration d'ordre économique, social ou environnemental. Des actions qui, bien souvent, profitent à tous. Alors, ces actrices, ces acteurs ont aussi une vocation inspirante, celle de vous apporter une opportunité de transformer un problème en opportunité à travers leurs témoignages. Comment ont-ils fait pour ne pas se limiter au simple constat négatif? Quelles ressources mentales, quelle énergie ont-ils mobilisé pour ne pas rester au pied de la montagne? On parle de parcours et ce matin, on s'intéresse à celui de Wass Bonin. Il est boucher charcutier traiteur à Mende, en Lozère. Il a 21 ans et il a repris récemment une boucherie historique située à deux pas de la cathédrale. En parallèle à son activité professionnelle, OAS a mis en place depuis septembre une opération caritative intitulée « 3 mois, 3 combats, un même engagement ». Couleur or, septembre a été consacré au cancer pédiatrique. Depuis quelques jours, on est passé au rose pour le cancer du sein. Et puis, le mois de novembre, le mois prochain, ce sera le bleu pour la lutte contre les cancers masculins. 3 mois, 3 combats, un même engagement. C'est le combat de OAS. Dans notre studio ce matin, il est venu de Lozère. Bonjour OAS.
6: Bonjour.
4: Ça va bien ?
6: Très bien, et vous ?
4: Ah bah nickel. Vous avez pris le train depuis Mende pour venir jusqu'ici ?
6: Non, je suis descendu en voiture et après j'ai pris le train d'Alès ce matin.
4: D'accord, pas trop de... Les trains étaient à l'heure, pas de problème ?
6: Oui, ils étaient à l'heure.
4: Impeccable. OAS Bonin, boucher, charcutier, traiteur à Mende dans Lozère. Un jeune de 21 ans qui a repris une boucherie historique à deux pas de la cathédrale. OAS a mis en place une opération caritative intitulée 3 mois, 3 combats, un même engagement. 3 mois pour soutenir la lutte contre le cancer. Vous pouvez interagir avec nous, lui poser des questions ou plus simplement nous dire ce que vous pensez de son initiative. Une opération caritative 04 66 21 36 37 par téléphone ou via WhatsApp.
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4: Actu locale, musique et bonne humeur de circonstance hein, dans l'émission des initiatives positives. Ici ça marche, qui démarre avec un petit sourire nostalgique ce matin.

0: Ici Garloser, dont les Vésis Way, chef-d'œuvre de la musique disco sortie à la fin de l'année 76, Thelma Houston, chanson reprise dans les années 80 par Jimmy Somerville et ses Communards.
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0: Ici, ça marche, l'émission des initiatives positives. C'est un parcours, celui d'hommes ou de femmes qui ont choisi d'agir en Garloser. Agir pour la lutte contre le cancer, c'est l'action caritative mise en place depuis quelques semaines par Oise Bonin, boucher, charcutier, traiteur à Mende. Une opération caritative intitulée « 3 mois, 3 combats, un même engagement ». Septembre pour la lutte contre le cancer pédiatrique, octobre pour la lutte contre le cancer du sein et novembre pour la lutte contre les cancers masculins. Oise est venue de Mende jusqu'à Nîmes ce matin. Oise, comment ça se passe concrètement cette action caritative que vous avez appelée 3 mois, 3 combats, un même engagement?
3: Alors ça se passe chaque semaine, j'ai une sélection de 2 produits sur lesquels une partie des bénéfices sont reversés pour ces causes. Là, sur septembre en or, je me suis associé à la Fondation Flavien, qui est une fondation monégasque pour le cancer pédiatrique, où les dons vont leur être reversés. Et pour octobre et novembre, j'ai demandé à l'hôpital de Mende de quoi est-ce qu'ils auraient besoin pour améliorer le confort des patients. Et du coup, on voit...
0: Du coup, c'est concret, hein. C'est-à-dire qu'en gros, toute une partie des bénéfices sur les produits de la semaine que vous affichez sont reversés directement. Alors, soit à la Fondation Flavien, ça c'était le mois dernier, et là, ce sera pour les hôpitaux de Mende, cancer du sein et cancer masculin. Oui. Alors, pourquoi vous avez choisi de soutenir la lutte contre le cancer, Oise?
3: Parce que le cancer, il nous touche à tous, de près ou de loin, peu importe l'âge, peu importe le sexe. Et du coup, je trouvais ça important, surtout en étant bouché, parce que bien manger, c'est être en bonne santé.
0: Eh oui.
3: Je trouvais ça important de soutenir le cancer.
0: Ah oui, c'était. Alors, l'idée de mettre en place cette opération, elle vous est venue comment?
3: Je voulais faire du concret. Je me suis dit, tu as la possibilité de mettre à l'œuvre ce que t'as créé. Pour aider les autres. Donc je voulais faire du concret, ça m'est venu comme ça.
0: Ouais. Alors, vos clients, comment ils réagissent, justement?
3: Eh bien, ils trouvent que c'est une super initiative, que ça devrait être fait plus souvent et par plus de commerçants possible.
0: Un premier mois est passé, on l'a dit, hein, le mois de septembre, oui. Qui était consacré à la lutte contre le cancer pédiatrique. Est-ce que vous avez d'ores et déjà une idée de la somme que votre opération a permis de récolter?
3: Je préfère pas annoncer de montant.
0: Oui.
3: Je suis en train de calculer.
0: Et oui.
3: Et du coup, je veux pas annoncer un montant erroné.
0: Bon, en tout cas, est-ce que vous croyez en l'action, Oise?
3: Oui.
0: Ouais.
3: Oui,
0: ça c'est important. Est-ce que d'autres commerçants mendois vous ont félicité pour l'action que vous avez mise en place?
3: Oui. Il y a beaucoup de commerçants qui ont trouvé que c'était une super initiative et.
0: Ouais.
3: Et c'est cool, peut-être les compter parmi nous l'année prochaine.
0: Et oui, c'est ce que j'allais vous poser aussi comme question. Est-ce que certains vous ont d'ores et déjà proposé une association ou alors un relais pour soutenir l'action que vous avez mis en place?
3: J'ai été repartagé sur les réseaux sociaux par d'autres commerçants, par d'autres associations. Après des collaborations pures et dures, honnêtement, j'en ai pas eu.
0: Bon. 3 mois, 3 combats, un même engagement, celui de la lutte contre le cancer. C'est une opération caritative lancée à Mende depuis septembre par Oise Bonin. Il a 21 ans. Il a repris une boucherie historique située à 2 pas de la cathédrale. Alors si vous êtes un habitué de ce commerce mendois, appelez-nous, dites-nous ce que vous pensez de l'action mise en place par Oise. Vous pouvez également laisser un vocal sur WhatsApp, c'est possible. Il vous suffit de nous ajouter à vos contacts. 04 66 21 36 37. La suite après le duo Marc Lavoine, Patrick Fiori.

0: Occupé la toute première rencontre entre deux géants de la variété française, Patrick Fiori, Marc Lavoine. Le single est sorti début juillet. Et depuis septembre, l'opération 3 mois, 3 combats, un même engagement. Une opération caritative lancée par Oise Bonin, boucher, charcutier, traiteur à Mende. 3 mois pour soutenir la lutte contre le cancer. Oise est notre invité ce matin. Et vous pouvez lui poser vos questions par WhatsApp ou en appelant directement le 04 66 21 36 37.
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0: Ici ça marche. L'un des nouveaux rendez-vous de votre rentrée sur Ici Gare Lozère. L'émission des initiatives positives. Dynamiser, animer, créer du lien social. C'est ce que tente Oise Bonin à Mende. Ce jeune boucher, charcutier, traiteur, 21 ans, a lancé depuis le mois dernier une opération caritative qu'il a appelée 3 mois, 3 combats, un même engagement. Couleur or. Septembre a été consacré au cancer pédiatrique. Depuis quelques jours, on est passé au rose pour le cancer du sein. Et le mois prochain, ce sera bleu pour la lutte contre les cancers masculins. 3 mois, 3 combats, un même engagement. Oise est dans notre studio ce matin, il est venu de Lozère. Vos questions, vos réactions par WhatsApp ou par téléphone, 04 66 21 36 37. Oise, vous avez 21 ans et vous avez repris une boucherie historique de Mende, située à deux pas de la cathédrale. À peine majeur et déjà entrepreneur. Pourquoi vous avez décidé de devenir votre propre patron, Oise ?
4: J'ai décidé de devenir mon propre patron parce que j'ai eu l'opportunité de pouvoir l'être et parce que se lever le matin, je préfère me lever le matin pour moi, c'est plus cool.
0: Eh oui, oui, oui, vous aviez envie de travailler pour vous, pour votre propre compte. Hein. Oui. Alors, votre parcours, Oise ?
4: Mon parcours, j'ai fait de l'hôtellerie-restauration, puis ensuite je me suis spécialisé en boucherie. J'ai obtenu mon CAP, j'ai eu l'occasion de faire le concours du Marpentier de France, où j'ai fini premier sur le Gard et quatrième sur l'Occitanie.
0: Le meilleur ouvrier de France, c'est ça ?
4: Apprenti
0: de France. Ah oui, parce qu'après, il y a les MOF et oui. Tout. Et là, c'était le meilleur apprenti de France pour le Gard. C'était en quelle année, ça ?
4: 2024.
0: 2024, donc c'est tout récent, quoi.
4: Oui.
0: D'accord. Et c'était quoi exactement ce concours ? Enfin, vous aviez une spécialité à présenter, peut-être ? Comment ça s'est passé ?
4: En fait, on a plusieurs produits. On a du bœuf, du veau, et on a un sujet, et il faut suivre le sujet à la lettre avec ficelage, décoration, désossage.
0: 2024, meilleur apprenti de France.
4: Ça meilleur vous apprenti donne... du Gard.
0: Et ça vous donne peut-être des idées pour la suite. Tenter le fameux MOF, meilleur ouvrier de France.
4: Ben, je veux quand même bien me spécialiser, bien m'entraîner avant de pouvoir le tenter.
0: Alors, la principale difficulté que vous avez réussi à surmonter pour mener à bien votre projet entrepreneurial, hein, j'entends, c'est laquelle ?
4: C'est l'âge.
0: L'âge ?
4: L'âge. En étant jeune, on ne prend pas toujours au sérieux. Alors que, peu importe l'âge, quand on a envie, on peut réussir.
0: Oise a 21 ans, on le rappelle, hein, et il tient une des boucheries historiques de Mende. Alors justement, on est quand même en pleine mobilisation lycéenne, un petit peu partout en France, des jeunes s'inquiètent pour leur avenir. Qu'est-ce que vous avez envie de leur dire, Oise ?
4: Que ben, là, c'est la situation, que ce soit économique et tout ça, peut faire peur. Mais si on a un projet en tête, Il faut foncer, peu importe ce qui peut se passer, faut foncer.
0: Ouais, faut foncer. Faut faire preuve de détermination aussi, peut-être, hein, oui. Quand on a une idée en tête et qu'on veut justement la concrétiser. Alors, au-delà des lycéens et des jeunes, qu'est-ce que vous avez envie de dire à toutes celles et ceux qui ont un projet, qui ont envie de se lancer, hein, monter une boîte, par exemple, mais qui s'en sentent incapables, qui se disent, oh là là, c'est l'Himalaya. Qu'est-ce que vous avez envie de dire à ces gens-là ?
4: Il faut tenter. Quand on a une idée, il faut la vivre à fond.
0: Ouais.
4: Il faut donner tout ce qu'on a, le temps, l'énergie, et si on a tout ce mélange, ça peut que fonctionner.
0: Alors, on rappelle que vous avez 21 ans, Ouass, et vous tenez déjà un commerce à Stachy. Alors, 2024, on va faire le récapitulatif, meilleur apprenti du Gard, hein, boucherie. Et du coup, là, comment vous voyez la suite, vous ?
4: On va se perfectionner jusqu'à pouvoir tenter le MOF.
0: Le MOF. Trois mois, trois combats, un même engagement, celui de la lutte contre le cancer. C'est une opération caritative lancée à Mende depuis septembre par Ouass Bonin. Il a 21 ans. Il a repris une boucherie historique située à deux pas de la cathédrale. Alors si vous êtes un habitué de ce genre de commerce, de ce commerce mandois, appelez-nous, dites-nous ce que vous pensez de l'action mise en place par Ouass. On a Véronique de Langogne qui veut vous féliciter, Ouass. Bonjour Véronique.
3: Bonjour.
0: Ça va bien ?
3: Oui, oui, oui. Vous aussi ?
0: Ah ben, impeccable. Vous aviez un message à faire passer à Ouass.
3: Oui, bonjour monsieur.
4: Bonjour madame.
3: Voilà, je voulais d'abord vous féliciter parce qu'à 21 ans, faire tout ça et être aussi fort. Et je voudrais aussi que chaque étudiant, chaque lycéen qui, aujourd'hui, sûrement d'où ailleurs, est en train, certes, de manifester pour des raisons qui sont sûrement... importante et vraie, mais je voudrais quand même qu'ils prennent exemple sur vous, qui avez sûrement dû galérer, comme on peut dire, et qui vous êtes accrochés pour en arriver là. Voilà, c'est ce que je voulais dire aujourd'hui.
0: Véronique de Langogne, merci beaucoup Véronique pour votre
3: bonne
0: message.
3: Bonjour à tout le monde.
4: Merci.
0: Pour votre sympathique message, ça vous fait plaisir quand vous avez ce genre
4: plaisir.
0: De...
4: Merci beaucoup.
0: Bon, bah écoutez, Véronique, merci encore. Vous êtes du côté de Langogne. Il fait quel temps à Langogne en ce moment-là, à
3: 10h23 ? Très beau.
0: Il fait très beau.
3: Un beau soleil.
0: Bon, eh ben voyez, c'est le lundi au soleil dans le Gard comme en Lozère. Merci, Véronique.
3: Bonne journée à tout le monde.
0: Bonne journée à vous. Alors, vous pouvez laisser un vocal sur WhatsApp, c'est possible aussi. Il vous suffit de nous ajouter à vos contacts, hein, 04 66 21 36 37. Trois mois, trois combats, un même engagement. La suite après Jimmy Cliff.

0: titre coécrit et produit par quelques-uns des membres du groupe Cool and the Gang, We Are All One, Jimmy Cliff 83, Issigar Lozère, Oise Bonin, boucher, charcutier, traiteur à Mans dans Lozère, un jeune de 21 ans qui a repris une boucherie historique à deux pas de la cathédrale. Oise a mis en place une opération caritative intitulée 3 mois, 3 combats, un même engagement, 3 mois pour soutenir la lutte contre le cancer. Vous pouvez interagir avec nous, lui poser des questions ou plus simplement nous dire ce que vous pensez de son initiative, une opération caritative, 04 66 21 36 37, par téléphone ou via WhatsApp.
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0: À vos côtés sur les routes de l'agglo nîmoise. Bon, alors, il y a toujours du monde actuellement à 10h29 hein, sur le boulevard Pasteur Marc Bogner dans les deux sens. L'entrée sur le rond-point qui vous mène aux autoroutes vous pose quelques petits soucis. Il y a des répercussions d'ailleurs hein, sur le début de la route de Montpellier. Quelques ralentissements aussi sur la Liende D au niveau de la jonction avec le Leclerc. Dans le centre de Nîmes, l'avenue Jean Jaurès, c'est plutôt fluide. On va appeler ça comme ça, plutôt fluide. Quelques ralentissements, ceci dit, au niveau de la jonction avec le Kennedy. Et puis un petit peu plus au sud, du côté de Caissargues, la D42 encombrée à l'entrée de Caissargues. Partout ailleurs, c'est fluide. Hein. La N106 notamment, si vous vous dirigez en direction d'Alès, c'est bon. Idem au départ de la rue Vincent Faïta. Si vous comptez partir du côté d'Uzès, 10h30.
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0: 3 mois, 3 combats, un même engagement, une opération caritative lancée par Oise Bonin, boucher, charcutier, traiteur à Mans. 3 mois pour soutenir la lutte contre le cancer. Oise est notre invité ce matin et vous pouvez lui poser vos questions par WhatsApp ou en appelant. En appelant directement, c'est peut-être le plus simple. 04 66 21 36 37. Oise, est-ce que c'est la première opération caritative que vous lancez?
3: Oui, dans la boucherie, c'est la première. Mais ce sera pas la dernière.
0: Ce sera pas la dernière. Non. Oui, vous l'avez dit tout à l'heure. Enfin, vous l'avez évoqué plus ou moins tout à l'heure. On verra ça l'année prochaine. Ça veut dire qu'il y en aura une autre très très prochainement. Oui. Est-ce que vous êtes déjà engagé pour soutenir telle ou telle action?
3: Oui, à titre perso, je me suis engagé. J'ai soutenu quelques actions.
0: Ouais. Quelles actions en l'occurrence?
3: J'ai fait des actions personnelles, j'ai fait des petites distributions de repas, des
0: pour les Restos du Cœur par exemple ou pour d'autres assos peut-être.
3: Ouais, pas d'assos, j'ai pris mon sac des repas et je suis allé distribuer une part de
0: tout
3: repas.
0: Seul, ouais. Tout seul, d'accord. Et ça quand vous étiez en Lozère ou?
3: Non, quand j'étais dans le Gard.
0: Dans le Gard, ok. Ouais, donc vous avez un grand cœur.
3: Hein, on essaye au maximum.
0: Ah oui. Ça veut dire quoi pour vous le mot engagement, Oise?
3: L'engagement, c'est pas simplement soutenir une cause. L'engagement, c'est faire quelque chose de concret. Parce que soutenir une cause, c'est bien beau de la soutenir si on fait pas, si on oui. fait rien. Alors que si on fait quelque chose de concret, parce qu'on se dit des fois un centime c'est rien, mais un centime plus un centime plus un centime, ça peut faire beaucoup.
0: Des actes donc. Hein.
3: Oui.
0: 3 mois, 3 combats, un même engagement, une opération caritative lancée par Oise Bonin, boucher, charcutier, traiteur à Mans. 3 mois pour soutenir la lutte contre le cancer. Oise a 21 ans. Il est notre invité ce matin. Et vous pouvez lui poser vos questions par WhatsApp ou en appelant directement le 04 66 21 36 37.
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0: 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Michel Sardou, tout de suite.
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0: C'est l'Italien Toto Cutugno qui a composé cette chanson pour Michel Sardou, l'un de ses plus grands tubes en chantant 78.
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0: Ici ça marche, l'émission des initiatives positives. Ici ça marche dans le Gard et en Lozère, ça marche aussi ailleurs. Les prix du carburant, ils sont toujours aussi hauts et l'impact sur notre quotidien. Et bien là, comme par exemple pour les loisirs des enfants. Alors un club de foot a mis en place une solution grâce à une application créée spécialement pour l'occasion. Robin Bernot, vous vous êtes rendu dans la Sarthe.
3: À une demi-heure de voiture du Mans, un club de foot a créé sa propre application de covoiturage face à l'augmentation des prix du carburant.
4: Ah oui, c'est génial, c'est bien, c'est vachement bien, c'est une fort bonne idée.
3: Je me suis rendu sur le terrain de l'association sportive de Brette-les-Pins lors d'un entraînement des U15. Alors il y a des ballons, des cônes, des chasubles, un entraînement somme toute assez classique en soi, ou presque, car désormais les joueuses et leurs parents disposent d'une nouvelle application.
5: Aujourd'hui on est sur une application full web.
3: Nicolas Marceau, éducateur des U15, est à l'origine de la création de l'appli qui permet aux parents de mutualiser les trajets et économiser du carburant.
5: On va sur le prochain match. Si je vais dessus, ici je peux voir les personnes qui sont présentes, si elles vont au stade ou pas. Et si je valide ici, par exemple, Lise, elle vient, elle sera rendez-vous à Brette et je peux choisir le nombre de personnes présentes dans la voiture. Elle a 3 places dans la voiture en plus de elle et sa mère. C'est plus simple.
3: Rassembler les trajets, une idée particulièrement bienvenue alors que les prix du carburant sont toujours très hauts, surtout lorsqu'il faut aller à 30 ou 40 km de chez soi un week-end sur deux.
5: Si vous prenez aujourd'hui une voiture, vous emmenez 4 personnes, 5 personnes, vous arrivez vite à 25-30 euros de carburant, juste pour les loisirs des enfants.
3: Autre point positif, en plus de permettre aux parents de faire des économies, l'application développée par Nicolas, qui travaille dans l'informatique, a aussi permis de recréer du lien.
6: Je l'ai déjà vu, les gens ils habitaient à 300 mètres côte à côte et ils se connaissaient pas et depuis ils sont amis.
3: Amis et parfois même au-delà, me racontait Fabrice Desormes, le président de l'association sportive de Brette-les-Pins.
6: Bon, je vais pas rentrer dans les détails, même plus qu'amis, des fois vous passez du bon temps entre les personnes. Voilà, je trouve ça important.
3: Alors ici dans la Sarthe ça marche, mais qu'en pensent les premiers intéressés?
5: Gauche, droite, allez on travaille les articulations.
3: Je suis allé demander à Faustine, elle a 15 ans, elle était en plein entraînement sur le terrain et m'a expliqué que l'application lui avait sauvé son dernier match.
7: Comme samedi dernier, on a eu un imprévu de dernière minute et j'ai pu trouver un covoiturage très vite. Et du coup, c'est super important d'avoir ça parce que sinon, tu peux pas aller au match, en fait.
5: Allez les filles, vous avez tout le demi-terrain.
3: Aujourd'hui, pour beaucoup de parents, covoiturer pour emmener les enfants au sport est devenu un nouveau réflexe. Une solution qui permet de recréer du lien, mais aussi et surtout de réduire les frais.
0: Alors Wass, qu'est-ce que vous pensez de cette initiative?
8: C'est super, c'est une super initiative.
0: Chouette, hein?
8: Ouais, franchement, c'est cool.
0: Covoiturage pour ce club de foot dans la Sarthe. Tiens, à propos, est-ce que les prix de l'essence ont un impact direct sur votre activité, Wass?
8: Oui, un petit peu, oui.
0: Ouais. Au niveau des livraisons, par exemple.
8: Au niveau des livraisons, il y a certains fournisseurs qui appliquent une taxe carburant.
0: Donc, d'accord.
8: Mine de rien, on le ressent.
0: Ouais. Ouais, ouais. Ce qui fait que ça, parfois, par exemple, vous avez été impacté sur la livraison de tel ou tel produit.
8: Oui.
0: Ouais. 3 mois, 3 combats, un même engagement, celui de la lutte contre le cancer. C'est une opération caritative lancée à Mende depuis septembre par Wass Bonin. Il a 21 ans, il a repris une boucherie historique située à 2 pas de la cathédrale. Alors si vous êtes un habitué de ce commerce mandois, appelez-nous, dites-nous ce que vous pensez de l'action mise en place par Wass. Vous pouvez également laisser un vocal sur WhatsApp, hein. Il vous suffit de nous ajouter à vos contacts. 04 66 21 36 37. La suite après Ford and Blondes.

0: succès international des Four Non Blondes, 93, numéro 1 dans une quinzaine de pays, hein, entre 93 et 94. Trois mois, trois combats, un même engagement, une opération caritative lancée par Oise Bonin, boucher, charcutier, traiteur, amande. En off, il m'a dit Oise qu'il avait eu deux médailles d'or au concours de la Lozère gourmande. C'était pour quelle spécialité, Oise?
1: C'était pour les fricando et le fromage de tête.
0: Bon, eh ben on va goûter ça. Hein. En tout cas, trois mois pour soutenir la lutte contre le cancer, c'est le projet qu'il a lancé. Oise est notre invité ce matin, vous pouvez lui poser vos questions par WhatsApp ou en appelant directement le 04 66 21 36 37.
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0: Notre invité s'appelle Oise Bonin, il est boucher, charcutier, traiteur amande en Lozère. Alors on l'a dit, il a eu deux médailles d'or au concours de la Lozère gourmande pour le fricando et pour le fromage de tête.
1: C'est bien ça.
0: Il a aussi été meilleur apprenti du Gard en 2024 et il a lancé en septembre une opération caritative qu'il a appelée 3 mois, 3 combats, un même engagement, celui de la lutte contre le cancer. Cancer pédiatrique en septembre, cancer du sein en octobre et cancer masculin le mois prochain, en novembre. Alors chaque semaine, un produit, un ou deux produits sont mis en avant dans sa boutique et une partie des bénéfices est reversée aux chercheurs ou aux assos hein, qui luttent contre le cancer. Alors Oise, c'est l'heure du coup de chapeau, c'est-à-dire l'initiative positive que vous avez choisi de mettre en lumière. On vous écoute, Oise, c'est laquelle cette initiative?
1: C'est le comité des fêtes de monde, parce que je trouve super ce qu'ils organisent, notamment là, dernièrement, ils ont organisé la fête de Mende. De pouvoir rassembler toutes les générations au sein d'une fête comme ça, c'est super.
0: C'était le mois dernier, cette fête, en l'occurrence?
1: Oui.
0: Ok.
1: Il y a eu la clôture, là, il y a deux semaines.
0: D'accord. Alors, justement, on va parler un petit peu de Mende, parce que vous nous avez dit que vous avez eu, en gros, ce prix du meilleur apprenti du Gard en 2024. Ça fait combien de temps que vous êtes sur Mende, Oise?
1: Ça fera un an au mois de décembre.
0: Et vous y êtes bien?
1: Ouais, honnêtement, je me régale. Les gens sont accueillants, les rues sont belles.
0: Ah oui.
1: Et puis, d'avoir la chance d'avoir la boucherie à deux pas de la cathédrale comme ça, c'est magnifique.
0: C'est une boucherie historique. Hein.
1: C'est une boucherie historique.
0: Ah ouais.
1: J'ai une dame qui est passée la semaine dernière et qui m'a expliqué que c'est il y a 200-300 ans, c'était déjà une boucherie, que c'est ses aïeux qui la tenaient.
0: Ah ouais.
1: Oui.
0: Ah oui, donc c'est vraiment historique. Hein. Là, le mot, il n'est pas usurpé. Hein. Oise Bonin, boucher, charcutier, traiteur à Mende, en Lozère. Un jeune de 21 ans qui a repris une boucherie historique, on vient de le dire, à deux pas de la cathédrale. Oise a mis en place une opération caritative intitulée « Trois mois, trois combats, un même engagement, trois mois pour soutenir la lutte contre le cancer ». Alors vous pouvez interagir avec nous, hein, lui poser des questions, ou plus simplement nous dire ce que vous pensez de son initiative. Une opération caritative. 04 66 21 36 37 par téléphone ou via WhatsApp. On écoute M. Pokora.

0: Cigar Lozer quand même, M. Pokora.
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0: Ici, ça marche, l'émission des initiatives positives. C'est du lundi au vendredi de 10 à 11 heures. Dernière partie de l'émission consacrée ce lundi à l'opération caritative lancée par Oise Bonin, boucher, charcutier, traiteur amant dans Lozère. Opération qu'il a baptisée 3 mois, 3 combats, un même engagement, celui de la lutte contre le cancer. Oise, il reste 2 mois de mobilisation dans votre commerce. Est-ce que vous comptez vous engager pour d'autres causes à l'avenir?
3: Oui.
0: Oui.
3: Oui.
0: Vous avez déjà une petite idée, peut-être?
3: Bah, j'ai pas d'idée, mais je pense que l'année prochaine, déjà, le cancer pédiatrique reviendra.
0: Oui. Ce sera pour le mois de septembre 2027. Alors, est-ce que vous pensez que les artisans et les commerces de proximité ont un rôle social ou citoyen plus important à jouer aujourd'hui?
3: Oui. Oui, on a un rôle social important à jouer. Parce que il y a énormément de personnes seules, des petites mamies, des papis, et quand ils viennent chez nous, prendre 5 minutes de discuter avec eux.
0: Ouais. Vous ressentez justement, quand vous avez ce genre de personnes, vous ressentez la solitude parfois?
3: Oui, certaines fois oui.
0: Ouais.
3: Certaines fois oui. Donc je prends 5 minutes de discuter.
0: Eh oui.
3: C'est d'où l'intérêt d'avoir un petit commerce et pas une grande chaîne de distribution.
0: Eh oui. Intéressant ce que vous dites, hein, sur le rôle des artisans, des commerces de proximité. On a Sophie de Saint-Chély-d'Apché qui est en ligne avec nous. Bonjour Sophie.
4: Oui, bonjour. Pas Saint-Chély-d'Apché, mais Ma Saint-Chély. C'est les opposés sur le territoire.
0: Ah bah oui, bah alors là, je suis complètement à côté de la plaque, effectivement.
4: Il n'y a aucun souci. Alors déjà, je vous remercie d'avoir pris mon appel. Je suis en Lozère, je suis artisan aussi, je suis forgeron coutelier. Donc ce monsieur me connaît pas, mais moi je le connais un petit peu. Et je voulais le féliciter, mais vraiment, parce que c'est un artisan du cœur. C'est quelqu'un qui a souhaité s'installer, qui adorait ce projet, qui a eu des difficultés, qui s'est battu pour avoir son projet. Et très franchement, quand je vois toutes les actions qu'il entame et qu'il fait vraiment, mais du fond du cœur, mais il faudrait que tout le monde prenne l'exemple sur ce garçon. En plus, il est jeune, il a énormément d'ambition et je lui souhaite mais une réussite à la hauteur de la personne qu'il est, parce que il le mérite vraiment, vraiment. J'entends parler de son parcours. Il ne faiblit pas devant les difficultés. Et en plus, ce qu'il fait, c'est succulent. Donc, j'invite vraiment les gens à le rejoindre dans ces actions qui sont formidables. Et on a énormément de chance sur notre territoire d'avoir une personne comme lui. Vraiment. Et je dis ça quand j'ai entendu parler, je suis dans mon atelier, là je suis en train de forger, je forge de la météorite. J'ai arrêté alors que mon travail est important. J'ai arrêté quand même pour pouvoir essayer de parler à la radio, parce qu'il mérite vraiment, mais vraiment, qu'on le soutienne, autant dans ses actions que dans son activité professionnelle.
0: Ah bah écoutez, voilà. Merci beaucoup Sophie. On va garder vos coordonnées pour vous inviter dans l'une de nos émissions, parce que vous dites que vous êtes forgeronne, hein, c'est bien ça, hein, en Lozère.
4: Oui, je suis forgeron coutelier et là en ce moment je travaille pour la NASA. Ce week-end j'ai une équipe de la NASA qui vient, parce que je suis une des rares au monde à forger de la météorite.
0: Bon, et bien surtout restez en ligne, on va prendre vos coordonnées. Merci beaucoup Sophie, on est obligé de vous laisser parce que le temps passe. Merci à vous, à très très bientôt. Oise, merci à vous d'être venu depuis la Lozère, depuis Mende, on le rappelle.
3: Merci à vous de m'avoir invité.
0: Et ça fait chaud au cœur, ce genre de témoignage.
3: Ah oui, ça fait très très plaisir.
0: 3 mois, 3 combats, un même engagement, une opération caritative lancée par Oise Bonin, boucher, charcutier, traiteur amande. 3 mois pour soutenir la lutte contre le cancer. Oise était notre invité ce matin. Les infos, la brandade arrive, hein. On va rappeler quand même l'énigme du jour. L'aube du siècle mort a figé ses rouages au son d'un sanctuaire épargné par les âges. Les coursiers sans haleine et les métiers de bois gardent l'ombre d'un monde aux invisibles bois. Vous nous appelez dès maintenant. Allez, les infos arrivent. Survivor tout de suite. Salut.

0: film Rocky IV en 85, Survivor, Burning Heart.
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0: Lundi 5 octobre, ici Gare Lozère, il est 11h. Les infos. Xavier Ponroy, bonjour.
2: Bonjour Alex, bonjour à tous.
0: Le mouvement des lycéens continue ce lundi dans le Gard.
2: Mais sans débordement violent pour le moment. Environ 300 élèves sont réunis en ce moment devant le lycée Daudet à Nîmes. Pas de blocage, mais plutôt un barrage filtrant pour limiter le nombre d'élèves qui rentrent dans l'établissement. De nombreux policiers sont présents sur place. Même action à Millau, même nombre d'élèves mobilisés, d'après les gendarmes, qui indiquent que tout se passe jusqu'ici dans le calme. Ce matin, des tentatives de blocage ont aussi eu lieu devant le lycée Camus, toujours à Nîmes. Elles n'ont finalement pas eu lieu. Deux élèves ont été interpellés. Deux adolescents de 16 ans doivent par ailleurs passer devant un juge des enfants aujourd'hui après avoir été interpellés samedi soir à Alès. Ils étaient en train de taguer un mur de leur lycée, le lycée La Salle, tag visant Emmanuel Macron. Face à cette gronde qui explose partout en France depuis une semaine, le gouvernement tente de contenir l'incendie. Le Premier ministre Sébastien Lecornu a fait passer une feuille de route pour répondre à une partie des revendications lycéennes, notamment le remplacement des profs absents ou encore, quand cela est possible, la rénovation de certains locaux. Demain, une nouvelle mobilisation est prévue avec l'appui d'une intersyndicale de l'éducation nationale à Nîmes. Le rendez-vous est à 14h à la Maison Carrée. Un motard a perdu la vie à Aubord hier. Il est entré en collision avec deux voitures sur la départementale 135. Les pompiers n'ont pas pu réanimer cet homme de 34 ans lorsqu'ils sont arrivés sur place. Les circonstances du drame restent à éclaircir. Deux autres personnes ont également été légèrement blessées dans l'accident. Et puis c'est l'occasion de découvrir les coulisses de la justice. La nuit du droit a lieu ce lundi à Nîmes. Alors elle démarre plutôt dans l'après-midi dès 13h30 au tribunal administratif qui ouvre ses portes pour échanger avec les avocats, les magistrats, les greffiers. La nuit, elle sera plutôt sur le site Vauban de l'Université de Nîmes à partir de 17h45 avec là des sketchs, un procès théâtralisé notamment ou encore la projection d'un documentaire. Tout cela jusqu'à 22h. L'entrée est libre et gratuite. 11h02, un coup d'œil sur le ciel, c'est lumineux aujourd'hui, Alex.
0: Eh oui, un temps majoritairement sec dans la journée, en tout cas, même si quelques averses restent possibles jusqu'en fin de matinée dans le sud du Gard. Alors les quelques nuages vont rapidement se dissiper. Le soleil brillera largement aujourd'hui. Côté vent, faible de nord-est, les températures maxi 24 au Vigan, 27 à Nîmes, Uzès et Saint-Ambroix, 28 à Bagnols-sur-Cèze et Alès, en Lozère. Un temps bien ensoleillé, comme dans le Gard, malgré un léger voile nuageux. Jusqu'en milieu de journée, un vent faible de direction variable. Les températures maxi aujourd'hui en Lozère, 21 degrés à Nasbinal et Sainte-Eulalie, 22 à Langogne et Méruès, 24 à Mende et jusqu'à 26 à Florac.
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0: C'est un musée privé situé à Arpaillarg et Aurillac, près d'Uzès. Le musée 1900, il a été fondé par Gaston Baron. Après plus de 50 ans de recherche, un site insolite et familial installé dans un ancien moulin à huile du XVIIIe siècle. C'est une véritable machine à remonter le temps, avec une collection de plus de 5000 objets du quotidien, jouets et véhicules anciens, mis en scène sur près de 1700 mètres carrés. Ce musée, on vous propose de le découvrir ou de le redécouvrir en famille, un passe-famille pour vous, si vous parvenez à résoudre l'énigme suivante, la fameuse brandade de neurones. L'aube du siècle mort a figé ses rouages. Au sein d'un sanctuaire épargné par les âges, les coursiers sans haleine et les métiers de bois gardent l'ombre d'un monde aux invisibles voies. 04 66 21 36 37 04 66 21 36 37. Appelez pendant téléphone.
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0: ici Gare Lozère, le jour s'est levé, téléphone, novembre 85, dernier 45 tours du groupe avant sa séparation au printemps 86.
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0: 04 66 21 36 37. Vous jouez pour un passe-famille. Musée 1900 à Arpaillargues et Aurillac. 5000 objets du quotidien joués et véhicules anciens mis en scène sur près de 1700 mètres carrés. Magnifique musée, hein. Alors, l'énigme qu'il va falloir résoudre aujourd'hui. L'aube du siècle mort a figé ses rouages au sein d'un sanctuaire épargné par les âges. Les coursiers sans haleine et les métiers de bois gardent l'ombre d'un monde aux invisibles voies. 04 66 21 36 37. Notre premier candidat de ce lundi 5 octobre s'appelle Roland et il habite à Valflaune. Bonjour Roland.
3: Oui, bonjour, je suis là.
0: Ça va bien ?
3: Oui, ça va très bien, je vous attendais.
0: Bon, allez, je vous remets l'énigme en tête, hein, important. L'aube du siècle mort a figé ses rouages au sein d'un sanctuaire épargné par les âges. Les coursiers sans haleine et les métiers de bois gardent l'ombre d'un monde aux invisibles voies. Ça vous inspire quoi, Roland ?
3: Pont des charrettes.
0: Le pont des charrettes, alors on va voir si ça marche. L'aube du siècle mort a figé ses rouages au sein d'un sanctuaire épargné par les âges. Les coursiers sans haleine et les métiers de bois gardent l'ombre d'un monde aux invisibles voies. Oui, effectivement. Oui. Ça peut être ça. Ça peut être le pont des charrettes. Bon, c'est pas la bonne réponse, Roland. Mais ceci dit, je vous félicite pour la qualité du raisonnement.
3: Ben oui, parce qu'il y a Uzès d'un côté. Il y a le pont avec les roulages des charrettes dessus, dont on parle des coursiers, dont ce sont les chevaux, et les métiers du bois disparus.
0: Eh oui.
3: Voilà.
0: Les métiers de bois qui gardent l'ombre d'un monde aux invisibles voies. Effectivement, ça colle. Ça colle, Roland. C'est pas la bonne réponse. Je vous remercie, ceci dit, de nous avoir appelés. Et je le dis à chacun des candidats, hein, qui prennent la peine justement de nous appeler. Vous pouvez rejouer avec nous tout au long de la semaine. Hein? Donc, je rappelle le numéro 04 66 21 36 37. Une belle journée à vous, Roland, sous le soleil.
3: Et vous aussi, oui, d'ailleurs.
0: Hein, ça fait du bien.
3: Je suis un peu à l'étranger. Je suis ni Gare ni Lozère. Je suis de l'Hérault, voyez-vous.
0: Oh là là, un Hérolté. Vous êtes, Valflaune, effectivement. Bon, j'imagine que c'est le même temps, de toute façon, hein, dans l'Hérault, dans le Gard aujourd'hui. Et on s'en réjouit d'ailleurs. Merci beaucoup, Roland. Merci pour votre fidélité à ICI Gare Lozère. 04 66 21 36 37. Vous jouez pour un passe-famille, musée 1900 à Arpaillargues et Aurillac. Un endroit absolument magique. L'aube du siècle mort a figé ses rouages au sein d'un sanctuaire épargné par les âges. Les coursiers sans haleine et les métiers de bois gardent l'ombre d'un monde aux invisibles voies. 04 66 21 36 37.
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0: La brandade de neurones. 04 66 21 36 37. Allez, je vous remets l'énigme du jour en tête. L'aube du siècle mort a figé ses rouages au sein d'un sanctuaire épargné par les âges. Les coursiers sans haleine et les métiers de bois gardent l'ombre d'un monde aux invisibles voies. 04 66 21 36 37. Appelez pendant Evelyne.

0: un tour écoulé entre 84 et 85 à High Energy. Evelyn Thomas à l'instant.
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0: 04 66 21 36 37, vous jouez pour un passe famille musée 1900 situé à Arpaillargues-Aurillac, c'est tout près du Zès, hein. Un site insolite familial installé dans un ancien moulin à huile du 18e siècle. C'est une véritable machine à remonter le temps, ce musée, avec une collection de plus de 5000 objets du quotidien, jouets et véhicules anciens mis en scène sur près de 1700 mètres carrés. Passe famille pour vous. 4 entrées, 2 adultes, 2 enfants, si vous parvenez à résoudre l'énigme suivante. L'aube du siècle mort a figé ses rouages au sein d'un sanctuaire épargné par les âges. Les coursiers sans haleine et les métiers de bois gardent l'ombre d'un monde aux invisibles voies. 04 66 21 36 37. Appelez pendant Adèle Castillon.

0: 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Été avec toi, Adèle Castillon.
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0: L'aube du siècle mort a figé ses rouages. Au sein d'un sanctuaire épargné par les âges, les coursiers sans haleine et les métiers de bois gardent l'ombre d'un monde aux invisibles voies. 04 66 21 36 37. L'indice de 11h23. Usège. Vous jouez pour un passe-famille au musée 1900. Véritable machine à remonter le temps, hein, situé à Arpaillargues et Aurillac, ce musée 1900. L'aube du siècle mort a figé ses rouages au sein d'un sanctuaire épargné par les âges. Les coursiers sans haleine et les métiers de bois gardent l'ombre d'un monde aux invisibles voies. 04 66 21 36 37.
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0: Eh, super cadeau, hein. Passe-famille donc pour le musée 1900 à Arpaillargues et Aurillac. 04 66 21 36 37. Lundi, c'est usège. L'aube d'un siècle mort a figé ses rouages au sein d'un sanctuaire épargné par les âges. Les coursiers sans haleine et les métiers de bois gardent l'ombre d'un monde aux invisibles voies. Passe-famille, musée 1900, 04 66 21 36 37. Appelez-nous, on vous préparera un petit café avec Eddy tout de suite.

0: Musée 1900 à Arpariargues et Aurillac. Sylvie de Saint-Symphorien est en ligne avec nous. Bonjour Sylvie.
1: Oui, bonjour.
0: Ça va bien ?
1: Oui, ça va bien. Oui, ça
0: bon,
1: va.
0: Alors est-ce que vous avez tenu compte de l'indice pour résoudre l'énigme ?
1: Écoutez, moi c'est le bois, c'est là en fait, c'est surtout la mine quoi, en fait, qui m'a interpellé, les bois, les boisages et tout ça, tout ce qui était boisage, et donc ça traverse le temps hein, naturellement, puisque ça a duré quand même pas mal de temps. Bon voilà, c'est ça qui m'a mis un peu sur
0: la voie, on va dire. Voilà. Alors votre suggestion, Sylvie.
1: Bah, c'était le musée de la mine à la Grand Combe, le musée de la mine à la Grand Combe.
0: Le musée de la mine à la Grand Combe. On va voir ouais. si ça marche. L'aube du siècle mort a figé ses rouages au sein d'un sanctuaire épargné par les âges. Les coursiers sans haleine et les métiers de bois gardent l'ombre d'un monde aux invisibles voies. Effectivement, ça colle.
1: Ouais.
0: Ça colle, hein. Ça colle avec le musée de la mine à la Grand Combe. Alors ouais. Sylvie, c'est pas la bonne réponse. Mais je vous remercie d'avoir participé à ce jeu. Je vous rappelle que vous pouvez jouer avec nous tout au long de la semaine, hein.
1: Oui, écoutez, j'écoute.
0: Et oui, et vous savez que la brandade, c'est du lundi au dimanche. C'est 7 sur 7, comme on dit.
1: Hein? Hier, j'ai entendu, déjà, j'ai commencé à écouter cette énigme hier.
0: Mmh.
1: Bon, je me suis dit comme ça, comment recommencer à 11h. Bon, j'ai repris à 11h. Voilà.
0: Bon, bah écoutez, on vous remercie pour votre fidélité à Ici Garlozère, Sylvie. On vous dit à très très vite.
1: Allez, au revoir, bonne journée, au revoir.
0: Bonne journée Sylvie, sous le soleil. L'aube du siècle mort a figé ses rouages au sein d'un sanctuaire épargné par les âges. Les coursiers sans haleine et les métiers de bois gardent l'ombre d'un monde aux invisibles voies. 04 66 21 36 37. L'indice qu'on a donné il y a une petite dizaine de minutes, c'est usège. L'aube du siècle mort a figé ses rouages au sein d'un sanctuaire épargné par les âges. Les coursiers sans haleine et les métiers de bois gardent l'ombre d'un monde aux invisibles voies. 04 66 21 36 37. Vous jouez pour un passe-famille, musée 1900, Arpaillargues et Aurillac.
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0: À vos côtés sur les routes de la Glonimoise. Bon, il y a du monde actuellement du côté de Caissargues, au centre de Caissargues sur la D42. Quelques ralentissements aussi sur le boulevard Pasteur Marc Bogner, sortie ouest hein, au niveau du rond-point dans les deux sens. Répercussions au tout début de la route de Montpellier. L'Aliende est encombrée au niveau de la jonction avec le Leclerc à cause des travaux. Le centre de Nîmes relativement épargné hein, à 11h31. Quelques ralentissements mais c'est très léger sur l'avenue Jean Jaurès. Quelques ralentissements aussi actuellement sur le Liberté. Côté Uzès, au départ de la rue Vincent Faïta, c'est fluide. Côté Alès, au départ de la N106, c'est fluide. C'est fluide, c'est tout ce qu'on peut dire à 11h31.
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0: 04 66 21 36 37, vous jouez avec nous pour un passe-famille, musée 1900, Arpaillargues et Aurillac, c'est tout près d'Uzès. Hein. L'aube du siècle mort a figé ses rouages au sein d'un sanctuaire épargné par les âges. Les coursiers sans haleine et les métiers de bois gardent l'ombre d'un monde aux invisibles voies. 04 66 21 36 37, on va jouer avec Nathalie de Montignargues, juste après ce petit souvenir des années 80.

0: soleil dans la nuit février 88, sortie du 45 tours de Gérard Blanc.
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0: L'aube du siècle mort a figé ses rouages. Au sein d'un sanctuaire épargné par les âges, les coursiers sans haleine et les métiers de bois gardent l'ombre d'un monde aux invisibles voies. 04 66 21 36 37. On va jouer avec Michel Dallès. Bonjour Michel.
3: Bonjour.
0: Comment ça va ?
3: Ça va.
0: Bon, sous le soleil, il fait beau aujourd'hui dans le Gard, ça fait du bien. Il fait beau aussi en Lozère d'ailleurs. Oui. Alors, votre suggestion, Michel ?
3: Sans conviction, j'ai vu qu'il y avait une exposition sur la SNCF, à la salle sur Alès, là.
0: Oui.
3: Donc, je ne sais pas si ça a un rapport avec la SNCF, mais voyez, je sais qu'il y a une exposition.
0: Eh bien, je vais vous dire ça, on va vérifier ensemble. L'aube du siècle mort a figé ses rouages au sein d'un sanctuaire épargné par les âges. Les coursiers sans haleine et les métiers de bois gardent l'ombre d'un monde aux invisibles voies. Effectivement, ça nous fait penser aux gares du début du XXe siècle, avec les coursiers sans haleine, les métiers de bois, les petites charrettes qu'on pouvait voir dans ces gares à cette époque-là. Les rouages, c'est ceux des locaux. Au sein d'un sanctuaire épargné par les âges, ça peut être une gare, hein, tout simplement. Donc ça colle, Michel. C'est pas la bonne réponse, mais vous pouvez rejouer avec nous. En tout cas, bravo pour le raisonnement. Elle a lieu quand, vous dites, cette expo SNCF à Alès?
3: Que je regarde. Ah, je l'ai perdu. Attention, c'est la semaine prochaine, le week-end prochain, je crois.
0: Le week-end prochain, et vous savez où ça se trouve sur Alès?
3: C'est la position. À la rue Maillodon, à Alès.
0: Bon, écoutez, on ira faire un tour. Merci pour l'info, Michel. Et puis surtout, rejouez avec nous tout au long de la semaine. Vous le savez, vous pouvez jouer avec nous. 04 66 21 36 37. Merci, Michel. Une bonne journée.
3: Merci. À vous aussi. Au revoir.
0: Au revoir, Michel. Nathalie de Montaignargues. Bonjour, Nathalie. Comment allez-vous?
4: Très bien, avec le beau ciel bleu qu'on a aujourd'hui.
0: Oh, on a de la chance, quand même. Voilà. Franchement, ça nous fait du bien, ce soleil. Oh là là, ce que c'est doux. Bon, je vous remets l'énigme du jour en tête, Nathalie. L'aube du siècle mort a figé ses rouages au sein d'un sanctuaire épargné par les âges. Les coursiers sans haleine et les métiers de bois gardent l'ombre d'un monde aux invisibles voies. Ça vous évoque quoi, sachant que l'indice donné tout à l'heure était usège?
4: Moi, dans l'usage, et en plus, vu le cadeau que vous faites gagner, je pense quand même au musée de 1900, puisque ça a marqué son temps, donc on s'est arrêté en 1900. Il y a des voies.
0: Bon, écoutez, Cyprien, notre réalisateur a appuyé sur le bouton, ça veut dire que c'est la bonne réponse.
4: Génial, voilà.
0: Bon.
4: La réponse était dans le cadeau.
0: Exactement, oui, et c'est une des premières fois d'ailleurs qu'on fait ce système. Mais effectivement, la réponse était le cadeau qu'on vous propose, c'est-à-dire un passe-famille pour le musée 1900 à Arpaillargues et Aurillac, tout près d'Uzès. Est-ce que vous connaissez ce alors, musée?
4: J'y suis allée il y a une vingtaine d'années et ça sera un plaisir de le redécouvrir.
0: Bon, en famille, deux adultes, deux enfants, passe-famille pour vous. Bravo, Nathalie.
4: Merci beaucoup.
0: Et puis on vous souhaite une super visite à ce musée 1900, donc Arpaillargues et Aurillac. 5000 objets du quotidien, jouets et véhicules anciens mis en scène sur près de 1700 mètres carrés. Merci Nat.
4: Merci, bonne journée.
0: Allez, une très belle journée à vous. Nouvelle énigme. Alors attention, laquelle je vais prendre? Va, pars et ne reviens jamais. La formule m'accompagne aujourd'hui encore, mais je suis resté. Et je vous montre encore et toujours la marche à suivre. 04 66 21 36 37. Je vous donne le cadeau dans un tout petit instant. On écoute Teddy Swims.

0: ici Galoser, Lose Control, la chanson qui a révélé Teddy Swims, c'était il y a 3 ans, hein, à l'été 2023.
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0: Et on félicite Nathalie, notre gagnante du jour, pour la première énigme. La deuxième, là c'est pour un passe-famille musée de la soie. Va, part et ne reviens jamais. La formule m'accompagne aujourd'hui encore, mais je suis resté et je vous montre encore et toujours la marche à suivre. 04 66 21 36 37. Vous jouez pour un passe-famille, 4 entrées au musée de la soie. 04 66 21 36 37. Va, part et ne reviens jamais. La formule m'accompagne aujourd'hui encore, mais je suis resté et je vous montre encore et toujours la marche à suivre.
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0: Allez, 4 entrées pour le musée de la soie, 04 66 21 36 37. Va, part et ne reviens jamais. La formule m'accompagne aujourd'hui encore, mais je suis resté et je vous montre encore et toujours la marche à suivre. 04 66 21 36 37. Appelez pendant ce souvenir des années 80.

0: Ah bah, il a Calypso, Eli Medeiros, août 87, immense succès après le carton de Toi mon toi l'année précédente, 86.
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0: Un passe-famille pour le musée de la soie, 04 66 21 36 37. Deux adultes, deux enfants, ça fait quatre entrées pour vous si vous parvenez à résoudre l'énigme suivante. C'est la deuxième de ce lundi 5 octobre. Va, pars et ne reviens jamais. La formule m'accompagne aujourd'hui encore, mais je suis resté et je vous montre encore et toujours la marche à suivre. 04 66 21 36 37, passe famille, musée de la soie.
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0: Et vous pouvez encore réfléchir, on va jouer demain, je pense, mais si jamais vous sentez, n'hésitez pas à nous faire part de votre suggestion dès maintenant. Va, pars et ne reviens jamais, la formule m'accompagne aujourd'hui encore, mais je suis resté et je vous montre encore et toujours la marche à suivre. 04 66 21 36 37. Un autre souvenir des années 80, tout de suite, les Australiens de

succès international du groupe de rock australien Men at Work en 80. Who can it be? No. Allez, 04 66 21 36 37. Vous jouez pour un passe-famille musée de la soie. On rejoue demain d'ailleurs. Va, pars et ne reviens jamais. La formule m'accompagne aujourd'hui encore, mais je suis resté. Et je vous montre encore et toujours la marche à suivre, la brandade de neurones. Pour demain, les infos arrivent.

0: Ici Gal Ozer, One of Us, l'énorme succès de Joan Osborne en 95.
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0: Lundi 5 octobre, ici Gare Lozère, il est midi. Les infos. Xavier Bonroy, bonjour.
2: Bonjour Alex, bonjour à tous.
0: Les lycéens se sont mobilisés à nouveau ce matin dans le Gard.
2: Sans de débordement particulier toutefois à noter. À Millau, environ 300 élèves réunis ce matin pour bloquer le lycée, le tout dans une ambiance calme selon les gendarmes présents sur place. À Alès, ils étaient une quarantaine à mettre en place un barrage filtrant devant Jean-Baptiste Dumas. Quelques poubelles ont été placées devant l'entrée. Bonjour Elisa Savat.
3: Bonjour.
2: Vous avez fait le tour, vous, de plusieurs établissements à Nîmes ce matin, là aussi relativement calme.
3: Oui, aucun blocage strict devant les lycées nîmois. À la place, des barrages filtrants sous l'œil des forces de l'ordre et de la direction des établissements. Au lycée Ernest Hemingway, une centaine de lycéens sont là depuis 8h du matin. Ils passent le temps en musique. Au lycée Daudet, ils sont environ 300 à l'arrière du bâtiment, 200 devant Albert Camus, où trois jeunes ont été arrêtés tôt dans la matinée pour une tentative de blocage ratée. Échec également du côté de Frédéric Mistral ou du lycée du Haut-Dat. Aucun rassemblement signalé ce midi. Beaucoup d'élèves abandonnent et rentrent en cours pour éviter l'absence injustifiée notée dans le carnet. Globalement, ils sont moins nombreux dans les rues de Nîmes que la semaine dernière. La question maintenant est de savoir si le mouvement s'essouffle ou si les lycéens gardent des forces pour la mobilisation nationale prévue demain.
2: Elisa Savat, merci. Demain, cette manifestation sera notamment rejointe par une intersyndicale de l'éducation nationale. Les partis politiques à gauche appellent aussi les lycéens à maintenir leurs revendications. Le maire de Rousson, par exemple, le communiste Ghislain Chassary, était ce matin devant le lycée Dumas à Alès pour soutenir les élèves mobilisés.
4: C'est réellement aujourd'hui la faute de l'État. On dit les régions s'occupent des bâtiments, tout ça c'est très bien. Mais les régions aujourd'hui sont sous perfusion de l'État. Ce sont des dotations que verse l'État, elles sont de plus en plus diminuées. Et aujourd'hui, on voit le résultat, un gouvernement qui fait des choix politiques de multiplier les crédits de l'armement, 210 milliards d'aides aux entreprises, 64 milliards d'euros pour le budget de l'éducation. Si on en prenait un peu là où il faut, je pense qu'on arriverait à trouver des solutions, des profs, des remplaçants, des infirmières, des médecins. Enfin, tout pour que notre jeunesse vive bien aujourd'hui. Et malheureusement, ce n'est pas le cas.
2: Le maire de Rousson, Ghislain Chassary, au micro de Ludovic Labastrou. Le gouvernement, de son côté, tente d'apaiser la colère. Le Premier ministre Sébastien Lecornu a fait passer une feuille de route pour répondre en partie aux demandes lycéennes, notamment sur le remplacement de professeurs absents. Dossier complet sur la mobilisation dans les lycées à retrouver sur le site et l'appli ici. Un nouvel accident mortel sur les routes du Gard. Un motard de 34 ans est décédé hier à Aubord. Il est entré en collision avec deux voitures dans des circonstances qui restent à éclaircir. C'était sur la départementale 135. L'accident a également fait deux blessés légers.
0: Un exilé politique craint pour sa vie dans le Gard.
2: Samat a quitté son pays, le Kirghizistan, pays d'Asie centrale qui faisait partie de l'ancienne URSS. Ce père de famille de 43 ans s'est installé à Sommières avec femme et enfant. Il y en a quatre. C'était il y a 6 ans. Il considérait que son pays avait basculé dans la dictature. Depuis, l'homme continue d'alerter sur Internet sur les dérives, notamment anti-écologiques du pouvoir en place là-bas. Mais il a reçu des menaces en France, qui lui font craindre le pire, même à 7000 km de là. Catherine Piltner fait partie d'Amnesty International à Nîmes.
5: C'est cette peur qu'ils infiltrent le gouvernement de son pays. Ils ont des chaînes YouTube où ils passent des photos de leurs enfants en les menaçant, quoi. À visage découvert, c'est pas possible, quoi. Des choses qui se passent qu'on n'imagine même pas. Et si c'est pas lui, tout de suite, directement, son frère et sa mère, c'est sûr, des gens qui sont vraiment en danger et qu'il faut arriver à protéger. Une des manières de les protéger, c'est effectivement de les mettre à la lumière.
2: À Nîmes, une collecte de sang est organisée cet après-midi. C'est au Novotel Atria à partir de 13h30 jusqu'à 18h. L'établissement français du sang invite les Nîmois à venir donner leur sang. Et puis on termine avec un mot de hand et la bonne forme de l'USAM qui se confirme. La Green Team a battu Aix-en-Provence hier soir au Parnasse 35-33. Après 5 journées en division 1, les Nîmois sont 3e au classement derrière Paris et Nantes.
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2: Une belle et douce journée d'automne aujourd'hui.
0: Oui, temps majoritairement sec hein, dans le Gard. Les nuages sont dissipés. Température maximale aujourd'hui dans le Gard, 24 degrés au Vigan, 27 à Nîmes-Uzès et Saint-Ambroix. 28 à Bagnols-sur-Cèze et Alès. En Lozère, eh ben, ce sera quasiment la même chose hein, pour cet après-midi. Hein. Temps bien ensoleillé, un vent faible de direction variable. Alors les températures maximales aujourd'hui en Lozère, 21 degrés à Nasbinal et Sainte-Eulalie, 22 à Langogne et Méruès, 24 à Mende et jusqu'à 26 à Florac. Et Nora Malagré tout de suite.
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3: Et bonjour à tous, bienvenue dans votre nouveau rendez-vous quotidien entre 12 et 13 heures. Ça s'appelle On vous doit bien ça, on est là pour vous rendre service. Ici on parle bon plan, on parle de comment éviter les arnaques, on parle santé animaux. On est là encore une fois pour vous rendre service et je ne suis pas toute seule pour faire cette émission. Moi je m'appelle Enora Malagré, je suis avec, oh là là, mon capitaine dans la tempête, Aude Razo. Madame anti-arnaque, coucou Aude.
8: Coucou, coucou tout le monde.
3: Vous avez passé un bon week-end ma Aude?
8: Oui, vous aussi je crois.
3: Oh. J'ai guinché, je dois bien vous le dire. J'ai tournoyé la jupette. Voilà, ça c'est dit. Gérald Kirzek, notre
9: bonjour.
3: Médecin. Bonjour Gérald.
9: Qui ouvre les yeux tout ronds comme ça, ça veut dire quoi?
3: Non, j'ai guinché, j'ai dansé le swing, etc. Faut pas parler de moi, on s'en fiche, mais enfin j'ai dansé. Et vous, vous avez dansé Gérald Kirzek ce week-end?
9: Non, mais j'aurais pu danser parce que je suis allé parler santé mentale et santé physique à Valenciennes. Et finalement, la danse, c'est un excellent moyen de préserver tout ça.
3: Il est reparti à peine démarré à midi 6. Et vous allez d'ailleurs nous parler santé mentale aussi un peu plus tard dans l'émission.
9: Oui, on démarre les semaines de la santé mentale.
3: Exactement, docteur. Ma chère et tendre amie, notre merveilleux journaliste Elsa Wolinski, coucou.
10: Bonjour tout le monde.
3: Elsa, vous allez nous parler de la santé mentale des
10: jeunes, les
3: jeunes tout à l'heure.
10: Tout à fait.
3: Et j'irai le meilleur pour la fin. Oh. Valère Coréard, monsieur Bonplan, coucou.
11: Salut,
3: Valère.
11: Salut Enora, bonjour à toutes et tous.
3: Vous avez passé un bon week-end?
11: J'ai passé un aussi bon week-end que vous, mais j'ai pas dansé.
3: Non, vous avez fait beaucoup de sport. Vous.
11: Exactement.
3: C'est un malade du sport. Alors, nous allons parler d'un gros dossier aujourd'hui, entre autres, hein, vous l'avez compris, le démarchage téléphonique. Ça continue, ça nous empoisonne la vie. Et pour cela, nous allons recevoir, je vous le présente dans un instant, un éminent collègue de 60 millions de consommateurs. 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Ah oui, et pardon, c'est vrai, ma chère réalisatrice Céline qui me disait ça dans l'oreille. Et vous pouvez aussi nous laisser des messages vocaux et nous appeler tout au long de l'émission, 0810 055 056. C'est lundi, ça se sent, je suis désolée. Et comme l'a fait d'ailleurs, qui nous a laissé un message vocal aujourd'hui, eh bien c'est Siam, on l'écoute.
12: Bonjour, c'est Siam de Gironde. Je voulais savoir si l'endométriose est héréditaire. Merci.
3: Alors là, vaste sujet que malheureusement je ne connais que trop bien. On va vous répondre, cher Siam, dans une trentaine de minutes. Juste petite parenthèse, l'hystérectomie, quand on se fait retirer l'utérus, c'est pas un remède à l'endométriose. On en parlera avec le docteur Kirzek dans un instant. Allez, on y va, on démarre l'émission. Il est midi 8 sur Ici. Dit en préambule, gros dossier aujourd'hui sur le démarchage téléphonique, c'est insupportable. Moi-même, j'en subis les conséquences. On va recevoir notre ami journaliste Adriane des 100 Isidoro. Bonjour Adriane.
13: Bonjour Enora.
3: Vous y consacrez un large chapitre dans 60 millions de consommateurs. C'est insupportable. Il y a des lois pourtant et ça continue.
13: Et oui, une loi est entrée en vigueur là cet été tout juste, qui est censée interdire le démarchage, mais ça continue et ça hérite vraiment nos lecteurs. Alors ça continue parce que il y a un certain nombre de démarcheurs qui continuent à appeler de manière totalement illégale. Et puis il y a aussi des exceptions. Hein. Donc si vous avez un contrat en cours avec une société, donc si vous êtes abonné à un forfait téléphonique, pendant la durée du contrat, vous pouvez être appelé par le professionnel, ça c'est totalement normal, il peut démarcher dès lors que son appel a un lien avec l'objet du contrat, il peut pas vous parler de porte ou de fenêtre, quoi. Si c'est un opérateur téléphonique. Et puis, autre exception, et elle est bonne à donner aussi, si vous achetez un objet en neuf dans une enseigne, pendant la durée, pendant la protection commerciale, pendant la durée de la garantie commerciale, ce professionnel pourra vous appeler pour vous démarcher. Mais ce sont les seules exceptions à laquelle, quand même, s'en ajoute une toute dernière. Il y a certaines entités qui profitent d'un régime d'exception, la presse, pour des questions de pluralisme, et puis les associations aussi qui peuvent vous démarcher pour des causes caritatives.
8: D'accord. Aude Raso.
10: Alors ça, effectivement, ce sont pour les exceptions, mais il y a tout le reste. Ah, pourquoi les appels indésirables continuent? J'ai vérifié, c'est l'article qui est le plus lu encore ce matin sur votre site internet, 60 millions de consommateurs. Vous dites que vous avez eu une avalanche de témoignages et de réactions. C'est ce qui est écrit dans l'article. Ils disent quoi, les gens?
13: Alors les gens ils sont dépassés, ils sont irrités. Je peux vous citer un mail qu'on a reçu.
8: Si vous êtes irrité, dépassé, hein, je reprends les mots de notre invité, 0810 055 056, posez-nous des questions, on a les réponses.
13: Ah oui, on a lancé un appel à témoignage, plus de 500 personnes ont écrit à la rédac, c'est quand même assez conséquent. Et en fait ces gens-là dénoncent un harcèlement, hein, jusqu'à 10 appels par jour.
8: Oh là là.
13: Alors si vous voulez, je peux vous donner un exemple. C'est abominable, nous écrit Vincent. Depuis des mois, je reçois des appels intempestifs quotidiens. Automatisé, à chaque fois, je fais une déclaration dans signal.conso.gouv.fr, mais je n'ai pas de retour. Cette semaine, je me suis fait appeler 10 fois depuis X numéro, aidez-moi. Les gens n'en peuvent plus, quoi.
8: Valère Coréa.
14: Cette semaine, donc, ce lecteur a été appelé 10 fois. Démarchages intempestifs, on en reçoit encore tous. Mais qu'est-ce qui se passe, en fait? Les entreprises n'appliquent pas la loi, elles s'en fichent?
13: Alors, je pense que la majorité des entreprises l'appliquent, mais vous savez, il y a toujours quelques récalcitrants, ils font beaucoup de bruit, ils sont très embêtants, et donc, au mépris de la loi, ils continuent à harceler les gens au téléphone.
10: Il y a eu quand même des tentatives successives pour limiter le démarchage. On a eu Bloctel en 2016, vous vous souvenez, Bloctel?
8: Oui, bien sûr.
10: Une liste d'opposition au démarchage.
8: Est-ce que vous pouvez redire ce que c'est Bloctel?
10: Bloctel, liste d'opposition au démarchage, ça n'a pas marché du tout.
8: Ouais.
10: Je pense qu'on est tous d'accord là-dessus. 2020, démarchage pour la rénovation énergétique a été interdit. LOL, qui n'a pas reçu, dernièrement des appels, isolation, pompe à chaleur, panneaux solaires, etc. 2022, interdiction du démarchage pour le CPF, le compte personnel de formation. Vous vous souvenez, celui-là, ça a été un cauchemar. On recevait des appels tout le temps. 2023, interdiction du démarchage les week-ends et jours fériés. Bon, en fait, on peut faire une liste très longue de toutes les tentatives. Donc là, énième tentative, là, cet été, avec interdiction du démarchage sans notre consentement. Mais il faut faire quoi, en fait, Adrienne de San Isidoro? Il faut taper plus dur au portefeuille de ceux qui ne respectent pas la loi?
13: Bien, très bonne question. Alors, en 2020, comme vous le dites, les amendes ont été relevées considérablement, donc à 375 000 euros d'amende. Ça peut aller jusqu'à même 500 000 en cas de démarchage sur des personnes en situation de faiblesse. Et ça s'accompagne de 5 ans de prison. Donc, j'allais dire, les sanctions, elles sont là. Maintenant, il faut les faire appliquer.
10: C'est pas appliqué, en fait.
13: Et c'est là où le bât blesse, en fait, parce que on a l'impression que l'État est un petit peu dépassé. En tout cas, c'est ce qui revient dans les commentaires qu'on revient. Les gens déplorent un manque de moyens crucial, quoi. C'est-à-dire qu'en fait, il faudrait pouvoir tracer tous les appels, les adosser à des noms, des personnes physiques, et ensuite mettre en place des sanctions. Et là, pour l'instant,
8: c'est un peu nébuleux, loin du compte.
13: Ouais.
8: Gérald Kerzek, vous aviez une question, je crois.
9: C'est insupportable, on l'a tous vécu, mais j'ai quand même l'impression que ça va mieux. C'est-à-dire que depuis quelques mois, j'en reçois beaucoup moins. Avant, c'était de l'ordre de 2 ou 3 par jour, à tel point que dès qu'il y avait un numéro fixe, en fait, on répondait plus, quoi. Un 02, un 03,
8: oui,
9: ou même un 09.
8: Oui,
9: moi, je répondais même plus. Et j'ai l'impression, enfin, en tout cas, c'est pas qu'une impression, c'est que ça s'est calmé.
8: On va d'ailleurs vous donner des solutions après pour éviter tout ça.
13: Alors, parfois, il y a une solution technologique qui s'impose elle-même. C'est-à-dire que si vous avez certains téléphones, ça peut être le cas des Google Pixel, de certains Samsung Galaxy ou de certains téléphones Apple, en fait, par défaut, ils vont réussir à filtrer tout un tas d'appels. Mmh. Et ça, c'est grâce aux constructeurs.
9: Donc c'est eux qui filtrent, en fait,
13: c'est eux
9: qui filtrent, je les vois plus.
13: En identifiant la récurrence des préfixes invasifs et qui vont tout simplement filtrer les appels et ce qui permet de réduire le nombre d'appels. Il y a d'autres leviers où on y reviendra peut-être.
8: Ah bah j'espère qu'on va y revenir, évidemment qu'on va y revenir dans un instant. Merci beaucoup à vous, en tout cas Adrienne, d'être avec nous pour parler du démarchage téléphonique. On va vous dire comment se protéger, quelles erreurs en gros à éviter juste après ABBA, Waterloo. Ouh, ça va me réveiller un peu, ça va pas faire de mal. En ce lundi, dans On vous doit bien ça sur ICI.

0: Waterloo sur votre radio ici. Il est midi 16.
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0: on vous doit bien ça sur ICI. Et oui, c'est votre nouveau rendez-vous quotidien depuis la rentrée. On est ensemble jusqu'à 13h. On vous rend service dans cette émission, du moins on essaye. Là, on est en plein cœur du dossier des démarchages téléphoniques qui nous enquiquinent la vie, qu'on a envie de tabasser son téléphone tellement on n'en peut plus. Et grâce à notre collègue de 60 millions de consommateurs, Adrian San Isidoro, on est en train de détricoter tout ça. Et on va accueillir une auditrice qui fait un peu les frais, je crois, tout ça, Nathalie, qui nous appelle de Guichen, je crois, c'est ça. Bonjour Nathalie.
2: Oui, bonjour Enora.
0: Bonjour, vous êtes inscrite sur Bloctel et malgré la nouvelle législation, vous continuez de recevoir ces satanés appels publicitaires, oui. Nathalie.
2: Oui, tout à fait, oui. Tout à fait, et je ne sais pas trop vers quoi me tourner en fait,
0: parce je me doute
2: que c'est
0: bien.
2: Là que c'est insistant quoi.
0: Mais c'est-à-dire vous en avez combien par jour ou par semaine?
2: Oh, bah, ça m'arrive surtout période de midi et le soir quoi.
0: Oh là là, bon alors comment on peut l'aider Nathalie là, très concrètement?
3: Eh ben, en fait il existe des applications de blocage, donc vous avez Truecaller par exemple, vous avez Orange.
0: Truecaller
3: Truecaller, C-A-2-L-E-R.
0: Ouais, comme, attendez, vous pouvez réappeler distinctement?
3: Oui bien sûr, Truecaller. T-R-U-C-A-2-L-E-R. Vous avez Orange Téléphone Anti-Spam, qui fonctionne aussi chez les autres opérateurs, hein, c'est quand même bon à savoir.
0: Ouais.
3: Ou encore le fameux Saracroche.
0: Ah, bah ça, c'est notre passion, c'est grâce à Audrazo qu'on a découvert Saracroche. Non, mais, pardon, ça fonctionne très bien, ce Saracroche.
3: Ouais, hein. Paraît-il, en tout cas, selon les témoignages qu'on a reçus à la rédaction.
4: Je confirme, moi aussi, que ça marche quand même très
0: moi,
4: bien.
0: J'en ai
4: ça,
0: pratiquement.
4: Ça filtre pas tout, mais ça filtre très bien.
3: Ah, ouais. Et alors, en plus, c'est une appli qui a été développée par un Français indépendant, donc bon, ça veut. Voilà.
0: Cocorico, ça veut, voilà.
3: Et puis, dans le même genre, vous avez aussi le préfixe bloqueur qui connaît un certain succès, donc à télécharger. Alors, les choses qu'on peut faire aussi pour éviter que nos numéros se retrouvent dans les internets, si je puis dire, c'est il faut vraiment éviter de le laisser quand on le peut dans les formulaires web, parce qu'en fait, vous savez, vous voulez émettre un devis, vous voulez faire ci, vous voulez faire là. Et ben en fait, ces informations, elles sont aspirées et réutilisées par des courtiers en données. Ouais. Qui vont en fait les revendre à des sociétés qui vont vous démarcher sans prendre la peine de prendre votre consentement.
0: Valère.
5: Adrien, pour bien être clair quand même sur ce que vous nous dites depuis tout à l'heure, c'est que l'État est impuissant, en tout cas il n'a pas les moyens de faire appliquer correctement la loi, et c'est donc aux citoyens, aux consommatrices, aux consommateurs, de trouver des solutions par nous-mêmes, avec des applications, en filtrant, etc. Ah oui. C'est
3: ça ? Ce qu'on appelle une emplâtre sur une jambe de bois, cette critique a été formulée à l'encontre de l'État, elle a été faite par l'ex-sénateur Jean-Pierre Verzelen, qui lui-même a porté le texte de démarchage et mis en question la capacité de l'État à faire appliquer la loi. Vous voyez, donc, même au plus haut niveau, on se pose cette question. Donc, on attend quand même, avec une certaine
0: impatience.
3: Une certaine impatience, les annonces des futures sanctions qui vont tomber, et on espère qu'elles seront nombreuses.
0: Et qu'elles soient vraiment dissuasives. Audrazo.
4: Oui. Vous avez parlé des applis pour bloquer ces appels intempestifs. Il y a aussi le premier coup d'œil, aussi l'appel de démarchage. C'est un 0162, c'est un 0377, c'est un 0948. Il y a la liste sur Internet. Si vous tapez les premiers chiffres des appels de démarchage, je ne dis pas que des fois on vous appelle avec un 06 et on vous démarche, et ça, ils n'ont pas le droit, c'est interdit. Mais en tout cas, si vous avez un 0162, 0377, 0,318, 0,948, 0,949, tout ça c'est du démarchage. Vous le savez.
6: Mais c'est pour ça que je réponds.
4: Vous allez sur Internet et vous tapez numéro de démarchage, les premiers chiffres, etc. Vous allez avoir toute la liste en fait. Elle se trouve
0: 07,
4: très facilement.
0: On se dit que c'est un nouveau numéro de portable.
7: Et puis la conséquence, c'est que c'est rare maintenant qu'on appelle avec un fixe, mais du coup tous les gens qui appellent avec un fixe, on les prend plus. C'est des conséquences très concrètes.
0: Exactement.
4: Et Adrienne de San Isidoro, vous parliez de formulaire web sur lequel il ne faut pas laisser nos numéros. C'est quoi ces formulaires web exactement? De quoi vous parlez?
3: Quand on vous demande de laisser votre numéro de portable, si vous avez le choix de...
4: Quand on achète quelque chose?
3: Quand on achète quelque chose, quand on demande des informations, vous voulez télécharger un livre blanc, n'importe quoi sur Internet, et que vous avez la possibilité de ne pas le laisser, parce que parfois, malheureusement, c'est une obligation, et c'est embêtant, mais parfois on n'a pas le choix, mais parfois on l'a, et dans ce cas-là, il faut éviter de le donner. Parce
7: quand c'est facultatif, effectivement, il ne faut pas le donner.
4: Ça ne l'est pas toujours.
7: Moi, je fais ça en soirée aussi. Je ne donne pas toujours. Je ne donne pas toujours. Ou je dis appeler le 15.
0: Ouais, c'est ça. Audrazo.
4: Qu'est-ce qu'on doit faire si on reçoit un appel de démarchage illégal? Vous en avez déjà un petit peu parlé. Est-ce qu'il faut le signaler? Mais est-ce que ça sert vraiment à quelque chose de signaler ces numéros?
3: Oui, alors, en fait, ce qui est important, c'est de conserver les preuves. Donc, le numéro de téléphone, les dates, les heures des appels, et de signaler sur signal.conso.gouv.fr. Alors, est-ce que ça sert à quelque chose? Oui, parce que ça aide quand même à documenter la fraude, puisque quand on fait ce signalement, c'est immédiatement envoyé à la répression des fraudes, et donc il va agréger toutes ces plaintes, produire des dossiers touffus, et peut-être remonter les centres d'appels frauduleux, les filières qui vous enquiquinent toute la journée, pour enfin être à la hauteur et coller les amendes qui correspondent. En fait.
0: Adriane, vous restez avec nous. Si vous avez des questions, chers amis, ça se passe au 0810 055 056. Un peu plus tard dans l'émission, on parlera santé mentale et endométriose, mais pour l'heure, on écoute Indochine avec Victoria. Il est midi 22 sur votre radio. Ici, on est ensemble jusqu'à 13h.

0: Indochine, Victoria sur votre radio ici. On est ensemble jusqu'à 13h les amis.
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0: On vous doit bien ça. Et oui, on vous doit bien ça, on est là pour vous rendre service. Je le rappelle, on est ensemble jusqu'à 13h et c'est votre nouveau rendez-vous quotidien sur votre radio. Ici, on va parler santé mentale dans un court instant. On va parler aussi un petit peu endométriose, cette maladie qui touche une femme sur 10. Mais pour l'instant, on parle toujours du démarchage téléphonique, parce que malgré la loi, on continue d'être saoulés, enquiquinés par ces gens qui nous appellent plusieurs fois par jour. Et nous recevons d'ailleurs Itelvina, qui nous appelle de Bayonne. Coucou d'ailleurs les amis de Ici Pays Basque.
2: Bonjour toute l'équipe.
0: Bonjour, vous allez bien?
2: Oui, je tenais à vous remercier parce que votre émission elle est géniale.
0: Oh, merci.
2: Vous êtes de bonne humeur et ça fait du bien.
0: On espère en tout cas parce que les temps sont durs, la rentrée est vraiment pas simple. Donc si on peut vous apporter un peu d'infos et de la bonne humeur, en tout cas on estime qu'on vous doit bien ça. Alors, Itelvina, on vous appelle sur le fixe et sur le portable. Vous c'est les deux, mon colonel.
2: Alors, voilà, c'est ça. Alors quand je suis à la maison et quand je suis au travail aussi, c'est pareil.
0: Oh là là.
2: Alors si je ne réponds pas à la maison et que je suis pas loin, on va dire, on m'appelle en suivant sur le fixe. Et au travail, c'est exactement pareil parce que je regarde des numéros parce que ça affiche. Et donc j'ai beau leur dire que les démarchages c'est interdit et compagnie, ils en ont rien à faire. Alors comment on fait pour pas qu'ils appellent à la maison?
0: Eh oui, c'est ce qu'on était en train de vous proposer des solutions. Adriane qui est avec nous, notre collègue de 60 millions de consommateurs, qui y consacre d'ailleurs un large dossier. Procurez-vous ce merveilleux magazine parce qu'il y a des vraies solutions, Adriane.
3: Oui, écoutez, là dans ce cas-là, il faut absolument installer des applications de blocage. Mais la question, c'est finalement comment ces appels qui vous arrivent sur le fixe arrivent aussi sur le portable.
0: Mais c'est ça.
3: Et oui, c'est-à-dire que quand ils ne rentrent pas par la porte, ils essayent de rentrer par la fenêtre, tout simplement. Et ça, c'est possible parce qu'en fait, ils récupèrent les données issues de fuites de données.
0: Ouais.
3: Partout, malheureusement, aujourd'hui, sur les sites gouvernementaux, sur les sites commerciaux. Et donc, ils récupèrent ces données sur le dark web. Et dedans, vous avez le fixe, vous avez le portable. Et pourquoi se priver de l'un ou de l'autre quand on a les deux?
4: Et alors on a Marie qui témoigne sur le WhatsApp de l'émission et qui dit elle c'est l'inverse. Elle dit que en fait elle reçoit l'appel sur le téléphone portable et qu'elle bloque et ensuite elle reçoit l'appel sur le téléphone fixe. Donc ça montre bien qu'ils ont les deux en fait, tout simplement. C'est exactement ce que nous dit Itelvina.
0: Valère Coréard.
5: Oui, chère Enora.
6: Non, ça va, vous.
5: Non mais.
6: Moi j'ai mis une question.

0: question bête, mais à chaque fois, je me demande si c'est un vrai humain ou si c'est un faux humain, ah, un disque alors, ou je ne sais quoi.
1: Ça, c'est la grande question que tout le monde se pose. Bah oui.
2: Alors, bah, parfois,
3: ça dépend.
2: Parfois, c'est des bots. Malheureusement, c'est des robots en fait qui vont automatiser des appels à
0: des bots,
2: à
0: des robots. Oui, ouais, des bots.
2: Pas en croco. en robot. Et donc, ils vont automatiser des appels et à un moment, ça va tomber sur vous et voilà. Mais ça ne veut pas forcément dire qu'ils auront récupéré votre numéro. C'est simplement qu'ils passent des milliers et des milliers et des milliers d'appels.
1: Merci beaucoup à Nathalie. Merci à Etelvina. Continue de réagir au 0810 055 056. Mais pour l'heure, c'est l'actu dans toutes vos régions grâce aux 44 locales de votre radio ici. À tout de suite.
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10: 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On va se projeter dans le temps. Dimanche 11 octobre, les arènes de Nîmes accueillent la finale du Trophée des As. C'est cette finale du championnat de France de course camarguaise. On en est déjà à la 75e édition et les meilleurs raseteurs de la saison vont se mesurer aux 7 cocardiers venus de différentes manades. Rendez-vous donc le dimanche 11 octobre à 15h et point d'orgue de la saison bovine, bien sûr. À Ur, la parade, la grotte de la Veine Armand se transforme en salle de concert. Ce sera samedi 10 octobre et dimanche 11 avec le duo Here and Now qui jouera sous terre. Il y aura du chant, il y aura de la harpe classique, tout ça sur des poèmes soufis. La descente se fait en funiculaire à partir de 19h45 le samedi, 10h15 le dimanche. Alors pensez à prendre une petite veste évidemment puisqu'il fera aux alentours de 12 degrés dans la grotte. 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
1: Eh oui, bonjour, midi 32. On est en direct jusqu'à 13h. Vous l'avez compris, c'est votre nouveau rendez-vous quotidien. On essaye de vous rendre service avec sérieux et bonne humeur et on espère qu'on y parvient. C'est votre antenne. Hein. Appelez-nous 0810 055 056. Vous avez des questions, ça tombe bien. On a les réponses. Surtout Valère Correa aujourd'hui.
2: Surtout aujourd'hui, oui, c'est vrai.
1: En très grande forme. Et puis vous pouvez aussi nous laisser des messages vocaux encore sur ce numéro WhatsApp 0810 055 056. C'est gratuit comme l'a fait Siam aujourd'hui.
11: Bonjour, c'est Siam de Gironde. Atteinte d'endométriose et adénomyose, je me suis fait opérer d'une hystérectomie totale. Ma fille a 14 ans et je m'inquiète pour elle. Je voulais savoir si l'endométriose est héréditaire. Merci.
1: Alors, un vaste sujet et je serai évidemment accompagnée pour y répondre du docteur Kierzek. Moi, c'est une maladie que je connais bien. J'en ai beaucoup parlé dans les médias. J'ai écrit un livre à ce sujet. La seule chose que je peux vous dire, Siam, c'est qu'on ne sait pas grand-chose sur l'endométriose. Il y a autant d'endométriose que de femmes. Et ce qu'on ne sait pas, c'est qu'on ne sait pas si c'est héréditaire ou pas. Pourquoi ? Parce qu'il n'y a pas assez de sous pour la recherche. On commence à s'y atteler. Il y a quelques chercheuses et quelques chercheurs, notamment à l'Institut Pasteur que je sais salut chaleureusement, qui essaye de comprendre l'endométriose qui existe depuis la nuit des temps, qui touche une femme sur 10 et qui est la première cause d'infertilité. Vous parlez d'ailleurs d'hystérectomie. Je vais juste faire un petit rappel. L'hystérectomie, c'est quand on se fait retirer l'utérus. Ça n'est pas un remède à l'endométriose, n'est-ce pas, docteur Kierzek? Ça ne veut pas dire que l'endométriose va faire dodo pour autant.
0: Ah ben non, surtout que l'endométriose, par définition, elle est souvent en dehors de l'utérus aussi. C'est du tissu utérin, mais qui est

0: ailleurs qui peut être dans les poumons, dans le tube digestif. Donc on voit bien que si on enlève l'utérus, ben on enlève une partie, mais on peut pas enlever les morceaux d'utérus qui sont ailleurs, ou de tissu utérin qui sont inflammatoires. Et
1: pour répondre... qu'en gros, l'endométriose, docteur, pour très vraiment simplifier pour nos auditrices, nos auditeurs, c'est cette membrane autour de l'utérus qui se liquéfie au moment des règles. Et sauf que chez nous, au lieu de se liquéfier vraiment, ça devient un peu comme de la glu qui va se coller sur les ligaments utérosacrés, sur la vessie, parfois même dans des cas très extrêmes,
0: dans le poumon, il peut y avoir des décollements
1: dans le cerveau
0: à cause de
1: l'endométriose. Et c'est pour ça que ça inflame tout le corps et que ça donne
0: des crises douloureuses
1: folles. Voilà, en gros, c'était pour refaire un petit schéma.
0: Pour répondre à la question, est-ce que c'est génétique? J'allais dire non et oui. Alors non, parce qu'il n'y a pas un gène de l'endométriose, mais il y a des gènes de l'endométriose. Et surtout, quand on regarde les familles, si votre maman a été atteinte d'endométriose, la fille a 4 à 8 fois plus de risques d'avoir de l'endométriose. Donc on voit bien qu'il y a un terrain génétique. On ne comprend pas tout, effectivement, dans cette maladie. Il y a une prédisposition génétique, probablement. Et il y a plusieurs gènes impliqués. Certains commencent déjà à être identifiés. Et ça sera une des voies de recherche, hein, aussi bien pour diagnostiquer, dépister, mais aussi pour traiter éventuellement. Et l'hystérectomie, donc non, ce n'est pas la solution. Et le message à passer, c'est notamment aux jeunes filles qui ont des règles très douloureuses, ou moins jeunes filles d'ailleurs, qui ont des règles très douloureuses, qui les empêchent d'aller au travail, à l'école, etc. Non, ce n'est pas que les règles. Il faut aller chercher plus loin, faire
1: l'échographie,
0: l'IRM, aller voir un centre spécialisé.
1: Exactement.
0: Et ne pas s'arrêter. Il y a une errance diagnostique et ne pas s'arrêter à « Ah ben non, si t'as mal, c'est parce que c'est tes règles. »
1: Exactement. Et n'hésitez pas à vous tourner vers les associations de patientes. 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Elles sont là pour vous. Merci beaucoup Siam. On y consacrera aussi évidemment beaucoup plus de temps dans une autre émission grâce à notre ami, le docteur Kirzek, qui nous fait la joie et l'avantage d'être là tous les jours ou presque.
0: N'en faites pas trop.
1: J'en ai fait un peu des caisses, c'est pas faux. Je retire. Alors, je voudrais remercier surtout notre cher ami de 60 millions de consommateurs, le grand journaliste Adrian San Isidoro, parce qu'on a parlé démarchage téléphonique. Si vous avez des questions, ça se passe au 0810 055 056. Une dernière chose, un dernier conseil à prodiguer à nos auditrices et nos auditeurs.
2: Écoutez, ne donnez pas vos données quand vous avez la possibilité de ne pas le faire. Surtout, installez les applications pour bloquer.
1: On peut rappeler 3-4 applis.
2: Mais oui, absolument. On va avoir ça raccroche. Préfix bloqueur ou encore Orange téléphone anti-spam qui marche absolument chez tous les autres opérateurs.
1: Valère Correard, qui cette fois-ci a quelque chose à dire.
3: Non, si vous me permettez de rappeler une chose, c'est que les gens qui nous appellent quand c'est pas de l'IA, hein, quand c'est des vrais gens, en fait ils y sont un peu pour rien. Et c'est vrai que
1: faut
3: souvent,
1: pas les insulter, les
3: exactement,
1: pauvres,
3: hein. On peut leur expliquer gentiment, les éconduire comme on dit gentiment, mais en restant dans le respect, parce que ces gens-là sont en train de faire un métier qui est, je pense, assez difficile.
1: Très ingrat et très désagréable. Merci beaucoup, Adrian. Prenez grand soin de vous. Revenez quand vous voulez, vous êtes éminemment sympathique. Il est 12h37, on va écouter Julien Doré avec Paris Seychelles sur votre radio ici. On est ensemble jusqu'à 13h, ça s'appelle On vous doit bien ça.

0: bien doré Paris-Séchelles sur votre radio ici. 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
0: Et oui, on vous doit bien ça. On est là pour vous rendre service. Et si vous avez des questions, c'est au 0810 055 056. Cette semaine, c'est la semaine d'information autour de la santé mentale. Mon cher confrère, pardon, j'avais envie de dire ça, c'était mon rêve. Le docteur Gérald Kirzek.
2: Docteur Malagré.
0: Oh là là, ça m'émeut, j'en ai les poils. Je ne suis malheureusement pas médecin. Vous, oui, et vous allez nous parler de la santé mentale. Elsa Wolinski aussi, dans un instant, qui nous parlera de la santé mentale chez les jeunes.
2: Grande cause nationale, ouais, 2026, pour la deuxième année consécutive.
0: Ouais.
2: C'est dire qu'il y a du boulot, ou alors qu'il ne s'est rien passé la première année. C'est peut-être aussi une solution, c'est pas faux. Ouais. En tout cas, c'est un sujet majeur, on le voit après le Covid. Il y a vraiment eu avant et après le Covid, un adulte sur cinq qui a dans sa vie, au cours de sa vie, un problème de troubles psychiques. 53% des gens qu'on interroge, en leur demandant est-ce que vous avez eu de l'anxiété, des symptômes un peu dépressifs dans les 12 derniers mois, répondent oui. Ça veut dire une personne sur deux dans l'année qui a précédé a un problème de santé mentale. Et le problème, c'est que la majorité n'ont pas consulté, ne veulent pas consulter. Il y a un grand tabou autour de la santé mentale.
0: On parle si de quoi ? Et si je peux me permettre, plus les hommes qui me consultent encore,
2: oui,
0: moins que les femmes,
2: être...
0: parce qu'ils ont peur et qu'ils ont... Oui,
2: il a... Et puis il y a l'image, il faut être fort.
0: C'est ça.
2: C'est un signe de faiblesse. En fait,
0: exactement,
2: non, c'est pas un signe
0: pauvres,
2: de faiblesse.
0: Ouais,
2: d'abord,
0: ouais,
2: quand
0: ouais.
2: on voit que tout le monde est concerné, parce que forcément, quand on voit des chiffres comme ça, ça veut dire que tout le monde est concerné, de manière réactionnelle ou pas, de manière avec une composante génétique ou pas. Il y a plein de circonstances dans la vie, il y a plein de facteurs, y compris des maladies physiques aussi qui peuvent générer des troubles de santé mentale, et les troubles de santé mentale qui génèrent des maladies physiques. C'est-à-dire qu'on peut pas déconnecter le corps et l'esprit. Et ça, c'est vraiment quelque chose d'extrêmement important, parce que quand on a une maladie physique, on va consulter. Ben, quand on a une maladie mentale, pourquoi on va pas consulter?
0: Oui,
2: surtout
0: sûr.
2: Que les choses peuvent être imbriquées. Alors, après, la question, c'est de quoi on parle? On peut parler tout simplement de petits troubles, parfois du sommeil, de troubles un peu de l'humeur, des choses qui sont un peu anodines ou qu'on passe sous silence. On peut aller jusqu'à la maladie psychique, la bipolarité par exemple, la schizophrénie, qui sont des maladies beaucoup plus lourdes, et puis la dépression nerveuse, bien sûr, qui est quelque chose d'extrêmement répandu.
3: J'avais juste une petite question. En fait, quand vous dites il faut consulter, mais on consulte qui? Qu'est-ce qu'on peut dire aux gens justement? Qu'est-ce
2: médecin
3: qu'on peut leur conseiller?
2: Généraliste. Le premier
3: d'abord.
2: Interlocuteur, ça doit être son médecin généraliste, bien sûr, parce que il va éliminer d'abord un problème physique, parce que des troubles du sommeil, un trouble de l'humeur, des maux de tête, une irritabilité, un changement de comportement, ça peut être quelque chose de physique. On va vérifier votre taux de sucre, on va faire un scanner cérébral, on va faire une prise de sang, parce que ça peut être un problème qu'on appelle somatique. Et puis après, lui va vous orienter vers un psychiatre, un psychologue, les deux n'étant pas pareils. Le psychiatre, c'est un médecin qui va pouvoir vous prescrire des médicaments, qui va faire aussi, pourquoi pas, une thérapie sur le plus long terme. Le psychologue n'est pas médecin, ne vous prescrira pas de médicaments, mais peut bien sûr vous aider. Ce qui est important, c'est de repérer les signes d'alerte. De l'insomnie, un changement de comportement, une baisse d'énergie, une perte d'envie, tout ça, un isolement, tout ça, ça peut être individuellement pas très grave, et c'est pas pour ça que vous avez un trouble de santé mentale.
0: Pardon,
2: en revanche,
0: je me permets, vous n'êtes pas fou. Vous savez,
2: bien
0: ce
2: sûr.
0: Mot qu'on met
2: bien
0: un
2: sûr.
0: Peu n'importe comment.
2: Et c'est pas parce qu'on va voir un psy qu'on est fou.
0: Voilà, ça peut être un problème chimique. Vous n'êtes pas seul. Continuez après Valère Correa, on aura une question.
2: Des troubles du comportement, une consommation d'alcool, de tabac plus que d'habitude, ou comportemental avec les écrans, les jeux, etc. Alors, individuellement, c'est pas très grave, mais quand il commence à y avoir une accumulation de petits signes comme ça, dans l'entourage, ça doit vraiment être un signe d'alerte et engager la conversation. Parce que là, on n'ose pas, là aussi,
0: et
2: en
0: oui,
2: parler à quelqu'un.
0: Sûr.
2: On n'ose pas aborder le sujet sans culpabiliser, sans juger, mais juste tendre une main.
0: Valère.
4: Oui, je voulais juste rappeler la définition de la santé mentale parce que ça permet de se situer, c'est celle de l'OMS. C'est un état de bien-être qui nous permet de faire face aux sources de stress de la vie, de réaliser notre potentiel, de bien apprendre et de bien travailler et de contribuer à la vie de la communauté. Et c'est important de la rappeler cette définition parce qu'elle permet de se situer, est-ce que je suis là-dedans ? Ou
0: absolument.
4: En dehors, et donc sinon j'ai un problème.
2: Après c'est normal d'avoir tous des petits coups de mou, hein. C'est l'automne, il y a moins de lumière, on a repris le boulot, etc. Mais quand ça a un impact sur votre vie sociale, vous n'arrivez plus à y travailler, ou vous travaillez la boule au ventre, ou quand il y a vos relations sociales, il y a un repli, etc. Effectivement, ça devient problématique, et c'est là où il faut pas hésiter à consulter. Alors après, on peut prévenir les troubles de santé mentale aussi. Et quand je disais que le physique et le mental, ils sont indissociables, un bon sommeil, par exemple, une bonne alimentation, moins de produits ultra transformés. Mmh. Il y a des études assez fascinantes qui montrent que les gamins qui boivent des sodas ont plus de syndromes anxio-dépressifs.
0: Okay.
2: On diminue les sodas, eh bien on diminue leurs troubles anxio-dépressifs. Or, chez un ado, qu'est-ce qu'il va faire? Il va s'enfermer dans sa chambre, il va se mettre devant les écrans, il va se gaver de soda en disant bah, ça ira mieux. Et généralement, on lui dit bah oui, fais-toi plaisir. Tiens, bah non, c'est pas lui faire plaisir, au contraire. Il y a, en termes d'hygiène de vie, l'activité physique, bouger, le sport, c'est fondamental. Parce que tout ça, ça va générer des changements physiques dans le bon sens du terme et sécréter de la sérotonine qui est l'hormone du bonheur.
0: Vous avez des questions à poser au docteur Kierzek, ça se passe au 0810 055 056, hein, vous le savez, on est là pour vous. On va continuer de parler santé mentale. En attendant, on va écouter Johnny Hallyday, Gabriel, sur votre radio ici. Il est midi 45, dis donc, ça passe vite.
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0: Johnny Hallyday, Gabriel sur votre radio. Ici, on est ensemble jusqu'à 13h.
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0: Et ça s'appelle On vous doit bien ça. C'est votre nouveau rendez-vous quotidien. On parlait santé mentale avec le docteur Kierzek, qui a encore une petite chose à nous dire, et pas des moindres.
3: Premier secours en santé mentale. On connaît tous les gestes d'urgence, les massages cardiaques, la méthode Emlich, etc. Bien, il existe des formations PSSM, Premier secours en santé mentale, délivrées par des associations. Ben là, c'est de vous donner un peu les gestes, les choses à faire, les choses à dire pour pouvoir venir en aide à quelqu'un qui ne va pas bien. Détecter, orienter, c'est vraiment l'objectif. Et puis un numéro, je voudrais vous donner le 3114, qui est le numéro d'information 24 heures sur 24 de prévention du suicide. Donc ça peut être important. Évidemment, il y a toujours les numéros d'urgence, le 15, mais le 3114, c'est un numéro important à connaître.
0: Merci docteur Kierzek. Et puis on a parlé en début d'émission du démarchage téléphonique qui nous empoisonne la vie. On a développé plein de solutions pour vous que vous pourrez retrouver dans le podcast, évidemment sur ici.fr. On vous doit bien ça. Nous avons un auditeur aussi qui avait une dernière question à nous poser, Benoît, qui appelle via Ici Pays Basque. Bonjour Benoît.
4: Oui, bonjour Enora, bonjour à tous.
0: Ça va, Benoît ?
5: Bonjour.
4: Ça va, merci, ça va très bien.
0: Alors vous avez des appels tous les jours aussi, hein ? On n'en peut plus.
4: Ah oui, mais tous les jours, là, j'ai eu encore un 07 ce matin. Cet après-midi, je pense que je vais avoir un 02 ou un 04 qui va m'appeler. Hein. Maintenant, je vais faire les pronostics parce que c'est tout le temps, c'est horrible. J'entendais dire qu'il ne fallait pas laisser son numéro de téléphone sur certains sites quand on faisait des devis, des choses comme ça, mais ce n'est pas toujours évident. Mm-hmm. Moi, ce que je ne trouve pas normal, c'est que parfois, on nous dit « Voulez-vous laisser votre numéro de téléphone, être contacté, etc. ?» Mais ce n'est pas toujours le cas. Et ce qui m'inquiète le plus, c'est que le président Macron voulait faire interdire le téléphone au moins de 15 ans. Franchement, je ne sais pas comment il va pouvoir protéger les jeunes, alors que rien que ça, déjà, le gouvernement n'est pas capable
5: les réseaux sociaux, Benoît.
0: Ouais, c'est encore un autre système.
5: Benoît, on peut peut-être faire un petit rappel de toutes les applications qui existent pour bloquer ces appels intempestifs. Comme ça, peut-être, vous n'auriez pas reçu, Benoît, ce petit 07 de ce matin. Dans le WhatsApp de l'émission, très plébiscité, c'est Sarah Croche, toujours. Alors, visiblement, vous êtes fan de Sarah Croche. Marie-Christine l'a installé, a dit que c'est super. On a aussi, c'est Pascal aussi qui l'a installé. Alors, vous en avez d'autres. Alors ça, c'est chouette. Merci beaucoup. On a Céline qui nous dit que son fils lui a installé l'application BlockCall, donc BlockCall. Elle dit que ça marche très bien. On a aussi, alors attendez, parce qu'il y a beaucoup de messages. Je remonte le fil. Isabelle qui, elle, a installé Skipple Shield et elle est très contente aussi visiblement. On va mettre une petite liste sur ici.fr. Génial. Comme ça, vous aurez ça à disposition et on espère que vous en recevrez moins.
0: Ce qui est formidable, c'est la communauté qu'on est en train de créer parce que vous donnez aussi des conseils via notre WhatsApp 0810 055 056. Merci, vous aussi, vous nous rendez service. Juste après une petite pause, Elsa Wolinski nous parlera santé mentale chez les jeunes. À tout de suite.
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0: On est encore ensemble pour quelques minutes, ça passe tellement vite sur votre radio ici, ça s'appelle On vous doit bien ça. Il y a énormément de questions sur le 0810 055 056, sur le démarchage, on continue d'y répondre en antenne, ne vous inquiétez pas. Et aussi sur l'endométriose, je vous le rappelle, nous consacrerons une large émission à cette maladie qui touche une femme sur 10 avec le concours du docteur Kirzek. Mais pour l'heure, on parle encore de santé mentale avec notre journaliste Elsa Wolinski.
5: Alors oui, quand on parle de santé mentale des jeunes, ça peut nous paraître un peu abstrait. D'ailleurs, Gérald l'a dit, c'est vrai que c'est depuis le Covid qu'on parle de santé mentale. Avant, nous, quand on était plus jeunes, personne n'en parlait. Donc on a aussi un peu tendance à se dire, bah, avant on faisait 100, alors pourquoi ? Et puis on s'en est bien sorti. Alors moi, j'ai envie de vous dire, bah, non, en fait, on s'en est pas très bien sorti, vu le nombre de gens qui sont chez le psy aujourd'hui, justement. Alors, il serait bon d'ouvrir les yeux sur nos adolescents qui sont autour de nous, et les chiffres, vraiment, témoignent de leur malaise. Près d'un lycéen sur 5 présente aujourd'hui un risque important de dépression et 15% déclarent avoir déjà fait une tentative de suicide. Les filles sont particulièrement touchées. Alors pourquoi ? Parce qu'évidemment, il n'y a pas qu'une seule explication. La pression sur le corps, les réseaux sociaux, les violences, le harcèlement. Mais au milieu de tous ces chiffres un peu qui font peur, qui sont désagréables, il y a une jeune femme dont moi je souhaitais absolument vous parler. Elle s'appelle Miel Abitbol. Elle a 19 ans. Près de 3 millions de personnes la suivent sur les réseaux sociaux. Et elle est devenue l'une des voix de la santé mentale des jeunes, justement.
0: Absolument.
5: Miel, elle sait de quoi elle parle. À 13 ans, après du harcèlement à l'école, elle est violée par le meilleur ami de son grand frère, qui était majeur. Elle n'en parle pas à sa famille. Et sa santé mentale s'effondre. Dépression, chute des résultats scolaires, troubles alimentaires, automutilation. En mars 2021, elle fait une tentative de suicide par médicament. Et c'est à l'hôpital que ses parents prennent conscience de ce qu'il se passe. À cette époque, Miel, elle va écrire à Emmanuel Macron. Elle va pas obtenir de réponse du président. Quelques années plus tard, elle va décider de transformer ce qu'elle a vécu, de transcender en fait son malheur, en engagement. Avec son père et la psychiatre Claire Morin, elle va créer Link. Alors Link, c'est L-Y-Y-N-K. Une application de prévention autour de la santé mentale des jeunes. Alors, c'est pas la seule évidemment application à exister. Il existe aussi Jardin Mental ou encore Mind Day qui propose d'autres outils pour prendre soin de sa santé mentale. Mais quand Link est lancé par Miel et son papa et la psychiatre en septembre 2024, en moins de 24 heures, 150 000 téléchargements, 100 000 comptes sont créés. Énorme. Link devient numéro 1 de l'Apple Store en France, devant ChatGPT. C'est vous dire quand même ce qui se passe. Donc aujourd'hui, l'application compte plus de 400 000 utilisateurs. Ça décrit l'immense besoin des jeunes de trouver un endroit où déposer ce qu'ils ressentent. Sur Link, c'est justement ce qu'ils peuvent faire. C'est-à-dire, on dit, parce qu'il y a une espèce de kit de secours, si je vous explique un peu, pour les moments où ça ne va pas vraiment, avec des stratégies justement pour traverser une crise émotionnelle, des exercices de bien-être et des ressources. Mais surtout, le jeune peut choisir, c'est-à-dire qu'il peut aller, il peut choisir un adulte avec lequel il a du mal à discuter, il peut là dire, là sur cette appli, on peut échanger sans que ça soit en face à face. Mais Miel, qui n'est pas du genre à oublier non plus, à se faire oublier, qui avait donc écrit cette fameuse lettre au président de la République et lui avait pas répondu, a décidé de lui réécrire. Et cette fois-ci, il lui a répondu, il s'est excusé et il l'a invité à l'Élysée. Elle y a passé plus de 2 heures pour parler de la santé mentale et de sa génération. Et pourtant, aujourd'hui, Miel dit encore, rien n'a changé. Alors, qu'est-ce qu'on peut faire ? Ce qu'on peut faire, c'est déjà en parler. Parce que quand je vous parle, moi, de santé mentale, ça peut paraître, pour les jeunes, ça peut paraître abstrait. Mais en fait, on parle de qui ? On parle de nos jeunes. C'est peut-être votre fille, c'est peut-être votre fils, votre neveu, votre petite-fille. Alors peut-être même, d'ailleurs en ce moment, ils sont en train d'écouter. Enfin, si vous êtes en train de vous regarder,
0: c'est pas grave.
5: Non, mais en tout cas, si vous êtes en train de nous écouter, c'est peut-être quelqu'un qui est proche de vous. Donc, en tout cas, faites attention. Je vous rappelle juste plusieurs numéros que vous pouvez avoir. Il y a Fil Santé Jeune au 0800 235 236. Un numéro gratuit et anonyme pour les 12-25 ans qui ont besoin de parler. En cas de harcèlement et de cyberviolence, il y a le 30-18. Et pour les étudiants en difficulté, le 30-40, un nouveau numéro national lancé cet été.
0: Merci beaucoup Elsa Wolinski. Et si vous êtes grand-mère, si vous êtes maman, n'hésitez pas à parler de miel, si vous êtes papa et grand-père aussi. Elle est formidable cette jeune fille. On va recevoir le gagnant d'ailleurs de notre jeu. 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Si je compte bien, ça fait 200 euros. Bonjour Thomas.
9: Bonjour Nora, bonjour l'équipe.
0: Vous
9: bonjour.
0: Appelez de Valence, bonjour. Ici Drôme, Ardèche, et c'est gagné Thomas.
10: Bravo, ouais, super.
0: Eh oui. On est là pour booster hein, votre pouvoir d'achat tous les jours, et tout au long de l'année, et on est ravis de le faire. Vous le méritez, et en plus, on vous doit bien ça. Gros bisous Thomas, prenez soin de vous. Merci beaucoup à toute l'équipe. Dans un instant, c'est le trésor de nos régions. Moi, je vous dis à demain, et le trésor de nos régions, ça se passe avec Emeline Ferry, chers amis. Et demain, je vous le rappelle, on parlera des aidants. Grande émission, très très importante. On aura d'ailleurs une association vraiment.
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0: Et merci d'écouter la radio ici, il est 13h. Les informations, Emeline Ferry.
12: Bonjour et bienvenue dans le 13h de nos régions à la une. Aujourd'hui, évidemment, le cri de détresse des lycéens. Plus de 400 établissements bloqués ou perturbés ce matin, à la veille de l'acte 3 de la mobilisation. On va en parler avec le SNES-FSU, syndicat enseignant, qui va descendre dans la rue avec les élèves pour réclamer de meilleures conditions d'enseignement. On entendra aussi les parents d'élèves. Certains sont inquiets. Et puis, on vous emmène à Créteil. C'est là qu'a démarré la contestation il y a maintenant 2 semaines. Le carburant, le prix des courses, la difficulté à se loger et le nombre de bénéficiaires des Restos du Cœur qui augmente. Vous entendrez tout à l'heure le témoignage de Océane. Témoignage de Océane qui fait partie des bénéficiaires des Restos du Cœur. L'association publie une étude aujourd'hui. Elle estime qu'une personne sur 10 aura recours à l'aide alimentaire dans la prochaine décennie. Le Nutri-Score va-t-il devenir obligatoire sur les emballages alimentaires? Des scientifiques le réclament avec une pétition, 100 000 signatures déjà sur le site de l'Assemblée nationale. Et puis, les supporters et les joueurs sont sous le charme de Zizou à la tête de l'équipe de France de foot. Ils rêvent maintenant d'une victoire à domicile, peut-être ce soir, on l'espère, contre la Belgique. Les cours ont repris ce matin dans de nombreux lycées. La classe a parfois été un peu perturbée après plusieurs jours de mobilisation des lycéens. Mais il y a encore 413 établissements bloqués ou perturbés ce matin en France, selon le ministère de l'Éducation. Et l'image marquante de la matinée, c'est à Paris, le lycée Vauquelin, dans le 13e arrondissement. Un départ de feu, des tirs de mortier et des élèves confinés. Vous étiez sur place, Marie Bouéda, racontez-nous.
13: Eh bien, quand je suis arrivée, les vitres de la porte de l'établissement étaient brisées, le plastique, 2-3 poubelles fondues et des vélos disposés au milieu carbonisés. Premier blocus ce matin pour ce lycée des métiers de la chimie qui stocke des produits dangereux. L'approviseur Carole Zerbi était sur place très tôt, dès 7h.
14: Là, on a vu un groupe très organisé hein, qui a mis des poubelles devant l'établissement, qui a mis le feu à ces poubelles après avoir déversé un liquide inflammable hein, qu'on a senti. Les casseurs qui étaient là, il y a eu une espèce de convergence avec les élèves qui passaient par là et qui avaient peut-être aussi envie d'en découdre. Mais c'est pas mes élèves qui ont commencé.
13: Elle dit qu'il y a eu 3 assauts, ce sont ses mots. Et à un moment, des élèves et des professeurs se trouvaient dans le lycée et ont dû être confinés.
14: Ça a été très effrayant pour les élèves et les personnels qui ont assisté en fait à la mise à feu, aux coups et au déchaînement de violence.
13: J'ai aussi croisé Yara, une lycéenne de 17 ans qui participait au blocage.
15: La police sont arrivés, ils ont commencé à courser des petits. Au lieu de nous calmer, ça nous a encore plus énervés. Ils ont commencé à mettre le feu. Parce que moi, j'étais contre ça. Mais je vous mens pas, on était obligés face à la police pour les éloigner un peu et pour nous laisser parler.
13: Elle regrette que l'approviseur lui ait enlevé ses pancartes sur lesquelles la lycéenne avait écrit plusieurs messages comme « La police plus présente que nos profs » ou encore « On veut un parcours sûr, pas un Parcoursup.
12: Et ce lycée à Paris restera fermé toute la journée. Dans le Pas-de-Calais, on apprend qu'un lycéen de 15 ans a été blessé ce matin. À Lens, sa main a été arrachée selon le préfet. Il est gravement blessé, mais ses jours ne sont pas en danger. Ce n'est donc que le début d'une semaine qui va être tendue. Le ministre de l'Enseignement supérieur a dit ce matin craindre un embrasement national. Le gouvernement cherche à contenir le mouvement. Le Premier ministre Sébastien Lecornu a envoyé un courrier hier soir à ses ministres avec des pistes pour répondre à la colère des lycéens. Qu'est-ce qu'il leur dit, Hélène Terzian ?
16: Une feuille de route de 2 pages adressée à ses ministres concernés par la mobilisation lycéenne. Sébastien Lecornu y dresse 5 chantiers. D'abord, assurer les cours. Dès aujourd'hui, ils devront reprendre partout où la sécurité le permet, écrit le Premier ministre, qui demande que dès cette semaine, chaque académie traite prioritairement les remplacements de professeurs pour absence de longue durée. Autre chantier, améliorer les locaux. Une réunion doit se tenir demain avec les présidents de région qui ont la responsabilité des lycées, mais aussi mieux organiser les journées de cours, rendre Parcoursup plus transparent et mieux prendre en compte la parole des lycéens. Le Premier ministre demande des décisions et leur financement avant la fin du mois. Une manière pour l'exécutif de reprendre la main alors que le gouvernement se dit concentré, vigilant sur la journée de demain, acte 3 de la mobilisation à laquelle se joint une intersyndicale de l'éducation nationale.
12: Le courrier du Premier ministre qui tente d'apaiser la colère, alors est-ce que c'est le cas ? Eh bien on pose la question à Sophie Vénétité, secrétaire générale adjointe du SNES-FSU, syndicat enseignant. Bonjour.
17: Bonjour.
12: Et merci d'être avec nous. Votre réaction à cette feuille de route dressée par Sébastien Lecornu, il a pris la mesure, selon vous, de l'ampleur de la crise ?
17: Alors, c'est une feuille de route qui arrive tardivement. Ça fait maintenant 10 jours que la mobilisation a commencé. Donc, il y a un début de réponse qui est très tardif et surtout qui ne prend pas complètement la mesure de l'ampleur de la mobilisation. On en est à un stade où une feuille de route qui donne des résultats dans 3 semaines, ce n'est pas possible d'avoir cette réponse-là. Il faut des réponses immédiates et surtout, il ne faudra pas se contenter d'une lettre postée sur le réseau social X. Il faut y mettre très vite des éléments budgétaires en face. C'est comme ça qu'on esquissera une sortie de crise. C'est en mettant dès les prochains jours quelques solutions concrètes et immédiates avant de poursuivre après les discussions, notamment dans le cadre du débat budgétaire.
12: Il y a quand même un début de calendrier, des annonces quand même concrètes, par exemple sur le remplacement des profs absents, c'est pas suffisant ?
17: Bah écoutez, pour remplacer les profs absents, encore faut-il avoir des remplaçants. Ça paraît d'une logique implacable, mais ce n'est pas celle de l'éducation nationale aujourd'hui, puisque au moment où je vous parle, on a très peu de remplaçants disponibles, à tel point qu'à la rentrée, des absences qui étaient prévisibles, comme des congés maternité, n'ont pas été remplacées, parce qu'on manque de remplaçants. Donc, c'est là qu'on voit que Sébastien Lecornu, manifestement, n'est pas un expert des questions éducation nationale, mais il y a une solution sur cette question du remplacement. C'est de recruter, de renouveler très vite les contrats des professeurs contractuels. Il y en a un certain nombre qui ont vu leur contrat non renouvelé à la rentrée. Les rectorats les connaissent, ça vous les trouvez. Si leur contrat est renouvelé dans les prochains jours, ils seront disponibles pour faire des remplacements la semaine prochaine et à la rentrée des vacances de la Toussaint. Alors certes, ça a un coût, mais ça permettra là pour le coup d'être vraiment efficace sur la question des remplacements sans se contenter d'une lettre sur un réseau social.
12: Ça, ce sont vos priorités. Vous serez demain en grève, vous serez dans la rue avec l'intersyndicale et les lycéens. Si le gouvernement n'entend pas votre colère, qu'est-ce qui va se passer ensuite ?
17: D'abord, là, il y a ce qui va se passer demain. C'est une mobilisation importante à laquelle nous, on s'est joint pour en appui des lycéens, parce que, bien évidemment, on se retrouve dans un certain nombre de revendications, mais aussi quelque part pour apporter notre appui, notamment en termes de sécurité des mobilisations, des manifestations. On sait que la présence d'adultes peut faire diminuer la tension et on voit bien que c'est un enjeu quand même très important. Il faut vraiment que les manifestations et les mobilisations se passent dans le calme. La répression policière doit cesser. Et toutes les violences envers les personnels et les élèves doivent cesser. On fera le bilan de cette mobilisation demain soir, mais ce qui est certain, c'est qu'il devra y avoir des réponses demain soir ou mercredi, en tout cas dans les prochains jours de la part du gouvernement, sans quoi la mobilisation continuera d'une manière ou d'une autre d'ici les vacances.
12: Merci beaucoup Sophie Vénétité, enseignante dans un lycée en Essonne et secrétaire générale adjointe du SNES-FSU.
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12: Dans ce climat de contestation qui tourne parfois à la violence, on a vu ce lycéen blessé dans le Pas-de-Calais. Beaucoup de parents s'interrogent, faut-il laisser son enfant aller manifester? Comment garantir sa sécurité s'il va en cours? Pas mal d'inquiétudes chez les parents que vous avez rencontrés au salon de l'étudiant à Toulouse, Romain Biteau.
18: Calma est bien au courant que le mouvement va reprendre.
19: Parce qu'ils partagent entre eux, ils ont des. Vous avez des groupes, c'est ça?
20: Ouais, ça en parle beaucoup, ouais. Ça envoie des vidéos et tout.
18: Son fils Mustapha, en terminale à Théodore Rosen, un lycée du centre-ville de Toulouse, ils discutent sur des groupes Snapchat.
21: Ça dit quoi là pour lundi et mardi alors?
20: Que ça va faire encore pire.
18: Mustapha ne participe pas au blocage, il le jure, mais ça ne rassure quand même pas sa maman.
19: Je vais le renvoyer en cours, mais je suis pas sereine. Il va y retourner, mais dans un climat pas tranquille en fait.
18: Et ce qu'elle voit à la télé ou sur les réseaux sociaux, des poubelles brûlées, des établissements incendiés, des charges de CRS, ne l'aident pas à avoir l'esprit tranquille.
19: Il peut se faire agresser, et derrière il peut avoir un coup perdu, une bombe lacrymogène.
18: Les lycéens de retour aussi à Bellevue. Marie va prendre des nouvelles de son fils Hippolyte toutes les heures.
22: On est en contact avec lui en permanence, sur le téléphone, pour savoir est-ce que tu rentres, est-ce que tu rentres pas, tu restes pas devant les grilles, tu reviens, voilà, donc on est en contact avec eux. Mais oui, effectivement, on est en contact parce que ça inquiète.
18: Papa me confie ne pas encourager ni dissuader sa fille d'aller manifester. Il la laisse faire son choix, mais avec toujours deux mots d'ordre, pas de violence et prudence.
12: Témoignage de parents inquiets au micro ici Occitanie. J'accueille maintenant Mustapha Ocelik. Bonjour.
23: Bonjour à tous.
12: Vice-président de la FCPU, la Fédération des conseils de parents d'élèves. Tous les parents se posent la question ces jours-ci. Est-ce que vous allez encourager les enfants, les lycéens, à aller manifester, à aller participer au blocage?
23: Ce qu'il faut savoir, c'est que les lycéens, c'est aussi des personnes responsables. Ils forment à la citoyenneté. Ils ont une représentation qui a été accueillie notamment par le ministre vendredi. Et c'est à eux, effectivement, de prendre la décision de savoir s'ils continuent le mouvement ou pas. Et c'est en fonction des revendications et s'ils sont entendus, reconnus, surtout écoutés. Et maintenant, la balle est dans le camp du ministère et du gouvernement. S'ils souhaitent, effectivement, que cette manifestation ou ce mouvement s'arrête, c'est des revendications légitimes qui doivent être transformées en actes avant tout.
12: On l'entend, vous soutenez ce mouvement, vous serez demain dans la rue, aux côtés des lycéens et aux côtés des enseignants. Vous n'avez pas peur que le mouvement dégénère? On voit des violences, on voit des jeunes blessés?
23: Au contraire. Ce qu'il faut savoir, c'est que les parents d'élèves, en tout cas un représentant dans les établissements ou dans les conseils d'administration, étaient déjà présents, à la fois pour apaiser, à la fois pour faire de la médiation et en même temps sécuriser. Et pour celles et ceux qui souhaitaient que ça soit le personnel ou les élèves accéder aux établissements, les parents d'élèves étaient là pour accompagner notamment tout ça. Le fait que des adultes soient présents sur le terrain, accompagner auprès des enfants, ça permet aussi de faire de la médiation, de la désescalade et surtout le message, c'est l'apaisement. Sauf que si on souhaite finalement, puisque le souhait des parents d'élèves et des lycéens, c'est de pouvoir rentrer à l'école et de pouvoir continuer leur scolarité, mais avec des conditions, et ces conditions, c'est le ministère ou en tout cas le gouvernement qui pourra les donner. Donner les garanties.
12: On entend selon vous la nécessité d'avoir aussi des adultes dans les cortèges demain. Qu'est-ce que vous répondez tout de même à ceux qui estiment que les dégâts, les violences provoquées par certains jeunes sont de la responsabilité des parents? Le principe de casseur-payeur aussi que le gouvernement veut mettre en place?
23: C'est pas le fond du message. Le fond du message aujourd'hui, c'est une revendication, une colère finalement, et en tout cas une demande de reconnaissance des lycéens. Les lycéens l'ont dit également à la sortie, notamment de la réunion avec le ministre, il peut y avoir finalement des mouvements extérieurs ou des personnes extérieures au mouvement qui sont là également avec une volonté finalement de casser ou de dégrader.
12: Des jeunes qui se font dépasser par le mouvement.
23: C'est possible également, mais ce que l'on dit, c'est que toute forme la plus légitime d'expression, la plus légitime, ne peut ni banaliser la dégradation, puisque la dégradation, c'est aussi l'établissement dans lequel ces jeunes vont pouvoir étudier par la suite. Et nous sommes persuadés, en tout cas en tant que parents, que ces jeunes lycéens qui ont une expression légitime d'une inquiétude à la fois sur leur avenir, mais sur leurs conditions d'études, leur objectif n'est pas là de casser. Leur objectif, en tout cas, c'est d'être entendus, reconnus. Et finalement, la réponse à leurs attentes, c'est aussi les revendications de l'AFCPE qui l'a toujours été. Je ne vais pas rappeler les revendications, ou en tout cas légitimes des lycéens, mais je peux vous donner un chiffre. 10% quasiment d'heures d'enseignement n'ont pas été assurées dans les collèges et dans les lycées. Ça représente plus de 10 millions d'heures finalement perdues. Oui. Ça veut dire qu'il y a des choses qui peuvent être faites rapidement, sauf qu'il faut y mettre le budget derrière et la réponse ne peut venir que du ministère et du gouvernement.
12: Merci beaucoup Mustapha Ousselik, représentant de la FCPE, d'avoir été avec nous dans ce 13 heures de nos régions. On continue de parler de la colère des lycéens et parmi les motifs, ça les parents le constatent chaque jour quand le réveil sonne bien trop tôt, ce sont les journées à rallonge avec des emplois du temps souvent inadaptés pour les jeunes. Alors est-ce seulement un ressenti ? Alexis Morel a posé la question à des spécialistes et effectivement Alexis, la France se distingue sur cette question de l'organisation du temps scolaire.
3: Autant, voire plus d'heures de cours que nos voisins européens, mais une année scolaire bien plus ramassée en France. Résultat, le temps passé en classe est chez nous très concentré.
4: Ça veut dire qu'on va avoir des journées les plus longues d'Europe pour les adolescents.
3: Stéphanie Mazza, chercheuse en neuropsychologie.
4: Avec une amplitude 8h-18h, à cela vous ajoutez aussi du travail personnel.
3: De grosses journées peu adaptées au rythme biologique des ados, estime le psychiatre Pierre-Alexis Geoffroy.
6: Naturellement, il est difficile pour un adolescent de se coucher avant 23h et ils ont besoin de 10 à 11 heures de sommeil, donc avec des cours qui commencent vers 8h, ils sont en privation chronique de sommeil. Toutes les études montrent que l'école avant 8h30 est délétère pour leur santé.
3: Une grande amplitude et des emplois du temps plus complexes depuis la réforme du lycée. Au sein d'une même classe, les élèves ont des spécialités différentes, difficile de tout synchroniser et donc impossible d'éviter certains trous en cours de journée, explique Christelle Kaufmann, proviseure à Albi, élue du syndicat SNPDEN.
7: Ça crée des trous du fait de la multiplicité des groupes auxquels appartiennent les élèves. Et c'est vrai que pour un parent qui constate qu'il y a 2 heures de trou dans l'emploi du temps, il nous dit mais c'est facile, vous remontez ça. Mais oui, pour votre enfant, c'est possible. Mais pour celui qui fait un autre enseignement de spécialité, ça n'est pas possible.
3: L'an dernier, la Convention citoyenne sur les temps de l'enfant a bien proposé une réforme du rythme scolaire. Proposition restée lettre morte pour l'instant.
12: Et voilà des jeunes épuisés et en colère. La crise couve depuis longtemps et c'est à Créteil, dans le Val-de-Marne, qu'elle a éclaté. Il y a un peu plus de 2 semaines, tout est parti dans le lycée, qui est désormais très calme, Valentin Dunat.
24: C'est comme s'il n'y avait rien qui s'est passé. On reprend comme à la rentrée.
25: En effet, les cours ont repris dans ce lycée à l'origine de ce mouvement qui, au départ, n'était pas un mouvement lycéen. Le jeudi 17 septembre, des personnels du lycée, enseignants et vie scolaire, se mobilisent contre des postes non pourvus. Ils sont rejoints le lendemain par des élèves avant un blocage il y a 2 semaines, le lundi 21 septembre, où des députés La France Insoumise se rendent sur place.
26: Louis Boyard, il est venu et... Comment il s'appelle déjà ?
27: Clémence Guettet.
26: Exactement, Clémence Guettet.
25: Ce jour-là, une délégation est également reçue au rectorat avant que 2 jours plus tard, la situation ne dégénère. Des tirs de mortiers d'artifice sont tirés dans l'établissement. Sabrine et Sonia assistent à cette scène.
26: Et d'un coup, on entend un pas. Hein ? C'est quoi ? Un deuxième boom et la explosion, étincelle. On était allés à 3 mètres.
28: Et le lendemain, on n'a pas eu cours parce qu'il y a eu une alerte à la bombe dans le lycée, donc il y avait plein de CRS, etc.
25: Le mouvement change ensuite d'échelle et de nature et le lundi 28 septembre, le ministre de l'Éducation nationale annonce que les postes de proviseur adjoint, directeur de la formation et infirmière sont remplacés.
28: C'est quand même grâce au marché, genre on est obligé d'en venir à pas une sorte de violence, pas une violence énorme, mais quand même, pour se faire entendre.
25: Une version que conteste le ministre de l'Éducation qui explique que la décision de recruter ces personnels avait été prise avant ces événements.
26: Bah nous, on se dit, on a un lycée, en fait, on va faire révolter la France au final.
25: Reste que les moyens d'exprimer les revendications posent problème à de nombreux élèves.
29: Parce que nous, c'est pas l'image qu'on veut renvoyer. On veut juste que ça change, mais pas de cette façon-là.
30: On peut se faire entendre sans faire de violence, hein, je pense. On vient pour étudier et faut être sérieux, hein, c'est tout.
31: C'est ce que vous avez réussi à faire ici, finalement.
30: Exactement, et on a réussi à se faire entendre et voilà, je pense que là, l'année va bien se passer et voilà, tout ça s'est arrêté. Hein.
25: Ce qu'on entend là, ce sont donc des lycéens qui veulent pouvoir apprendre dans de bonnes conditions après une mobilisation portée par des revendications très concrètes, mais dont l'ampleur les dépasse désormais largement.
12: Le ministre de l'Éducation nationale, Édouard Geffray, se rendra en début d'après-midi dans un lycée des Yvelines. Il va s'entretenir avec des proviseurs en visioconférence.
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12: La détresse des lycéens, c'est un sujet qui vous fait réagir dans les isoloirs ici. Vous le savez, on vous donne la parole directement à quelques mois de l'élection présidentielle pour connaître votre regard sur l'actualité et sur les grands enjeux à venir. Alors, il faut avoir au moins 18 ans pour participer. Ce sont donc des adultes qui parlent dans l'isoloir. Bonjour Mathilde Lansker.
0: Bonjour.
12: Ils partagent leur optimisme ou leurs préoccupations sur ce sujet.
0: Oui, avec un regard qui peut être parfois positif. C'est le cas de Marie, elle vient de Dijon. Et ce qui la rend optimiste, c'est ça.
2: Beaucoup de personnes tentent de se mobiliser pour toutes les conditions qui sont difficiles en ce moment. On voit quand même des lycéens notamment qui osent manifester, qui osent bloquer. Enfin voilà, c'est, je pense, une bonne chose de voir que des jeunes peuvent prendre la relève.
0: Une bonne chose donc pour Marie, c'est un petit peu moins le cas pour Gilbert. Il travaille dans le domaine de l'éducation.
5: Le fait que notre jeunesse soit instrumentalisée et clivée m'inquiète beaucoup. Pour l'éducation à la citoyenneté, c'est pas une façon d'exprimer ses revendications, qu'elles soient légitimes ou pas. Mais l'expression et le débat nécessitent une expression un peu plus sereine et donc les mouvements m'inquiètent un peu.
0: Et puis il y a ceux qui nous parlent d'investissement, c'est le cas d'Étienne. Il vient de Dordogne et selon lui, on ne parle d'éducation que quand les jeunes bloquent leur lycée et c'est dommage.
8: L'éducation, c'est le capital futur d'une société et je trouve qu'on n'en parle pas assez, qu'on n'investit pas assez, qu'on y perd trop. Pour moi, ça devrait être un sujet déterminant et de ce sujet d'éducation découle beaucoup d'autres.
0: Et il n'est pas le seul, hein, Étienne, à nous dire qu'il faut investir dans l'éducation de nos jeunes. C'est quand même une priorité qui revient très souvent dans l'isoloir et même avant le début du mouvement des lycéens.
12: Merci beaucoup Mathilde Dansker. Et si vous, à la maison, vous avez aussi des choses à dire, eh bien, vous trouverez sur ici.fr la carte des isoloirs ici. Il est accessible par exemple cet après-midi dans les locaux de la station ici Normandie à Rouen jusqu'à vendredi à la station ici Belfort-Montbéliard. Et puis demain matin, votre isoloir se déplace au sommet de l'élevage de Cournon d'Auvergne.
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12: 13h19, dans les prochaines minutes, on va vous parler de ce chiffre dramatique. Une personne sur 10 aura recours à l'aide alimentaire au cours de la prochaine décennie, d'après les Restos du Cœur. Une pétition lancée pour rendre le Nutri-Score obligatoire dans les rayons du supermarché. Et puis ce soir, Zizou et l'équipe de France de foot qui espèrent une victoire contre la Belgique. La pauvreté gagne du terrain en France. Enseignement tiré de cette étude publiée aujourd'hui par les Restos du Cœur. On y apprend notamment que la précarité résidentielle a bondi de 62% depuis 2018. La difficulté à se loger qui touche notamment les familles monoparentales. Les mamans solo sont nombreuses à demander de l'aide aux Restos du Cœur, comme ici à Rueil-Malmaison en région parisienne. Écoutez leurs difficultés au micro de notre reporter ici, Marie Boueda.
9: Avant, Océane donnait aux collectes des Restos du Cœur. Aujourd'hui, elle en bénéficie. Je ne me suis jamais dit que la situation allait basculer et que du jour au lendemain, j'allais perdre tout ce que j'avais.
10: Trois enfants à charge qu'elle élève seule. Elle vient de perdre son entreprise, ne touche pas le chômage, rembourse un crédit.
9: J'ai du mal à retrouver du travail. Parce que quand je cherche du travail, on me dit que je suis trop qualifiée. Quand je postule à des emplois, j'ai beaucoup de contraintes parce que je dois faire les dépôts d'école, les sorties ou après l'étude. Je peux pas travailler le week-end, enfin, je me dis juste que c'est un mauvais passage. Et au début, mon fils il m'a dit « mais c'est honteux de venir ici, j'ai honte ».
10: C'est toi qui as dit ça ?
9: Ouais, ouais. Et puis maintenant, il m'accompagne.
10: Elle regarde son fils, Luca, sourit timidement. L'ado de 14 ans mûrit un peu plus vite que les enfants de son âge.
13: Ça change un peu. Avant, c'était pas comme ça, mais bon. Bah, on avait plein de cadeaux. Je suis déjà grand pour des cadeaux, mais bon, ça va.
10: Au fond du centre, des paniers destinés à une soixantaine de familles, préparés par une bénévole.
14: Des compotes, et un peu de pois chiches ou lentilles, font des purées. Et...
15: Oui, il y a une grande différence.
10: Pourquoi ?
15: Parce que là, les prix sont augmentés.
10: Gaillet aimerait reprendre son travail d'auxiliaire de vie, mais impossible de trouver une crèche pour sa fille de 18 mois.
15: Ils m'ont dit d'attendre, d'attendre. Donc du coup, j'attends.
16: On a beaucoup plus de mamans seules qu'avant, avec deux ou trois enfants.
10: Dominique est responsable du centre.
16: Il y a au moins 30% de personnes logées par 115 qui sont en hôtel. Dans une chambre d'hôtel avec des enfants, pas de commodité, juste une bouilloire. Vu l'exiguïté de leurs pièces à vivre, les enfants ne savent pas jouer. Donc nous, on axe aussi notre action sur les apprendre à évoluer et apprendre des jeux collectifs.
10: Ils ont donc ajouté un coin dans la salle avec pâte à modeler, crayons de couleur. Il y a 2 ans, on a bien profité.
12: Et quand chaque euro compte dans le budget, difficile en ce moment de boucler les fins de mois avec la flambée des prix des carburants, il faut parfois trouver des alternatives pour ne pas utiliser sa voiture trop souvent. À Beauvais, dans l'Oise, gros succès pour le covoiturage. Surtout que l'agglomération a mis en place un partenariat avec l'entreprise Daily depuis 5 ans. La collectivité finance à hauteur de 800 000 euros par an un dispositif de covoiturage où les conducteurs sont rémunérés, les voyageurs ne payent rien. Un système tellement incitatif que la collectivité a presque du mal à suivre, Flore Catala.
3: Sur la petite aire de covoiturage de Beauvais, le jour se lève sur un balai de voitures et dans chaque véhicule, souvent le même refrain.
4: J'avoue que je suis passé très récemment au covoiturage.
6: Ça fait 3 semaines.
7: C'est la première semaine en fait. Moi, c'est la première fois que je covoiture.
17: Ça fait 10 jours.
3: Ils sont très nombreux, les nouveaux covoitureurs. Plus 60% de trajets enregistrés cette année par Daily, la plateforme financée par la communauté d'Aglo, avec une offre imbattable.
18: Bah, on est rémunéré pour faire du covoiturage.
3: Noah est étudiant, il peut gagner jusqu'à 4 euros par personne transportée et ne paye pas quand il est passager.
18: Donc c'est quand même assez intéressant, vu les cours aujourd'hui au niveau des prix de l'essence. Franchement, c'est une aide précieuse.
3: Une aide précieuse, mais tellement prisée qu'elle coûte trop cher à la collectivité.
19: C'est 100 à 150 000 euros de plus, voire 200 000 euros de plus.
3: Jacques Dorida est en charge des mobilités à l'agglomération du Beauvaisis.
19: Il fallait effectivement qu'on recentre un petit peu le dispositif. Avant, on rétribuait le covoiturage dès 2 km. Aujourd'hui, c'est dès 5 km. À un moment donné, ce service, c'est pas le tonneau des Danaïdes.
3: Malgré le coût, l'objectif est de maintenir à flot cette offre de mobilité à part entière.
19: Même si ça coûte cher, c'est moins cher qu'une ligne de bus pérenne. C'est quand même un service qui est offert aux gens à domicile-travail.
3: Un nouveau genre de transport en commun peut être mieux adapté que les autres aux contraintes des ruraux comme des urbains.
12: Reportage signé Flore Catala.
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12: Direction la Dordogne pour vous raconter la polémique qui secoue la ville de Bergerac. Lors du dernier conseil municipal, les élus ont voté pour baptiser une école Irène Sapir, du nom d'une rescapée de la Shoah. Tous ont voté pour, sauf les trois conseillers municipaux du groupe RN. Ce qu'ils reprochent à cette rescapée de la rafle du Veldiv engagée contre le racisme et l'antisémitisme, c'est son engagement politique, Jeanne de Butler.
20: À 89 ans, Irène Sapir intervient toujours dans les écoles. Elle a suivi le vote du conseil municipal à distance.
21: Il me faisait de la peine, ce monsieur qui a lu son truc. Ce qu'il sait de moi, c'est que je suis communiste et que je suis d'origine juive. Que je suis une rescapée d'un massacre immonde. S'il était vraiment républicain, il aurait voté. C'est la démonstration que le Rassemblement National est un parti qui rejoint ce contre lequel j'ai toujours lutté.
20: Cela n'a absolument rien à voir avec ses origines juives, répond Christian Gérard, l'un des 3 élus Rassemblement National. Pendant le Conseil, il a justifié leur vote par l'engagement d'Irène Sapir au Parti communiste, mais surtout parce qu'elle a toujours refusé de serrer la main aux élus RN lors des commémorations.
22: Qu'on soit bien clair, on aurait voté pour si Madame Sapir n'avait pas mené ce combat, et encore maintenant, contre notre parti, qui est un parti républicain, un parti comme les autres. On méprise notre mouvement, qui est quand même le premier parti de France. Et je pense que c'est pas donner un bon exemple aux enfants qu'elle représente en disant que ben non, on n'est pas un parti légitime.
20: Christian Gérard affirme aussi que si les 3 voix des élus RN avaient fait que l'école ne soit pas baptisée Irène Sapir, ils auraient voté pour.
12: Les 3 élus Rassemblement National assurent aussi qu'ils souhaitaient initialement s'abstenir, mais face à ce qu'ils appellent un pugilat pendant le conseil municipal, ils ont donc décidé de voter contre. C'était un reportage ici Périgord. Vous avez pris l'habitude de le regarder en attrapant un paquet de gâteaux, de chips ou une boîte de conserve, en faisant vos courses au supermarché. Le Nutri-Score, ce petit indicateur coloré qui vous informe sur la qualité des aliments, eh bien 4 scientifiques experts en nutrition aimeraient le rendre obligatoire. Ils ont lancé sur le site de l'Assemblée nationale une pétition qui a déjà récolté 100 000 signatures. En réalité, ces auteurs, leur but, c'est de peser dans les débats sur le budget de la sécurité sociale. On vous raconte tout ça sur notre site ici.fr. Ils connaissent un gros succès depuis le mois de juin, quand leur remboursement a été voté. Remboursement à hauteur de 65% par l'assurance maladie. On parle des médicaments anti-obésité Mounjaro et Wegovy. Eh bien, leur efficacité pour perdre du poids n'est plus à démontrer, mais on apprend aujourd'hui avec une étude qu'il existe aussi de gros effets secondaires et de soucis qui arrivent chez certains patients. Ces médicaments provoquent notamment une chute de cheveux. Séjour de match pour les les Bleus. L'histoire d'amour continue entre les supporters et Zidane, le nouvel entraîneur de l'équipe de France du foot. Il ne manque qu'une victoire à domicile pour parfaire le tableau. Peut-être ce soir, contre la Belgique au Stade de France. Quatrième journée de Ligue des Nations. Dernier match d'un rassemblement de 15 jours à Clairefontaine. Zizou en tire déjà beaucoup de positifs.
2: Il y aura des changements, ça c'est sûr. C'est notre quatrième match. Il faut pas non plus faire n'importe quoi. Et c'est bien de pouvoir utiliser tout le monde. Donc on va faire des changements intelligents et surtout pour être compétitif pour ce match-là. On est tous concernés. Tout le monde est important dans cette équipe. Et moi, c'est ce que j'ai envie de transmettre à mes joueurs. C'est-à-dire qu'il y a beaucoup de concurrence. Enfin, voilà, les joueurs le savent. Mais je vais compter sur tout le monde. L'important, c'est bien préparer notre match et surtout faire ce que l'on a envie de faire sur le terrain. Être à l'aise. Je crois que jusqu'à maintenant, je suis très satisfait de ce que j'ai vu, de l'état d'esprit, et ça c'est le plus important pour moi.
12: Zinedine Zidane, France-Belgique, c'est donc ce soir, on espère ne pas avoir le seum à la fin du match. Coup d'envoi à 20h45 et vous suivrez la rencontre en direct avec les commentaires de nos journalistes sportifs ici, en direct sur notre site donc ici.fr et sur la chaîne YouTube de l'émission, de notre radio ici. Il est 13h28, c'est la fin de notre 13h de nos régions. Merci beaucoup d'être à l'écoute de votre radio locale. La musique vous accompagne cet après-midi. Je vous souhaite une bonne journée. Je vous dis à demain pour une grande émission.
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2: Manu Reva au piano et Pois Chiche en vedette, c'est ici Express. Vendredi, Alain Chamfort sera sur la scène de la Pyramide à Bagnols-sur-Cèze. Son spectacle s'appelle Le meilleur de moi-même. Un récital de chansons françaises mêlées d'échanges avec le public, le tout accompagné au piano par Vincent Bibal. Il revient sur ses débuts aux côtés de Jacques Dutronc, Claude François, la collaboration avec Serge Gainsbourg. Au programme, évidemment, Manu Reva, Bambou, Chasseur d'Ivoire et Trace de Toi. C'est vendredi à Bagnols-sur-Cèze. Après les mélodies, place aux saveurs à Uzès, le festival Saveurs et Savoir. Fête ses 4 ans. Chefs, auteurs, producteurs seront au rendez-vous. Exemple, samedi 10 octobre de 10h, une table ronde sur le pois chiche, animée par François-Régis Gaudry. Au menu, démonstration autour du piment et du praliné. Et puis dimanche, le marché Saveurs et Savoir sur la place aux herbes. Ici Express, deux infos en une minute chrono.
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après-midi d'ici vers Lozère. Ces après-midi que l'on souhaite beaucoup plus calme cette semaine. Merci de votre soutien et très heureux de vous retrouver. Alors vous l'avez compris, hein, l'automne s'installe et puis le ressortent des placards, tout comme les parapluies. Mais l'ambiance reste au beau fixe et nous on va démarrer en douceur avec Bruno Mars.

0: pour Vanessa Paradis nous raconter les deals avec Kennedy, bien sûr. Place maintenant à ces histoires bien de chez nous, à ces gens d'ici, ces portraits de Gardois et de Lozériens qui méritent que l'on parle d'eux. Et aujourd'hui, Cyril Bellic, c'est vraiment le cas. Rencontre avec un personnage qui représente véritablement Nîmes.
1: Ouais, difficile de dire le contraire, il est à lui seul une institution. À Nîmes, il a grandi avec la ville, a fait croître ses établissements et par ricochet sa réputation. Michel Hermet, 73 ans, le gérant du Cheval Blanc, un sourire, une générosité connue quasiment de tout le monde dans la préfecture du Gard, né à Montpellier, outre Vidourle donc, ce sommelier chef restaurateur a fait un saut par le Canada avant d'atterrir dans le Gard, à Nîmes, au début des années 80. Et tout commence par une histoire d'amitié et une histoire culinaire également.
2: Je cherchais une affaire, on revenait du Canada et un ami avec qui j'étais au Canada qui était nîmois, cet ami Jean-Marie Lagrange était boucher de métier, son père était boucher, ses deux frères étaient bouchers, donc ça faisait quatre bouchers à un moment sur la ville de Nîmes. Et à un moment il me dit, moi qui cherchais un établissement, il me dit on pourrait créer un steakhouse tel qu'on a connu en Amérique du Nord et voilà, donc c'est parti de là.
1: Et un steakhouse plus tard, l'ami de Michel Hermet est beaucoup trop attiré par les voyages pour rester sur la ville de Nîmes. Michel la joue donc en solo, finit les steakhouse, il peut se lancer librement et pleinement dans ses passions, la bonne nourriture et le bon vin. 18 novembre 1986, rue de Roussy, c'est la naissance du wine bar San Francisco, bar à vin, donc visionnaire vu l'essor actuel de ces établissements. La recette pour Michel à l'époque, elle est simple, du bon vin, de la bonne nourriture et des bons invités. C'est un euphémisme puisque Richard, notamment, s'est installé aux tables du restaurant avec un souvenir tout particulier pour Michel.
2: C'était l'anniversaire d'un de ses musiciens et il a entonné a cappella « Happy birthday to you ». Et là, ça a été un grand moment d'émotion. C'était un concert privé, bon, ça dure pas longtemps, « Happy birthday to you », ça dure quelques secondes, mais ces quelques secondes restent gravées dans la mémoire à tout jamais.
1: Richard, qui savait envoûter les gens avec un simple « Happy birthday », autre grande voix, mais française cette fois-ci, qui a laissé de grands souvenirs dans la mémoire de Michel Hermet.
2: Et Claude Nougaro qui est passé par là, qui arrivait donc après son spectacle et qui était un garçon extraordinaire puisqu'il était plein de joie, plein de vie et celui-là donc continue à chanter et avec sa fourchette et son verre. Voilà, moi je disais pas, j'appelais Jean-Marie, il dit Jean-Marie, je t'en prie. Voilà. Nougaro, il restait jusqu'à le début du jour. Il commençait à faire jour et il partait, ça devait être entre 4 et 5 heures du matin.
1: Encore une belle anecdote sur l'oiseau de nuit Nougaro. Au-delà des stars, Michel Hermet, c'est aussi un homme qui apprécie la simplicité des clients habituels et qui apprécie cette vie de mouvement, de rencontre. On est loin de la paisible retraite qu'il pourrait légitimement prendre. Pourquoi ? Explication de l'intéressé.
2: Ma mère était toujours à l'extérieur de sa maison jusqu'à 80 ans passés et je suis un petit peu comme elle, c'est-à-dire il me faut bouger, il me faut voir du monde, il faut m'occuper à l'extérieur et tout ça guidé par la passion des gens, des êtres humains et de la vie en général.
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0: qu'on a crié avec ce titre, c'est normal.
1: Shout, forcément. Juste après la pub, il y aura Lewis Capaldi qui souhaite le meilleur pour son ex. Il y aura aussi Maxime Le Forestier qui passera sa route. Et puis à 14h, tiens, on aura les infos.
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2: La main arrachée, un lycéen de 15 ans a été gravement blessé ce matin à Lens, dans le Pas-de-Calais. L'adolescent blessé lors de heurts avec la police en marge du blocage d'un établissement. Le préfet indique qu'une compagnie de CRS avait été déployée devant ce lycée pour maintenir l'ordre. L'IGPN, la police des polices, est saisie. Et la colère continue de se faire entendre dans plusieurs centaines d'établissements du pays, plus de 400 toujours perturbés, même si les cours ont repris dans de nombreux lycées avant une grande nouvelle. Belle journée de mobilisation demain. Le ministre de l'Éducation nationale, Édouard Geffray, se rend cet après-midi dans les Yvelines pour s'entretenir avec des proviseurs. Une personne sur 10 aura recours à l'aide alimentaire au cours de la prochaine décennie. Chiffre alarmant dévoilé par une étude des Restos du Cœur publiée aujourd'hui. Autre enseignement de cette enquête, la précarité résidentielle, c'est-à-dire la difficulté à se loger qui a bondi de 62% depuis 2018. À 6 mois de l'élection présidentielle, c'est le dernier jour pour vous inscrire si vous voulez participer à la primaire de la gauche social-démocrate pour dire qui vous voulez voir mener la course à l'Élysée entre Raphaël Glucksmann, Jérôme Guedj, Ségolène Royal, Olivier Faure et Emmanuel Morel. Le premier tour aura lieu en ligne vendredi et samedi. Comptez entre 10 et 15 euros pour participer. Objectif, une victoire à domicile. Les Bleus et leur nouveau sélectionneur Zinedine Zidane espèrent un succès ce soir 20h45 au Stade de France. Ce sera la 4e journée de la Ligue des Nations de foot.
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1: Merci pour l'info. Des nuages bien installés hein, ce lundi. L'après-midi s'annonce couverte dans le Gard, du littoral gardois jusqu'aux Cévennes, mais sans pluie. Le soleil ne fera que quelques très rares apparitions du Zès à Sommières. En Lozère, il y aura des averses locales. Elles pourraient éclater sur l'Aubrac et la Margeride. Profitez du temps sec. En fin de journée, on aura 27 degrés à Bagnols-sur-Cèze, 26 à Nîmes, 24 à Alès, une vingtaine pour Mende. En ce qui concerne la journée de demain, elle sera plutôt placée sous le signe de la pluie.
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0: 1978, Hot Shot. C'était Karen Young qui nous a bien fait remuer les popotins. Vous nous rejoignez, soyez les bienvenus. Ici Gare Lozère vous accompagne tout au long de cet après-midi et au retour de la pub, trois chansons à la suite. Il y aura Les Innocents et Leur Homme Extraordinaire. Il y aura Joseph Kamel qui invite Vita et puis Gold. On mettra le cap sur Une ville de lumière.
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0: Gold. Un lundi, ça se savoure aussi, avec de bonnes idées sous la main. Ici Express, deux bons plans en une minute, c'est maintenant.
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2: Des chevaux dans les rues et des châtaignes sur les crêtes, c'est ici Express. Aiguemorte vit sa grande fête votive d'automne, samedi et dimanche. Les animations démarrent dès 9h et se prolongent jusqu'en soirée. Au programme, toute la tradition camarguaise, abrivades, bandits, de course, les arènes éphémères seront installées au pied des remparts, face au salin. C'est gratuit, les parkings aussi, durant toute la fête.

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2: Elle s'appelle Noé Extra.

0: Elle vient de sortir son nouveau single, Mamie Soleil.
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0: Noé Extra.
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0: Mamie Soleil.
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0: Un coup de cœur, ici Gare Lozère.

0: Stéphane, Maria Carré l'a finalement gardé pour elle. Vous avez déjà essayé le Pilates suspendu. Sandrine Martin le pratique depuis 20 ans et l'enseigne au studio Pilates d'Alès. Elle nous dira tout à l'heure à 17h15 dans 2 minutes pour convaincre. Toute l'actu arrive à 15h et d'ici là, Louise attaque. Il y aura Sting et d'autres petites surprises musicales.
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2: Manifester, c'est une liberté qui se respecte et qui se protège, assure le ministre de l'Éducation nationale à la veille d'une nouvelle journée de mobilisation des lycéens. Édouard Geffray, cet après-midi, dans un établissement de banlieue parisienne, selon lui, 24 lycées ont été incendiés ou saccagés depuis le début du mouvement. Exemple à Paris, où des élèves ont été confinés pendant plusieurs heures ce matin dans leur établissement, après des tirs de mortier et des départs de feu. Selon la proviseure, ce sont des jeunes cagoulés qui ont attaqué le lycée. À Lens, dans le Pas-de-Calais, c'est un adolescent de 15 ans qui a été grièvement touché ce matin. Sa main a été arrachée lors de heurts devant un lycée, mais ses jours ne sont pas en danger, selon le préfet. Ils sont accusés de viol en réunion. Deux footballeurs de l'AS Nancy-Lorraine, club de Ligue 2, sont mis en examen et placés en détention provisoire. La plaignante, 22 ans, dénonce des faits commis il y a 10 jours. Les deux mis en cause sont des jeunes de la réserve. Le prix Nobel de médecine, décerné à un chercheur américain et à deux Allemands récompensés pour leurs travaux sur la mémoire. Ils étudient les canaux ioniques activés par la lumière et l'optogénétique. En résumé, comment les cellules nerveuses façonnent les souvenirs, les émotions et les comportements dans le cerveau. Après le match nul contre l'Italie, l'équipe de France de retour au Stade de France ce soir, 20h45. Une rencontre contre la Belgique en Ligue des Nations de football. Une nouvelle rencontre pour les Bleus et leur nouveau sélectionneur Zinedine Zidane.
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4: Merci pour l'info. Des nuages bien installés hein, ce lundi. L'après-midi s'annonce couverte dans le Gard, du littoral gardois jusqu'aux Cévennes, mais sans pluie. Le soleil ne fera que quelques très rares apparitions du Zès à Sommières. En Lozère, il y aura des averses locales. Elles pourraient éclater sur l'Aubrac et la Margeride. Profitez du temps sec. En fin de journée, on aura 27 degrés à Bagnols-sur-Cèze, 26 à Nîmes, 24 à Alès, une vingtaine pour Mende. En ce qui concerne la journée de demain, elle sera plutôt placée sous le signe de la pluie.
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0: chauffe le mois d'octobre. Ici, Gare Lozère enchaîne les trois chansons que vous aimez avec Pierre Bachelet, le nouveau Mylène Farmer et Cochiante Richard qui a trouvé le moyen d'attraper un coup de soleil, dites donc.
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0: rue Sarcosciante en 1980. Vite, on file vers ICI Express et deux bonnes idées.
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0: Trapéziste et champignon, ICI Express ne choisit pas. À Montignargues, Barico Tréteau invite le cirque Tratola jusqu'à dimanche 11. Ce week-end, des représentations à l'atelier Geste. Il y aura des acrobaties, des clowns, des trapézistes et bien sûr de la musique jouée en direct. Une compagnie qui a plus de 20 ans d'existence, une référence. Plus la restauration sur place, la soirée idéale pour les grands-parents, les petits-enfants et beaucoup de surprises. Des acrobates, on passe au trésor en sous-bois, direction les Cévennes, au Vigan, les journées mycologiques fêtent leur 42e édition, samedi et dimanche. Rendez-vous sous les halles du marché, de 9h à 18h. Plus de 350 espèces de champignons seront exposées et identifiées. Sorties sur le terrain, ateliers et débats vous attendent. Le thème cette année, les champignons et l'artisanat. Champignons ou pas, ICI Express, c'est toujours deux infos en 60 secondes.
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0: écrit par Icar. Et ce soir, Émilie Mazoyer reçoit Icar dans Décibel, juste après les infos de 19h. Nous, dans un instant, ce sera l'info de 16h. En attendant, un petit écran musique avec Rock Voisine, avec Céline, justement. Et puis, téléphone et un billet direct pour New York. Rien que ça.
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2: Lycéen a eu la main arrachée par une grenade ce matin à Lens, dans le Pas-de-Calais, grièvement touché, mais ses jours ne sont pas en danger, selon le préfet. L'adolescent de 15 ans a été blessé lors de heurts avec la police en marge du blocage de son établissement. L'IGPN, la police des polices, est saisie. À Aix-en-Provence, l'enquête avance après qu'une passante a été blessée à l'œil jeudi, touchée par un projectile en marge des manifestations des lycéens. Un mineur de 17 ans, soupçonné d'avoir jeté une pierre, a été identifié grâce à la vidéosurveillance. Il est en garde à vue. Et demain, les lycéens et les enseignants dans la rue, acte 3 de ce mouvement de colère. Le ministre de l'Éducation nationale assure que c'est une liberté qui se respecte et qui se protège. Toujours mobilisés pour réclamer une loi intégrale et un budget à la hauteur, les associations féministes et de défense de l'enfance manifestent une nouvelle fois ce soir. Appel à se rassembler devant de nombreux tribunaux dans le pays. Et à Paris, un cortège ira de la place Vendôme jusqu'à l'Assemblée nationale. Il a déjà conquis le public et la cerise sur le gâteau pour Zidane, le nouveau sélectionneur des Bleus. Ce serait une victoire à domicile. C'est le scénario qu'on espère ce soir à 20h45, match de Ligue des Champions, de Ligue des Nations de foot, pardonnez-moi, face à la Belgique. Plus de 30 ans à jouer les plus grands tubes d'Indochine. L'heure de la retraite a sonné pour le bassiste du groupe, Marc Elliard, 68 ans. Il l'annonce sur Instagram. Il remercie le public pour cette formidable aventure.
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1: Merci pour l'info. Des nuages bien installés hein, ce lundi. L'après-midi s'annonce couverte dans le Gard, du littoral gardois jusqu'aux Cévennes, mais sans pluie. Le soleil ne fera que quelques très rares apparitions du Zès à Sommières. En Lozère, il y aura des averses locales. Elles pourraient éclater sur l'Aubrac et la Margeride. Profitez du temps sec. En fin de journée, on aura 27 degrés à Bagnols-sur-Cèze, 26 à Nîmes, 24 à Alès, une vingtaine pour Mende. En ce qui concerne la journée de demain, elle sera plutôt placée sous le signe de la pluie.
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0: fascine.
1: Ils ont été les premiers à jouer au sommet du Pic du Midi. Ça, c'est une référence. Un bon lundi se passe toujours avec Nature en tête. Vous savez, la chronique 100% Nature avec la faune et la flore du Gard. Ce rendez-vous, on le passe avec Lorraine Deltel. Et vous commencez aujourd'hui par une vérité vraie.
2: Tous les geckos sont des lézards, mais tous les lézards ne sont pas des geckos. Et on en discute avec vous, Pascal Nardi de l'association La Cicindelle. Bonjour Pascal.
3: Bonjour.
2: On parle toujours de la tarente de Maurétanie quand on parle du gecko. Est-ce qu'il y a d'autres espèces dans la région ou c'est la seule?
3: Alors, non, ici on trouve deux espèces. Enfin, on trouve donc la tarente de Maurétanie. Je précise bien de Maurétanie, mais pas de Mauritanie. Maurétanie, c'est bon. C'est la tarente des morts.
2: Oui.
3: C'est pas un lézard exotique, c'est un lézard bien de chez nous. Et il y a quelques années, sur les murs du musée de Nîmes, j'ai trouvé un autre gecko qui s'appelle Hémidactyle turcicus, qui est un gecko beaucoup plus petit, plus fin, avec des pattes moins larges, et il n'est pas verruqueux comme la tarente. La tarente de Maurétanie, il y a à peu près 30-40 ans en arrière, on les trouvait principalement le long de la côte méditerranéenne et le long du Rhône. Et avec, je pense, le réchauffement climatique, son aire de répartition s'est très élargie. On en trouve jusqu'à Mende, en Lozère, donc en altitude. Et maintenant, on commence à en trouver dans la région parisienne parce que elle se cache dans les pots de fleurs, donc elle voyage avec des pots de fleurs.
2: Et à quoi elle ressemble physiquement?
3: Alors, la tarente, c'est un gecko qui fait à peu près une quinzaine de centimètres de long, qui a un corps assez large et qui est couvert de petites protubérances comme des verrues, qui a une tête assez large et tout, et qui est un animal insectivore. C'est un animal nocturne, en fait, il chasse que la nuit. La journée, on peut les voir, elles se mettent sur les murs pour faire le plein du VB, donc de soleil. Et ce qu'on peut remarquer, c'est que quand on les voit la journée, elles sont presque noires pour capter un maximum la chaleur et les UV. Et souvent, quand on les voit la nuit, elles sont presque blanches.
2: Et elles ont cette particularité de pouvoir s'accrocher, se tenir sur les murs, sur beaucoup de surfaces.
3: Même comment, sur les vitres,
2: comment elles arrivent à
3: faire ça? Alors, en fait, c'est le principe des scratchs des chaussures. Ce ne sont pas des ventouses. En fait, sur les doigts, elles ont des doigts couverts de petites lamelles qui sont elles-mêmes couvertes de micro-poils recourbés qui leur permettent d'adhérer à des surfaces très lisses. Et je crois qu'elles peuvent même arriver à grimper sur une vitre mouillée. Ça fait des années que les pattes des geckos sont étudiées en laboratoire. Et j'ai lu un article où ils auraient peut-être mis au point un tissu de synthèse qui imite les pattes des geckos. Mmh. Donc peut-être bientôt, on pourra aménager nos plafonds, on pourra grimper au mur.
2: Fascinant, en fait, comme Peter Parker, alias Spider-Man. Merci Pascal Nardi.
3: Merci.
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0: chanson d'un lundi après-midi, d'un lundi tout doux, ça se mérite. Ici, Garloser vous offre Francis Cabrel et l'encre de tes yeux, Florent Pagny en braqueur de sentiments, et puis les Rita Mitsouko avec une pensée, évidemment, pour Catherine Ringer. Et juste après, il y aura l'Issy Express.
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0: Tamisoko, avec une pensée pour Catherine Ringer. Place aux deux infos d'ICI Express.
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2: Un défilé en récup et des tracteurs d'antan, c'est votre ICI Express. À Alès, le cratère ouvre sa saison avec rebond. C'est pas du luxe. Vendredi et samedi, c'est un festival gratuit qui réunit des artistes professionnels et des personnes accompagnées par la CLED. Alors vendredi, il y aura un défilé de mode récup en scène. Et puis samedi, trois pièces différentes. Alors cirque, danse, création partagée, tout ça, ça se passe à la Prairie et à Barry-Centre. Du spectacle vivant au patrimoine Vigneron, changement d'ambiance. À Chusclan, place aux vendanges de l'histoire, un samedi et dimanche, une fête du terroir et des traditions vigneronnes dans le Gard rhodanien. Au cœur du village, une

0: Swift, Opalite, c'est le bonheur qu'on s'abrite soi-même. L'humour en tube, c'est le bonheur de Fred Ballard qui détourne les grandes chansons à sa façon. Les photos Instagram sont-elles vraiment le reflet de la réalité? Comment ne pas devenir envieux quand on regarde les photos des autres sur Instagram? C'est simple, dans l'humour en tube, Fred Ballard va tout nous apprendre et va surtout nous faire pouffer de rire.
1: Elle s'est prise en photo au pied d'un jet privé, sur le tarmac d'un aéroport. Elle a un sac Vuitton, des chaussures à 3000 et elle écrit « Merci, la vie ».
2: Alors c'est vrai que certaines mises en scène de photos nous rappellent que notre vie à nous est beaucoup plus moisie que celle des autres. On n'a pas tous les jours envie de dire « Merci, la vie », mais la vraie vie sur les réseaux sociaux n'est pas toujours aussi étincelante que sur la photo.
1: La vie, c'est la vie qui appuie tout ça, oui. Jean-Jacques Lavie, 78 ans. Il est dans l'avion, miskin, il n'arrive même plus à bouger.
2: Et oui, il y a parfois un prix à payer pour une photo en Louboutin au pied d'un jet privé. Donc finalement, une photo avec notre Jean-Mich torse-poil qui fait griller des saucisses au camping, c'est la vie aussi, mais avec des fous rires. Donc les selfies de filles sexy de dos en maillot, on zappe direct.
3: Elles se mettent de dos comme ça.
4: Vous voyez cette photo de connasse ou pas? Elle est partout sur Instagram, on est d'accord?
3: J'ai craqué, je vais vous dire la vérité, je l'ai faite.
4: Ouais.
3: Instagram, il a bloqué mon compte.
4: Je te jure, parce que moi, quand je fais comme ça, tu sais, quand je me mets en trois quarts comme ça, j'ai un bourrelet ici. Tu connais ou pas le bourrelet dorsal? Même, tu peux ranger des trucs, tu mets des CD, des stylos.
2: Alors, oui, si c'est pour faire du rangement à la maison et se taper des barres de rire, pourquoi ne pas tenter le selfie dodu de trois quarts d'eau, hein, idée poilante d'Inès Reg, validée par Gad Elmaleh, parce que les réseaux sociaux, c'est beaucoup mieux quand c'est rigolo.
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0: sous la forme d'un cri.
1: Eddie Mitchell, envie de l'avoine, de Fiori très occupé, de Abba, vous patientez quelques instants, le temps pour moi de vous dire qu'à 17h ce sera l'info locale et puis ce sera le drive avec des invités, des cadeaux et le trafic à tout instant.
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2: Ici Gare Lozère, il est 17h. Et à 17h, c'est l'info. Xavier Ponroy, la journée a été plutôt calme aux abords des lycées gardois.
3: Des mobilisations ont eu lieu, mais pas de débordements aussi violents que ceux de la semaine dernière, même si 3 interpellations ont eu lieu à Nîmes ce matin et que les pare-brises de 2 voitures de police ont été visées et brisées à Alès. Est-ce un mouvement qui s'essouffle ou bien un mouvement qui s'économise? Réponse demain avec une nouvelle manifestation d'ampleur prévue que l'intersyndicale de l'éducation nationale appelle à rejoindre. La FCPE du Gard, Fédération de parents d'élèves, invite par ailleurs elle les parents à soutenir et protéger leurs enfants en venant devant les lycées dès demain matin. On en reparle dans le journal de 18h. À Mende, la manifestation des lycéens, ce sera mercredi et non pas demain. Pourquoi ? Parce que les élèves eux-mêmes, entre eux, ont décidé de ne pas manifester lors d'une journée de classe afin qu'on ne leur reproche pas de faire grève uniquement pour rater des cours. Mende, où le port du casque est devenu obligatoire pour les usagers de trottinettes électrique comme à Nîmes. Le maire Patrice Saint-Léger a signé un arrêté en ce sens. Aujourd'hui, la ville évoque plusieurs incivilités et comportements dangereux ces dernières semaines. Un événement rarissime à Aigues-Mortes, alors que la fête votive a démarré ce week-end. Hier, la bandide a été écourtée, décision prise par le comité des fêtes, car des incidents ont eu lieu au pré où devaient arriver les taureaux. Plusieurs dizaines de jeunes s'en sont pris aux bêtes en les malmenant. Ils ont menacé des gardiens. Le reste de la fête votive va pouvoir se dérouler normalement, mais le comité des fêtes demande d'une présence policière plus importante. Détail à lire sur le site et l'appli ici. Et puis Aigues-Mortes qui a trouvé son nouveau prince, la principauté, pas officielle évidemment, hein, on est plutôt sur le modèle de Groland. La principauté cherchait un nouveau souverain, l'actuel est vieillissant. Il s'appelle Léo Pau, il vit pour le moment dans les Bouches-du-Rhône. Alors attention, il n'est toutefois pas encore tout à fait prince héritier. Oui, je vous vois bouger Thierry, il vit dans les Bouches-du-Rhône. Mais justement, pendant 11 mois, il va se former et s'intégrer aux habitudes aigues-mortaises. On ne s'improvise pas prince.
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3: Le temps pour cette fin de journée de lundi, Thierry, on a une journée vraiment très douce, agréable. Est-ce que ça va continuer?
4: Effectivement, non.
3: La réponse est sèche.
4: Sèche et humide, au contraire, puisque demain, ce sera de la pluie qui va arriver par l'ouest du département. Ça va tomber ici ou là très très gentiment, hein, bien sûr. Donc on profite encore des dernières éclaircies pour ce lundi après-midi. En Lozère, le ciel sera un petit peu plus agité, là encore avec quelques averses locales. Pour les températures, on aura cet après-midi, et on a cet après-midi 27 degrés sur Nîmes, 25 à Beaucaire, 24 du côté d'Alès. Température à peu près équivalente demain à la même heure.
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0: Billy Joel qui a toujours adoré le piano et malheureusement il a fermé le piano et heureusement pas la porte. My Life sur Ici Gare Lozère.
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0: Le drive d'Ici Gare Lozère. Et oui, je vous accompagne, quoi qu'il en soit, et en bout de route, de très bons moments à passer ensemble. Dans quelques instants, Sandrine Martin, elle a 20 ans d'enseignement du Pilate et une spécialité plutôt originale. Le Pilate suspendu. Alors Sandrine aura 2 minutes pour nous convaincre de se mettre la tête à l'envers. 17h35, quelle histoire se cache derrière de la Watt, derrière la Star Academy. Émilie Mazoyer nous racontera le fil de toutes ces histoires dans Décibel. Et puis, à 17h40, place au jeu avec un cadeau signé Ici Gare Lozère, c'est le passe famille pour la fête foraine sur le parvis des Cossières. Ça y est, elle est arrivée, elle s'est installée, elle est là jusqu'au 18 octobre. Un numéro à retenir hein, d'ores et déjà, 04 66 21 36 37. Axelle Red est de retour. Elle a sorti son nouvel album vendredi dernier, 8 ans après Exil. Elle revient. Le grand retour, c'est chanter pour elle.

0: Elle sera le 29 novembre à Bruxelles, dans son pays, pour recevoir un très grand prix qui comptera beaucoup pour elle, le prix de toute sa carrière. Et puis, la voix que vous entendez dans le titre, c'est évidemment une rencontre sympa avec Renaud. Mais pour l'instant, deux minutes pour convaincre. Alors imaginez des sangles accrochées au plafond, des gens qui s'y agrippent. Avouez que c'est quand même déjà un sacré numéro, et pas un numéro de cirque. C'est l'heure de ces deux minutes pour convaincre avec ce rendez-vous tout à fait nouveau. Et aujourd'hui, donc, direction Alès pour découvrir le Pilates suspension. Le principe, ce sont des sangles fixées au plafond, je vous l'ai dit. Le poids de votre corps et une bonne dose de bonne humeur. Alors, ces sangles servent à renforcer tout le corps, mais elle connaît tout ça par cœur parce qu'elle le pratique depuis 20 ans, le Pilates suspendu. Bonjour Sandrine Martin.
1: Bonjour.
0: Vous enseignez ce Pilates depuis 20 ans, alors je me suis dit que ça, il fallait quand même en parler. 20 ans de gainage, donc, Sandrine. Je vous donne 2 minutes chrono pour nous parler de ce Pilates en suspension. Vous connaissez ça par cœur et vous allez nous convaincre de venir vous rejoindre à Alès. Sandrine, top chrono.
1: Oui, donc bonjour. Donc le Pilates suspension, c'est une manière de travailler, donc la méthode Pilates, qui est une méthode de renforcement musculaire sur les muscles profonds, donc notamment pour la sangle abdominale, pour le dos, pour les bras, pour la posture, pour la mobilité. Donc quand on travaille le Pilates suspension, donc contrairement à ce qui a été dit, on n'est pas suspendu, on a les deux pieds par terre la plupart du temps, ou les deux mêmes par terre, voilà, on a toujours un appui au sol, voilà, on ne se pend pas. Par contre, vous avez raison de dire qu'on travaille à poids du corps, donc voilà, les abdominaux sont sollicités, enfin tout le corps en fait. Et surtout, on respecte la méthode Pilates, donc tous les principes fondamentaux que sont le contrôle, la respiration, la précision et le centrage. Donc ça reste du Pilates, sauf qu'on utilise du matériel, ce sont des sangles, comme vous avez dit, accrochées au plafond. Donc c'est solide, vous risquez rien, hein, c'est bien accroché. J'ai un bon artisan qui m'a accroché tout ça, il a bien travaillé, ça risque rien. Voilà. C'est accessible absolument à tout le monde. C'est plutôt sympa, c'est ludique. Voilà, c'est toujours du Pilates. Et voilà, on travaille les stabilisateurs et tout.
0: Dites-moi,
1: voilà.
0: Sandrine, vous avez bien dit que c'était des sangles, hein, c'est pas des élastiques. On risque pas se cogner au plafond.
1: Ni des élastiques, ni des tissus. C'est vraiment des sangles avec des poignées qui sont voilà à longueur variable.
0: Ouais.
1: Et selon où on se place par rapport au point d'ancrage, donc on a plus ou moins de charges à lever. En fonction de plus on s'incline, plus ça va être difficile, par exemple. Donc on peut justement accueillir tout le monde, parce que voilà, si on n'est pas trop à l'aise, bon, on se met bien sous le point d'ancrage et c'est plus facile.
0: D'accord, voilà. Et toutes les techniques, toutes les infos de Sandrine. C'est ouvert à tous, à partir de quel âge les femmes enceintes aussi peuvent pratiquer?
1: Tout le monde. Il n'y a aucune contre-indication à la pratique du Pilates, donc déjà. Et puis après, ben voilà, nous, dans notre studio, on a plusieurs cours différents. On a une dizaine de cours qui sont différents. On dispense 23 cours par semaine. Donc, il y a différents matériels. On utilise différentes choses, ou des tapis, ou des ballons. Enfin, il y a différentes formules.
0: C'est bien, Sandrine. Vous aviez 2 minutes pour nous convaincre. Ah. Vous les avez largement utilisées. Du coup, on ne vous arrête plus maintenant. Hein.
1: Non, mais là, il ne faut pas me parler de Pilates, moi, parce que vous en avez pour la soirée, si vous voulez.
0: Ah, je vois ça, c'est 2 heures pour convaincre. Et elle est à fond,
1: voilà.
0: Sandrine.
1: Voilà,
0: mais écoutez, ça fait plaisir d'avoir quelqu'un comme vous. Sandrine Martin, donc le Pilates à Alès. Quelle est l'adresse exactement pour venir vous rejoindre à Alès?
1: Donc, le studio Pilates Alès est situé aussi sur rue Jean-Julien Trélis, proche de la clinique Bonnefond.
0: D'accord.
1: Et ça peut servir. Donc, on a au premier étage tout ce qui se passe sur tapis, et notamment le Pilates suspension. Et au deuxième étage, j'ai 6 machines réformeurs.
0: C'est quoi des machines réformeurs?
1: C'est des machines pour pratiquer le Pilates avec un système de résistance et d'assistance avec des ressorts, des trapèzes. Si vous voulez, on fait une autre émission, je pourrais.
0: Allez, voilà. On fait comme ça. On viendra faire l'émission chez vous directement.
1: Voilà, oui.
0: Sandrine, vous êtes géniale. Merci d'avoir été donc avec nous. Vous saluez tous ceux et toutes celles qui travaillent avec vous, toutes les élèves hein, également qui vous suivent tout au long de cette année.
1: Et depuis bien longtemps.
0: Et depuis déjà bien longtemps. Merci Sandrine.
1: Bonjour. Merci à vous.
0: Bonjour à Alès. On a évidemment les coordonnées. Hein, et puis si vous aussi, vous avez comme ça des idées sympas à nous faire partager, que vous voulez absolument nous convaincre de venir faire une activité, de venir vous rendre visite, assister à un événement, 04 66 21 36 37. On vous attend de Chronoferme.

0: Jennifer a décidé de transformer les Zéniths en pistes de danse dès le début de l'année prochaine. Ce sera le DJ Tour. Un avant-goût, ce titre de Dalida, Mourir sur scène.
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0: Et on attend le 8 octobre prochain pour avoir une séance unique au cinéma Queen de Budapest avec cette version restaurée en 4K des concerts de Queen. Il va y avoir du monde, je vous le dis.
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0: Mais c'est à Budapest. Côté circulation, c'est pas facile hein, dans le centre-ville de Nîmes, avec le boulevard Pasteur Marc Bockner hein, qui est bloqué. Il est saturé dans les deux sens, du haut en bas, depuis le Kennedy jusqu'au périph. En ce qui concerne le centre-ville, ça bloque toujours sur le périph, justement, depuis la sortie de la route de Beaucaire en vous rendant vers la nouvelle, vers les sept collines. Voilà, dans ce sens-là, ça bloque pas mal. Et puis alors, la trémie de Nîmes et le triangle de la gare, hein, toujours bien saturé, sans oublier évidemment notre partie nord du boulevard, le boulevard Amiral Courbet, bien bloqué lui aussi. Donc, et le Gambetta, voilà, c'est le nom que je cherchais. Si vous avez des problèmes pour circuler, vous nous faites signe, hein, 04 66 21 36 37. À tout de suite.
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0: Et qui c'est qui va fêter ses 75 ans le 11 octobre prochain? Eh bien évidemment, c'est Jean-Jacques Goldman. Je marche seul.
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0: Pour l'instant, il n'est que 17h34. Son domaine, elle, c'est la musique, les artistes et ses chansons qui racontent aussi notre histoire, faut bien le dire. Aujourd'hui, il est question de Watt, il est question de Star Academy et de quelques souvenirs musicaux. Qu'est-ce qui relie tout ça? Salut Émilie.
3: Salut tout le monde. Émilie au rapport pour votre dose quotidienne d'actualité musicale. C'est l'anniversaire de Caroline Loeb aujourd'hui. Elle qui a fait danser la France en mode langoureux, paresseux, il y a pile 40 ans avec son premier tube.
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3: C'est la Watt, un phénomène cette chanson qui avait même été citée par le président de la République François Mitterrand en 1987 à la télé alors que le journaliste Yves Mourouzi tentait de le piéger en lui posant une question sur les tubes du moment. Et puis si vous tendez l'oreille, vous entendrez les choristes sur le refrain de C'est la Watt, deux illustres et sympathiques personnages, la chanteuse Amina et l'humoriste de la bande Les Nuls, Dominique Farrugia. Caroline Loeb a 71 ans aujourd'hui, bon anniversaire. La Star Academy, c'est reparti. Édition anniversaire pour les déjà 25 ans de la Starac qui tente de se renouveler en donnant une plus grande place aux artistes. Un directeur DJ très en vogue, Mossiman, un parrain qui sort son cinquième album, Vianney, et un nouveau rôle de grande sœur de la promo donné aux chanteuses Eva et Adèle Castillon. Rendez-vous samedi soir pour la première, ce sera à 21h sur TF1. Renan Luce fête les 20 ans de son tube La Lettre en sortant La Suite, qui est, comme son nom l'indique, la suite de l'histoire de cet homme qui reçoit par erreur une lettre et qui tombe amoureux de son autrice. 20 ans plus tard, il raconte l'histoire à son fils en chanson. Laisse-moi.

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1: La nouvelle chanson de Renan Luce, la suite, en duo avec le chanteur Sanson, est disponible partout. C'est l'heure de la retraite pour Rod Stewart, 81 ans. Il a annoncé sur ses réseaux: le moment est venu de dire adieu à la vie sur la route. Après mûre réflexion et avec une grande tristesse, je dois annoncer que l'année prochaine sera ma dernière tournée. Fin de citation. Et dommage, Rod Stewart ne passera pas par la France. Mais il nous reste les tubes, ça c'est pour toujours.

Merci Émilie pour ce petit voyage entre souvenirs et actu musical. Icar, qui a coécrit le dernier titre de Céline Dion, vient de sortir un album où il reprend des chansons de Jacques Brel. Eh bien Icar sera votre invité Émilie ce soir, juste après les infos de 19h. Promis, on y sera. Lui, on l'adore parce qu'il vient souvent nous voir. Il est souvent dans la région, c'est Christophe Maé. Il n'y a que le bonheur chez toi. Et lui,

0: Extrait de son album La Fête Foraine, Christophe Maé.
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0: Et comme ça tombe bien, puisque l'odeur de la barbe à papa, la musique des manèges, les enfants qui tirent sur les manches pour avoir un tour de plus et essayer d'obtenir le pompon, vous y serez en vrai à Nîmes. Et oui, puisque la fête foraine d'automne s'est installée sur le parvis du stade des Costières, c'est pendant un bon petit moment encore, des manèges pour les petits, des sensations pour les grands. Bah nous, on vous offre directement un pass famille pour aller faire un tour à la fête foraine à Nîmes. Il y a 5 tickets au total, avec 3 tours de manège pour chaque ticket. Ça fait donc une quinzaine de tours. C'est bien pour une famille. Mais attention, il y a une question. Il y a une question toujours très très très difficile. Elle est encore plus difficile d'ailleurs le lundi. Écoutez-moi bien, voilà la question difficile. Les auto-tamponneuses, c'est fait pour quoi? C'est fait pour se cogner en rigolant ou c'est fait pour apprendre à faire un créneau presque parfait? Les auto-tamponneuses, ça sert à quoi? Est-ce que ça sert à se cogner en rigolant entre amis ou bien à apprendre à faire un créneau presque parfait? J'ai dit bien presque parfait. Parce que 04 66 21 36 37, vous nous passez le bon coup de fil qui va bien et les invites sont à vous après Putain d'Ors.

0: Mais dites donc, vous savez pas que la chanteuse, la Chrissy Hynde, est en train de préparer un nouvel album? Oui, oui, il va s'appeler Hors la loi. Pour l'instant, on joue avec Alexandre. Bonjour Alexandre.
1: Bonjour.
0: Il est à Nîmes, Alexandre, c'est ça? Ou dans les parages?
1: Oui, je suis à Nîmes.
0: Il a garé la voiture et voilà. Il est avec nous pour jouer. Alors Alexandre, la question difficile, toujours très difficile. Hein. Les auto-tamponneuses, le but est surtout de se cogner en rigolant ou bien d'apprendre à faire un créneau presque parfait?
1: C'est de se cogner en rigolant.
0: Très bien. Si vous m'aviez dit pour apprendre un créneau, c'est pas ce que j'aurais fait. Bon, Alexandre, fête foraine, vous aimez ça? Qu'est-ce que vous aimez, vous? Plutôt la barbe à papa ou les sensations très très fortes, les manèges de dingue, là?
1: Eh bien, figurez-vous que j'étais pas très manège. Et il y a quelques mois en arrière, là, on est allé, il y avait la fête à la Légion étrangère, là, et j'ai fait des auto-tamponneuses avec les enfants et j'ai pris du plaisir, en fait.
0: Eh bien, voilà. Eh bien, écoutez, vous pourrez y retourner parce que les forains vous attendent. Ils nous offrent très gentiment des tours de manège et c'est vous qui les gagnez. Il y en a 15 qui vont faire plaisir à qui, Alexandre? Il y a combien d'enfants dans la famille, là?
1: Eh bien, il y en a deux. Il y a Clément et Baptiste et votre ravi.
0: Qui ont quel âge?
1: Ils ont, ben, Clément va avoir, dans 3 semaines, il va avoir 13 ans et 11 ans, Baptiste.
0: Très bien, et ben voilà, deux grands gaillards qui vont s'amuser, avec qui vous allez rigoler aussi tous en famille. Bonne route, annoncez-leur la bonne nouvelle hein, ce soir, il va y avoir des sourires à la maison, ça va faire plaisir.
1: Il va être ravi, surtout qu'il y a Clément qui vous écoute et il joue des fois, et il n'a pas gagné mais il va être content.
0: Et ben voilà, allez, on se retrouve un de ces quatre et envoyez-nous des photos quand vous êtes sur les manèges, d'accord?
1: Possible, oui, on le fera.
0: Surtout la tête à l'envers. On fait comme ça. Dans une dizaine de minutes, ce sera l'info d'ici Garloser.
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0: Et avant tout cela, la musique. Bob Marley and the Wailers. Il y aura aussi Tina Arena. Et Vianney, d'or et d'étain. Bonne fin d'après-midi.

0: extrait de cet album mythique Uprising, paru en 1980.
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0: Ici Gare Lozère, il est précisément 18h. Le journal Xavier Ponroy, journée calme devant les lycées gardois.
2: À trois interpellés à Nîmes, deux voitures de police prises pour cible à Alès. Voilà les faits notables d'une journée bien loin des standards de la semaine passée devant les établissements du Gard. Des mobilisations ont bien eu lieu ce matin devant des lycées à Alès et Nîmes, donc à Millau également. Un nouveau rendez-vous qui promet d'être plus important est fixé demain. Les lycéens seront accompagnés de profs et de personnels de l'éducation. Une intersyndicale de l'éducation nationale appelle à soutenir le mouvement. Mais on croisera aussi devant les lycées et dans les des parents. Bonsoir Sabrina Giraud.
3: Bonsoir.
2: Présidente de la FCPE du Gard, la Fédération des parents d'élèves. Merci d'être en ligne avec nous. Pourquoi vous encouragez les parents à manifester avec leurs enfants demain ?
3: Écoutez, en effet, voilà, on encourage aujourd'hui les parents d'élèves à se mobiliser aux côtés des lycéens et des personnels de l'éducation nationale. Parce qu'en fait, ce mouvement, c'est pour défendre les conditions d'apprentissage des lycéens et également alerter sur des difficultés croissantes qui sont rencontrées en fait au sein des établissements scolaires. Donc c'est vraiment le mot d'ordre aujourd'hui. Sans oublier bien entendu que nous condamnons fermement toute forme de violence et toutes les dégradations qui ont pu avoir lieu. Et nous espérons vraiment que ça ne se reproduira pas.
2: Justement, Sabrina Giraud, inciter les parents à venir avec leur fils ou leur fille devant un lycée demain, est-ce que c'est un moyen de les surveiller aussi ?
3: Alors moi, je dirais pas que c'est de la surveillance. Je dirais en fait, ce sont des lycéens. Et pour moi, c'est les accompagner en fait dans leur engagement. Ils sont jeunes. Cet engagement, il a besoin d'être accompagné. Et c'est vraiment les aider dans cette expression en fait de leur citoyenneté. Et j'allais dire rien de mieux que leurs parents pour pouvoir les accompagner sur ce chemin-là. C'est vrai que nous, c'est quelque chose que l'on voit beaucoup. On a pu échanger j'ai pu échanger vendredi dernier avec madame la rectrice et monsieur Chidi de la région sur justement tous les événements de la semaine dernière où bien entendu nous sommes revenus sur les faits de violence et dégradation qui sont inacceptables. Également sur le professionnalisme des chefs d'établissement et des directions des établissements. C'est vrai que ça peut être très impressionnant de gérer ce genre de situation et je pense pas qu'on puisse être prêt à gérer ça. Mais vraiment, en fait, le point sur lequel on aimerait insister, c'est la communication. La communication avec les élèves, la communication avec les familles. Toute une histoire de posture et de ton. Et c'est vrai que il y a certains chefs d'établissement qui peuvent être maladroits. En minimisant la peur des adolescents, la peur des familles, qui rejettent systématiquement la faute sur les jeunes et sur les familles. Mais vraiment, je pense que les parents ont besoin d'être rassurés aussi sur ce qui se passe dans les établissements. Donc vraiment cette communication très très importante. Et surtout, je veux dire aujourd'hui, la mobilisation, elle exprime un réel malaise. Il faut entendre
2: les élèves.
3: Ces revendications et surtout, je pense qu'aujourd'hui, il faut proposer des solutions. Bien entendu, il y a des instances qui existent, des conseils de vie lycéenne, mais surtout, en fait, il faut vraiment des actes forts. Non, on ne peut pas être en 2026 et ne pas avoir de profs remplaçants, notamment quand on passe le bac. On ne peut pas se retrouver en 2026 à 40 élèves dans une classe, dans des bâtiments.
2: Il y a aussi parmi les revendications la chaleur.
3: Et vraiment, ce sont ces revendications que nous défendons aussi depuis des années. Au niveau de la FCPE, ce qu'on peut dire aujourd'hui, c'est que il est urgent d'investir davantage dans la réussite de nos jeunes. Et bien entendu, ça passe par des actes forts pour pouvoir répondre à ces revendications aujourd'hui qui sont encore une fois totalement légitimes.
2: Pour résumer, donc, Sabrina Giraud, demain, vous invitez les parents à aller avec leurs enfants devant le lycée sans jouer les policiers. C'est comme ça qu'on peut le dire.
3: Bien entendu, lieu, on n'est pas là, voilà, nous ne sommes pas un service d'ordre. Je veux dire, je pense qu'après, c'est surtout une posture rassurante pour les jeunes. Il y a aussi leurs profs qui sont là, on est des adultes, on est repérés. Et voilà, et c'est simplement voilà, de pouvoir être avec eux, voilà, et de pouvoir désamorcer éventuellement, bien entendu, s'il y a des choses, mais on ne se substitue pas aux forces de l'ordre. Mais en tout cas, voilà, c'est juste assurer une présence, voilà, encore une fois, pour les accompagner dans l'exercice de cette citoyenneté.
2: Merci beaucoup, Sabrina Giraud, présidente de la FCPE du Gard, d'avoir été avec nous en ligne ce soir. Toujours à propos de cette mobilisation, la présidente de la région Occitanie, Carole Delga, était à Nîmes cet après-midi au lycée Philippe Lamour pour rencontrer justement des représentants d'élèves en présence du maire Vincent Bouget. Pour le moment, pas de fermeture et de cours à distance prévus dans les lycées gardois. Même chose pour les sites de l'université à Nîmes demain, où au-delà des éventuels blocages d'établissements, une manifestation est organisée à 14h au départ de la Maison Carrée. À 10h à Alès aussi, le rendez-vous est donné devant la sous-préfecture. À Mende, en revanche, la manifestation, ce sera mercredi midi. Les lycéens lausériens ont décidé eux-mêmes de décaler la mobilisation à un moment où il n'y a pas classe pour éviter qu'on leur reproche de faire grève uniquement pour faire sauter les cours.
0: Toujours à Mende, il y a du changement à prévoir pour ceux qui circulent avec une trottinette électrique.
2: Le port du casque est maintenant obligatoire dans la ville. La mairie a pris un arrêté en ce sens aujourd'hui. Elle évoque plusieurs signalements d'incivilité et de comportements dangereux ces dernières semaines.
0: La fête votive perturbée à Aigues-Mortes.
2: Hier, pour le deuxième jour de festivité, chose rarissime, la bandide a dû être écourtée au grand dam des centaines de spectateurs en cause des débordements au pré où arrivaient les taureaux encadrés par les gardiens. Plusieurs dizaines de jeunes ont sérieusement gâché la fête en malmenant les bêtes et en menaçant les gardiens. Intolérable et dangereux, regrette Richard Paulet, président du comité de fête Aigues-Mortes. Il a donc décidé de stopper l'événement. Oui, parfois on peut s'amuser à s'approcher des taureaux lors de ce type d'événement, mais pas dans ce cadre-là, explique-t-il.
4: Nous, c'est les traditions, c'est pas ça. Les taureaux, quand ils les attrapent en arrivant au pré, ils ont déjà fait 3 km au galop pendant 3 km, ils arrivent, ils sont fatigués. Mais après, moi, j'ai fait arrêter parce que si on a une association de défense d'animaux et qui viennent filmer, on n'aura plus de brûlade. Hein. Ben, ça veut dire que nos fêtes, voilà, petit à petit, elles seront diminuées peut-être, ou alors il faudra mettre des chars juste à la sortie des remparts et qu'ils n'aillent pas jusqu'au pré. Mais c'est pas la volonté de la tradition et des Aigues-Mortes qui depuis plus de 130 ans organisent cette fête.
2: Aigues-Mortes qui par ailleurs a trouvé son nouveau prince. On est à mi-chemin entre la blague et un peu de sérieux quand même. La principauté d'Aigues-Mortes, micronation qui n'a pas de valeur officielle, on est plutôt sur le clin d'œil, chercher un héritier à l'actuel prince, Jean-Pierre IV. Son remplaçant sera Léopold, engagé dans le domaine caritatif. Il vit actuellement dans les Bouches-du-Rhône. Il n'est toutefois pas encore tout à fait dans la lignée princière. Il va falloir suivre une formation de 11 mois et un vote aussi pour valider son accession à la principauté. Et oui, n'est pas prince qui veut, n'est pas prince comme ça. On vous raconte toute l'histoire sur les sites et l'appli ici.
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2: 18h07, un coup d'œil sur ce ciel bien dégagé ou pas du tout ce soir, Thierry?
0: Alors pour la soirée, oui,
2: oui, ça va rester mais demain...
0: dégagé. Mais alors demain, ça va se charger. Ça va se charger sur le Gard et encore plus sur la Lozère où on attend une tendance orageuse pour demain avec des petites pluie, ça va s'intensifier également pour mercredi, tout ça, alors on va rester bien attentif aux vigilances, bien sûr. Pour demain après-midi, on aura 25 degrés à Bagnols-sur-Cèze, on aura 24 degrés à Nîmes, 22 degrés à Alès, et puis à votre réveil, hein, on aura quelques 11 degrés à Mende, 17 degrés pour Alès et 19 degrés sur Nîmes, bref, c'est tout à fait supportable tout ça.
2: Oui.
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0: Ouais, le drive d'ici à Lozère, on poursuit la route avec vous, que la soirée soit tranquille, familiale ou bien remplie, bien active. On est là dans quelques minutes à 18h10, l'heure de la sortie avec Denis Perdrier. C'est le président de Zadig et compagnie pour nous parler de bouquins. Alors bouquins, ce sera un moment très spécial, ce sera jeudi à la salle Horvat de l'espace La Farales à Saint-Martin de Valgalgues pour vous faire aimer les livres et la lecture. Il nous dira tout en détail, il nous fera aussi partager un petit coup de cœur à lui. Et puis, 18h40, Patrice Gascoigne, qui va s'intéresser à une enquête de la chaîne parlementaire intitulée « Primaire, une machine à perdre ?» Point d'interrogation, de quoi nourrir les coulisses de la télé. Et puis, 18h45, là encore, place au sport avec Alex Montfort. Tennis de table ce soir et rencontre avec l'entraîneur de l'ASTT, Duchaud. Mais de qui s'agit-il ? Ce qui est sûr, c'est qu'on aura son petit coucou. On va voir les 3 minutes de magie. C'est Teddy Swims, Mr. Know It All.

0: Teddy Swims, Mr. Know It All, de l'Antiquité à aujourd'hui en une heure chrono. C'est le pari du spectacle que j'ai choisi pour l'heure de la sortie ce soir. Bouquin, ce sera jeudi soir et pour nous en parler, j'ai invité Denis Perdrier. Denis, bonsoir.
1: Bonsoir.
0: Alors, Denis, vous êtes d'une part le président de l'association Zadik et compagnie. C'est un festival qui se déroule en trois soirées. Une a déjà eu lieu, il en reste deux, donc celle de jeudi. On est à mi-parcours avec ce moment qui s'intitule « Bouquin » au pluriel. Alors, c'est quand la littérature paraît parfois élitiste, compliquée. Mais il y a des gens qui font tout pour lever tous ces doutes, toutes ces interrogations. Pierre Emono en fait partie. Alors, Pierre, dites-nous en quoi, Denis, pardon, dites-nous en quoi et comment va se dérouler cette soirée.
1: Alors, donc ça va se passer à la Farallée jeudi prochain à 20h30. Ce spectacle, donc bouquin, donc sous-titré Une heure pour tout savoir sur la littérature, est un spectacle proposé par l'Olympe Compagnie, effectivement écrit et interprété par Pierre Emono.
0: Et alors, qu'est-ce qu'on va apprendre durant une heure? Comment vont-ils réussir à nous convaincre d'aimer les livres?
1: Écoutez, avouez, rien que le mot littérature, ça vous rappelle pas par hasard quelques cours ennuyeux de français?
0: Exactement.
1: Oui, tout à fait. Il me semble à moi aussi.
0: Vous lirez de la page 112 à la page 125.
1: Oui. Oui, oui, voilà, et des interros assassines. Eh bien non, justement, vous pouvez tout oublier de tout ça, parce que Pierre Emono, donc dans son seul en scène, prend un malin plaisir à tout dynamiter. Mmh. Et ça marche. Je dis ça parce que, figurez-vous, ce spectacle donc a fait sale comble au Havre d'Avignon depuis 2 ans. Donc Pierre Emono a suivi un cursus universitaire littéraire avant de basculer dans l'humour sur les planches. Mmh. Et ça c'est génial parce que ça lui permet de nous proposer un spectacle érudit, intelligent, où il nous parle de l'histoire des grands textes avec bien souvent un humour délicieusement caustique, je dirais. Et donc des grands textes de l'Antiquité, à nos jours, carrément.
0: Et voilà, et ça dure une heure à peu près chrono. Et, voilà. Et j'ai entendu dire qu'il y a aussi, justement, tout ce que l'on aime, ce sont les histoires croustillantes. Il va y avoir quelques petites anecdotes, voire même des potins,
1: oui.
0: Hein, on peut le dire.
1: Oui, tout à fait, exactement. Oui, il se pose des questions, effectivement, qu'on n'ose jamais poser, en fait, hein, pourquoi Rousseau détestait les fables de La Fontaine, pourquoi Germinal s'appelle Germinal, tout simplement, ou encore, là j'avoue que c'est ma préférée, pourquoi les chefs-d'œuvre de Victor Hugo, qui sont considérés comme de la vraie, belle et grande littérature, mais pas la notice de montage de notre dernière étagère suédoise.
0: La marque suédoise.
1: Et bien d'autres questions.
0: En effet, donc je sens qu'on va passer une très très bonne et belle soirée. Ce sera jeudi à l'espace La Farallès à Saint-Martin de Valgalgues. Denis Perdrier, vous restez avec nous parce que on a parlé du spectacle. Je vais vous demander dans quelques instants de choisir un coup de cœur. Vous me direz ce que vous avez choisi et ça, ce sera juste après un très beau texte aussi. Alain Souchon, Le Baiser.

0: Alain Souchon, le baiser. Petite page de littérature. Nous, on est toujours en ligne avec Denis Perdrier, le président de Zadig et compagnie, qui est venu pour nous parler de bouquins. Ça, ce sera jeudi soir. On y revient dans un instant. Denis, je vous ai demandé de nous préparer un coup de cœur, quelque chose de plus personnel. Qu'avez-vous choisi, Denis ?
1: Eh bien, j'ai choisi le roman « Apeirogone » de Colum McCann, cet écrivain irlandais, roman qui est paru, il me semble, en 2020. Donc, ça fait quelque temps que je l'ai lu, mais qui m'a beaucoup marqué, que je considère carrément comme un chef-d'œuvre. Alors, « Apeirogone », donc, au départ, c'est un polygone doté donc d'un nombre infini de côtés. Et c'est une métaphore, hein, c'est la métaphore du livre, c'est-à-dire que on nous dit habituellement que le conflit israélo-palestinien est souvent présenté comme un affrontement entre deux peuples. Mmh. Alors c'est vrai, évidemment c'est vrai, mais pas que. Donc le roman rappelle que ce conflit possède aussi une multitude de facettes, de récits, de douleurs, d'histoires croisées. Donc c'est l'histoire en fait de Rami, qui est israélien.
0: Ouais.
1: Qui a une fille de 13 ans qui a été tuée à Jérusalem par un kamikaze palestinien, et d'autre part de Bassam, qui lui est palestinien, qui a une fille de 10 ans qui est tuée par un tir de la police israélienne. Et ces deux pères, donc on imagine, hein, complètement brisés par le deuil, choisissent de transformer leur douleur en combat pour la paix.
0: D'accord.
1: Voilà, ils se rencontrent, deviennent amis, parcourent le monde ensemble, et puis bah, ils tentent de témoigner. Et donc, alors, il y a l'histoire qui est belle, et puis, ce qui m'avait beaucoup marqué, c'est la construction du livre, qui est vraiment très originale. C'est un roman qui est découpé en 1001 paragraphes, rien que ça, numéroté. Et donc, alors, bah, les paragraphes, parfois, font quelques lignes, pour pas dire quelques mots, parfois quelques pages. Ils sont construits, donc, en miroir, c'est-à-dire qu'on débute le livre et on lit jusqu'au paragraphe 500, et puis on passe au suivant, c'est le paragraphe 1001 qui est en fait, c'est le moment
0: alors,
1: où...
0: Alors, écoutez, Denis, Denis, ça devient un petit peu compliqué. Donc, trop détaillé, mais vous inquiétez pas, vous nous avez donné quand même envie, ne serait-ce que le début de l'histoire, hein, donc ce père israélien-juif et cet autre père palestinien-musulman qui vont se retrouver, en effet, pour honorer le souvenir de leur fille. Ça, donc, c'est Apeirogone, et c'est Colum McCann, c'est paru en 2020, hein, effectivement.
1: Ouais.
0: Et Apeirogone, hein, c'est avec un i que ça s'écrit. Mais écoutez, on espère le retrouver bientôt sur bon nombre de tables de nuit, ou pourquoi pas dans des cercles de lecture. Denis.
1: Entendu.
0: On se donne rendez-vous ce jeudi à 20h30 à l'espace La Faralès à Saint-Martin-de-Valgalgues pour ce titre Les Bouquins donc de Pierre et Mono avec la compagnie qui va bien. Il y aura un dernier moment dans votre festival, ce sera quand ?
1: Alors ce sera le 15 octobre, jeudi encore, le jeudi suivant, le 15 octobre à 20h30, toujours au même endroit, pour un spectacle qui s'appelle l'autoportrait. Et donc c'est une conversation entre une artiste qui a créé une peinture et son œuvre, c'est-à-dire le soir de la présentation de son œuvre, l'œuvre prend vie et c'est une discussion mi-philosophique entre les deux personnages.
0: Original tout ça. Vous voulez toutes les infos, vous voulez les résumés des pièces, les tarifs, les horaires, Zadig et compagnie au pluriel .com, Zadig et compagnie en un seul mot .com, vous trouverez ça très facilement. Denis, merci d'avoir été avec nous.
1: Bon merci moment. À vous.
0: Et bravo pour ce que vous faites. À bientôt.
1: Merci, à bientôt, au revoir.
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0: L'été avec toi, l'été qui est terminé, ça y est, on est passé déjà à l'automne hein, depuis quelques jours.
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0: La circulation, bah dites donc, c'est absolument incroyable, vous êtes tous rentrer à la maison. Sauf derrière le triangle de la gare où ça coince encore un tout petit peu. Et mais alors vraiment très légèrement sur le boulevard du Pasteur Marc Bockner à Nîmes où la circulation est quasiment fluide. On a une petite difficulté en direction de Caveirac en sortant de Nîmes après l'avenue Kennedy. Que se passe-t-il sur ce tronçon-là? Si vous avez l'info, on partage. Hein, d'accord, 04 66 21 36 37. Et puis les infos routes, vous les retrouvez aussi sur notre site. Très peu de routes sont fermées suite aux inondations et aux problèmes de la semaine dernière. Si vous en rencontrez, il y a aussi le WhatsApp pour nous laisser vos vocaux, vos messages. 04 66 21 36 37.
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0: le chanteur américain qui cartonne actuellement, Alex Warren, Fever Dream. Ici, Gare Lozère, on regarde la télé ce soir.
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0: Patrice Gascoigne, il passe au crible tout ce qui se cache derrière les programmes que vous regardez chaque soir, et aujourd'hui une enquête politique particulièrement actuelle. Patrice, vous nous parlez d'une enquête à découvrir sur la chaîne parlementaire, une enquête d'actualité, son titre primaire, une machine à perdre, point d'interrogation.
3: Il n'y a qu'un seul homme politique à avoir gagné l'élection présidentielle après avoir gagné une primaire. Lequel, si vous n'avez pas la réponse, c'est Xavier Bertrand qui vous la donne.
4: Vous m'enregistrez pas là, c'est dommage.
5: Si.
4: C'est que, à part François Hollande qui l'a gagné parce qu'il a beaucoup surfé sur l'anti-sarkozisme, jamais un vainqueur de la primaire n'a remporté l'élection présidentielle. Donc primaire, machine à perdre. Oui, certainement, on peut le dire.
3: Xavier Bertrand a donc son avis sur l'utilité ou pas de faire une primaire. Mais vous aussi, vous allez pouvoir vous forger votre propre opinion en regardant ce soir « Primaire, une machine à perdre » avec un point d'interrogation, une enquête proposée sur LCP, la chaîne parlementaire, sur le canal 8 de votre TNT. Vous allez voir un récit chronologique haletant, nourri par des archives et surtout par les témoignages exclusifs des acteurs clés des primaires qui ont déjà jalonné la vie politique française, les candidats eux-mêmes, que ce soit des favoris, des outsiders, des petits candidats. Le casting de politique a accepté de témoigner dans ce documentaire et 3 étoiles et de tous bords politiques. Donc j'ai demandé à l'un des 2 réalisateurs, Patrice Duhamel, s'il fallait s'appeler justement Patrice Duhamel ou sa collègue Michel Cotta pour rassembler un tel casting. On écoute Patrice Duhamel.
6: Bon, je dirais pas que ça suffit, mais on a une longue expérience, Michel Cotta et moi-même, donc c'est pas un problème de carnet d'adresse, c'est que compte tenu de nos parcours respectifs, on les connaît tous un peu. Mais il y a l'attraction aussi du sujet et de la chaîne, qui est une très bonne chaîne, LCP, qui fait beaucoup de très bons documentaires. Voilà. Puis il y a des moments aussi où c'est difficile pour les grands acteurs politiques de se dérober.
3: En tout cas, si c'est une machine à perdre pour les politiques, c'est une machine à gagner pour les chaînes d'info et les chaînes parlementaires qui font à chaque fois de belles audiences.
6: Oui, la première primaire en 2006, donc Ségolène Royal, Laurent Fabius et Dominique Strauss-Kahn, c'était sur la chaîne parlementaire. Je crois qu'il y a eu un petit million de téléspectateurs. Et alors après, il y a eu une forme d'explosion. Mais la grande primaire ouverte de 2011, celle qui a été remportée par François Hollande, ça a fait des scores absolument extraordinaires. Ça a dû tangenter sur France 2 quelque chose comme 5 millions de téléspectateurs.
3: Patrice Duhamel, réalisateur avec Michel Cotta de Primaire Machine à perdre, ce soir sur la chaîne parlementaire.
0: Merci Patrice pour ce décryptage. Et nous, côté sport, on va changer de décor d'ici quelques instants avec du tennis de table. Alex Montfort, on parlera tennis de table à Huchot très précisément, et l'entraîneur ouvrira le bal. Pour l'instant, on a le temps de danser, de sortir gros riz de guitare, parce qu'ils ont tout compris. Fine Young Cannibals.

0: Fine Young Cannibals. Elle me rend complètement dingue, complètement zinzin. 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Lui, il s'appelle Alex Montfort et tous les jours, il nous fait vivre un sport gardois ou un sport lausérien. Il y a des résultats, il y a toutes les actus des clubs. Alors aujourd'hui, du tennis de table au programme. Alex, on a le bonjour de l'entraîneur du club. Hein.
1: Salut, c'est Romaric Dubois, entraîneur à l'ASTT Uchaud. Service.
0: Et quel service, toute la sérénité, la dextérité de l'entraîneur de l'ASTT Uchaud, Romaric Dubois. Il n'a que 25 ans, Romaric, et son parcours est tout simplement étonnant. Ce jeune gardois n'a pas été toujours entraîneur de tennis de table. Il a eu une autre vie avant de poser ses valises à Uchaud, une vie qui l'a conduit aux quatre coins du monde. Romaric Dubois.
1: Eh ben, j'étais justement joueur de jeux vidéo professionnel pendant 5 ans. Et donc, quand ma carrière, on va dire... a commencé à perdre un peu en vitesse, je me suis posé la question, qu'est-ce que je voulais faire? Quelles, on va dire, compétences j'avais de ce milieu-là et que je pouvais transférer dans un autre métier? Et finalement, en reprenant le tennis de table et en m'investissant, je me suis rendu compte que je pouvais transposer beaucoup de ces choses-là dans mon sport. Et donc, c'est là où j'ai pu passer mes diplômes derrière. J'ai réussi cette reconversion et aujourd'hui je suis entraîneur pour le club du Uchaud.
0: 25 ans et déjà reconverti, Romaric ne perd pas de temps et sa reconversion est tout simplement bluffante. En tant que joueur professionnel de jeux vidéo, il a atteint des sommets mondiaux, le top du top. Et rien que pour vous, l'ex-pro-gamer dévoile le meilleur souvenir de son ancienne vie.
1: C'est probablement lorsque j'ai fait mon premier gros résultat. J'avais fait une deuxième place lors d'un tournoi majeur justement dans le Texas à côté de Dallas. Et c'était dans un stade et j'avais fini deuxième et ça m'avait permis, ce résultat-là, de rejoindre la ligue fermée. Donc c'était une ligue professionnelle fermée avec le top 50 mondial du jeu. C'était Hearthstone Heroes of Warcraft qui est un jeu de cartes stratégique. Et à ce moment-là, quand j'ai réussi cette performance-là, je me suis dit que je touchais mon rêve du doigt. Et donc forcément, ça a été une énorme charge émotionnelle. Tout ce travail, toutes ces heures passées à m'entraîner et à jouer, c'était possible, quoi.
0: Tout est possible. L'étonnant parcours de Romaric est là pour attester la formule. Il a d'abord gagné sa vie avec les jeux vidéo avant de transférer toute l'expérience acquise vers une nouvelle activité, un nouveau jeu, en l'occurrence le tennis de table. Rien ne se perd, bien au contraire, tout se transforme.
1: C'est-à-dire que j'ai réussi à transposer des compétences et des qualités que j'avais dans le jeu vidéo, notamment liées à la stratégie, des coups d'avance, en réfléchissant à ce que potentiellement notre adversaire va faire, etc. Et finalement, ça reste un duel. Et au tennis de table, c'est un peu la même chose. On est dans un duel, on est face à un adversaire, et quand on est en compétition de tennis de table, on cherche à anticiper ce que va faire notre adversaire pour pouvoir, entre guillemets, mieux le battre.
0: Romaric Dubois, jeune entraîneur de l'ASTT Uchaud, il n'a que 25 ans, mais déjà l'expérience du très très haut niveau. Derrière lui, une carrière internationale de joueur professionnel de jeux vidéo, vous l'avez entendu. Alors si vous avez des enfants, des petits-enfants qui rêvent de marcher sur les traces des frères Lebrun, Romaric saura faire le pont. Eh oui, il l'a déjà fait. L'ASTT Uchaud est à suivre sur Facebook, sur Insta et sur astuchaud.com.
2: Merci Alex et bravo à tous ceux qui font vivre le sport dans nos clubs. Ça bouge. On le retrouve évidemment sur l'appli ici, ainsi que sur notre site ici, Gare Lozère. Le tandem qui va bien côté musique, c'est Vanessa Paradis.

0: Tandem, Vanessa Paradis à la musique, il en sera encore question après les infos de 19h, puisque Icar est l'invité d'Émilie Mazoyer. Donc soyez là, c'est quand même lui qui a écrit le titre de Céline. Merci, bonjour, merci beaucoup à vous et toute la soirée sera à vous.
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0: Charles Doré, hypersensible, le demi-finaliste de la Star Academy, le jeune Breton qui défend d'ailleurs son album hein, à l'équilibre. Et puis je vous rappelle que la Star Academy, ça commence ce week-end. Bon, ce soir, il y a peut-être foot aussi à la télé. Soirée que je vous souhaite excellente sur ICI Gare Lozère.
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2: Un adolescent blessé, sa main arrachée par une grenade. C'était ce matin à Lens, dans le Pas-de-Calais, au milieu des heures, avec la police devant un lycée bloqué. Écoutez le récit de Vanessa Lamar.
3: Vers 10h30, la situation a dégénéré. 200 jeunes font face aux policiers à la compagnie de CRS dépêchée en urgence sur place. Les forces de l'ordre et les pompiers essuient jets de pierre et tirs de mortier. Ils ripostent. Cette lycéenne est sous le choc. Elle a assisté à la scène.
4: Et ils ont commencé à venir, à s'approcher de nous et en lançant des fumigènes. Du coup, nous, on commence à courir. J'étais à côté du camarade qui s'est fait mal. D'un seul coup, il reçoit un gros truc dans sa main. C'était une grosse boule. Et d'un seul coup, ça explose. Il y avait plein de boules de chair qui a volé partout. J'ai failli vomir. Ils l'ont lancé sur lui. Il l'a pas ramassé. Tout le monde dit il l'a pas ramassé. Il l'a reçu dans sa main. D'un seul coup, ça a explosé dans sa main.
3: Pour faire la lumière sur les faits, Étienne Thiéfry, le procureur de la République de Béthune, a saisi l'IGPN, la police des polices.
5: Alors, je vous parle, je ne suis pas en mesure de vous répondre. Si cet adolescent avait formellement récupéré une grenade qui a explosé dans sa main ou si la grenade aurait atterri sur lui.
3: Le préfet du Pas-de-Calais évidemment regrette cet accident, mais il estime que les forces de l'ordre doivent pouvoir se défendre. François-Xavier Loche.
6: Quand les policiers se voient projetés par une foule compacte de 200 personnes, soit des pierres, soit des mortiers d'artifice, ils ont la possibilité de se défendre, c'est un cadre de légitime défense, et de maintenir l'ordre public. Voilà.
3: Une cellule d'écoute et de soutien a été mise en place au sein de l'établissement.
2: Au total, depuis le début du mouvement, 190 élèves ont été blessés dans le pays. À la veille d'une nouvelle grande journée de mobilisation, le ministre de l'Éducation était cet après-midi en déplacement dans les Yvelines pour préparer la reprise des cours et pour tenter d'apaiser la situation, Marie Boueda.
7: Oui, dans une salle de classe où les tables et les chaises ont été rangées contre le mur, le ministre Édouard Geffray sort satisfait de sa discussion avec quelques élèves.
8: Il y a en réalité une envie d'école et une envie de mieux d'école. On voit bien, hein, autour du remplacement des professeurs absents, autour des rythmes scolaires qui reviennent quand même très souvent.
7: Il annonce la sortie d'une plateforme dès ce soir pour que les lycéens écrivent leurs attentes et aussi un temps d'échange à partir de mercredi organisé par les proviseurs de tous les lycées. Albin, en terminale, a discuté avec le ministre.
9: Je dirais que c'est pas forcément prometteur, mais c'est très rassurant sur le fait qu'il est à l'écoute des différentes inquiétudes que certains lycéens peuvent avoir, notamment dans le lycée ou à l'extérieur.
7: Lui ne bloque pas, mais Elias, si. Il a interpellé le ministre en sortant du lycée.
10: Certains lycéens ont été violents dans leurs revendications. Est-ce que c'est une mauvaise image du fait que la population se dira qu'il faut être violent pour être entendu?
7: Il n'est donc pas vraiment convaincu.
10: Le système, il est défaillant, on le sait maintenant. Et ajouter des heures, faire du 8h-18h et ne proposer aucun moyen pour les revendications des lycéens. Je trouve qu'il y a un certain mépris de l'État pour les lycéens.
7: Ismaël, non plus.
11: Il y a une manière différente de continuer, pas par la violence. Et à force, comment la police elle répond, moi je dis ça va pas s'arrêter, ça va continuer, ça va s'empirer de plus en plus.
7: Et Édouard Geffray, lui, annonce que ce soir, que les blocages perdent en intensité.
2: Toutes les infos sur cette mobilisation lycéenne à retrouver sur ici.fr. Il est considéré comme le livre le plus lourd et le plus cher au monde. Et il a été volé, dérobé au Centre d'Art Contemporain 10 soirs dans le Puy-de-Dôme. L'Apocalypse, un ouvrage précieux, illustré notamment par Salvador Dali, 210 kilos avec une couverture en bronze. On a assassiné le patrimoine français, réagit son propriétaire sur ici.fr. Allez, direction le Stade de France pour le dernier match du premier rassemblement de la nouvelle ère Zidane, qui est désormais à la tête des Bleus. L'équipe de France de foot reçoit ce soir la Belgique. On va vivre la rencontre en direct sur ici.fr et sur notre chaîne YouTube avec les commentaires de Thomas Vichard de ICI Bourgogne. Bonsoir.
12: Bonsoir.
2: 3 jours après le match nul contre l'Italie, les Bleus veulent rebondir.
12: Oui, histoire de solder le premier petit accroc, c'est vrai, de l'ère Zizou. Des Bleus souvent dominateurs, mais qui ont eu pour péché mignon lors des 3 premières rencontres de manquer d'efficacité. 3 buts marqués seulement, 1 seul encaissé. C'est donc l'un des enjeux de la soirée, s'offrir si possible un succès confortable. Ça passera peut-être par une nouvelle belle prestation de Michael Olise, impliqué sur tous les buts français de ce rassemblement. Mais l'attaquant du Bayern Munich sera-t-il titulaire ce soir? Parce parce que l'équipe de France va à nouveau être très remaniée. Des changements sur toutes les lignes sont attendus. Un succès et les Bleus, en tout cas, seraient assurés de garder la première place de leur groupe, de se rapprocher de la qualification pour les quarts de finale. Un petit point seulement d'avance sur des Belges ce soir, privés de deux de leurs cadres. Youri Tielemans et Kevin De Bruyne, les deux milieux de terrain, sont suspendus. Des Diables Rouges, d'ailleurs, défaits par cette même équipe de France. C'était il y a tout juste une semaine à Bruxelles. Et si la performance se répète ce soir, alors on pourra parler, c'est sûr, de très bons bilans pour ces quatre premiers matchs des Bleus, version Zidane.
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0: Merci pour l'info. La journée de demain, mardi, sera placée sous le signe de la pluie. Cette nuit, le ciel va se charger un petit peu partout et au matin, le Gard va se réveiller sous les nuages et la Lozère sous quelques gouttes. Des pluies intermittentes dans le Gard, donc de la petite Camargue au Vigan. En soirée, on aura même quelques orages très pluvieux sur les Cévennes. En Lozère, les averses vont rester faibles de Langogne à Meyrueis. Au lever du jour, on aura 11 degrés à Mende, 17 à Alès. L'après-midi, ça grimpera à 23 degrés à Beaucaire, 21 à Alès et 22 à Nîmes.
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2: Salut à toutes, salut à tous et bienvenue sur votre radio. Ici, c'est Décibel. Rendez-vous musique en direct et jusqu'à 20h. Ce soir, l'anniversaire d'un petit nouveau chez AC/DC. Bon, il est nouveau depuis 1980, mais vous savez ce que sont les fans hardcore. Ils ne pardonnent pas au petit nouveau d'être le petit nouveau. Donc voilà, Brian Johnson sera à l'honneur, donc AC/DC, à la fin de l'émission dans la séquence anniversaire. On se fera aussi un joli blind test de chanteuse pianiste. Si c'est un thème qui vous inspire, n'hésitez pas à vous inscrire dès maintenant. Il faut appeler le standard où vous attend Sadika. Le numéro 0810 055 056 0810 055 056 à gagner ce soir au Blind Test. C'est l'album en version vinyle de notre invité de ce soir, Icar. Icar qui sort sa musique évidemment, mais est aussi aux manettes pour une chanson de Céline Dion que vous adorez. C'est définitivement Icar, l'auteur-compositeur des grandes voix francophones. Il a été choisi par Céline Dion. Donc pour ce bonjour, pardon, merci. On parlera de ça avec Icar, de sa tournée Résilience Tour et puis évidemment de son album Brel, où il rend hommage à Jacques Brel, car l'album est bien nommé. Avant d'accueillir Icar et avant de vous présenter notre coup de cœur du jour, on prend des nouvelles de Rod Stewart. Et je dois vous le dire, les amis, c'est l'heure de la retraite pour Rod. Eh bah oui, 81 ans. Alors il a annoncé sur ses réseaux, le moment est venu de dire adieu à la vie sur la route. Après mûre réflexion et avec une grande tristesse, je dois annoncer que l'année prochaine sera ma dernière tournée. Alors dommage, Rod Stewart ne passera pas par la France, mais il nous reste les tubes. Ça pour le coup, c'est pour toujours. Un bon morceau de rock disco, Do You Think I'm Sexy, pour vous souhaiter la bienvenue dans Décibels.

0: murmure à la fin. C'est tellement sexy. Rod Stewart, Do You Think I'm Sexy? Bien sûr, baby, même à la retraite et même à 81 ans, il y a des choses qui ne changent pas.
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0: C'est l'heure du coup de cœur. Alors aujourd'hui, c'est vraiment une production indépendante, la Fanette Production, qui nous propose Fanny. Fanny, c'est une artiste qui est originaire du sud de la France. Elle est née à Marseille, elle a grandi à Nice, dans une famille de musiciens. Et elle a été, suite à une rencontre à Nice, la chanteuse et claviériste du groupe La Femme. Un peu les mêmes débuts que Clara Luciani, vous voyez. La Femme, ils ont toujours fait ça. En fait, il y avait les deux garçons qui étaient vraiment le pilier du groupe. Et puis après, des voix de chanteuses, des filles pour les accompagner sur scène. Il y en a plusieurs qui y sont passées, dont Fanny. Donc, ce qui lui a permis évidemment de faire des grandes salles, des scènes internationales d'ailleurs, avec La Femme. Et voilà que Fanny écrit ses propres chansons en français, s'il vous plaît. Et il y en a déjà trois qui sont sorties. Il y a la chanson des Cigales, Monstre du soir, et puis celle que j'ai envie de vous faire découvrir ce soir qui s'appelle Amour d'été. On est donc au tout début de la carrière de Fanny, mais je pense qu'elle va vous plaire, que vous soyez fan de Françoise Hardy, Lana Del Rey, même un petit côté Beatles. Elle est excellente, elle s'appelle Fanny.

0: Alors, on est d'accord, elle a quelque chose, hein, cette jeune femme. Elle s'appelle Fanny. Et donc, trois chansons disponibles pour le moment. Amour d'été, que vous venez d'entendre, La chanson des cigales et Monstre du soir. Vivement, la suite. Et la suite, dans Décibel, ça se passe avec un garçon que vous connaissez bien, que vous aimez beaucoup. Sur tous les fronts, puisque en plus de signer le nouveau tube de Céline Dion, Bonjour, pardon, merci, il sort un album hommage à Jacques Brel. Il va tout vous raconter dans Décibel. A tout de suite.
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fait souffler un vent frais sur la scène toulousaine, avec des accents pop rock solaire taillés pour toucher autant que pour faire bouger. Porté par des mélodies immédiates et une vraie intensité, Pirogue transforme chaque chanson en escapade musicale dont on ressort marqué.

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1: Je vous l'ai dit les amis, le garçon que nous recevons ce soir a beaucoup, beaucoup de choses sur le feu, de bonnes choses. Bonsoir Ricard.
2: Sur le feu, sur le cœur, bonsoir.
1: Comment ça va?
2: Bien, très très bien.
1: J'étais sûre que ce sur le feu allait pas passer direct.
2: Ouais, non, on les éteint les feux là, il faut les éteindre.
1: Les mots ont un sens avec Ricard et c'est ça qui est très agréable. On parlera tout à l'heure de cette magnifique chanson pour Céline Dion, Bonjour, pardon, merci, qui est un énorme succès. Mais parlons d'abord de ça.

0: Icar rend hommage à Jacques Brel dans le nouvel album sobrement intitulé Icar. Brel, tu dis Icar, Brel m'a appris à écrire. C'est à ce point-là.
1: Ouais, mais il ne sait pas.
0: Ah bah non. Ouais, j'ai commencé à ce point-là.
1: Ah oui, moi, c'est parce que j'écoutais beaucoup de chansons françaises. Et il y avait Aznavour, il y avait Brassens, il y en avait tant d'autres, voilà, qu'on connaît, des légendes. Et lui, il avait, voilà, j'étais jeune, et cette passion-là, qu'il avait d'exprimer les mots avec des consonnes et d'appuyer tout. Ah, je trouvais que, genre, lui, il voulait qu'on le comprenne. Il voulait pas qu'on le plaigne. Il voulait pas être brillé. Il voulait, c'est l'enfant qui veut être compris par-dessus tout. Donc, je recopiais toutes ses paroles pour voir comment on conçoit une chanson. Parce que s'il y en avait un qui pouvait, moi, je voulais juste un enfant qui voulait être compris. C'est toujours le cas quand je fais une chanson. Je le fais, je fais ce métier pour être compris.
0: Pour être compris.
1: Pour être compris. Pas pour briller. Ça s'en va, ça. Mais être compris, ça reste dans ton cœur quand t'es compris. Et ça compte. Et
0: Donc tu recopiais ses paroles.
1: Oui, tout. Et Amsterdam.
0: Et pour essayer de comprendre un système.
1: Dans le port d'Amsterdam, si il y a des marins qui chantent, Dream embrassé, j'ai vu qu'ils faisaient A, B, B, A, puis A, B, B, A. Et dans d'autres, ils faisaient A, B, A, B. J'ai dit, ah, c'est comme ça qu'on fait une chanson. Ouais, il n'y a pas la Starac au Sénégal dans les années 90.
0: Mais c'est comme ça qu'on fait une chanson, c'est surtout comme ça qu'on fait un poème.
1: Oui.
0: Compter les pieds, voir les rimes.
1: Absolument. Donc parce qu'il y a une métrique à respecter et le carcan des notes qu'impose une chanson. Voilà. Donc lui, il faisait des poèmes qu'il mettait en chanson et c'est pour ça que j'ai été très vite un vieux chanteur. C'est que j'ai fait des poèmes. À 20 ans, je faisais des poèmes qui étaient des mises en chanson.
0: Et justement, là, t'as 15 ans de carrière maintenant, un paquet de tubes pour toi ou pour les autres d'ailleurs. T'as sorti 8 albums, t'as écrit ton bouquin, t'as fait plein de choses. C'est maintenant que tu déclares ta flamme à Brel en t'attaquant aux chansons les plus connues de son répertoire. Donc t'es vraiment pas un trouillard. Hein. C'est que les chansons qu'on connaît.
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1: Avec des guitares électriques, bien sûr.
0: Pourquoi maintenant ?
1: Parce que j'ai estimé avoir assez vécu, j'ai estimé assez avoir cassé mes dents pour avoir le droit de raconter les siennes.
0: Ouais.
1: Parce que il fallait une légitimité pour dire quand on n'a que l'amour, pour dire ne me quitte pas à son propre miroir et pas qu'à une personne qui nous a quittés, parce qu'il y a plusieurs lectures d'une seule chanson. On a vu souvent rejaillir le feu, c'est le feu que j'essaie d'avoir à l'intérieur aussi. Cette flamme-là qui s'en allait par moments, cette confiance. Quand on a le temps d'avoir perdu des amis pour chanter Jojo, tu reprends Saint-Nazaire, je refais l'Olympia au fond du cimetière, nous parlons en silence d'une jeunesse vieille. Je peux pas le chanter à 20 ans.
0: Non.
1: Donc j'ai attendu, je l'ai jamais chanté nulle part, ni dans les télécrochets que j'ai fait. Alors que je suppliais et je remercie aujourd'hui les directeurs musicaux de l'époque qui m'avaient dit non, je n'avais pas cette maturité. Il fallait que je morde la poussière avant.
0: Il fallait que tu prennes aussi de l'épaisseur et que tu comprennes exactement ce qu'il voulait dire.
1: Et j'ai pris la peine et j'ai demandé un entretien qui a été merveilleux avec
0: France Brel.
1: Oui, à la Fondation.
0: Fille, elle est incroyable, sa fille. Elle est venue dans l'émission.
1: T'as pleuré quand tu l'as vue ?
0: Non, mais elle m'a collé des frissons, parce que la manière dont elle parle de son père, d'ailleurs elle l'appelle Jacques, elle dit pas papa,
1: non.
0: Tu sens que c'était un drôle de personnage.
1: Mais elle, quand tu arrives et que tu vois son œil clair, son petit nez et ses dents, l'ai vu, lui, s'il avait vécu, elle a 72 ans.
0: T'as raison.
1: Et je suis arrivé, je lui ai serré la main et ça m'a saisi, j'étais en larmes, elle a dit, apportez-lui des mouchoirs. Avec, tu vois, franche comme elle était, tu vois, apportez-lui du mouchoir, ça fait tout le temps ça, ça fait pleurer quand on me voit. Et elle était exceptionnelle, Et moi, je pleurais, je l'ai vu, j'ai pleuré parce que lui c'était la mer du Nord, moi c'était l'Atlantique au Sénégal et je rêvais d'Olympia. Il a construit mes rêves, Jacques. Il m'a fait boire de la bière dans l'ivrogne. En vrai, j'ai bu de la bière parce que Jacques Brel. J'ai fumé des clopes aussi parce que Jacques Brel. Erreur. Mais c'est rien compte tenu de tout ce que j'ai appris auprès de lui, d'humanité, de regarder l'autre, de la loyauté, même s'il avait un rapport aux femmes qui était d'époque, il avait de ses trahisons. On va pas déboulonner les statuts et changer les statuts des gens, ça appartient à des époques. Mais c'est quelqu'un qui avait cette fureur et aujourd'hui, je pense que cette fureur, plutôt que de la taire, dans les accordéons, comme il allait dire, il murmurait l'ombre de ton chien, dont ne me quitte pas, je le hurle, je mets les guitares électriques de Sébastien Chouard, on fait taper les batteries de Romain Sarron, on a mis des instruments de dingue, on a tout joué. Ça veut dire qu'il n'y a pas une goutte d'IA, il n'y a pas une goutte de prod, de prog. Si le Wurlitzer n'était pas disponible, on attendait le lendemain qu'on nous l'amène au studio. On a fait à l'ancienne.
0: Mais ça s'entend. Icar, Brel est disponible.
1: Ah ouais.
0: Et ça, c'est Vesoul.
1: Un petit trèfle à Take 5, tu entends.
0: À la basse.
1: J'ai voulu voir Vierzon et on a vu Vierzon.

0: Gérard chante Brel. Et alors, pendant qu'on écoutait la chanson, il me disait « Oh là là, faut que j'attende un an pour faire ça en tournée ». Bah ouais.
1: Ah, bah, ça donne, ouais. Moi, j'ai très très envie d'aller sur scène, le faire, de le transpirer, d'aller au bout de mon souffle. Parce que là, tout est enregistré live. Hein, ouais. Et quand on me disait, non, fais une phrase sur deux et on collera, je dis non.
0: Tu voulais chanter comme lui, dans les mêmes conditions
1: que lui. Parce qu'il en a marre dans la chanson. Il raconte cette forme-là. Voilà, il est à bout de souffle parce qu'il ne sait pas quoi faire pour la rendre heureuse. Ouais. T'as voulu voir ça, ça t'a plu. C'est cher et ça fait mal. À la fin, j'ai plus d'air. Il est à bout de souffle. Et c'est la réalité de cette chanson, quoi. Il vivait ses chansons.
0: 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Wow. Icar Brel, son album. Hommage à celui qui lui a appris à écrire, dit-il, qui lui a donné envie de faire de la poésie et de la chanson. 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Alors, Icar, l'année prochaine, la tournée qui passera donc notamment 4 fois par l'Olympia à Paris, un Olympia par mois, le 25 septembre, le 17 octobre, le 5 novembre et le 3 décembre 2027. Et puis évidemment, tu joues absolument partout en France hein, à l'automne 2027. Cette tournée porte un nom, c'est le Résilience Tour. Et pour le coup, tu as travaillé avec une artiste qui est un modèle de résilience très récemment.

0: écrit un sacré tube pour Céline Dion. Ton album s'appelle Résilience. Oh mon Dieu, tu t'es fait tatouer le prénom de Céline sur le bras.
1: Ouais.
0: Tu es en train de me montrer.
1: Ouais, et les 300 km en Vendée aussi. En fait, c'est mon premier Olympia.
0: Je sais qu'il y a beaucoup de choses
1: sur
0: ton bras.
1: J'ai des moments qui sont des marqueurs de temps
0: Céline,
1: et ça m'a marqué.
0: Céline, elle est dans ta peau.
1: Ouais, ça m'a marqué. Ça m'a marqué parce que je suis pas un fan hystérique de Céline depuis toujours. Je sais qu'elle a chanté pour moi une des plus grandes chansons d'amour qui soit, c'est Pour que tu m'aimes encore. Et au fur et à mesure que j'avançais en travaillant, je réfléchissais, je me disais, en fait, elle a marqué tous les temps de ma vie, de nos vies. Et c'est pour ça que finalement, ce retour sur scène était important. Et c'était important qu'il soit réussi parce que finalement, elle était garante, elle était gardienne des clés de beaucoup de nos souvenirs. Donc quand elle est montée la première fois sur scène, j'avais demandé à être tout devant, j'étais tout devant et c'était comme l'albatros de Baudelaire qui ouvrait ses ailes et qui reprenait sa place et dans nos cœurs et sur scène et ça m'a assis. J'étais soulagé, on était tous soulagés et elle chante de mieux en mieux chaque soir, c'est merveilleux. Oui, cette collaboration, elle est dingue. Donc oui,
0: est-ce
1: je l'ai sur la peau.
0: Est-ce qu'elle te rend
1: fière? Honnêtement, j'aime
0: cette
1: pas
0: cette collaboration. Je sais que c'est pas un truc.
1: C'est
0: de
1: pas
0: un,
1: je peux oui. pas m'enorgueillir de choses. J'ai du mal avec ça. Je dis pas que ça me rend fier. Je dis que j'ai beaucoup de chance d'être à ce moment, à cet endroit, et que parmi les milliers de chansons qui a été envoyées, elle ait compris ce message. Parce que plus que Icar qui écrit une chanson pour Céline et qui va faire le malin sur un plateau radio, c'est pas le sujet. C'était quel message? C'était le message de résilience, le message de dire aux gens, à vos auditeurs ce soir, que quel que soit le mal qui vous entrave, quel que soit le mal du siècle que nous traversons, quel que soit ce que ce pays, les autres pays traversent, il y a un chemin, il y a une route de sortie. Ce n'est pas un puits, c'est qu'un tunnel. Et je vous le dis du fond de mon cœur, pour moi, être passé par mes propres nuits, parce que il y a des millions de gens, il n'y a pas que Céline, il n'y a pas que moi qui ai eu ma nuit. Chacun traverse sa nuit. Il y a des gens dans leur voiture qui rentrent du taf, qui se demandent comment ils vont joindre les deux bouts. Il y a une sortie. Et cette sortie passe par l'amour. Et c'est pour ça, il manque un vers à ce poème. Les mots sont simples, hein. Bonjour, pardon, merci, il manque un vers à ce poème, un mot qui nous unit, bonjour, pardon, merci, je t'aime. Elle était là, ma conviction, et donc, oui, peut-être, je vais te confesser que je suis fier que ce soit ce message-là. Voilà.
0: Icar est l'invité de Décibel, à tout de suite.
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0: Icar est notre invité et ce soir, on peut le dire, hein, l'auteur-compositeur des grandes voix francophones, parce qu'il y a Céline Dion, mais il n'y a pas que, hein, t'as écrit aussi pour beaucoup d'autres artistes. Et donc, tu as cette passion pour Jacques Brel que tu révèles dans cet album, Brel, où tu lui rends hommage, tu reprends ses chansons qui sont parfois de vraies pièces de théâtre.
18: Et puis il y a l'autre,

0: C'est beau, ces gens-là chantaient Jacques Brel, enregistré Jacques Brel, tout en live, tu l'as dit. On n'a pas parlé de Pascal Obispo qui a une place dans cet album. T'as voulu voir avec lui justement comment arranger les chansons. Certaines sont très guitare électrique, on l'a entendu tout à l'heure. D'autres sont très jazz, comme on vient d'entendre, ces gens-là. Ça, c'est des décisions que tu as prises avec Pascal Obispo ?
1: En fait, nous avons partagé un duo récemment sur son album Héritage qui s'appelle Viens. Et pendant qu'on enregistrait ce duo,

0: de ma vie où j'ai fait de la vraie musique. Ça fait genre, je pense, ça fait 20 ans que je fais bientôt ce métier. J'ai jamais eu autant de plaisir et de pression. Mais comme c'est tous des mecs qui lisent la musique et qui sont des jazzman, genre voilà, j'ai voulu faire l'air alors que j'avais pas l'air du tout. Tu vois, comme faut pas jouer les ceux qui savent lire les partitions alors que je ne sais pas lire les partitions. Donc j'ai dû niveler par le haut, quoi. J'avais une pression monstrueuse dans ce disque.
1: Icar Brel est disponible. Franchement, allez l'écouter, vous allez être surpris et charmé. Mon cher Icar, c'est l'heure des choix cornéliens. Questions bêtes et réponses courtes. Si je te propose de faire revenir Brel contre 6 mois de ta vie, tu dis ok ou pas?
0: Oui. Pour l'éternité qu'il offrira à celle des autres.
1: Quand tu sais pas où aller, tu vas au nord, au sud, à l'est ou à l'ouest?
0: Ne bouge surtout pas.
1: Sport quand tu sais pas où aller. Solo ou sport collectif?
0: Sport collectif.
1: Tu préfères qu'on te coupe l'eau ou Internet?
0: Couper Internet tous les jours, en fait. Bah oui, avec l'eau, tu subsistes quand même. Sans Internet, sans Internet, tu subsistes, sans eau, non.
1: Ouais. Tu as fait cette aventure incroyable hein, sur les chemins de Vendée où tu marchais 25 à 30 km par jour. Je te demande donc aujourd'hui, en connaissance de cause,
0: on avait une randonnée. D'eau, d'ailleurs,
1: ouais. En tongue, randonnée en tongue ou randonnée en moonwalk?
0: Randonnée en tongue. Bah oui, comme les gens qui font les marathons à l'époque avec les sandales grecques. Ouais, c'est jouable, randonnée en tongue.
1: Tu préfères faire Koh-Lanta ou Fort Boyard?
0: Koh-Lanta.
1: Koh-Lanta, tu vois?
0: Ouais, Koh-Lanta, même
1: si. T'es taillé pour ça, toi?
0: Ouais, moi j'aime bien, mais j'aime pas le côté. Faut faire des magouilles pour pas être éliminé. Ouais. Il y a un autre, c'est The Island, là.
1: Oui.
0: Genre ça, on te lâche sur une île et tu te démerdes. Moi, si vous me lâchez 6 mois, vous revenez, j'ai fait un tennis, j'ai fait un petit padel. Je suis tranquille.
1: Il y a un resto.
0: Je me débrouille. Voilà, j'ai pas de problème avec la solitude et avec les intempéries. Voilà, à bon entendeur.
1: Icar, régime ou dessert?
0: Un régime qui te permet de prendre des desserts. Ça veut dire avec une hygiène de vie qui, voilà, tout effort mérite une récréation. Faut pas se priver trop. Tu vois, là, je viens de courir 10 bornes avant de venir ici.
1: Ouais.
0: Je suis venu, je vais dîner léger et à la fin de la semaine, j'aurai droit à quelque chose que j'aime manger de qui fait pas du bien au corps, quoi. Un burger, quoi.
1: Pas mal, pas mal. Amour, passion ou amitié tranquille?
0: Oh là là, amour tranquille. Ça veut dire que forcément, ça veut dire que les amours passions, c'est bien quand t'as ta carte 12-25. Ouais. Hein, 12-29, tu peux prolonger si tu veux, si t'as le cœur. Et après, en fait, la paix du cœur, c'est d'être avec quelqu'un qui est ton ami et de l'aimer. C'est pas la passion, ça va pas très très loin. Ça fait des bonnes chansons, c'est tout.
1: Parlant de bonnes chansons, on t'écoute. Amsterdam, Icar. C'est parti, c'est sur ton album.
0: Une petite rêve aussi, ouais, quand après. Ça part. Une petite rêve que je te dirai.

0: là là !
1: Il faut oser, Icar, quand même, c'est fou. Je disais tout à l'heure que t'étais pas un trouillard, parce que si t'avais été un peu trouillard, ce que t'aurais fait, c'est que t'aurais pris des chansons plus obscures de Brel, moins connues, en déclarant quand même ton amour à Brel, en allant chanter des textes magnifiques, mais que tout le monde ne connaissait pas par cœur, pour éviter la comparaison. Là, tu ne peux pas. Quand tu chantes Amsterdam, Les vieux amants, Quand on n'a que l'amour, Ces gens-là ne me quittent pas, tout le monde a la voix de Brel dans l'oreille. Est-ce que ça t'a fait peur à un moment ?
2: Ce qui m'a fait pas peur, mais c'est je savais que j'allais être confronté à ça. D'ailleurs, quand vous allez sur Instagram, j'ai fait une petite vidéo sur Ne me quitte pas, où j'exulte et je suis dans l'orage et je ne surjoue pas. C'est un jeu d'acteur. Je suis à fond dans ouais. le mec qui disjoncte complètement un peu. Il y a le Joker de Batman dans l'histoire. Okay. Tu vois, il est possédé. Et les gens, ça a fait beaucoup de discussions. Ah non, c'est insupportable. Ah non, c'est génial. Ah non, c'est insupportable. Et ça se discute et c'est bien.
1: C'est bien, t'es content.
2: Oui, mais il n'y a rien de pire que la tiédeur d'une reprise qui soit celle d'un karaoké. Tu vois, genre, donc là, c'est un parti pris. Oui, ça peut plaire. Oui, les gens ne peuvent pas y adhérer et c'est pas grave. Mais c'était ma vision. Oui. En fait, moi, quand il dit l'ombre de ton ombre, l'ombre de ton chien, il le murmurait. Je l'aurais hurlé sous une fenêtre 14 boulevard Saint-Michel il y a 10 ans. Tu vois ce que je veux dire? De mon propre vécu. Oui. Donc, c'est des choses que j'ai vécues. Et c'était ma vision des choses. Bah, évidemment, si tu chantes Brel comme Brel, t'es mort. Il n'y a que lui qui chante Brel comme Brel. C'est Brel.
1: C'est Brel. T'es fan aussi de Johnny.
2: Oui.
1: Et je trouve que dans ce disque, il y a des clins d'œil dans la, justement, quand il y a les guitares électriques et même dans ta façon de chanter. Et alors, je t'ai posé la question hors antenne, mais je te la repose à l'antenne parce que la question, enfin, ta réponse est intéressante. C'est déjà pas du tout incompatible, l'amour de Johnny et l'amour de Brel. Et qu'en plus, ils se sont croisés et qu'ils s'aimaient bien.
2: Oui, il n'y a aucun amour incompatible de toute manière. Et oui, j'ai vu des interviews où il parlait de Brel avec le plus grand respect. Il disait qu'il l'adorait et qu'il l'aimait. Et il avait chanté Ne me quitte pas, à genoux dans un zénith. J'ai pas la date, donc je vais pas me tromper auprès des fans de Johnny. Je fais partie.
1: Bisous les fans. Bah oui, les fans de Céline, les fans de Johnny, les meilleurs du monde, quoi.
2: Mais Johnny nous manque. Johnny me manque beaucoup. Johnny me manque sur le regard qu'il aurait porté sur notre société, sur sa capacité qu'il avait à unir les gens, alors que je ne l'ai jamais rencontré. Mais moi, il me rendait heureux, ce monsieur. Et sa version de La Quête au Trianon.
1: C'est la maquette.
2: Donc voilà, donc je la chante à la fin en m'époumonant. Je ne sais pas si ce participe.
1: Il est correct.
2: Merci, il est validé en m'époumonant à la fin. Ouais. Parce que voilà, il y a deux, trois références à une vision que Johnny aurait pu avoir. Le Ne me quitte pas, quand je le hurle, je pense à Johnny avec les guitares électriques.
1: Ouais, ça s'entend.
2: Et La Quête aussi. Oui, à fond, non, je suis fan de Johnny Hallyday.
1: Donc voilà, c'est un album à tiroir, un album avec plein de surprises, un album avec, vous savez, les petits œufs de Pâques, comme ça. On fait « Ah, mais ça me fait penser à quelque chose !» Mais ça aussi, il est comme ça, Icar, il vous laisse des petites références qui ne sont pas envahissantes, mais qui sont là et voilà, qui vous plairont si vous allez écouter ce disque, ce que je vous recommande. Donc, on a parlé de ta chanson pour Céline Dion, « Bonjour, pardon, merci, je t'aime », n'oublions pas le « Je t'aime ». On a parlé de cet album qui est disponible. Le Résilience Tour, c'est pour l'année prochaine. Entre-temps, alors, qu'est-ce qui va se passer, mon cher Icar? Parce qu'on te connaît, toi qui as la bougeotte, tu es parti sur les routes de Vendée, marcher pendant des kilomètres et des kilomètres et rencontrer des gens. Tu as écrit un livre, Tout le monde naît avec des ailes. Est-ce que là, tu as un projet artistique sur lequel tu es et que tu as envie de nous dévoiler?
2: Je vais prendre je sais même pas si c'est un risque, mais je parle avec mon cœur comme à chaque fois. En Vendée, j'ai vécu quelque chose d'exceptionnel. C'est-à-dire que j'étais parti faire une espèce de Forrest Gump de Compostelle. Moi, marcher, ça a sauvé ma vie, la course à pied, et je voulais remercier ce pays qui m'a accueilli ici quand je faisais mes études, quand je suis arrivé très jeune, à 17 ans. Et je pensais qu'on serait trois à marcher.
1: Non, vous étiez super nombreux.
2: On était des centaines et à la fin des milliers sur le dernier concert.
1: Très Forrest Gump, ouais, vraiment.
2: Ouais, et c'était exceptionnel. On a fait 300 kilomètres en Vendée. Et
1: À pied.
2: Et il y a ce chemin d'amour, là, encore dans notre pays est merveilleux. On est un formidable roseau. Et, je suis pas très Eurovision, je suis pas très à aller chanter de la dance et tout, voilà. Mais j'ai envie de dire merci à mon pays. J'ai écrit une chanson qui est à moitié en anglais, qui est à moitié en français, parce que je veux que le reste de l'Europe aussi comprenne ce que j'ai à dire. Et là, je vous le dis comme c'est sorti de mon cœur. Je ne sais pas où ça va aller, ce que je viens de faire, et si je vais me faire engueuler derrière, parce que j'en ai parlé à personne, nulle part. Mais j'ai écrit cette chanson, donc si les personnes qui s'occupent de l'Eurovision veulent bien me recevoir en entretien. voilà, moi je veux juste y aller avec une guitare et donner un message de paix et dire merci à notre pays et que je l'aime, ce pays. Voilà.
1: Très beau projet, Icar, les amis de France Télévisions, évidemment, qui écoutent régulièrement Décibel, et on leur enverra l'extrait, on leur fera savoir, et voilà. J'espère qu'on te portera bonheur.
2: Bah, c'est un message discret de paix et d'amour, tout simple.
1: C'est ce qu'on aime.
2: Ce Portugais qui avait fait un guitare-voix, qui avait gagné l'Eurovision, juste, il y a des choses, on n'a pas besoin de les crier.
1: Non.
2: Il y a des messages qui sont forts juste dans le mot, dans le verbe. Tout n'est pas bon à être hurlé. Et dans un monde où il y a beaucoup de bruit, c'est bien d'apaiser un peu. Donc je viens humblement proposer ça.
1: Merci beaucoup.
2: Merci à vous.
1: À très, très bientôt.
2: Merci.
1: Le Résilience Tour, c'est l'année prochaine avec notamment 4 Olympias à Paris en septembre, octobre, novembre, décembre. Et puis des concerts partout en France, justement entre septembre et décembre 2027. Vous pouvez d'ores et déjà réserver. À très bientôt, mon cher Icar.
2: Merci de m'avoir reçu.
1: Merci.
2: Merci du fond du cœur.
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3: 19h47, mon Dieu, mais il est grand temps de jouer au blind test. Ce soir, notre petit jeu nous emmène écouter des chanteuses pianistes qu'il va falloir reconnaître juste en écoutant les premières notes de leur chanson. À gagner, l'album d'Icar, son album dédié à Jacques Brel. Et je crois que j'ai Eric au téléphone. Bonsoir Eric.
4: Bonsoir Émilie. Exactement, tu as Eric au téléphone, ouais.
3: Et Eric, tu es un grand fan d'Icar. Et alors tu partages la vie d'une grande fan d'Icar, c'est ça, hein ?
4: Une grande fan d'Icar, et on a nos places pour l'an prochain, donc à Tours, justement, ça doit être en novembre ou décembre. Donc, et d'ailleurs, je fais des gros bisous à ma petite chérie.
3: Ah ben nous aussi on l'embrasse. Tours, c'est le 16 décembre, le concert de Icar, 16 décembre 2027. Voilà.
4: Voilà, il va falloir être patient.
3: Oui, mais alors, on va patienter en écoutant cet album de Icar. Alors, c'est la version vinyle que nous vous offrons, parce que voilà, la vie est belle. Et pour gagner ce disque, il y a aussi Laurette qui est avec nous. Bonsoir Laurette.
5: Oui, bonsoir.
3: Bienvenue, c'est la première fois qu'on joue ensemble, Laurette.
5: Oui, Émilie, c'est la toute première fois.
3: Ah, ça me fait tellement plaisir. Eh bien, on va commencer avec une bonne nouvelle. Pour celles et ceux qui n'étaient pas encore au courant, je vous l'annonce, quand on joue au Blind Test de Décibel, on gagne au Blind Test de Décibel et vous tombez une très bonne semaine. Parce que non seulement vous avez gagné chacun un vinyle de Icar, Brel, donc, dont nous avons parlé avec lui, mais vous avez aussi gagné chacun deux places pour aller au cinéma voir le nouveau film dont ici est le fier partenaire, c'est La Maison de nos rêves, avec Chantal Latsou et Kev Adams, voilà. Chantal Latsou qui sera d'ailleurs en fin de semaine invitée de la playlist de Décibel, c'est elle qui choisira les chansons samedi. Et donc voilà, vous avez gagné chacun un album et deux places de ciné. Pas mal, non ? On est là pour vous chouchouter, voyez. On sait que le monde est compliqué en ce moment, donc quand vous venez ici, sachez qu'on vous aime et qu'on vous le montre, et en vous gâtant. Laurette et Eric, le disque c'est fait, le ciné c'est fait, on peut maintenant passer au jeu. Je vais vous passer des chansons et il va falloir retrouver le plus rapidement possible le nom des interprètes de ces chansons. Est-ce que vous êtes prêts à jouer ?
5: Je suis prête.
4: Ready to go.
3: Ready to go. Prête, Laurette. On y va. Première chanson. Dites-moi, qui chante ça ? Et c'est des chanteuses pianistes, donc forcément, ça commence par un peu de piano.
4: Eric.
5: Chanta.
3: Ah bah Laurette,
4: Juliette Armanet.
3: Alors c'est pas Juliette Armanet, Laurette me propose
5: Santa.
3: Santa, gagné. Allez viens. Oh.

0: chanteuse et pianiste. Mais alors, elle fait des trucs dingues avec son piano. Elle le fait voler dans les airs. C'est incroyable ce qu'elle fait. Santa, c'est effectivement la bonne réponse donnée par Laurette. Bravo. On continue avec nos chanteuses pianistes.
1: Eric.
0: Eric.
1: Véronique Sanson.
0: Oui.

0: bravo, quel suspense. Eric a un point, Laurette a un point. Donc même si tout le monde gagne à la fin, on ne sait quand même pas qui a gagné. C'est ça que j'adore. Dernière chanson, voici une chanteuse, alors qui sur scène ne joue pas forcément du piano, mais est une pianiste. On le voit très régulièrement dans les vidéos qu'elle partage sur Instagram.
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0: Elle est belge.
2: Eric. Angèle.
0: Oui, bravo.
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0: Angèle, chanteuse et pianiste. Eh ben j'aime bien, ça s'était bien réparti cette affaire. Laurette a trouvé, Eric a trouvé, et tout le monde a gagné. Et je vous remercie d'être venu jouer avec nous. Vraiment, merci beaucoup à tous les deux.
3: Merci, merci à vous, soirée. Merci beaucoup.
0: Merci, vous revenez quand vous voulez, vous le savez, le Blind Test de Décibel, c'est tous les soirs du lundi au vendredi. L'album d'Icar, c'est gagné, les places de ciné pour aller voir La Maison de nos rêves, c'est très drôle, avec Chantal Latsou et Kev Adams, avec votre radio ici. Et avant ça, avant d'aller au cinéma, il faut écouter une autre chanteuse pianiste. Oui, c'est important. C'était le thème de notre Blind Test. Eric l'a cité d'ailleurs tout à l'heure. Elle n'était pas dans le jeu, elle était à la fin. C'est la merveilleuse Juliette Armanet. Solo.

0: Ça, c'était sur le premier album de Juliette Armanet, Petit Ami. Ensuite, il y a eu Brûler le feu. Et je nous souhaite, pour 2027, un troisième album de Juliette Armanet. Ce serait trop bien.
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0: La chanson anniversaire du jour est pour Brian Johnson, le petit nouveau d'ACDC. Alors oui, il est arrivé dans ACDC en 1980. Suite à la mort de Bon Scott, mais voilà, pour tout un tas de gens, et notamment les fans de Bon Scott, il reste le petit nouveau, le chanteur remplaçant. Moi je l'adore, Brian Johnson a 79 ans aujourd'hui, bon anniversaire, back in

0: 26 ans, 1980, Brian Johnson rejoignait AC/DC. C'est son premier album avec eux, Back in Black. Avouez quand même que le petit nouveau, il avait du coffre. Allez, c'est terminé pour ce soir. Décibel, merci beaucoup d'avoir écouté l'émission. Merci à l'équipe, Diana Alcide, Sadika Raou, Iris Guitoni, Thierry Boffa et Mélodie Chaïb. Demain, on parlera de Ringo, un Beatle sympathique mais discret, avec Hervé Bourris qui a écrit un bouquin sur lui. À demain, les amis.
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4: Bonsoir à tous, salut et bienvenue. Heureux de vous retrouver ce soir à 20h pour prendre le temps d'appuyer sur pause une heure chaque soir pour se détendre, pour rêver, pour voyager dans notre pays. Parce que vous l'avez entendu, il n'y a pas que Paris dans la vie. Chaque soir, ce sont des invités, des univers aussi, des univers inspirants qui nous parlent de ces endroits en France qui ont marqué leur vie. Une carte postale géante qui va nous conduire d'ailleurs ce soir au cœur de vos initiatives. Nous irons dans la Vienne, mais aussi à Alençon pour découvrir ce que vous entreprenez et ce qui marche. Il n'y a pas que Paris dans la vie, c'est parti jusqu'à 21h. Ce soir, je reçois une réalisatrice et romancière. Son livre Sur la plage abandonnée est sorti fin septembre aux éditions Charleston. Elle est aussi cofondatrice d'un festival dont nous parlerons et dont la remise des prix aura lieu fin novembre. On lui doit les longs métrages Comme t'y es belle, LOL avec Sophie Marceau, Une rencontre, Dalida, I Love America, La chambre des merveilles ou encore LOL 2.0. Ça, c'était cette année. Elle est scénariste et productrice également. Je reçois Lisa Azuelos.
5: Bonsoir.
4: Bonsoir Lisa.
5: Bonsoir.
4: Comment ça va?
5: Ça va bien.
4: Alors ce qui est fou, c'est que vous sortez ce livre qui est un récit très personnel, à mi-chemin entre l'autobiographie et peut-être quelque part un peu romancé, mais il y aura forcément des correspondances évidentes avec le parcours que nous retraçons chaque soir, comme on le fait dans cette émission. On parlera évidemment de ce livre où vous parlez de votre enfance, de votre famille, de vos blessures, mais aussi de reconstruction à travers Saint-Tropez, qui est un vrai personnage, très clairement.
5: Ah, clairement, c'est vraiment un livre que j'ai voulu en miroir avec la ville de Saint-Tropez.
4: Ouais. Alors, je vous propose de revenir bien avant tout ça et de débuter par le commencement. Vous êtes né à Neuilly-sur-Seine. Je sais que c'est pas forcément une carte postale que vous retenez. D'ailleurs, vous n'avez même pas y vivre. Enfin, c'est parce qu'il y avait, voilà, il fallait naître à ce moment-là quelque part et c'était ici, quoi.
5: C'était dans le 9-2, quoi. Voilà.
4: Bon, très rapidement, voilà, vous allez partir. Vos parents vont séparer. Hein. Je précise que vos parents se séparent, Marie Laforêt, et puis votre papa, qui est homme d'affaires juif marocain, Judas Azuelos.
5: Voilà.
4: Ils se séparent lorsque vous avez 2 ans. Dans un premier temps, vous partez en Suisse.
5: Oui.
4: Et ça encore, c'est pas un bon souvenir.
5: Non, c'est pas un bon souvenir. Il y avait beaucoup de lieux où on plaçait les enfants. Ça s'appelait des homes d'enfants.
4: Oui.
5: Et ça faisait partie de ces lieux où il y avait pas mal de tortures sur les enfants, où on les maltraitait énormément. Et ce qui est bizarre, c'est que beaucoup de gens de la haute société mettaient leurs enfants là-bas. Et nous, on était un peu obligés de se taire. Enfin, on était complètement obligés de se taire. On était terrorisés à l'idée de dire qu'on était maltraités. Et du coup, les parents, quand ils venaient, on jouait la comédie comme si on était heureux. Et après, dès qu'ils partaient, c'était l'horreur, quoi.
4: On vous demandait de jouer la comédie?
5: Ah oui, on nous demandait clairement. On disait, si jamais vous bougez, vous serez punis, vous aurez plus à manger. Enfin bref, c'était...
4: Alors, c'est une émission qui est résolument positive. Et c'est vrai que j'ai pas forcément envie, et on va très vite accélérer. Mais c'est important aussi d'en parler, de dire que ça a existé.
5: Bien sûr.
4: Que c'était aussi l'enfance des gens de votre génération, Lisa Azuelos.
5: Oui, beaucoup. On en a après beaucoup entendu parler, récemment avec Bétaram, avec des lieux comme ça. Enfin
4: évidemment.
5: Bon, maintenant, on se rend compte qu'en fait, on a été une génération... On a beaucoup dit de mal de notre génération qui a fait beaucoup de mal à la planète ou à je sais pas quoi, mais en fait on a été pas si bien traité que ça aussi dans notre enfance.
4: Avec votre frère Jean-Médi, vous allez enfin partir dans une autre maison pour enfants, cette fois dans un petit village de la Sarthe. Comment il s'appelle ce petit village?
5: Les Aulnans.
4: Est-ce que c'est finalement votre naissance à ce moment-là?
5: Disons que c'est une renaissance dans le sens où je suis beaucoup plus libre. Ce qui était extraordinaire dans ce petit village, c'est que c'était un tout petit village, on était 300 habitants, on était 12 dans l'école, ça comprenait donc du CP au CM2. Et quand on est dans un lieu unique pour faire école ensemble, on voit tout de suite qu'en fait, on connaît tous les enfants du village. 300 habitants, c'est vraiment très, très peu. Et on faisait tout à pied. Je pouvais me balader tranquillement. Enfin, c'était vraiment...
4: Qu'est-ce qui vous revient de cette école,
5: ah
4: les
5: bah
4: visages?
5: Là, c'est la cour d'école. Alors, je suis retournée il n'y a pas très longtemps et, ouais. Et j'ai été étonnée, comme souvent, quand on est grand et qu'on revient sur un lieu où on a été petit. Je trouvais la salle de classe toute petite.
4: Exactement.
5: Alors que pour moi, c'était énorme.
4: Bien sûr.
5: Mais on avait une maîtresse qui était extraordinaire, qui nous faisait cours. Elle faisait cours des CP au CM2 dans la même journée. Donc moi, évidemment, j'avais les oreilles qui traînaient vers les grands, quoi.
4: Vous vous souvenez de son nom, d'ailleurs?
5: Non, je ne me rappelle pas de son nom. Je me rappelle de ses robes, de comment elle courait, de son visage, mais je ne me rappelle pas de son nom.
4: Dans ce petit village, vous vivez au cœur d'un environnement qui est extraordinaire. J'imagine que c'est au cœur de la nature, des forêts, d'un contexte très agréable pour vous.
5: Oui, en fait, depuis, je connais vraiment beaucoup le nom des fleurs. Je sais ce que c'est que de manger un poulet qu'on vient de tuer. Je sais ce que c'est aussi que d'enlever la peau du lapin. C'était
4: quand on vit à la campagne, généralement, on apprend ça.
5: On apprend ça.
4: Ouais.
5: Et puis il y avait
4: le pyjama.
5: On enlève le. Ouais, c'est ça. On me disait, on va enlever le.
4: On va enlever le pyjama.
5: Enlever le pyjama, ouais. J'adore la part. C'était comme ça. Bon. Et moi, je détestais ça, évidemment. Je l'ai mis dans mon film I Love America parce que c'est vrai que c'est moi qui donnais à manger aux bébés lapins quand ils naissaient et puis quand il fallait les tuer, c'était beaucoup moins marrant. Et puis j'ai beaucoup parlé avec des vaches puisque c'était mes voisines de jardin. Elles broutaient dans le jardin d'à côté.
4: Mais là-bas, ce sont des endroits où la naissance de veaux, c'est un événement.
5: Ben, en fait, quand un petit veau est né, je m'en rappelle, j'étais tellement excitée que je suis partie courir parce que je voulais absolument voir le veau. J'attendais. Et puis, je suis tombée par terre et je me suis fait mal aux pieds. J'ai jamais pu aller voir le petit veau qui était en train de naître.
4: En tous les cas, c'est ce contexte-là où, pour ceux qui n'imaginent pas, le boucher vient avec son camion.
5: Oui.
4: La vie vient à vous, en fait.
5: Oui.
4: La bibliothèque, il n'y a rien dans ce village.
5: La caisse d'épargne.
4: La banque, donc.
5: Ouais.
4: Vous vous souvenez, voilà, de ces gens qui arrivaient à vous?
5: Il y a une place du village et en fait, les camions venaient nous apporter de quoi vivre, en fait. Donc,
4: ouais.
5: À part les légumes, bien sûr, puisque ça, tout le monde cultivait ses légumes, à part le lait, le beurre, etc., puisque ça, on le faisait nous-mêmes. Et c'est vrai que je sais ce que c'est que la vie d'un tout petit village en France.
4: Vous alliez vous balader en forêt?
5: Ouais,
4: vous aimiez,
5: beaucoup.
4: Voilà, vous ressourcez peut-être et vous retrouvez au cœur de cette renaissance.
5: Bah à l'époque, je savais pas que ça me ressourçait. Maintenant, quand je vais en forêt, ouais. Je reprends tout de suite les souvenirs bien heureux de cette époque-là. Et c'est vrai que je remarque ce que je remarquais à hauteur d'enfant, c'est-à-dire les petites violettes ou les petites jonquilles ou les choses comme ça qui étaient vraiment des réjouissances du printemps. C'était assez magnifique, en fait, la nature.
4: Elle est où, votre forêt, aujourd'hui?
5: Bah, c'est bien le problème. Je cherche ma forêt après avoir été la fille de la forêt. Je cherche ma forêt. J'y vais pas assez souvent, mais dès que je me retrouve dans un endroit où il y a une forêt, je suis apaisée.
4: Lisa, on est dans la Sarthe. On va continuer de se balader dans votre vie. On va rester un peu dans cet univers.
5: Faut préciser que qu'il y a des rillettes dans la Sarthe et que moi j'ai été nourrie aux rillettes.
4: On va en parler.
5: On peut en parler.
4: On va en parler parce qu'on s'intéresse aussi à la gastronomie, les régions, votre carte gastronomique. À vous. On va parler d'un hérisson.
5: Oui.
4: Oui, parce que justement, dans la revue des merveilles avec Benoît Prospero, vous allez nous présenter Benoît, une femme qui a un bac plus 8. Vous, Lisa, qui avez eu votre bac à 16 ans, précoce. Eh bien, cette dame, au bac plus 8, elle a décidé de consacrer sa thèse à un hérisson.
6: Et bac plus 8 est une thèse consacrée au hérisson. Avec ici Champagne-Ardenne, on vous présente Rose Delamarre, doctorante au CERFE, Centre de Recherche et de Formation en Éco-éthologie à Boult-au-Bois. C'est dans les Ardennes. Alors d'abord, petit rappel.
7: Donc l'écologie, c'est l'étude de l'écosystème et des interactions entre toutes les composantes de l'écosystème, donc à la fois la faune, la flore et l'environnement. Et puis l'éthologie, c'est l'étude des comportements des animaux. Et donc l'éco-éthologie, c'est l'étude du comportement des animaux dans leur milieu naturel.
6: Et là où ça devient marrant, c'est que quand on écrit une thèse sur le hérisson, il y a une petite particularité.
7: Le hérisson est strictement nocturne, donc je travaille la nuit. Donc ma journée, elle commence vers 15-16 heures et elle se termine vers 4-5 heures du matin. Donc l'été, je suis en rythme nocturne. Je vais faire beaucoup de terrain pour pouvoir suivre les hérissons. Et après, l'hiver, il n'y a plus de hérissons. Donc moi, je suis au bureau et j'analyse toutes mes données.
6: Et donc une nuit typique, ça peut ressembler à quoi? Juste un exemple.
7: Là, on a réussi à retrouver une femelle qu'on cherchait déjà depuis 2 semaines. Donc on a été très contents. On a pu lui lui remettre une balise bien rechargée, vérifier qu'elle allait bien.
6: Donc voilà, ça c'est un exemple de nuit parmi tant d'autres. Et c'est d'autant plus important que, c'est quoi le périmètre de vie d'un hérisson ?
7: Un hérisson, ça peut parcourir sans problème 4-5 km par nuit. Et en général, si vous avez un hérisson dans votre jardin, en fait, il va dans tout le village.
6: Ici précisément ?
7: Mon hypothèse, c'est qu'en zone bocagère, comme il y a des haies et des prairies entre les villages, les hérissons vont plus facilement pouvoir circuler entre les villages. Tandis qu'en plaine agricole, plutôt plaine champenoise, là, il y a beaucoup plus de monoculture, beaucoup moins de haies, donc un habitat qui est supposé moins favorable pour le hérisson. Et donc là, les déplacements entre les villages vont être plus compliqués.
6: Ah ben voilà. Et finalement, l'objectif, c'est quoi ?
7: L'objectif principal du chercheur, c'est d'apporter des connaissances. Dans un objectif plus tard, d'orienter les plans de conservation. Par exemple, des associations ou des collectivités territoriales. Mais l'objectif principal du chercheur, c'est d'apporter des connaissances.
6: Et ainsi, prendre les bonnes décisions pour le bien de la biodiversité. Et ça, c'est une merveille. Merci Rose Delamarre, doctorante au CERFE, Centre de Recherche et de Formation en éco-éthologie à Boult-au-Bois, c'est dans les Ardennes. Et merci, ici Champagne-Ardennes.
4: Merci Benoît Prospero. Vous saviez-vous, Lisa Zouelos, qu'un hérisson faisait 5 km par nuit ?
5: Non, il fait beaucoup plus que moi, un hérisson. Mais j'aime bien parce que les hérissons, en fait, quand ils naissent, ils n'ont pas de piquant. Et ouais. C'est une belle métaphore par rapport à l'enfant et sa mère. Parce qu'il doit être suffisamment proche pour pouvoir se nourrir et suffisamment loin pour ne pas se faire piquer. Et c'est intéressant.
4: Bah bien sûr. C'est très mignon en tous les cas, un hérisson. Restez avec nous, on ira à Saint-Tropez, mais avant d'aller à Saint-Tropez, on passera peut-être par la Baule, par Saint-Gervais, par le Mont-Saint-Michel, qui sont aussi des lieux qui comptent dans votre vie, qu'on retrouve pour certains dans ce livre que vous publiez sur la plage abandonnée, qui est un récit publié donc chez Charleston, Paradis perdu. Lisa Zouelo, c'est votre invité jusqu'à 21h.
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4: Et Julien Clerc qui nous rejoint avec Hélène, sur ICI.

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2: Ouais, avec mon invité Lisa Zuelos, réalisatrice, productrice, scénariste, femme de conviction, romancière, son récit sur la plage abandonnée est en librairie depuis le 24 septembre. On s'est baladé dans la Sarthe où elle a vécu une grande partie de son enfance, mais il y a plein d'autres lieux à découvrir ce soir. On pourrait parler du Mont-Saint-Michel. Oui. Je ne sais pas quand vous l'avez découvert, ce Mont-Saint-Michel, parce que je sais que récemment vous y êtes retourné. Ouais. C'est un souvenir d'enfant, d'adolescent, quand vous l'avez découvert la première fois,
3: hein? La première fois, c'était assez extraordinaire. C'est même très émouvant d'en parler. Justement, j'étais avec cette dame qui nous gardait dans la Sarthe. Et puis, elle avait décidé de nous emmener faire un voyage pour qu'on connaisse autre chose, en fait. Puisque moi, je ne connaissais pas grand-chose quand j'étais petite. Et on part au Mont-Saint-Michel, et je sais que c'est la première fois que je fais du camping. Et on arrive là, et je sais que j'ai été tellement émue par la beauté de ce lieu. Pour moi, c'est un des plus beaux lieux de France, vraiment. L'architecture est sublime, fantastique. C'est là où j'ai appris aussi que Saint-Michel avait terrassé le dragon. Alors, c'est intéressant de savoir que terrasser le dragon, c'est pas le tuer, c'est vraiment faire en sorte que la bête animale sauvage qui crache du feu soit calmée, on va dire, par Saint-Michel. Voilà.
2: Il y a plein de symboles dans votre vie.
3: Oui.
2: Vous y êtes retournée, je crois, il y a quelques années, faire un pèlerinage.
3: Absolument.
2: Vous avez marché pendant des heures à marée basse,
3: j'imagine. En fait, je me suis fait avoir par un copain à moi qui sait que j'aime pas trop marcher, même si en fait j'adore ça. Mais bon. Et il me dit, écoute, à la fin du pèlerinage, on arrive au Mont-Saint-Michel et tu fais les deux dernières heures avec nous et on arrive à pied. Et je fais, mais c'est génial ça. Et je pars donc en pèlerinage avec tout le monde. Et puis on était dans les fameux prés salés, là où il y a les moutons qui mangent l'herbe salée qui leur donne cette texture si incroyable. Et puis je voyais toujours pas le Mont-Saint-Michel, ça faisait déjà deux heures de marche. Je dis, mais il est où? Il me dit, mais il est là-bas. Et là, je vois un point ridicule. Je dis, mais on va y aller à pied? Je dis, mais c'est hyper loin. Il me dit, mais non, t'inquiète pas. Et en fait, plus je marchais, plus j'avais l'impression qu'il ne se rapprochait pas. Et j'étais désespérée et j'ai eu tout un chemin comme ça de désespérance qui petit à petit m'a amenée à l'espoir. Et je crois que c'est ça le pèlerinage du Mont-Saint-Michel. Et en même temps, il y a cette peur parce que on marche sur le fond de la mer. Mmh. Donc je me disais, tiens, je marche sur le fond de la mer et aussi le fond de ma mère et le fond de la mer que je suis. Et c'est une autre impression que de marcher sur la terre, en fait.
2: Ouais.
3: Parce que c'est dangereux et à la fois c'est souple. Et c'était vraiment un moment magique. J'ai des images et des photos de ce moment hallucinant.
2: Autre image, la Haute-Savoie, Saint-Gervais-les-Bains.
3: Ouais.
2: C'est une copine qui vous conduit un peu là-bas. Elle louait une maison ou des appartements, en tous les cas. Vous découvrez le ski?
3: Oui.
2: C'est un endroit.
3: En fait, je
2: ne
3: découvre pas le ski, puisque malheureusement, mon horrible pension en Suisse,
2: oui, j'imagine aussi,
3: m'avait mis sur les skis très tôt. J'avais d'ailleurs failli mourir. Et donc je savais skier très bien et j'avais comme mes parents s'occupaient pas vraiment de moi pendant les vacances, j'étais tout le temps heureusement invitée par mon amie qui elle avait toujours besoin d'une copine avec elle, donc j'étais sa copine de vacances. Et on était à Saint-Gervais qui était en face de Méribel, je crois. Et puis c'était des vacances assez merveilleuses, c'était avec Bertrand Blier aussi, c'était l'époque où ils étaient ensemble et moi j'étais la copine de la belle-fille. Voilà.
2: Vous avez confié à Katharina qui préparait cette émission que c'est là-bas que vous avez acheté votre premier soutien-gorge.
3: Ouais. En fait, c'est drôle parce que normalement ça devrait rester un lieu qui pour moi est synonyme de fondue, raclette et ski. Et je revois cette espèce de... À l'époque, il y avait des merceries, je crois que ça s'appelait. Ou des...
2: ouais.
3: Et on allait acheter... Je sentais que je commençais à avoir besoin, justement, parce que comme je faisais du ski, j'avais un peu les seins qui avaient poussé. Et je sentais que j'avais besoin d'un soutien-gorge. Et je n'osais pas en parler à ma maman, parce que j'étais vraiment pas assez intime avec elle. Ouais. Au contraire, la maman de mon amie, j'étais très intime. Et elle m'a dit, allez, je t'emmène acheter. Et c'était un soutien-gorge Chantel. Je ne sais même pas s'ils existent encore, mais...
2: Couleur claire.
3: Couleur chair, voilà. Je m'en rappelle encore de ce soutien-gorge.
2: Bon, je quitte le ski pour aller à la boule.
3: Oui.
2: Alors ça, la boule, vous allez en plus filmer. En tous les cas, on va retrouver la boule dans 15 août, hein, dont vous avez signé le scénario. La boule, ça c'est le lieu de l'adolescence, c'est le lieu des premiers émois, peut-être, des premiers amours. C'est une baie extraordinaire, je crois que c'est la plus belle, plus grande,
3: la plus grande baie d'Europe.
2: Ouais.
3: Oui. Il se trouve que le hasard a fait que mon premier petit copain, donc mes premières vacances autorisées avec mon petit copain, mon père m'avait laissé partir avec lui. J'avais 16 ans. C'était à la boule. Mais c'était à la boule Les Pins.
2: Oui, d'accord.
3: Parce qu'il y a deux la boule. Il y a la boule Les Pins et la boule Escoublac. Voilà. Et du coup, j'ai rencontré la boule quand j'avais 16 ans. Et c'était vraiment c'est un lieu magnifique, la Baule, quand on y va l'été, c'est une baie extraordinaire, c'est une plage extraordinaire, c'est vraiment... voilà, ils ont un petit peu abîmé le front de mer. Ils ont fait le choix de mettre les immeubles devant la mer et les maisons derrière.
2: Alors du coup, vous êtes team Pouliguen ou team Pornichet?
3: Je suis plutôt team Pouliguen. Moi, j'adore les vieilles maisons et tout ça. Mais bon, je peux comprendre que pour le tourisme, c'est pas forcément ce qu'il y a de plus intéressant. Mais ce qui est drôle, c'est que mon ex-mari était de la Baule et du coup, j'y suis retournée. Et la Baule est vraiment une ville d'ancrage pour moi. J'adore la Loire-Atlantique. Bon, c'est les mêmes initiales que moi, LA. Et j'adore LA.
2: Donc vous faites partie de ceux qui défendent que c'est en Loire-Atlantique.
3: C'est la Loire-Atlantique, la Baule. Ça, c'est le 44.
2: Il y en a certains qui vont vous dire que c'est la Bretagne. Alors, c'est la Bretagne
3: historique.
2: Pour
3: moi, c'est la Bretagne aussi. Hein. C'est l'un n'empêche pas l'autre. Après, tout le monde a envie de se faire des guerres selon là où il se trouve. Pour nous, c'est des guerres inutiles. Mais bon, sûrement que ça doit signifier des choses.
2: Qu'est-ce qui vous revient?
3: C'est la mer.
2: Ouais. Vous y alliez le soir, vous y alliez...
3: À la Baule, la mer le soir, déjà la journée, c'est pas facile parce qu'elle est souvent froide. Mais la mer le soir, c'est plutôt quand il fait très chaud. C'est pas à la Baule qu'on va à la mer le soir.
2: Non, le soir, vous alliez en boîte de nuit.
3: Oui.
2: À la Grange.
3: À la Grange, oui.
2: Elle existe toujours, cette boîte?
3: Et d'ailleurs, j'en profite, si jamais il écoute, de dire bonjour à mon ami José, qui en a fait un lieu extraordinaire. Ouais. Il a fait démarrer tous les plus grands DJ du monde là-bas.
2: Et elle existe toujours, d'ailleurs.
3: Elle existe toujours, oui.
2: Ouais. Ça a servi de décor pour un film, pour 15 août. Dans 15 août. Ouais. Donc vous alliez là-bas, c'est vos années de boom, de fête.
3: C'est mes années de fête, oui, tout à fait.
2: Alors on parlait de la Bretagne, vous allez découvrir aussi la Bretagne, il y a Saint-Brieuc.
3: Oui.
2: Carnac.
3: Ouais.
2: À quelle occasion vous découvrez la Bretagne?
3: Toujours avec la même amie qui m'invitait tous les étés.
2: C'est sympa, parce vous avez une amie sympa.
3: J'avais une amie qui était génialement organisée pour les vacances. Il louait toujours des grandes maisons. Et puis, pour qu'elle ne soit pas toute seule, j'étais là. J'étais toujours un peu... C'est drôle, j'ai toujours été un peu l'amie d'une autre famille. J'ai toujours été en famille adoptive, en fait. C'est assez drôle. Et même après, je suis souvent l'amie d'un couple. Je suis toujours un peu la pièce rapportée, mais qui fait que, du coup, c'est moins glauque que tout seul.
2: Lisa Azuelos, à quel moment vous arrivez...
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2: Titre de votre livre. À quel moment vous arrivez à Saint-Tropez?
3: J'arrive à 15 ans. En fait, moi, j'avais fait le choix de partir vivre avec mon père. À l'âge de 12 ans, je quitte ma mère parce que je ne supportais plus de vivre avec elle. Et vice-versa, je crois. Et puis, il est invité à un mariage de son meilleur ami. Et son meilleur ami est le meilleur ami de Brigitte Bardot. Et du coup, il m'emmène à ce mariage. Je suis un peu son plus one de l'époque, hein, parce qu'il n'avait pas de femme attitrée. Et j'arrive au Club 55, puisque le mariage avait lieu au Club 55. Mmh. J'arrive sur cette plage avec ces gens qui étaient des adultes, mais qui se comportaient comme des ados, en fait, qui faisaient la fête. Il y avait évidemment les Gypsy Kings. Et je me suis dit, c'est ici que j'appartiens, les pieds dans le sable et en faisant la fête toute la nuit.
2: On va parler de Saint-Tropez dans un instant, parce que c'est un grand pan de votre livre, de votre vie,
3: de ma vie
2: encore
3: aussi.
2: Aujourd'hui. Je vous propose juste de partir un instant, en parler de l'été. Lisa Azuelos, lutter contre la chaleur dans nos maisons a été compliqué. Catherine Quicandon, dans Ici, ça entreprend, vous nous proposez une idée pour éviter de repeindre ses fenêtres avec du blanc de meudon ou de les recouvrir avec une couverture de survie à la prochaine canicule.
5: À Mont-sur-Gaine, à moins de 50 km au nord de Poitiers, les températures extrêmes ont trouvé un adversaire.
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5: 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Deux matériaux au choix, un isolant réfléchissant à bulles d'air et un isolant réfléchissant multicouche.
7: C'est un réflecteur thermique, donc avec 19 couches de réflecteurs à l'intérieur. 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Donc, ce qui permet une pose facile, puisqu'en plus, il se pose avec des ventouses. 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
5: Autre avantage, il est sur mesure. Ensuite, comment l'utiliser?
7: On recommande la pose à l'extérieur, si les conditions le permettent, bien évidemment, pour rester dans des conditions de sécurité correctes. Et sinon, en hiver, vous pouvez aussi le placer à l'intérieur pour conserver la chaleur. On a en fait une petite lame d'air entre le réflecteur et la vitre qui est donnée par l'épaisseur des ventouses, puisqu'il se fixe avec des ventouses. Et cette petite lame d'air plus le l'aspect thermique du réflecteur permet vraiment d'isoler, que ce soit en hiver pour garder la chaleur à l'intérieur ou en été pour éviter qu'elle entre.
5: Au fait, avec ces réflecteurs, on est dans le noir. Ah bah oui, il faut choisir entre avoir trop chaud mais dans la lumière ou moins chaud mais dans l'obscurité. Et d'ailleurs, combien de degrés gagne-t-on ? Selon les tests effectués chez sa maman avec les différents prototypes, merci maman, entre 4 et 5 degrés, ce qui n'est pas négligeable. Pour l'instant, Valentin travaille seul et il découpe lui-même votre réflecteur à la bonne taille dans son atelier. 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
2: Merci beaucoup Catherine Quicandon, restez bien avec nous. D'ici 21h, on va continuer de se balader avec Lisa Azuelo sur la plage abandonnée. Le livre qui va nous conduire dans un instant dans un ancrage particulier pour elle, qu'est Saint-Tropez.
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2: Et voilà ce joli duo, Tamim Pala et Jenny avec Dracula sur Ici.

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1: Elle est actrice, elle est productrice de cinéma, elle est scénariste, écrivaine. Lisa Azuelos est votre invitée depuis 20 heures. Elle partage son enfance, son adolescence à travers les lieux qui l'ont marqué, les lieux de sa réussite, ses moments de doute aussi, une enfance parfois cabossée, qui retrouve de la douceur dans la Sarthe, dans le Var, ou aussi en Loire-Atlantique. Continuons donc de nous balader avec Lisa. Bon, à Saint-Tropez, il y a le Mât ou le Mas, c'est ça qu'on dit hein, généralement dans le sud, de l'horizon. Vous vous présentez dans le livre comme un lieu important de votre adolescence. Vous me parlez de votre Saint-Tropez, le Saint-Tropez que vous découvrez à l'époque, de ce Mas, des plages, de ce que vous découvrez de Saint-Tropez, qu'on connaît tous, par image au moins.
21: Oui, alors mon père a eu envie d'acheter une maison à un moment, il a gagné un peu de sous. Et on nous a proposé ce mât de l'horizon qui appartenait avant à Sam Spiegel, qui était un très grand producteur de cinéma, qui a fait Docteur Jivago, Sur les quais, etc. C'était vraiment une maison où je me disais, waouh, en plus c'est là où Hollywood a fait son chemin. Voilà, donc j'ai eu la chance d'avoir une maison à Saint-Tropez pendant près de 40 ans. Et donc c'était la maison de famille. Et comme dans toutes les maisons, en fait, que ce soit à Saint-Tropez ou ailleurs, ce qui est important, c'est ce qui se passe à l'intérieur de la maison. En fait, c'est les dîners, les déjeuners, les disputes, les quand on fait le mur, parce que j'ai évidemment fait le mur.
1: Pour aller où ?
21: Pour aller en boîte, évidemment, pour aller au Café du Roi. À l'époque, il n'y avait que cette boîte-là. Maintenant, ouais. Saint-Tropez est devenu une grande boîte de nuit géante. Et du coup, j'ai découvert à la fois la beauté du Var, parce que on n'a pas l'impression comme ça, mais Saint-Tropez, c'est un lieu très préservé qui ressemble un peu à tout le Var. C'est une région qui est extraordinaire. Et y a tout ce qui est Lavandou, Canadelle, etc. Mais même
1: Grimaud,
21: la forêt du Don, etc. Enfin bon, il y a beaucoup de lieux. C'est très, très protégé, très préservé, en fait, contrairement justement à des lieux qui ont été beaucoup plus saccagés par l'urbanisme. Voilà, il y a une vraie connexion avec la nature. Et en même temps, il y a une connexion avec la nature de l'homme et des hommes en général, parce que Saint-Tropez, c'est un lieu où, de plus en plus de jeunes filles espèrent aller trouver un mari riche, et de plus en plus de riches essayent de choper des jeunes filles. Donc c'est à la fois un lieu qui est divin, magnifique, protégé par un saint qui est donc Tropez, le Saint-Tropez.

0: de pensions terrifiantes. Et la première fois que j'ai eu vraiment accès à quelque chose qui ressemblait à de la douceur, de la beauté, c'est avec les parents de mon beau-père, le nouveau mari de ma mère de l'époque. Et elle m'a offert ce nougat, parce qu'elle était folle de ce nougat. Et c'est un nougat qui est particulier, parce qu'il n'est jamais dur. Il est tout mou, il est fait à base de miel, d'amandes, de pistaches. Et il est entouré de pain azyme. Moi, pour moi, le pain azyme, c'était l'hostie, c'était ce qu'on mangeait dans les églises. Ouais. Et c'était pas relié forcément à la fête et à la joie. Et là-bas, j'ai découvert ce nougat qui symbolise pour moi, en fait, ce début de douceur dans ma vie.
1: C'est ce que j'allais vous dire. Tout est symbole, je vous l'ai déjà dit tout à l'heure.
0: Tout est symbole,
1: c'est
0: de
1: fou,
0: toute
1: ça.
0: Façon.
1: Vous en avez conscience.
0: Oui, et vous avez conscience que ici c'est un palindrome.
1: Bien sûr.
0: Moi, j'adore les palindromes, ça me rend folle.
1: Bon, alors, c'est le Saint-Tropez de votre enfance, mais ce Saint-Tropez, vous l'avez dit, vous allez y passer voilà, de très nombreuses années, jusqu'à 40 ans, c'est ce que vous disiez tout à l'heure. Vous avez passé...
0: Non, jusqu'à là, jusqu'à oui, oui, j'y retourne tous les ans, c'est mon lieu d'ancrage.
1: Passez votre bac à 16 ans, je l'ai dit tout à l'heure, vous inscrivez sciences de la gestion à Dauphine, à Paris. Je ne sais pas à quoi vous rêvez, mais bon, vous devenez gestionnaire de portefeuille avant de tout arrêter pour entamer la carrière que l'on connaît, qui est le cinéma. Il y a une rencontre qui est le déclencheur, c'est Yvan Motion, qui est décorateur. C'est lui qui donne l'impulse, quoi, qui vous offre un premier stage.
0: Bah en fait, c'est mon amie chez qui j'allais tout le temps en vacances. Elle était très importante dans ma vie. Et du coup, elle me présente, parce qu'elle a été devenue photographe de plateau entre-temps, et elle me présente ce décorateur. Et il avait besoin, à l'époque, il avait l'idée de créer des studios de cinéma à Bordeaux. Il me disait, tu sais pas, mais il va y avoir le TGV, Bordeaux, ça va être à 2 heures de Paris, ça va être génial.
1: Il avait raison,
0: 30 ans trop tôt.
1: Exactement,
0: Et du coup, il m'a demandé de lui faire un business plan pour son studio. Bon, moi, j'étais incapable de faire un business plan, mais j'ai fait semblant de savoir de quoi il s'agissait. Et ça m'a permis de rentrer dans le cinéma, en fait. Bizarrement, je suis rentrée par cette porte-là.
1: Première pub à Lourdes, dans les Pyrénées, le pas piété il y a quelques jours.
0: Ouais.
1: Vous vous souvenez de votre première pub, première réalisation, donc?
0: Ouais, c'était avec Jean-Marie Perrier pour un produit qui s'appelle Old Spice, qui est un espèce de parfum, et on devait tourner un loup dans les Pyrénées. C'était très très beau, mais évidemment, ce qui m'a marqué, c'est Lourdes. C'est l'énergie que j'ai sentie là-bas qui était miraculeuse, vraiment. Je pense que c'est pas pour rien que les gens y vont énormément.
1: Le cinéma change votre vie. Vous rencontrez Luc Besson, qui va vous acheter un scénario qui verra jamais le jour, si j'ai bien compris. Mais il vous conforte dans votre envie de continuer le cinéma. Et puis surtout, il va vous présenter celui qui deviendra le père de 3 de vos enfants. C'est génial.
0: De mes 3 enfants.
1: De vos 3 enfants, il n'y en a pas trop.
0: Il n'y en a pas eu d'autres, à ma connaissance.
1: C'est déjà beaucoup. Non, mais c'est. Parce qu'on est au début, là, la rencontre avec Besson, avec celui qui deviendra votre futur mari. Encore une fois, on a des choses qui vous changent totalement de carrière, même si vous avez à peine entamé la première, on est bien d'accord. Pour finalement un destin qui se déroule devant vous.
0: J'ai eu la chance qu'ils me disent que j'étais douée pour l'écriture. Et je crois que dans la vie, il faut pas plus que ça. Enfin, en tout cas, dans une vie, il faut qu'il y ait quelqu'un à un moment qui vous dise un petit mot magique qui vous permette de croire en vous. Et si c'est pas un prof à l'école, moi j'ai été très encouragée par mes professeurs à l'école, bien plus que par mes parents. En fait, mes parents n'arrêtaient pas de me dire tu fais de la merde, c'est nul. Bon, bref. Mais mes profs à l'école et lui, au niveau du scénario qu'on avait commencé à écrire ensemble, ils m'ont dit t'es, t'es vraiment douée pour ça. Et ça m'a confortée dans l'idée que ça allait être ma voie, ma décision, quoi. Mais au début, j'ai travaillé dans le cinéma parce que je savais pas trop quoi faire et j'ai vu qu'en fait c'était pas si dur que ça de faire un film.
1: La suite, on la connaît, on va l'évoquer dans une poignée de secondes, à quelques longs métrages que l'on connaît tous. Je vous invite à aller en Normandie, je ne sais pas si vous connaissez cette région, Elisa Zoedos. Ça marche ici, qu'en pensez-vous? Notre rendez-vous avec Robin Bernot, là-bas ça marche, alors pourquoi pas ici? Chaque jour, on vous présente des solutions et des initiatives inspirantes qui viennent de nos régions. Et aujourd'hui, on vous emmène dans une ville qui expérimente un dispositif pour lutter contre la précarité menstruelle. Reportage Robin Bernot avec Philippe Thomas.
0: C'est quoi
1: en
0: la
1: Normandie.
0: Précarité menstruelle?
1: On va le découvrir.
0: Okay.
2: Dans l'Orne, plus précisément à Alençon, 6 lieux publics sont désormais équipés de distributeurs de protection périodique gratuite.
3: C'est vraiment une bonne initiative de mettre ça à disposition de tout le monde de la même façon.
2: La ville expérimente l'installation de 6 distributeurs en libre service dans différents quartiers de la commune, comme par exemple à la Maison des Solidarités, dans les 2 médiathèques, au gymnase ou encore au centre social de la commune. Une initiative qui vise notamment les personnes qui rencontrent des difficultés pour acheter régulièrement ces protections périodiques. Alors ici à Alençon, ça marche.

0: chez vous. Qu'en pensez-vous? Je suis allé en discuter avec deux amies, Pauline et Hélène.
1: Bah, plutôt positif, ça permet aux femmes de tout âge, avec tout budget, entre guillemets, de pouvoir accéder à la même protection que toutes, donc plutôt positif.
0: Pour rappel, aujourd'hui en France, la précarité menstruelle concernerait environ 4 millions de personnes dans le pays.
1: Oui, concrètement, c'est vrai que c'est quelque chose que j'ai jamais chiffré, mais oui, c'est maintenant il y a de plus en plus de solutions plus durables comme les culottes menstruelles ou là ce genre de choses qui existent, mais c'est vrai que ça a quand même un coût, donc tout le monde franchit pas ce pas-là, et donc oui, c'est un budget que je pense certaines qui ont moins les moyens ont bien connaissance parce qu'elles ont dû chiffrer ça. Et...
0: Mais alors, une fois ce dispositif installé dans des médiathèques ou encore des gymnases, comment pourrions-nous aller plus loin et peut-être aider encore un peu plus?
1: Sur le principe, je dirais forcément plus de disponibilité pour plus de femmes, donc dans plus d'environnements, d'endroits publics, dans tout ce qui va être les entreprises, les entreprises où il y a beaucoup d'employés concernés, ou tout ce qui va être les gares, les endroits publics un peu accessibles à tous. Moi, je pense que les gares, ça pourrait être intéressant. Les mairies, pourquoi pas, dans une entrée de mairie de façon assez discrète, parce qu'il y a toujours aussi ce problème qui est... C'est toujours un peu gênant, alors qu'en soi, ça devrait pas l'être, mais on en parle de plus en plus librement, bien heureusement, mais c'est vrai que c'est le genre de truc qu'on aime bien se cacher un peu pour... pour acheter ça, ou voilà.
0: Désormais, à Alençon, en Normandie, la commune souhaite mesurer et quantifier l'utilisation de ces 6 distributeurs avant une éventuelle extension du dispositif.
2: On connaît votre engagement, votre côté militante, féministe aussi. Lisa Souillos, vous avez envie de réagir. Et je le comprends.
3: Oui. Donc maintenant, je sais ce que c'est que la précarité menstruelle, parce que j'ai cru que vous aviez fait une erreur au début.
2: Non.
3: Et je suis toujours étonnée, j'entends cette jeune fille qui dit on a toujours honte, et c'est incroyable parce que dans tous les villages de France, on a des sublimes ornements pour parler de tous nos soldats qui sont tombés à la guerre, qui ont versé des monuments aux morts, qui ont versé leur sang pour la France. Et en fait, on pense jamais à que les femmes versent leur sang tous les mois pour la vie. Et c'est comme si le sang des morts avait plus de prix que le sang des vivants, en fait, et pour la vie. Donc j'aimerais bien qu'on change de regard sur les règles, tout simplement.
2: Lisa Souillos, votre invitée sur la plage abandonnée, toutes les correspondances finalement entre ce livre et ce que l'on se raconte depuis 20 heures. On va continuer d'en parler sur ici, palindrome, d'ici 21h, à tout de suite.
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2: La gare de Troyes aura pas lieu, le bras blanc, mon journal intime chez Jean-Claude Lattès ou encore Laissez-moi danser chez Stock, notre invité aime l'écriture. Il partage avec vous ce nouveau récit sur la plage abandonnée aux éditions Charleston. Je reçois la réalisatrice, scénariste et productrice et autrice, Lisa Azuelos. Vous aimez qu'on dise autrice, je veux dire auteur.
3: Bon, moi, franchement, je m'en fous.
2: M'en foutez de ce côté-là.
3: Voilà, alors là, je suis plus pour les distributeurs gratuits de serviettes hygiéniques, auteur ou autrice, vraiment rien à foutre.
2: Bon, on pourrait parler de tous les tournages, après on connaît la carrière que vous avez eue, on pourrait parler de Comme t'y es belle en 2006, avec Michel Larocque, avec Oratika, avec Valérie Benguigui, trois ans plus tard, l'important succès que vous connaissez avec LOL, avec Sophie Marceau, cette année il y a eu LOL 2.0. Je m'arrête juste sur la Chambre des Merveilles, parce que je trouvais ça rigolo par rapport à l'émission, je crois que ça, on est en plein Covid, ça doit se passer en dehors de France, vous pouvez pas vous déplacer.
3: Moi j'accepte le tournage au départ parce que je me dis je vais voyager.
2: Oui, c'est parce que vous adorez ça aussi.
3: J'adore ça.
2: Bien sûr.
3: Donc, je me dis, oh, c'est super, je vais aller au Japon, je vais aller en Écosse. Enfin bon, j'étais hyper heureuse
2: avec Alexandra Lamy et Muriel Robin.
3: Ouais. J'étais hyper heureuse de voyager, et comme c'est le Covid, on ne peut plus sortir de France.
2: Bon. Et alors, vous allez faire un truc extraordinaire, c'est que vous allez choisir des régions de France, je vous laisse nous le raconter, qui vont représenter ces pays-là. Mais par exemple, si je prends le Portugal, où est-ce que vous trouvez en France un endroit qui fasse un peu Portugal, quoi?
3: Je suis allée justement dans le Var, hier, et je suis allée sur une plage abandonnée, en face du fort de Brégançon, d'ailleurs.
2: D'accord. Oui, je vois ce que c'est.
3: Ouais. Et c'était magnifique, c'était complètement sauvage, mais en fait, vous savez, il suffit de... Au cinéma, les gens sont pas regardants. Il suffit de dire on est là, puis ils nous croient. Quoi. Enfin, on peut, par exemple, comme t'es belle, j'ai filmé tout au Luxembourg, à part 5 jours à Paris, et on pense que tout le film a lieu à Paris. Donc,
2: dans ce film-là, La Chambre des Merveilles, l'Écosse, c'était en Bretagne.
3: Ouais, c'était en Bretagne.
2: C'est drôle. Dalida, vous l'avez tourné où? Un peu partout.
3: Ah, Dalida, j'ai tourné à Nice, j'ai tourné à Villefranche, qui était vraiment magnifique.
2: Côté Monaco.
3: J'ai tourné à Auvray, San Remo, puisque il y avait beaucoup de choses qui se passaient à San Remo. Et puis j'ai tourné à Paris aussi. Quoi.
2: Comment on filme la France? Vous vous faites des repérages avant un film?
3: Bah, c'est le meilleur moment. Bon, le problème du repérage, c'est que moi, ce que j'aime, c'est repérer le meilleur resto du coin, évidemment.
2: Donc, c'est comme ça que vous déterminez les décors de vos films.
3: En fait, pour moi, la France, c'est un terroir où l'on mange tellement bien et tellement différemment. Ouais. C'est-à-dire, à Toulouse, on va pas manger ce qu'on mange à la Boule, on va pas manger ce qu'on mange dans les Pyrénées, on va pas... Enfin, c'est vraiment... magnifique. Moi, j'aime, comme un bébé qui met tout à la bouche, moi, j'aime comprendre la France parce qu'elle a à m'offrir de ses plats, quoi.
2: Bah, racontez-moi, elle est où, votre France gastronomique?
3: Malheureusement, elle est partout.
2: Elle est partout, d'accord.
3: Elle est partout.
2: Alors, il y a des choses que vous aimez bien.
3: Mon grand fantasme, là, que j'ai jamais accompli parce qu'on m'en a parlé, c'est en Aubrac. Il y a des grandes tablées au moment du printemps pour manger l'aligot. Dans les pâturages.
2: L'aligot, la truffade.
3: Ah non, mais ça, c'est mon rêve.
2: L'Aveyron, la Corrèze.
3: S'il y a des gens qui nous écoutent qui veulent bien m'inviter pour ça, c'est mon rêve. Voilà.
2: Ah, votre amie, elle n'a pas des connaissances là-bas, vu qu'elle connaît toutes les régions de France. Là.
3: ça, c'est vraiment très particulier.
2: Vous connaissez un peu le Massif Central, justement, parce que là, on est en Auvergne, en Corrèze, en Lozère.
3: Alors, je connais un peu, j'ai été tourner des petits spots vers la Corrèze, oui.
2: D'accord.
3: Et j'ai découvert, justement, plein de petits agriculteurs qui faisaient à la fois la crème de marron, qui faisaient à la fois une espèce de génépi local qui était sublime.
2: Mais prenez de la raclette tout à l'heure.
3: Ah bah la raclette, c'est...
2: Alors on va où?
3: Ah bah la raclette, je sais pas, avant il y avait un super resto à Paris, maintenant je sais pas où manger de la bonne raclette à Paris.
2: Quand vous allez à la montagne, vous allez où?
3: Bah j'y vais plus parce que je skie plus en fait.
2: Ça vous manque?
3: Ça me manque, oui, c'est par manque de confiance dans mes jambes en fait.
2: Moi ça remue vite, hein.
3: Hein?
2: Moi je vais pas skier depuis 10 ans cette année, mais je suis remonté tout de suite, je me suis inquiété quand même.
3: Ouais,
2: vous,
3: mais j'ai...
2: Voilà. Bon, vous tournez dans toute la France des films, mais vous tournez aussi avec ces fameuses avant-premières.
3: Ah, ça c'est la merveille.
2: Je sais que vous adorez ça.
3: Ouais.
2: Des fois, les comédiens en ont un peu marre parce qu'ils répètent toujours les mêmes choses, l'exercice de l'interview, tout ça. Mais au-delà de ça, c'est la découverte des régions et des Français.
3: Ouais. C'est mon moment préféré quand je fais un film parce que sinon, un film, il n'existe pas. C'est de la lumière projetée dans une salle et moi, je ne suis pas dans toutes les salles où on projette le film et puis je ne peux pas parler aux gens après. Mm-hmm. Et quand je suis en avant-première, les gens restent et puis on peut parler, ils peuvent nous poser des questions. Moi, j'adore rencontrer les gens qui ont vu mon film. Et c'est très rare, en fait. Et quand on est en avant-première comme ça, on le fait, mais il paraît que c'est de moins en moins, en fait, les gens s'en foutent de plus en plus, quoi. Donc,
2: Est-ce que c'est pas l'occasion aussi de rencontrer des Français dont on parle peu, qu'on voit pas, hein, parce que c'est un peu la France d'en bas, comme certains disent. Hein.
3: Moi, c'est ce qui m'intéresse le plus, en fait, dans ce que je fais, c'est d'aller rencontrer toutes sortes de gens et de voir. Par exemple, je me rappellerai toute ma vie, j'avais été présentée comme tu es belle à Rennes, je crois. Et bon, comme tu es belle, ça se passe quand même dans Paris, dans un milieu juif séfarade, où on parle des fêtes juives, etc. Enfin bon. Et puis, je vois une femme qui était très mode des travaux de l'époque, avec un espèce de petit pull en mohair, vraiment une femme de là-bas, qui avait environ 65 ans, enfin, qui avait vraiment aucun rapport avec le film. Et elle vient me voir, elle me dit, c'est incroyable, on dirait que vous avez filmé dans mon salon. Et ça m'a tellement touchée, je me suis dit, mais en fait, on croit qu'on fait des choses particulières, et en fait, en étant particulier, on est universel, c'est ce que j'essaie aussi de faire avec le livre. En racontant ma vie, c'est pas pour raconter ma vie, c'est pour raconter la vie de tout le monde, en fait.
2: Alors justement, ce livre, bon, on l'a dit, les correspondances sont nombreuses. Vous y évoquez des conflits de famille, presque qualifiés comme des guerres, hein, d'ailleurs, dans ce que vous vivez très clairement. Et vous dites que vous vous autorisez aujourd'hui enfin à rire, je vous cite, hein, et à danser dans la lumière de cette Méditerranée qu'on a largement évoquée avec Saint-Tropez. C'est salvateur, ce livre.
3: Oui, c'est aussi parce que je me suis guérie de beaucoup de choses, parce que aussi mes parents sont morts et je peux dire un peu ce que je veux sur eux. Je ne sais pas si j'aurais eu le courage de le faire de leur vivant, j'avoue. En tout cas, j'ai mis ce que j'avais sur le cœur, mais c'est plus pour dire à quel point je les remercie de m'avoir donné la vie, plutôt que de dire nia nia nia, tu m'as fait mal, quoi.
2: Sur la plage, à un moment donné, une vie à Saint-Tropez, est-ce que c'est pas le début d'un film?
3: J'adorerais ce que ce livre soit. En fait, je l'ai écrit parce que je me suis dit, bon, je vais jamais réussir à faire le film que je veux faire sur Saint-Tropez.
2: Il est pensé un peu aussi comme ça, non?
3: Pas du tout. Et en fait, oui.
2: Parce que quand vous le lisez, il y a quelque chose de très cinématographique.
3: Oui, parce qu'en fait, Saint-Tropez est le personnage principal.
2: Oui, voilà, on a des images tout de suite immédiatement.
3: Il y a un lieu qui reste le même et autour, ça va de 1980 à 2026. Puisque ça finit avec mon petit-fils, puisque je suis devenue grand-mère cette année.
2: Vous faites plein d'allers-retours en ce moment, je crois, du côté de Marseille.
3: Ouais, parce que ma fille habite à Marseille, donc mon petit-fils habite à Marseille.
2: Ouais. On se parle de Marseille?
3: Ah ouais, on se parle de Marseille.
2: Qu'est-ce qu'on mange à Marseille? Des bonnes choses là-bas à Marseille.
3: Je suis allée chez Michel manger la meilleure bouillabaisse du monde. Hein. Qu'est-ce que vous voulez que je vous dise?
2: Normal.
3: Ouais. C'était vraiment la meilleure bouillabaisse du monde. Et puis, bon, c'est drôle parce que Marseille, il y a un petit côté que je retrouve de Los Angeles. Alors peut-être que ça énerve les Marseillais purs et durs.
2: Vous allez loin.
3: Mais il y a beaucoup là-bas de petits cafés très chichi, très matcha latte. Alors tout le monde se fout du matcha latte parce que c'est devenu la référence du truc un petit peu snob du matin. Mais c'est vrai qu'il y a beaucoup de yoga. Les gens ils s'organisent ensemble pour aller nager. Moi j'adore nager même quand la mer est froide.
2: Vous allez où? L'Estaque, la Côte Bleue.
3: Je vais. Alors je suis jamais allée sur la Côte Bleue, mais il paraît que c'est ce qu'il y a de plus beau.
2: Ah oui,
3: j'adore. Moi, j'adore. D'abord, j'adore le cercle des nageurs parce que c'est hyper à l'ancienne et que les piscines sont incroyables et sont à l'eau de mer. J'adore la plage des Catalans parce que c'est super pratique, même si c'est vraiment pas la plus.
2: David, là,
3: on voit. Ouais, c'est juste voilà. Et puis j'ai été récemment sur la plage des Prophètes, c'était super. Et puis il y a mon ami qui a fait le Tuba Club tout au bout. Et ça, c'est vraiment un lieu magique.
2: Lisa Azuelo, c'est votre invitée. C'est quoi ce festival, Vertival? Vous en êtes cofondatrice?
3: Oui.
2: On s'en dit un mot, parce que je crois que les inscriptions, c'est jusqu'au 15 octobre.
3: Absolument.
2: Donc encore pour quelques jours. Remise des prix fin novembre, 27 novembre.
3: Je crois que c'est jusqu'au 15 novembre. Hein. On peut envoyer des films jusqu'au 15 novembre.
2: On va aller sur Internet, on va
3: aller vérifier. Mais,
2: c'est un festival,
3: en fait,
2: voilà,
3: dites-nous. C'est un peu la nouvelle mode en Chine, aux États-Unis. C'est les séries sur téléphone. Ça, c'est un peu le... c'est un peu comme il y avait les romans photos dans ici Paris ou dans des vieux journaux de l'époque. Donc c'est des séries qui sont très rom-com ou très violentes. Bon, moi je préfère celle de la rom-com et ça se regarde sur le téléphone en format vertical. Et j'avais envie de créer un petit festival. Ce sera pour l'instant on n'a pas encore le lieu, mais je pense que ce sera dans l'école à l'écart.
2: D'accord. Voilà, allez regarder sur Internet.
3: Sponsorisé par eux.
2: Si vous avez envie de regarder et de participer, surtout, vous pouvez encore le faire. Tiens, puisqu'on parle de festival, il y a eu le festival de l'Alpe d'Huez, on parlait de ski tout à l'heure. Festival de la comédie, c'était pour mon bébé. Hein,
3: ouais,
2: il y a eu
3: j'avais gagné le prix.
2: Ben oui, grand prix du festival de l'Alpe d'Huez. C'est sympa aussi, voilà, une ville agréable. Le festival est très agréable, le festival de la comédie, mais vous n'avez pas skié là-bas à l'Alpe d'Huez en 2019?
3: Si, j'ai skié. En fait, le problème, c'est que la dernière fois que j'ai skié, j'avais le Covid et je ne le savais pas. Donc je me suis trouvée extrêmement fatiguée, je me suis dit je ne skierai plus jamais. Donc maintenant, bon, je suis un peu réticente à retourner skier, mais c'est pas grave, je peux retourner à la montagne, manger des raclettes, et puis c'est tout.
2: Mais oui, vous l'avez dit, vous aimez la raclette, vous aimez le cassoulet, du côté de Castelnaudary, la fondue savoyarde, l'Alsace aussi, la flamencuche.
3: Oh là là.
2: Et oui.
3: Bah ça, c'est quand on va à Strasbourg, hein. Qu'est-ce qu'on mange bien, et puis à Lyon aussi, enfin bon, c'est...
2: Quel est le plus beau plan que vous ayez fait dans votre carrière, Lisa Azuelos, puisqu'on parle des lieux?
3: Ben, un plan cul.
2: Meilleur van, je ne peux
3: non, mais
2: pas
3: vous, vous me l'avez.
2: Elle est merveilleuse. J'ai jamais pensé à ça, mais je pense qu'on est en train de terminer l'émission. Je ne vais rien rajouter, si ce n'est magnifique. Magnifique. Une vie à Saint-Tropez, à Azuelos, sur la plage abandonnée. Le récit qu'on a quand même évoqué hein, depuis 20 heures. Je vous invite à le découvrir parce qu'il raconte vraiment de très belles choses. Puis je trouve qu'il est résolument positif. Très bonne vanne. Merci Lisa d'être venue.
3: Merci.
2: Vous reviendrez quand vous voulez.
3: Ok, vous faire des vannes.
2: Oui, Adam, avec plaisir. Non, mais continuez le parcours parce qu'on aurait pu encore s'en parler pas mal de temps. L'équipe en face de moi est sous la table. Merci beaucoup Lisa Azuelos. Okay. Belle soirée à vous tous et à demain. Ciao.
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2: Et Kylie Minogue a décidé de revisiter ce titre des années 60 de Locomotion sur ICI.

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1: Passez une excellente soirée, merci d'écouter. Ici, il est 21. Laurent Petit-Guillaume pour 100% 80, salut et à demain.
2: Bonsoir à tous, avant 22h vous allez peut-être avoir envie de chanter, voire de danser, vous allez peut-être voir surgir des souvenirs, tout est normal. C'est 100% années 80 et ça commence comme ça.

0: Opus, c'était Live is Life.
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0: Une chanson au destin exceptionnel. Opus, un groupe autrichien, l'enregistre en live en 1984 lors d'un concert en plein air et c'est le tube de l'été 85. Mais l'histoire ne s'arrête pas là. Le titre devient un hymne des grands rassemblements sportifs, surtout notamment grâce à un échauffement mythique de Diego Maradona jonglant au rythme de Live is Life dans le stade de Munich avant un match de la Coupe de l'UEFA. Et plus de 40 ans plus tard, eh ben c'est toujours le cas. La suite, c'est Al Jarreau, Boogie Down.

Céline Dion, Ne partez pas sans moi. Et quand on pense que certaines mauvaises langues doutaient qu'elle n'assure toutes les dates prévues sur scène à Paris, ils ne savaient sans doute pas que Céline est la plus grande et depuis bien longtemps. Alors je suis sûr que vous avez reconnu à l'instant la chanson qui lui a permis de remporter l'Eurovision en 88. C'était pour la Suisse et c'est la dernière fois qu'une chanson en français remporta ce concours. Eh oui. En 1987, trois chanteuses sous le nom de Charlie McCook sont numéro 1 à travers toute l'Europe avec Boys and Girls. Souvenez-vous.

0: The Corgis, Everybody's Got to Learn Sometimes. Andy et James, deux Anglais, tombent dans la musique au début des années 80. Après quelques succès d'estime en Angleterre, ils composent le plus beau slow des années 80. Bingo, c'est un méga succès. Mais ce sera le dernier. Et voilà une petite histoire de plus dans 100% années 80. Avant d'accueillir dans un instant quelqu'un qui n'a connu que des succès, Jean-Jacques Goldman arrive avec Encore un matin.
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0: Johnny Hallyday à l'instant avec Laura.
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0: Une merveille de déclaration d'amour d'un père à sa fille. Et c'est encore le magicien de la chanson française Jean-Jacques Goldman qui offre ce titre à l'idole Johnny Hallyday. Ce sera l'un de ses plus grands succès, sorti en 86. Et si vous êtes fan de Johnny, sachez que le biopic actuellement en tournage sortira le 30 juin prochain avec Benjamin Voisin dans le rôle de Johnny et Laura qui jouera sa propre grand-mère. Eh ouais. Encore de l'amour, toujours de l'amour. Tout de suite Barbara Streisand, Woman in Love.

Why, c'était Bronski Beat. La vie d'une chanson, c'est parfois étonnant. 84, ce tube dénonce les violences homophobes. Un an plus tard, elle est utilisée dans un spot publicitaire pour vanter les mérites d'une célèbre 205. Et deux ans après, pour les PTT. Tout ça sans changer les paroles. Hein. Au moins avec l'italiano de Toto Cutugno, pas d'utilisation étrange. Un hymne pour célébrer les Italiens par un Italien.

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1: La soirée en chanson ne fait que commencer. Après 100% années 80, dans un instant, c'est 100% chansons françaises. Je vous attends demain dès 21h. Belle fin de journée avec ici votre radio. Il est 22h.
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2: Saviez-vous que le titre « Cassé » de Nolwenn Leroy était destiné à un autre artiste ?
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2: Décembre 2002, Nolwenn Leroy remporte la Star Academy. Ce titre « Cassé » cache un secret de fabrication étonnant. Écrit par Lionel Florence, le parolier notamment de Florent Pagny, le morceau n'était pas du tout destiné à la jeune bretonne. Il a été composé à l'origine pour Johnny Hallyday. Nolwenn Leroy le trouve d'ailleurs très adulte, peut-être trop pour son âge. Mais à l'époque, le choix est stratégique. Le mot cassé est une déflagration phonétique parfaite pour la puissance de sa voix.

0: Le pari est gagné. Le titre cassé de Nolwenn Leroy devient instantanément culte.
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3: Saviez-vous que le texte de la chanson Cargo d'Axel Bauer est inspiré d'une simple casquette ?
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3: 1984, Axel Bauer compose cette chanson en une nuit, sur une guitare désaccordée, tout en écoutant du Strauss et du Django Reinhardt. C'est le look d'Axel, sa casquette de capitaine vissée sur la tête, qui inspire à l'auteur Michel Ely cette histoire de marin solitaire, très marquée par le film Querelle de Fassbinder. Mais Cargo, c'est surtout un alignement de planètes. Manu Katché à la batterie pour le groove, Jean-Paul Gaultier pour les costumes du clip, accompagné du regard de Jean-Baptiste Mondino à la réalisation. Un choc visuel tel qu'il sera le tout premier clip français diffusé sur MTV aux États-Unis.
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2: Il est comme tous les jours, et pour découvrir des personnalités aussi du Pays Basque, grâce à Valérie Delos qui part un petit peu partout sur le territoire. Elle était à Hendaye notamment il y a quelques jours. Elle prend le temps de discuter avec les gens qu'elle croise, et aujourd'hui c'est une rencontre qui nous replonge dans un monde de paillettes, et c'est Lola Lou qui nous raconte son parcours assez incroyable.
3: Bonjour, je me suis appelée Lola Lou, j'habite au Pays Basque, j'ai 54 ans.
4: C'est votre nom d'artiste que vous souhaitez garder, ça fait écho à une vie antérieure.
3: Tout à fait.
4: Vous êtes au Pays Basque depuis combien de temps ?
3: Une dizaine d'années.
4: Mais avant, vous avez une vie extraordinaire. Vous étiez une drag queen.
3: Une drag queen française à l'étranger qui chantait du cabaret, du jazz dans les années 90.
4: Donc c'était la grande époque des drag queens.
3: C'était l'époque de Priscilla, reine du désert.
4: Exactement. Ça comment en étant ch'ti de Arras, on a tout d'un coup l'idée de partir vers le drag queen ?
3: Je chantais, j'aimais chanter. C'était aussi la grande époque des karaokés dans les bars à l'époque. Mmh. J'avais des amis bruxellois, drag, transformiste. Mmh. On avait dit, on va essayer. La première fois que j'ai fait ça, je ressemblais un peu à Nelly Olson dans La Petite Maison dans la Prairie, on va dire. C'est pas très glorieux.
4: Est-ce que c'était une forme de revendication aussi d'être drag queen ?
3: Très certainement pour certaines personnes. Faut pas oublier que les drag queens, par exemple aux États-Unis, sont les premières personnes qui ont milité pour les droits LGBT. Mmh. Avec Stonewall, par exemple. Mmh. Ce sont ceux qui avaient le plus à perdre et qui avaient le plus à gagner, je pense. Moi, c'est pas quelque chose de militant. Moi, je chantais. Pour moi, c'était juste une expression artistique.
4: Tu es allé en Pologne. C'était une époque folle artistiquement. Il y avait tout le mouvement underground.
3: Les années 90, c'était une culture post-communiste qui avait vraiment envie de découvrir des choses, de faire des choses. Et puis voilà, j'ai vu un intérêt. J'ai trouvé une pianiste. On a monté un spectacle.
4: Et puis après, il y a Afrique du Sud. Alors comment ça arrive, ça ?
3: Une histoire d'amour. Puis là-bas, j'ouvre un cabaret drag, multigenre, multiculturel, multiracial.
4: J'imagine que c'était le premier.
3: C'était le premier. J'aimais cette idée de voir tout le monde en Afrique du Sud, post-apartheid, qui se rassemblait dans un lieu et qui s'amusait tous ensemble en regardant des dragues.
4: C'est une forme de fantasme, la drague.
3: Voilà. Elle ne rentre dans aucune case. Elle a le droit de tout dire. Ce n'est qu'un personnage fictif et imaginaire. Bon, on peut faire passer plein de messages sympas. Et ces mêmes messages, je les faisais passer en Pologne quand l'extrême droite est arrivée au pouvoir avec Kaczynski dans les années 2000. On est de tout bord politique, mais on fait tous YMCA ensemble à la fin de mon spectacle. Dans toute ma carrière, je n'ai jamais eu à subir d'homophobie, de rejet. J'aime à penser que c'est aussi peut-être la manière dont je présentais mon personnage.
4: Comme dit Renaud, tu étais du parti des oiseaux, tu étais pour la douceur.
3: Ouais, c'est ça.
4: Quel regard portaient tes parents ?
3: Bon, y a certaines choses qui ont été compliquées pour mes parents, comme mon homosexualité, bien sûr. Dans les années 80, c'était pas évident. Mmh. Par contre, le côté drague, non. Mmh. J'avais des calendriers. Une fois, j'ai surpris mon père en train d'offrir le calendrier à nos voisins en disant c'est mon fils.
4: Oh, génial.
3: Donc, je suis assez reconnaissant pour ça.
4: Allez, dernière question. Quel regard vous portez sur les drag queens d'aujourd'hui ?
3: Je les envie un peu parce qu'ils ont des possibilités de maquillage qu'on n'avait pas à l'époque. Et vraiment, ils ont des super trucs avec du bon matos, quoi. Ça, je l'envie. Parfois, je trouve ça un peu trop sexuel, mais bon, je pense que voilà, ça, c'est une question générationnelle plus qu'autre chose. Je suis très heureux, en tout cas, qu'ils fassent passer des messages de tolérance, c'est le plus important.
4: Un vieux sage et tolérant, en tout cas. Merci beaucoup.
3: Merci à vous.
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5: Bonjour.
6: Bonjour.
5: Alors, on m'a dit de venir vous voir pour découvrir un peu votre métier. Vous êtes vidéaste, c'est ça ?
6: C'est exactement ça. Je suis vidéaste à Poitiers, aux alentours, et France et au-delà.
5: Alors, il y a les caméras classique, j'ai envie de dire celle que tout le monde voit, tout le monde visualise, imagine. Mais aujourd'hui, ce qui marche aussi, c'est les drones.
6: Exactement, parce qu'effectivement, j'ai la chance d'être aussi télépilote de drone professionnel. Et aujourd'hui, on va pouvoir peut-être regarder quelque chose, ça peut être chouette. Donc, effectivement.
5: C'est compliqué à contrôler, à piloter un drone.
6: Alors, aujourd'hui, avec toutes les aides qu'on a, oui et non. Dans la mesure où quand on fait ça, moi je fais ça très souvent, donc non, ça va. Mais quand on débute, c'est assez intuitif parce que y a beaucoup d'aides au pilotage. Et effectivement, quand on est dans la bonne réglementation et qu'on vole bien, c'est assez facile, c'est des joysticks. Hein. sais pas si vous jouez aux jeux vidéo, c'est un peu comme un jeu vidéo, donc c'est vraiment sympa quoi.
5: Si je pose la question, c'est parce que du coup je vais vouloir essayer forcément. On est dans le jardin et on peut pas voler trop, il y a des réglementations, mais...
6: Exactement, mais là on est vraiment autorisé à voler parce que moi je suis dans une zone complètement ouverte, donc on est ce qu'on appelle en catégorie ouverte, et donc il n'y a aucun souci ici pour voler, tout va bien.
5: Trop bien, eh ben, allez on y va.
6: On va le faire décoller, donc il est en train de récupérer notre signal GPS pour pouvoir voler correctement. Hop là. C'est très facile. Pour vous montrer, on a en fait deux joysticks. On a un joystick qui va gérer l'altitude, donc haut bas. Et là, le même joystick qui va faire le lacet, donc droite et gauche. Et donc là, on va avoir ce qu'on appelle le tangage, donc pour aller vers l'avant, pour aller vers l'arrière et pour aller sur les côtés. Voilà.
5: C'est l'image est parfaitement fixe, c'est incroyable.
6: Et effectivement, l'image est très fixe parce que là, on est sur un drone gimbal, donc il est lui stabilisé. En fait, quand on se met ici, je sais pas si vous voyez, mais là, quand on va à droite et à gauche, et ben là, la caméra en elle-même, en fait, elle bouge pas.
5: Mais alors, ça peut voler combien de temps un drone comme celui-là ?
6: Ça dépend des versions. On peut aller sur du 40 minutes, 45 minutes par batterie. C'est quand même pas mal parce que nous, effectivement, quand on a des plans, alors la plupart les plans sont réfléchis en amont, donc on sait exactement ce qu'on veut, mais il faut quand même tester les cadrages. Donc ça nous permet vraiment d'être en l'air correctement, et une fois qu'on lance notre enregistrement, on a déjà tout ce qu'on veut et on a encore de la possibilité.
5: Est-ce que je peux essayer ?
6: Bien sûr, avec
5: allez,
6: plaisir.
5: Ça c'est pour...
6: Ouais, ça c'est pour l'altitude, donc haut
5: okay.
6: Et bas.
5: Est-ce que vous avez le contrôle de la caméra ?
6: Alors oui, effectivement, vous avez le contrôle de la caméra avec la petite molette
5: qui est ici.
6: En fait, si vous baissez en haut et en bas, et bien là, du coup, vous pouvez directement cadrer ce que vous voulez.
5: Donc, là, c'est un joujou à combien ça ?
6: Alors, celui-là, c'est un petit joujou, on va dire. C'est un joujou à 1600, 1700 euros. Mais j'ai une autre grosse machine qui aujourd'hui est adaptée pour la réglementation. Et là, on est plus aux abords de 5000 euros, 6000 euros.
5: Bon, s'il n'y avait pas la réglementation, il pourrait monter à combien ?
6: Alors, s'il n'y avait pas la réglementation, on imagine qu'on pourrait aller jusqu'à du 500 mètres d'altitude, 600 mètres.
5: Bon, pas assez encore pour atteindre la station spatiale.
6: Alors, non, pas assez pour atteindre la station spatiale. Et heureusement, parce que vu la vitesse qui passe, ça serait compliqué pour eux. Pas encore, mais peut-être, c'est ça l'innovation dont vous parliez. Ça se trouve, ça sera pour aller dans la station spatiale en drone.
5: Voilà ce que je vais créer. C'est ça l'idée.
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7: Je rêvais d'avoir une maison à la campagne. Cette maison, c'est comme si j'y étais née. C'est ma maison de famille.
8: Ma maison s'appelle l'Ostao de la Mar.
9: C'est une maison un peu envoûtante.
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14: Yves Montand est un enfant de Marseille. Débarqué d'Italie avec sa famille pour fuir le fascisme quand il a 2 ans, il va y grandir et y faire ses premiers pas au Music Hall. Puis il la quitte pour Paris où sa carrière commence à décoller, notamment auprès d'Edith Piaf. Et où il noue des amitiés, comme avec Jacques Prévert, qui va lui faire découvrir en 1948 un charmant village qui va changer sa vie.
15: Je chantais dans la région et puis il y avait Jacques Prévert qui habitait la maison là au coin. J'étais arrivé ici. Et j'ai démonté parce que mon ami le guitariste Henri Crolla, si on allait dire bonjour à Jacques, il dit oui, il est. Alors on est monté ici, j'ai vu Jacques, j'ai vu l'endroit, et puis je suis tombé amoureux de l'endroit, et puis je suis revenu dès que je pouvais, tous les ans. C'était très discret, c'était à peine connu.
14: Et il ne va pas tomber amoureux que de Saint-Paul. Le 19 août 1949, il est à la Colombe d'Or, une auberge avec quelques chambres, qui est un repère d'artistes. Et Prévert, encore lui, va servir d'entrebetteur entre un homme et une femme qui vont devenir un couple mythique.
16: Ça s'est passé à Saint-Paul-de-Vence, au mois d'août, en 1949. Simone était là, et puis moi j'étais dans le tournée. Et puis elle a déjeuné là. Et puis il y avait du soleil, puis il y avait Jacques Prévert, et puis il y avait des copains. Et puis voilà, quoi, on ne sait pas comment ces genres de choses-là commencent, mais elles ont commencé et c'était une belle histoire. Quoi.
14: Une belle histoire qui durera toute une vie. Ils ont 28 ans. En 4 jours, Simone, mariée, plaque tout pour le Marseillais. Et désormais, ils vont construire une partie de leur vie ici, restant fidèles à la Colombe d'Or, où ils se marient même 2 ans plus tard. Prévert est encore là, il est le témoin de Simone, tandis que Marcel Pagnol est celui de Montand.
15: Puis en 49, j'ai rencontré Simone ici, qui elle avait acheté par contre une petite maison dans le village, après son premier film. Puis elle a servi cette maison pendant très longtemps. Puis on descendait au bar de la Colombe,
12: pour boire l'apéritif, pour voir Jacques et les amis, et puis il y avait toujours quelqu'un, et puis on restait là, et puis on mangeait là, et puis on montait pas à la maison. Alors un beau jour, on a mis la télé sous la porte, on donnait ça aux enfants, ou à des amis qui descendaient dans le midi, et nous on descendait toujours ici.
17: La claire petite perle d'eau claire.
14: La Colombe d'Or et Saint-Paul, où l'on se retrouve pour les vacances avec les copains, beaucoup d'artistes, dans ce village qui attire notamment les plus grands peintres, Picasso, Chagall, Matisse et d'autres.
12: C'est pourquoi je viens souvent ici à la Colombe d'Or, à Saint-Paul-de-Vence, et d'abord pour la famille Roux, qui sont des gens tellement merveilleux. Puis au mois de juin, ou au mois de mai, c'est agréable, il n'y a pas trop de monde, et c'est encore bien. Mais c'était une époque assez formidable, avec Picasso, Braque, Prévert, qui était là aussi, et Giacometti, quand il a débarqué.
18: J'ai dit, bon, attends de jouer, parce que je pars.
14: Mais les copains, ce sont aussi les habitants du village, avec qui Montand joue aux cartes au café de la place, ou à la pétanque.
12: Et j'aime bien jouer ici au boule, parce que c'est quand même un sport qui délasse bien, qui est très fatigant. Si on veut bien y jouer, c'est très très difficile. Ça ne paraît pas, surtout si on joue à la Provençale.
14: C'est à Saint-Paul-de-Vence également qu'il rencontrera la dernière femme de sa vie, Carole Amiel, et qu'il achètera en 1984 un petit restaurant qu'il transforme en maison, juste en face de la Colombe d'Or.

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2: Quelle qualité doit avoir un sportif de haut niveau ?
3: Des forces, des muscles, manger sain et beaucoup boire.
4: Il faut beaucoup, beaucoup s'entraîner pour faire le sport qu'on veut.
5: Pour faire marcher ses muscles.
4: On s'entraîne beaucoup, genre on fait de la muscule, prendre des poids de genre 40 kilos sur ses bras et tenir le plus longtemps pour avoir des muscles.
2: Et vous connaissez des sportifs de haut niveau ?
5: Ah oui. Cristiano Ronaldo,
4: Teddy Riner, Kylian Mbappé,
5: Lionel Messi,
6: Léon Marchand,
5: Félix Lebrun et Alexis Lebrun.
2: Et ils faisaient quoi eux ?
5: Du ping-pong.
2: Vous les avez regardés pendant les JO ?
5: Oui, de temps en temps.
4: Moi, je les ai pas regardés, mais
5: j'ai vu surtout.
4: J'ai vu juste Teddy Riner parce que j'aime bien karaté, mais j'ai arrêté.
5: Moi, j'ai vu beaucoup, beaucoup plus de fois Léon Marchand, même si je préfère beaucoup plus le ping-pong. Il faisait vraiment des trucs magnifiques.
7: Will Bayama, je crois, pour la France, le basketteur. Et après, il y avait un Américain. Après, je sais pas comment on l'appelle, mais ma belle-mère, elle avait crié le King. Mais je crois pas que c'est son prénom.
2: Est-ce que vous aimeriez être un sportif ou une sportive de haut niveau, vous ?
4: Oui.
8: Non.
9: Est-ce que ça demande trop d'exercice ?
4: Faire de la piscine, j'aime bien. Ça fait marcher les bras, les jambes en même temps. Et ça demande beaucoup d'entraînement, du coup j'adore.
5: Oui, parce que j'aimerais bien faire beaucoup de ping-pong. Parce que c'est mon sport préféré. Et Félix Lebrun, il m'a donné un bon coup d'énergie. Maintenant, j'en fais un club et voilà.
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2: Dans la rue Poncillon, il y a un atelier de gravure. Philippe Estrade, à mon avis, ça fait belle lurette qu'il est là, cet homme. On va essayer d'aller faire connaissance. Allez, on va aller dans l'arrière-boutique, discuter avec Philippe Estrade himself. Vous êtes là depuis combien de temps ?
10: 1987.
2: Le métier de graveur, c'est quoi en fait ?
10: Alors, je fais des plaques de toubib pour les bancs et des plaques de cercueil quand les toubibs sont mauvais.
2: Et vous faites aussi les clés pour ouvrir certains cœurs ?
10: Non, malheureusement non. Je fais des clés pour ouvrir les chambres des jeunes filles.
2: Vous avez des souvenirs de gravures un petit peu spéciales qu'on vous a eu demandé, parce que vous gravez un peu de tout, des plaques, j'imagine.
10: Alors, j'ai un souvenir, alors ça reste un peu dans le même secteur. Un jour, un monsieur m'a amené une jolie médaille, un bijou quoi, où il m'a demandé de graver salope. Je lui ai dit que le bijou était beau, que c'était qu'il fallait pas le faire, quoi. Et il a insisté, je l'ai fait.
2: Et alors, c'est la fin, là ? Vous arrêtez votre activité ?
10: Oui, à la fin de l'année.
2: Content ou finalement, quand même, ça fait un petit pincement au cœur ? Parce que moi, je la vois, votre enseigne, depuis longtemps. Hein.
10: Alors, ça date des années 50. Mon prédécesseur, à qui j'ai racheté le magasin, on s'en est pas à la retraite, et je passe la main, et mon successeur est là, c'est mon fils.
2: Histoire de transmission, encore une fois. Votre fils qui, du coup, allez hop, reprend le flambeau.
10: Voilà, il me pousse au trou.
2: C'est difficile d'arrêter du jour au lendemain.
10: Ouais, faut se réinventer et j'ai encore pas eu l'idée. Je sais pas ce que je vais faire, je vais m'ennuyer.
2: C'est pas dit.
10: Je sais pas. C'est compliqué, hein.
2: Ah, il y a une inquiétude, hein, c'est clair. Oui. Mais rien ne vous empêcherait de continuer.
10: Si, lui.
2: On va aller lui dire deux mots.
10: J'aurais pas travaillé avec mon père, hein, donc il est pareil, hein.
2: Bah pourquoi pas ?
10: Parce que c'est infaisable.
2: Mais si, j'en connais plein, toujours, moi, qui travaillent avec leur père.
10: Le père, c'est toujours un vieux con. Là, la pièce où on est, c'était l'endroit où on cassait la croûte avec les copains. Il y avait donc les photos de mes copains, des quelques bringouilles qui se sont fait là. Il a tout viré.
2: Ils font plus la bringue, les jeunes ?
10: Il a mis des trucs comme ça. Là, c'est plus pareil. Mais mes copains étaient désespérés quand ils ont vu.
2: Bah, y a de quoi ?
10: Mais oui.
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11: Vous êtes peut-être déjà venu voir vos enfants ou vos petits-enfants jouer à la Guéretoise, cette salle de spectacle qui est à l'espace Fayolle à Guéret. Mais c'était quoi avant ?
6: Hervé Herp, directeur artistique de la Guéretoise de spectacle. Avant, ici, c'était un prêt, il y a très longtemps. Puis après, il y a eu une construction, c'était une MJC, avec multiples activités, comme ça se faisait beaucoup dans les années 70-80. Il y avait un ciné-club, il y avait un labo photo qui existe encore dans les caves.
11: Est-ce que vous avez entendu l'époque où c'était une coopérative ?
6: Oui, alors il y a eu cette période, parce que c'est un petit peu ce qui a permis d'inventer aussi la Guéretoise de spectacle. Guéret est une ville qui a presque inventé les coopératives. C'était une coopérative ouvrière, très active, très engagée politiquement. On venait acheter sa farine, on venait acheter des boutons pour faire de la couture. Il y avait plein de choses et c'était quelque chose qui a été très très très important sur la ville de Guéret. Et il en reste encore des traces.
11: C'est quoi l'esprit coopératif ?
6: Plutôt que de passer par un système commerçant, des gens faisaient des achats en gros, ils négociaient des prix, ça rassemblait. C'était très familial et puis dans un but très social. Cette histoire de coopérative de Guéret me trottait dans la tête, mais j'avais pas fait le lien. Et puis un jour, on avait créé un spectacle, Guéret en chanson. Il y avait des réunionnais, il y avait des anciens maçons, des carrières, il y avait des immigrés qui venaient d'arriver ici. Et on a créé un spectacle global avec écriture de chansons. Et on a donné ce spectacle à l'espace André Lejeune devant une salle complète de 600 personnes, quoi. Et à la fin du spectacle, on avait organisé une petite buvette. Et c'était très drôle parce que tout le monde s'est retrouvé, parce qu'il y avait tellement de monde, et bien à servir des boissons, Et j'avais l'impression d'être une petite usine grouillante et sympathique. J'avais l'impression d'être dans une coopérative. Il y a un ami qui me dit, mais tu devrais appeler ta scène la Guéretoise. Il dit, ça fait un nom de coopérative, la Guéretoise. Je dis, ouais, mais je me demande si c'est pas le nom d'une bière. Rajoute deux spectacles. Et c'est comme ça que la Guéretoise de spectacle est née, suite à cette soirée un petit peu coopérative. C'était en 2006.
11: Maya, comment tu connais la Guéretoise ?
8: Moi, j'y suis allée avec l'école. J'ai vu un spectacle. C'était Shoot la pomme. On ne parlait pas. Et en fait, c'était un monsieur. Et ben, il avait une pomme. Et en fait, il faisait comme si c'était un peu son animal de compagnie. Et un jour, quand il dormait, il voulait le manger, mais il se réveillait tout le temps.
11: Tu recommandes cette salle ?
8: Oui, je le recommande très fortement.
11: Aujourd'hui, la Guéretoise de spectacle garde cet esprit de la coopérative, de convivialité et de solidarité.
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1: Je suis sûr que vous êtes déjà passé devant le château du Barou, sauf que le château du Barou, sans un homme, il serait aujourd'hui inexistant, détruit, entièrement détruit. C'est André Vaison de Pradennes qui l'a sauvé. Il arrive en Vaucluse au début du 20e. Très vite, il s'enracine, il devient conseiller municipal, conseiller départemental, puis maire de Murs pendant près de 4 mandats. André Vaison de Pradennes, c'est un homme public, engagé, décoré de la Croix de Guerre 14-18, chevalier de la Légion d'honneur, mais c'est surtout un sauveur de pierre. 3 châteaux vont marquer son existence. D'abord, celui de Murs, dont il devient propriétaire. Ensuite, il y a le château de Javon sur son plateau forestier. Et puis, il y a donc le Barou. L'histoire la plus spectaculaire, quand il prend possession au début du siècle, le château féodal est dans un état catastrophique. Les guerres, les pillages et l'incendie de 1929 ont tout dévasté. Je vous renvoie d'ailleurs à la chronique consacrée sur l'histoire du château du Barou. Et là, donc, André Vaison de Pradennes va se lancer dans une reconstruction titanesque. À l'époque, pas de subvention, pas de mécénat, tout est assez frais. Et sur 10 ans, il fait travailler 10 maçons pendant 10 ans. On va consolider les murs, refaire les toitures, dégager les salles, restaurer les escaliers. Il va redonner une silhouette, une sorte de colonne vertébrale à ce château qui domine les dentelles. Et c'est ce gros travail, notamment la nouvelle toiture en béton, qui va permettre au château du Barou de survivre lorsqu'il y aura un second incendie en 1944 pendant la Seconde Guerre mondiale. Sans ces travaux-là, le château qu'on visite aujourd'hui n'existerait plus. Et puis il y a aussi cette autre facette moins connue. André Vaison de Pradennes était un passionné de préhistoire. Ses travaux aujourd'hui font encore référence. En fait, il a longuement étudié les ateliers préhistoriques autour de Murs grâce aux paysans qui lui rapportaient leurs trouvailles contre quelques pièces. Une grande partie aujourd'hui de sa collection a été donnée au musée d'Orsay, et c'est loin d'être fini. Aujourd'hui, une biographie est actuellement en préparation par son petit-fils Jean-Baptiste Vaison, en collaboration avec un archéologue. Mais la vie d'André, elle, se termine tragiquement. Il meurt accidentellement à Paris, intoxiqué au monoxyde de carbone dans son appartement, avec son épouse et sa fille. Seul son fils survit, et c'est ce fils qui va prolonger l'esprit du père, en protégeant les propriétés familiales. Et aujourd'hui, donc, c'est son petit-fils, Jean-Baptiste, avec Fanny, qui poursuivent cette histoire au Barou, notamment avec la création du premier whisky du Vaucluse, élaboré à l'intérieur même du château.
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2: Si vous portez le nom de famille Salin, restez à l'écoute. Mais avant cela, je vais vous parler d'un bretonnisme bien connu qui est le lagen.
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2: Oh, je suis dans le lagen. Bon. Voilà une expression typique dans le français local, c'est inspiré par notre belle langue bretonne. On l'entend souvent aujourd'hui, en particulier les lendemains de fête. Quand on est un peu dans le brouillard, on a tendance à dire « ouais, je suis dans le lagen ». Alors ce mot a pourtant une signification un petit peu différente en breton. En breton, « lagen », c'est en général de la boue bien collante, impossible à cultiver, dans laquelle on a difficulté à marcher, voire on s'enfonce un peu. Mais pas que ça, ça désigne donc les fondrières, les mares d'eau boueuse. Donc Béa et Lagen, être dans le Lagen, c'est devenu une expression permettant de dire que l'on est dans un état qui n'est pas des plus sympathiques. Vous saurez maintenant que Lagen, c'est pas la gueule de bois, mais c'est de la boue en langue bretonne, à Lagen.
4: Nom d'un petit breton.
2: Et j'en arrive maintenant à un nom de famille très commun. Vous en connaissez peut-être, peut-être qu'il y en a dans votre entourage, ou peut-être le portez vous-même. C'est Salin. Alors, déjà en breton, on prononce Salahun. Pas Salin, mais Salahun. Comme le célèbre ermite de la forêt de Landévennec, ou encore du Folgoat, près de l'Esnevin. Salahun ar Fol, Salin dit le fou. Salin est donc un nom ou un prénom, et son origine remonte à loin, très loin, et vient aussi de très loin. C'est avec l'évangélisation de l'Armorique que ce nom est sûrement arrivé, car Salin, ou Salahun, n'est rien d'autre que l'adaptation bretonne du prénom Salomon. Salomon, fils de David, roi d'Israël. Donc, un nom de famille biblique aujourd'hui. Salomon, devenu Salahun en breton, mais aussi Salou ou encore Salik. C'est la même origine pour ces noms de famille. Salin ou Salomon, si vous voulez, fut d'ailleurs le nom d'un autre roi, mais de Bretagne, cette fois-ci au 9e siècle. Donc, un nom de famille plus que royal. Les Salins pourront à l'avenir se vanter d'avoir un nom de famille prestigieux. Je vous dis à demain, même heure, même radio, en m'en Ici Evel Just, Canemarquoise.
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6: Son nom, Renaud Lémence.
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2: Nous sommes à Côte d'Allée.
3: Richard, on est ici dans les jardins familiaux.
2: Oui, on est dans les jardins familiaux et on est à plusieurs.
3: Il est où votre petit carré?
2: Là-bas, au fond.
3: Allez, je vous suis, allez-y. Et là, ce sont vos poireaux?
2: Il y a des poireaux, il y a encore des betteraves, des radis.
3: Et là, vous êtes au bord de quel canal?
2: C'est un canal qui rejoint la tête.
3: Les choux ont été un petit peu mangés, non?
2: Par contre, la salade, vous voyez, elle n'est pas gelée.
3: Et alors, comment vous vous organisez? Vous aviez des notions de jardinage quand vous avez pris ce jardin familial?
2: Oui, j'ai eu un jardin familial dans le Nord pendant une dizaine d'années.
3: Donc vous arrivez d'où, vous?
2: Nord-Pas-de-Calais, entre Lille et Arras.
3: Depuis combien de temps vous êtes installé ici à Côte d'Allée?
2: 3 ans.
3: Comment vous avez découvert ce village?
2: Avec mes filles qui habitent là. Donc elles m'ont dit de revenir ici, parce qu'il fait meilleur, il y a du soleil, et le jardin, on peut le faire plus longtemps.
3: Et vous venez tous les matins?
2: Souvent, en ce moment un peu moins.
3: C'est important pour vous d'avoir votre petit carré potager?
2: Tout à fait, parce que c'est du bio. Et puis, quand j'amène les légumes à la maison, ma fille me fait la cuisine. Et moi, je fais la soupe avec les poireaux, avec les navets. Donc, tout va bien.
3: Et derrière vous, il y a le compost?
2: Recyclage. Les choses de la cuisine, mais pas tout, hein, les purées et tout ça. Et puis, les restes de jardin.
3: Rien ne se perd, tout se transforme.
2: Exactement. Et ça devient tout marron, comme un terreau.
3: Merci Richard. Et vous Daniel, alors, qu'est-ce que vous cultivez?
4: Là, pour le printemps, j'ai mis des oignons, rouges et jaunes. 300, on ne rigole pas avec les oignons. Hein. Quand on cuisine, il faut des bons oignons. Bon, alors là, il reste les poireaux.
3: Il n'y a pas des artichauts, là?
4: Ah, ben oui, mais ça, des artichauts, oui. Ils restent bien en place. Et je suis assez content parce que par ici, moi, je suis normand. Hein. Attention, je suis un viking. Hein. Faut pas me contrarier. Bon, alors, il y a la quatre artichauts. Bon, ben, c'est bien, c'est marrant, dans un jardin, c'est marrant.
3: Et qu'est-ce qui vous a amené au jardinage?
4: Pour bien s'occuper, faire du sport, la marche, et puis du jardinage.
3: Et dites-moi, vous avez un panorama incroyable depuis le jardin.
4: Justement, c'est très intéressant. C'est pour ça aussi que j'ai demandé ce terrain-là. Il y a la rivière, juste derrière moi, il y a la montagne, avec des beaux arbres. Enfin, c'est formidable. Ici, c'est le paradis pour moi. Hein. Surtout moi qui suis né dans la plaine de Caen, vous voyez. Alors, la plaine de Caen, c'est vraiment la plaine.
3: Il y a de la pluie. Hein. Et le principe de ces jardins familiaux, vous venez quand vous voulez?
4: Exactement. Et surtout, c'est tellement simple que je ne sais pas très bien comment dire. Parce que c'est tellement simple que c'est la vie rêvée. Quoi. Les gens devraient faire ça. C'est pour ça qu'ils ne font plus de jardin. Ils ont l'air de dire que ça ne rapporte pas. Mais ce n'est pas une question d'argent. On s'en fout de l'argent. On mange des bons légumes, mais au moins, on passe du bon temps toute la journée.
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1: Pour moi, c'est compliqué parce que la personne qui pleure, elle me fait beaucoup de peine. Bah, après, moi aussi, je pleure parce qu'elle m'a fait beaucoup trop de peine et que voilà.
2: Pour moi, c'est difficile parce que parfois, la personne, elle est très, très, très énervée, donc elle ne veut pas nous écouter. Sauf que nous, on a envie de, par exemple, redevenir amis avec elle, mais elle ne voudra pas forcément. Donc, du coup, c'est dur de lui dire pardon.
3: Eh bien, des fois, ça peut être compliqué parce que ça dépend dans quelle situation tu es. Et puis même, des fois, ça peut être dur de pardonner une personne parce que ça se trouve, des fois, elle t'a fait beaucoup trop de peine ou qu'elle t'a fait quelque chose que tu n'as vraiment pas aimé.
4: C'est facile de dire pardon, mais des fois, selon la situation, et bah, les autres, ils vont dire que c'est trop tard.
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5: Bonjour à toutes et tous, bienvenue dans Affaires classées, le podcast. Je vous ramène dans la soirée du lundi 30 juin 2014. Les policiers palois sont appelés pour porter secours à une habitante de la rue Lavigne dans le quartier de la prison. La malheureuse gît inconsciente au pied de son immeuble. Son compagnon est fortement alcoolisé. Il parle d'un accident.
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5: Lundi 30 juin 2014, la France dispute à Brasilia les huitièmes de finale de la Coupe du Monde contre le Nigeria. Un match crucial, à élimination directe, qui enflamme plusieurs millions de téléspectateurs sur la planète, à leur domicile ou aux terrasses des cafés. Parmi eux, il y a Alain et Valérie, un couple de concubins quadragénaires habitant depuis un an un modeste appartement au deuxième étage du 11 rue Lavigne, dans le quartier palois de la prison. La soirée débute chez Laurette, un troquet populaire de la place du Foirail, où le couple boit beaucoup, beaucoup, enchaînant les rasades d'alcool à une cadence soutenue. Fatiguée, Valérie décide de rentrer. Est-ce parce qu'il fait nuit et que la rue est déserte ? Elle quitte le bar à pied en compagnie de Rachid, un ami, tandis qu'Alain joue les prolongations au comptoir, célébrant la victoire de la France par un joli 2-0. Il est 23h, lorsqu'Alain pousse la porte de son immeuble. Faute d'ascenseur, Alain monte péniblement les marches de l'escalier en colimaçon avant de fermer la porte de l'appartement. Une surprise l'attend. L'homme qui avait raccompagné Valérie est encore là, dans le salon. Alain s'étonne. Après tout, il est l'heure de dormir, car dans quelques heures, il va prendre son service d'ouvrier au ramassage des ordures ménagères de la ville de Pau. Que se sont-ils dit ? Quand elle a bu, Valérie peut être agressive en parole, et elle n'y va pas par quatre chemins, traitant Alain, je cite, de petit éboueur de merde. Réveillé par ce vacarme, un voisin alerte le commissariat qui dépêche sur place une patrouille de la BAC. Il est 23h05. À leur arrivée, le visiteur, Rachid, est déjà parti. Alain semble calme, correct. Valérie, en revanche, semble sous l'effet de l'alcool, excitée, provocatrice. Les policiers repartent. Sauf qu'une demi-heure plus tard, on les rappelle à nouveau. Et cette fois, c'est plus grave. Valérie gît, inanimée, dans une mare de sang, au pied de son immeuble.
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5: Il est 23h40 précise. La malheureuse, vêtue d'une culotte et d'un débardeur, est à l'agonie. Lorsque l'équipe

0: l'équipage des sapeurs-pompiers arrive sur place, il est déjà trop tard. Malgré les soins de réanimation, le décès de Valérie est constaté 15 minutes plus tard. Selon le médecin du SAMU, elle a succombé à un traumatisme crânio-cérébral majeur, consécutif à sa chute depuis la fenêtre du deuxième étage. Alain, son compagnon, est assis sur le trottoir, calme, prostré, visiblement sous l'effet de l'alcool. Les policiers tentent de comprendre. Le quadragénaire palois évoque une dispute. Valérie aurait ouvert la fenêtre avant de sauter face en avant, sans qu'il n'ait le temps de comprendre son geste et de réagir. Cette défenestration pose question. Valérie, s'est-elle suicidée? Est-elle tombée accidentellement? À ce stade, les indices sont maigres. Les agents de police sont marqués par la froideur d'Alain qui paraît détaché de la situation. Mais après tout, c'est peut-être l'alcool, l'état de choc qui explique cela. Au milieu de cette rue déserte du centre-ville de Pau, un drap blanc recouvre le corps en attendant que les constatations soient achevées. Selon les premiers renseignements, Valérie venait de se mettre en ménage avec Alain après le décès de son fils Quentin, décédé d'une rupture d'anévrisme quelques mois plus tôt à l'âge de 17 ans. Séparée du père de celui-ci, militaire en Guyane, Valérie a décroché, perdant son emploi, consommant de plus en plus d'alcool. Selon les voisins, le couple se disputait de plus en plus souvent ces derniers temps. Mais pour l'heure, les policiers butent sur une énigme. Le médecin légiste dépêché sur place est incapable d'imaginer le scénario de la défenestration. Valérie ne présente aucune trace accréditant qu'elle aurait été précipitée dans le vide du fait d'un agresseur. Et tandis que les pompes funèbres emportent le corps pour une autopsie, Alain est conduit à l'hôtel de police afin d'être interrogé en détail. Mais d'abord, il est placé en dégrisement, le temps qu'il recouvre ses esprits.
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0: Lors de son arrestation, Alain présentait un taux d'1,62 g par litre de sang. Un taux significatif, mais bien plus faible que celui de Valérie. 2,85 g, ainsi qu'une récente consommation à la résine de cannabis. Que dit Alain sur ce funeste face-à-face dans l'appartement? Il admet volontiers qu'il avait bu, mais à vrai dire, il ne se souvient plus vraiment de ce qui s'est passé depuis son retour du bar chez Laurette. Une dispute? Demande l'OPJ. Silence. Un détail lui revient. Valérie s'était appuyée dos à la balustrade dans l'encadrement de la fenêtre, comme elle le faisait souvent, rajoute-t-il. Deuxième audition, la mémoire revient peu à peu. Valérie l'a invectivée, elle était virulente. Il l'a tenue par les bras, elle remuait tellement que, lorsqu'il l'a lâchée, c'est alors qu'elle est tombée à la renverse. Une version nouvelle qui intrigue les enquêteurs, car Alain admet qu'il lui a peut-être fait peur et que cela a pu jouer. Troisième audition, nouvelle version. Cette fois, il se souvient d'une dispute, mais réfute toute violence. Ces variations successives collent mal avec le résultat des premières investigations sur le terrain. Des voisins sont entendus. Leur récit jette un sérieux doute sur la thèse d'une chute accidentelle. Dorian, qui est arrivé le premier au chevet de la malheureuse, a entendu un puissant cri de femme avant sa chute au sol. Son compagnon, dit-il, est descendu peu après. Il avait l'air défoncé, répétant sans cesse « ma chérie, ma chérie ». Laurence, une locataire de l'immeuble, rajoute qu'elle a entendu sa voisine insulter Alain avant de crier « au secours ». L'homme l'aurait agonie d'insultes. Valérie lui aurait ordonné de la lâcher à plusieurs reprises avant qu'elle n'entende un grand boum. Mais le pire témoignage est à venir. Sandra, une autre voisine, se manifeste auprès des policiers. Alertée par ce brouhaha, elle est sortie dans la rue, d'où elle a tout vu. La pièce où s'est joué le drame était allumée. Valérie était adossée contre la rambarde. L'homme lui tenait les bras. Il la bloquait tandis qu'elle essayait de se libérer. Il hurlait avant de la précipiter dans le vide.
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0: Pour les policiers palois, le témoignage de la voisine pèse lourd dans la balance. Sandra se tenait à 12 mètres de la fenêtre où s'est nouée la chute. La rue était éclairée, comme l'intérieur de la pièce. Elle est formelle. L'homme poussait Valérie vers la fenêtre, tandis que la malheureuse tentait à l'inverse de l'en empêcher. Après 48 heures de garde à vue, Alain est conduit au palais de justice de Pau où la juge d'instruction de permanence, Lucille Pichenot, le met en examen du crime de meurtre par le concubin de la victime. Un crime passible de la prison à perpétuité. Avant de partir au trou, le quadragénaire hurle à l'envi qu'il n'a jamais, jamais voulu la tuer. Il l'aimait tant, même s'il se souvient à présent qu'il a vu les jambes de sa moitié tombées par la fenêtre. Ses trous de mémoire seraient dus, dit-il, à son absorption d'alcool ce soir-là. Pourquoi ? Pourquoi ces versions évolutives ? Le stress, explique-t-il. Pour le médecin légiste, le doute n'est plus vraiment permis. Alain a empoigné Valérie au niveau des bras, avant de la bousculer. L'employé municipal jure pourtant qu'il était amoureux, possessif, qu'il pouvait être parfois blessé par les insultes humiliantes de sa compagne, notamment sur son métier d'éboueur. L'enquête établira que Valérie a travaillé dans une maison de retraite avant de perdre son fils et plonger dans l'alcool. C'était une écorchée vive, une battante avec un fort caractère. Ses proches sont formels. Malgré les coups durs accumulés ces derniers temps, elle n'a jamais voulu se suicider. Quant à Alain, il n'a pas vraiment l'air du tyran domestique. Décrit comme calme, ouvrier modèle au travail, il formait un couple que l'on dit fusionnel, uni, normal. Tous les témoins interrogés expriment leur étonnement face à ce drame. Le couple abusait certes parfois de la bouteille, mais rien ne dessinait une issue aussi funeste. Alain a-t-il été pris de jalousie après que Rachid, ce pote de comptoir, ait ramené Valérie au foyer quelques heures plus tôt ? L'intéressé confirme qu'Alain a exprimé une forte colère, surtout s'il s'imaginait qu'il venait de coucher avec elle.
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0: Alain n'a rien d'une brute épaisse. D'allure frêle, le visage ravagé par l'alcool, il n'a jamais eu maille à partir avec la justice. Né en 1966 à Bizanos, il a échoué à son CAP de cuisinier. Il entame une carrière dans les espaces verts à la mairie de Lons, avant de rejoindre le service palois des ordures ménagères, comme Reaper, en 1992. Ses amis le disent renfermé, se confiant peu sur sa vie privée. Ces derniers temps, son affection pour la bouteille lui jouait des tours. Il buvait de plus en plus, mais il banalisait la portée de ses consommations. Et pour cause, absence inopinée, perte de mémoire, trou noir, devenait de plus en plus fréquent. Selon l'expert psychiatre, l'explication du drame tiendrait à sa jalousie soudaine envers celui qui a ramené Valérie au foyer une heure avant qu'il ne rentre du bar chez Laurette. L'expert, le docteur Thierry Della, est plus sceptique encore. Cette amnésie pourrait aussi être utilitaire, lui servir de paravent à un refus conscient d'assumer les conséquences de son acte. Le procès devant la cour d'assises s'ouvre à Pau en mars 2016. 2 ans après le drame, Alain n'a pourtant pas avancé d'un pouce. « Je ne sais pas ce qui s'est passé. J'ai pas de réponse. Mais je vous demande pardon. » Voilà les réponses qu'il présente aux insistantes questions du président de la cour, Francis Bobille. Deux vies ont basculé en 10 secondes. Son avocate, maître Laurie Achipi, revient sur l'amour fou d'Alain pour Valérie. Il parlait mariage quand elle disait étouffée dans cette relation. Ce soir-là, Alain s'est sans doute confronté au mur de la réalité. La dispute conjugale a basculé dans le meurtre. Lui a-t-elle annoncé qu'elle se séparerait ? L'a-t-il refusé ? Nul ne saura. Selon la première voisine, c'est elle qui criait le plus souvent sur lui. Et oui, il arrive parfois que le dominé devienne soudain le dominant. Pour l'avocate générale au nom de la société, Marie-Bernadette Duhas va requérir 15 années de réclusion contre Alain pour qu'il expie son crime. Le verdict tombe. Magistrats et jurés fixent à 12 ans le prix d'une vie qui aura basculé en 10 secondes.
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0: Un cri dans la nuit. C'était ce nouvel épisode des Affaires classées en podcast. Rendez-vous très prochainement pour un petit voyage en arrière, il y a de cela 20 ans, au mi-temps des années 2000, au Pays Basque. À bientôt.
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2: Saviez-vous qu'à la belle époque, SourceMat était surnommé le Petit Paris? Alors il y avait des curistes qui venaient de toute l'Europe pour boire l'eau des sources. Les hôtels étaient quand même bien remplis. Il y avait de l'animation, il y avait pas mal de musique. C'était un peu la fête, il faut dire. Et puis petit à petit, et le thermalisme a commencé à décliner. Alors les curistes sont partis et SourceMat est redevenu un beau village de la vallée d'Aube. Jusqu'à ce qu'un jour, eh bien, il y ait quelqu'un qui ait décidé que le Petit Paris méritait de rester encore un peu vivant. Et ce quelqu'un, eh bien, a ouvert un cabaret que je teste pour vous. Vous l'avez deviné, le paradis des sources. Alors c'est le matin, il est 10h, la salle est normalement fermée au public et je suis dans les coulisses. Oui, c'est les répétitions qui sont annoncées pour aujourd'hui avec les danseurs que je vois qui s'échauffent. Il y a aussi deux chanteurs à côté qui sont en train de faire des petites gammes dans les couloirs. Et pas loin, il y a aussi un technicien qui est en train d'ajuster le trapèze pour l'acrobate. Et mon guide, c'est David. C'est lui le responsable communication. Et c'est vrai que ma première réaction fut « Ah, c'est surprenant quand même !» Parce que je ne m'attendais pas du tout à trouver ça à cet endroit, au fond de la vallée. Et ce à quoi mon guide David me répond « Et attends, t'as encore rien vu !» Car David m'emmène ensuite dans la salle principale. Et elle est grande, la salle principale. Bien plus grande que ce que la façade laisse croire. Je ne m'y attendais vraiment pas. Les tables rondes qui sont déjà dressées pour le service du soir, la scène qui est très profonde avec son énorme rideau rouge, typique des cabarets. Et je demande à David ce qui fait particulièrement la spécialité de l'endroit par rapport à Paris. Et là-dessus, David me répond, il y a deux choses. La première, c'est avant tout l'accueil à l'alsacienne. C'est chaleureux, mais c'est surtout c'est très familial. Et ça, je peux vous le confirmer, c'est vrai qu'on est très bien accueillis. Et le cabaret des sources, c'est pas un lieu qui cherche particulièrement à impressionner le public. C'est juste un lieu qui cherche à faire plaisir. Et c'est peut-être ça la deuxième raison. C'est le programme. Parce que à chaque saison, c'est une nouvelle revue qui est proposée. Avec des artistes qui sont renouvelés, des costumes qui sont entièrement refaits sur place. Avec des numéros de danse, de cirque, d'illusions et même de chansons en live. Ah bah oui, hein. Et ils m'ont même proposé d'essayer. Alors, pas une acrobatie aérienne. Non, pas de trapèze pour moi, merci. Mais d'aller sur la scène. Et de monter tout en haut des escaliers principaux, vous savez, là où descend la revue. Et de me mettre, justement, à la place d'un artiste. Et j'avoue, sincèrement, je me suis retrouvé face aux lumières, face aux 300 places, certes vides. Et malgré le vide, je dois le dire, j'ai ressenti quelque chose quand même. Ouais, c'est assez cool. Et même assez fascinant. La revue de cette saison s'appelle Liberté, avec des artistes qui sont venus des quatre coins de l'Europe. Hein. Et souvent formés dans des écoles de danse et de cirque de plusieurs pays. Et tous sont réunis dans un village alsacien au fond de la vallée d'Aube. Et pour le coup, SourceMat mérite vraiment son nom du Petit Paris. Et je m'en veux même de ne pas y être allé plus tôt. Mais comme dit mon guide David, c'est peut-être pour ça qu'on y revient.
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3: Moi, je peux beaucoup te convaincre. Il y a des téléphones, par exemple, on discute, on joue.
4: Déjà, quand on a le téléphone, on passe beaucoup moins de temps avec nos parents. Du coup, ils sont un peu tristes parce que ils sont toujours tout seuls.
5: Moi, par exemple, là, actuellement, je suis plus de téléphone. Parce que justement, je réagis pas très bien quand on doit prendre mon téléphone, quand je passe le soir ou quoi. Je réagis très mal parce que les téléphones, ça. Je suis matrixée, quoi. C'est comme une drogue, le téléphone, quoi. Tu peux pas t'en empêcher de l'utiliser ou quoi. Après, c'est pour mon bien, quoi. Donc, quand je serai dépunie, je réagirai pas pareil. J'aurais compris que c'est pas très bien de faire ça aux parents ou de répondre à des trucs comme ça.
6: Moi, je m'en fiche un peu qu'on me les confixe. C'est juste que de voir que les autres, eux, ils s'amusent avec leur téléphone.
7: Kevin, c'est quoi ce 4 en maths, là, ton téléphone?
8: Non, j'en ai pris, s'il te plaît.
7: Ton téléphone.
8: S'il te plaît.
9: Moi, si mes parents disent « je te le confisse », moi, je serais content et pas content parce que déjà, s'ils disent « je te le confisse », je serais un peu content parce que je jouerais dehors, je passerais plus de temps avec mes parents. Et s'ils ne les confisquent pas, je vais passer moins de temps avec mes parents et puis je vais pas jouer, je vais pas faire des câlins à mon lapin dehors.
3: Ben, en fait, plus on évolue, plus il y a plus d'enfants sur les écrans, tout le temps et tout, au lieu de faire comme nos parents à l'époque, quoi, jouer dehors et tout.
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4: Ben, en fait, à chaque fois, on essaye d'arrêter, mais on peut pas parce que, par exemple, on regarde une vidéo, elle est finie, on dit, allez, encore une autre, on l'a finie, on dit, allez, encore une autre, et en fait, on va pas le temps passer, donc, et quand ils nous le font fixe, bah, on se met à s'énerver parce qu'on est trop habitué à la voir et c'est comme si, on avait perdu une partie de nous, en fait.
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11: Allez, on passe la frontière, que ce soit au niveau du col du Loc, le de Valorbe, ben, pas de souci. On va en Suisse et on regarde un petit peu ce qui se passe chez nos voisins avec David Aubry. Bonjour David.
12: Bonjour Louise, bonjour à tous.
11: Alors je le disais, un conflit de voisinage tourne au vinaigre, mais pour la plaignante.
12: Oui, ah, vous voyez, j'aime bien aller dans la rubrique justice, hein, ça en dit long sur une société. Alors, sur le ring ce matin, la momone, une solide bernoise, la soixantaine bien tapée. Alors c'est le genre de femme, il ne faut pas la chercher, ou alors on la trouve, hein. Vous allez voir, face à elle, une voisine lambda que la momone ne peut pas blairer. Mmh. Et vous allez voir aussi que notre amie du jour, eh ben, elle n'est pas là pour obtenir le prix Nobel, hein. La diplomatie, ce n'est pas son truc. Elle, quand elle est contrariée, elle envoie du lourd. C'est le genre grande gueule, sans gêne, c'est un peu la mère Trump du quartier. Alors je vous rassure, elle n'a pas sorti la machine à baf, mais elle a décidé d'afficher sa voisine juste parce qu'elle ne peut pas l'encadrer.
11: Alors elle l'a en effet affichée au sens propre, hein, pour le coup.
12: Eh bien absolument. Les faits se sont déroulés dans la buanderie de la Copro, le lieu idéal, là où tout le monde passe et a le temps de jeter un œil sur les murs. Attention, je ne m'en piquais à la presse suisse. La momone, elle a décidé de laver son linge sale en public et sans adoucissant. Sur une affiche en face de la machine, elle traite la voisine de rebut antisocial de l'humanité. Bref, c'est ce qu'on appelle de la diffamation et des injures. Alors, forcément, la dame visée s'est pas laissée faire et elle a porté plainte.
11: Et le ministère public lui a donné raison.
12: Évidemment, la momone n'est pas ressortie blanchie de la buanderie. Selon les juges, elle a sali la réputation de sa voisine en portant atteinte à sa dignité et à son droit à la considération. Rien que ça. Et tout ça, eh ben, ça se paye. 620 balles d'amende, frais de justice et un avertissement. En cas de récidive, ce sera 80 balles de plus par jour d'affichage.
11: Eh ben.
12: Pour pas risquer de perdre à nouveau ses nerfs, on lui conseille donc de ne s'acheter une machine à laver pour faire ses lessives dans son appart et pas à la buanderie. Et accessoirement, Loïs, on va aussi lui conseiller de prendre une petite verveine, ça détend.
11: Oui, ça peut faire du bien, surtout de grand matin comme ça. Merci beaucoup, David. Et puis voilà, vos conseils, on les retrouve parce que là, on trouve un super conseil. Achetez votre machine à laver. Voilà, n'allez pas la faire dans un lieu public, on a toujours des risques comme ça. Merci. Les conseils à retrouver sur l'application ici et sur ici.fr Besançon. Et puis nous on se dit à demain tout simplement. Voilà David.
12: À demain.

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1: À une quinzaine de kilomètres au nord de Mont-de-Marsan, la commune de Broca, son histoire est très liée aux forges et la création de son musée à votre radio locale, Ici Gascogne. Notre guide, Martine Maisonnave, présidente de l'association des Amis des Forges.
2: C'était suite à un jeu donc radiophonique en 1988 sur Radio Land à ce moment-là. On avait fait des recherches et puis à l'été 89, on s'est dit, on a récupéré des vieux objets en fonte, pourquoi pas ouvrir un musée. Donc l'été 89, on a ouvert le musée et l'association a été créée dans la foulée. Ce musée retrace l'aventure métallurgique de Broca au 19e siècle. Donc l'eau fourneau dont les restes se situent à côté du musée, hein, c'est d'ailleurs les seuls dans les Landes à cette époque-là, a fonctionné de 1833 à 1904. Mais ce musée, effectivement, il explique comment on obtient de la fonte. Hein, c'est un alliage de fer et de carbone et les matériaux nécessaires à sa fabrication, c'est-à-dire la garluche, le charbon de bois. On y présente aussi de nombreux objets du quotidien qui viennent des forges de Broca, dont la marque de fabrique est la pomme de pin. Et on y retrace également la vie des ouvriers de l'époque et la famille à l'origine de cette fonderie, qui est la famille Larrayé.
1: L'économie de Broca a donc longtemps tourné autour des forges, en fait.
2: C'est vrai qu'à cette époque-là, la population comptait 1300 habitants. À l'heure actuelle, on est 800. On a des écrits sur lesquels en 1850, il y avait 150 charbonniers qui travaillaient pour les forges de Broca, 80 mineurs, et dans le haut fourneau, ils étaient 170 personnes et 21 personnes à la forge. Mais il y avait aussi également des enfants de plus de 12 ans.
1: Les enfants travaillaient aux forges.
2: Ils travaillaient quand même aux forges parce qu'ils étaient petits. Si vous voulez, dans la halle de coulée qui était autour du haut fourneau, ils pouvaient passer facilement et ils travaillaient aux forges. Mais ce qui n'empêchait pas Adolphe Larrayé, là, qui a été le premier maître des forges donc de Broca, d'avoir une politique paternaliste. Il voulait que les enfants aillent à l'école. Il avait fait construire des logements pour ses ouvriers qui existent d'ailleurs toujours sur le site des forges, mais c'est occupé par des privés à l'heure actuelle. C'était la politique, il poussait des wagonnets, quelque chose qu'effectivement, une recherche que j'aimerais développer à l'intérieur du musée, plus insister sur le travail des enfants.
1: Des travaux vont bientôt commencer pour déplacer le musée dans des locaux plus adaptés. Une souscription est d'ailleurs ouverte à la Fondation du patrimoine. Vous pouvez soutenir les projets du musée et l'association recherche des documents sur justement le travail des enfants aux forges. À votre bon cœur, le musée est ouvert sur rendez-vous, renseignements auprès de la mairie de Broca, recommandé par Ici Gascogne.
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3: Tout, vous saurez tout sur le...
4: le bicou,
3: effectivement. Bicoulou, c'était le motus à trouver dimanche sur motus.fr. Donc, on va pas tourner autour du pot, ni autour du bicouli. Le mot bicouli peut désigner, effectivement, le sexe d'un petit garçon, le petit oiseau. C'est le petit oiseau va sortir.
5: De toutes les couleurs.
3: Exactement.
5: Bicou, ça.
3: Voilà. Et par extension, un sexe tout petit. Enfin, non, justement, pas par extension, parce que un bicouli en extension, pour le coup, ce serait plus un bicouli. Parce que... Mais voilà. Un bicouli, c'est donc une kikounette, ou une kikette, ou un sexe tout rikiki.
5: Ouais.
3: Une rikikette, si vous préférez.
5: Une rikikette.
3: Voilà, il y a des bicoulis célèbres, comme celui du mannequin pisse, hein, vous savez, la fameuse statuette de Bruxelles,
5: hein, ouais,
3: qui représente un petit garçon, le mannequin, qui pisse dans une fontaine. Mm-hmm. Mais notre bicouli est bien d'origine provençale. L'oubicou, c'est le chevreau, une petite bique, une biquette, si vous voulez. Donc un bicouli, c'est encore plus petit qu'une biquette. Voilà. Mais c'est aussi un terme affectueux qui peut désigner un simple baiser. Hein, si quelqu'un vous dit, viens me faire le bicou, n'y voyez pas une proposition érotique, c'est juste un bisou.
5: Ah.
3: On peut dire ça en famille, voilà, ouais, c'est tout tranquille.
5: C'est pour ça que j'ai eu des problèmes la dernière fois. Alors.
3: Okay. Avec ouais. Vous allez nous raconter tout ça, Philippe. Mais si on va au bout de la logique et au bout du bicouli,
5: ouais,
3: que trouve-t-on au bout du compte et du bicouli? Le bicou. Et c'est là qu'il faut être précis, car si les termes bicou et bicouli peuvent être synonymes, on peut aussi, d'un point de vue anatomique, hein, faire la différence entre le bicouli et le bicou qui en est l'extrémité. Car ce n'est pas tout. On utilise aussi les mots bicouli ou bicou pour désigner un petit truc, un petit machin, un petit objet qui dépasse. Vous allez me dire, oui, on est dans le même ordre d'idée, mais non, je ne parle pas là du sexe. Un petit, comment on dit, un petit bitonio. Voilà, hein, vous savez, voilà. Donc quand on sait pas comment nommer un truc, là, un machin, une excroissance qui dépasse, on va dire appuie sur le bitonio, ben on peut dire appuie sur le bicouli ou appuie sur le bic, ouais, c'est un peu l'équivalent de tchitch ou pec, on a plein de mots comme ça. Mais c'est de ne pas confondre le bicou avec le bijou, hein. Au Louvre, les voleurs n'ont pas dérobé des bicou mais des bijoux, hein. Et on en reparle demain d'ailleurs des bicou de famille, des bijoux de famille. Enfin, bicou et bicouli sont des mots très affectueux qu'on emploie à l'encontre d'un ami ou d'un enfant. Thierry Bouffat, qu'on a longtemps entendu sur notre antenne, mais aussi André de Roca, m'appelait souvent comme ça. Oh, bicou, ça va, bien, vous rappelez, c'était son mot à Thierry. Et donc, mon bicouli aussi. On a dans Les Aventuriers du Chichi perdu du groupe Quartier Nord, Madame Pagalenti qui dit mon beau bicouli, comme tu nous as manqué. Et ben, en parlant de chichi, vous voyez bien que le mot bicouli a bien d'autres sens et il faut donc bien le manier et savoir par quel bout le prendre. Je parle du mot, bien sûr.
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4: Dans une maison, on a souvent tendance à gérer les restes à court terme. Je m'explique, vous avez fait un rôti. S'il reste 3 tranches de rôti, vous allez le mettre soigneusement dans une boîte et puis le lendemain, vous allez le mettre avec une salade, etc. S'il vous reste que le petit bout du talon du rôti, vous êtes 4 à table pour toute la semaine, vous allez vous dire, mais enfin franchement, soit vous allez tout de suite vous dire, ça sert à rien, je le jette, soit vous allez le garder consciencieusement et puis au bout d'une semaine, vous allez dire, bah finalement, on l'a pas mangé. Donc, ben, vous allez le jeter aussi. Alors, c'est dommage parce que, en fait, ce petit morceau de viande qui finit à la poubelle, eh ben, on aurait pu en faire quelque chose.
6: Et alors, du coup, vous en faites quoi ?
4: Ah, alors, moi, j'ai une astuce. Dans mon congélateur, j'ai une boîte. Dans cette boîte, à chaque fois qu'il reste un petit morceau de viande, alors ça peut être la côte de bœuf du dimanche où il va rester juste un tout petit morceau que personne n'aura voulu, ça peut être le talon du rôti de porc, ça peut être le blanc que j'ai enlevé de la carcasse du poulet, je mets tout dans ma boîte au congélateur au fur et à mesure. Et quand ma boîte est remplie, je la décongèle.
6: Mais vous avez des viandes différentes, vous les cuisinez comment ?
4: Mais justement, c'est ça qui est chouette, c'est que les viandes sont différentes. Donc, je vais les mixer et ensuite, je vais les cuisiner. Le fait d'avoir des viandes qui arrivent de tas d'origines différentes va me permettre d'avoir justement des saveurs assez intéressantes. Alors, je vais faire une grosse compotée d'oignons que je vais déposer au fond d'un plat à gratin. Je vais mettre ma viande hachée dessus. Je vais faire une belle purée que je vais mettre dessus. Plein de fromage. Et je fais un hachis parmentier pour toute la famille, pour un dimanche midi. Et ça, je peux vous dire que tout le monde adore. Mais je vais mélanger cette viande avec un œuf, du persil ou une autre herbe aromatique que vous aimez. Hein, vous choisissez. Je vais mettre de la chapelure. Maison la chapelure, pas de la chapelure achetée. Hein. La chapelure maison, c'est le pain dur qu'on mixe pour en faire de la poudre. Je vais mettre tout ça ensemble, je vais rajouter des épices, je vais mélanger tout ça, et je vais faire des petites boulettes que je vais pouvoir rouler, que je vais faire cuire soit à l'huile, soit au four, que je vais servir soit avec un coulis de tomate, soit sur un yaourt épicé. Et j'ai un plat incroyable où je vais assaisonner cette viande, je vais farcir des tomates, je vais farcir des courgettes, ou je vais farcir des potimarrons quand c'est l'hiver. En fait, avec cette farce, je vais pouvoir tout faire. Et ces petits morceaux, en fait, ne sont pas des déchets, ce sont des trésors dans la cuisine, et ça devient vraiment quelque chose de savoureux. Et ça marche.

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1: Courageuse, énergique, persévérante. C'est vrai que s'occuper du handicap, c'est à la fois vaste et complexe. J'ai moi-même ma fille en situation de handicap. Comme le dit Charles Gardou, il n'y a pas de vie minuscule. Et c'est important de donner une place à chaque personne, et notamment les plus vulnérables. L'exclusion est terrible. Le jour où on expérimente cette exclusion, on se rend compte véritablement que on ne peut pas faire subir ça à quelqu'un sur cette terre.
2: La société idéale pour vous, Joe, elle ressemble à quoi ?
1: La société idéale pour moi, c'est inclure chaque personne, faire en sorte de porter un système de valeurs, des valeurs de solidarité, des valeurs d'entraide, des valeurs d'humilité, de bienveillance. Je crois qu'une société idéale serait une société où on éduquerait les enfants à ça, où on les habituerait à ce qu'ils puissent être élevés avec d'autres personnes différentes, d'autres enfants différents, de manière à ce qu'on puisse vraiment encourager ce vivre ensemble, leur enseigner cet état d'esprit propice au respect de l'être humain, au respect de la planète. Ce serait le manifester, véritablement incarner ces valeurs. Nous, adultes,
2: vous avez dû vous battre à la naissance de votre fille, au fil des ans, avec la création de cette association aussi. Vous auriez pu baisser les bras des centaines de fois. Qu'est-ce qui vous porte ?
1: J'aime ce que je fais et la confiance des gens. C'est beaucoup ça qui m'anime. Et je me dis, j'ai pas le droit de baisser les bras parce qu'on est trop peu à se mobiliser pour cette cause. Elsa a 35 ans. Je trouve qu'elle évolue bien. Il y a 5 ans maintenant, je l'ai sortie d'un foyer. Et depuis 5 ans, je trouve qu'elle fait des progrès. En tout cas, elle est bien dans sa vie. Et en plus, elle me donne l'impulsion et elle me donne de vraies idées. C'est elle qui me fait avancer souvent. Je pars de son besoin, je pars de notre besoin familial. Et à partir de ce moment-là, je me dis, si moi je perçois ça, de nombreuses personnes vont aussi avoir ce besoin et j'essaye d'y répondre.
2: On dit souvent que les enfants construisent aussi les parents. Elle vous a appris quoi, Elsa ?
1: Oh, tellement de choses. La patience, je crois. J'ai toujours été persévérante, il me semble, mais je pense qu'elle a certainement contribué à développer encore plus cette qualité. Et puis, elle m'a apporté, je crois, une grande tolérance. Quand j'étais plus jeune, je pense que j'étais quelqu'un de très ambitieux et j'avais pas forcément conscience des personnes autour et j'avais pas forcément conscience de l'autre, en fait. Elle m'a ouvert à l'autre.
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3: Quand la guerre des armes semblait être finie, c'est la guerre des arts qui a commencé. 1940, Paris est occupé. Pour éviter que des chefs-d'œuvre comme la Joconde ou la Victoire de Samothrace soient confisqués par Hitler, le directeur des musées nationaux Jacques Jaujard fait transférer en lieu sûr toutes les œuvres du Louvre en province. Les nazis s'attaquent alors aux biens des familles juives et centralisent leurs actions au musée du Jeu de Paume. C'est dans ce musée que se trouve la dernière ressource de Jacques Jaujard pour contrecarrer les plans allemands, une jeune iséroise originaire de Saint-Étienne de Saint-Joire, Rose Valland.
4: Tu as choisi judicieusement.
3: Rose est issue d'un milieu modeste. Grâce à des bourses que sa mère l'a aidée à obtenir, elle a un parcours scolaire remarquable. L'école normale d'institutrice de Grenoble, puis l'école nationale des beaux-arts de Lyon, Rose est douée pour le dessin, et après l'obtention de nombreux prix, elle entre à l'école nationale supérieure des beaux-arts à Paris, tout en se formant parallèlement à l'archéologie.
4: Mais respect à Toutankhamon, du con.
3: Spécialisée en histoire de l'art moderne, en archéologie médiévale et en archéologie grecque, elle voyage durant ses études et en profite pour apprendre l'allemand en autodidacte.
4: On finit en farandole, en hurlant des tyroliennes ou en vomissant partout, on ne regrette pas sa soirée.
3: En 1932, elle devient attachée bénévole au sein de la structure du musée du Jeu de Paume. Et c'est de ce poste et de ses capacités dont Jacques Jaujard va avoir besoin en 1940. Il lui demande de rester en activité au musée pour surveiller les actions des Allemands, de la spoliation au stockage des œuvres des familles juives.
5: Tout ça est si déplorable, si inutile.
3: Rose Valland effectue un travail incroyable. Pendant plus de 4 ans, en toute discrétion, elle note tout. Le nom des victimes spoliées, les informations sur les œuvres, leurs mouvements, déchiffrage de papier carbone, écoute des conversations, fouille des poubelles, Rose Valland ne recule devant rien. Dans le musée même, Rose cache sous le nez des nazis plus de 500 peintures et sculptures qu'ils ne découvriront jamais.
6: En voilà une surprise, Hans.
3: Elle officie malgré la pression et le danger qui pèse sur elle. Elle côtoie par exemple, lors de leur passage, des hauts dignitaires nazis, comme Hermann Göring ou Alfred Rosenberg. Ses actions et les infos qu'elle transmet permettent d'éviter pendant la guerre que les œuvres volées soient détruites. Les sabotages de trains ou les destructions de dépôts sont scrupuleusement évités par les alliés grâce à ces messages.
7: Victoriae mundis et mundis lacrima. Ça veut absolument rien dire, mais je trouve que c'est assez dans le ton.
3: Son action, combinée à celle des cheminots résistants, permettra d'empêcher le départ d'un train dans lequel se trouvaient les plus grands chefs-d'œuvre de l'art français. 967 peintures, parmi lesquelles des Gauguin, des Cézanne, Degas, Modigliani ou encore Picasso.
8: Monsieur le Président, ce tournant décisif de la guerre est aussi le plus dangereux pour tous ces trésors qui sont le patrimoine de l'humanité.
3: À partir de 1944 et après la guerre, Rose Vallon devient le pilier de la recherche de toutes ses œuvres. Elle travaille avec les fameux Monuments Men américains pour interroger les hauts dignitaires nazis aux commandes des pillages. Elle arpente l'Europe, en zone alliée, en zone soviétique. Son action permet de rapatrier plus de 60 000 biens culturels qui ont été volés aux institutions publiques et aux familles juives.
9: Et maintenant, j'ai l'intime conviction que je suis précisément là où je dois être.
3: En 1952, elle deviendra d'ailleurs chef du service de protection des œuvres d'art qui a été créé pour elle et continuera d'œuvrer dans ce domaine jusqu'à sa retraite qu'elle prendra à 70 ans. Rose Vallon décède à 81 ans en 1980. Médaillée par la France, les États-Unis, l'Allemagne, la Lettonie, celle que l'on surnommait Capitaine Beaux-Arts est l'une des femmes les plus décorées de l'histoire de France. Rose Vallon est une Iséroise, une illustre Iséroise.
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2: Bonjour Johan.
3: Salut Manu.
2: Merci de nous recevoir avec un service de céramique.
3: Ah oui, la céramique, c'est quelque chose d'important dans l'histoire de l'art pour moi. Quand ce n'est pas un vase ou une pièce de décoration, c'est usuel. Donc, je te présente ce service. C'est un service qu'on n'a pas l'habitude de voir. C'est un service qui a été créé par Robert Picot, qui était un céramiste Valoris extrêmement connu. Robert Picot, il fait partie de l'entourage des Roger Capron, des Jean Marais, des Picasso, de tous ces grands céramistes qui se sont tous installés à un moment au milieu du 20e à Valoris, dans le sud de la France. On le connaît surtout pour ses céramiques, pour ses pichets. Tu vois, par exemple, celui-là, c'est un pichet aussi de Robert Picot.
2: RP.
3: Et avec RP au fond, eh ben, il n'y a pas de doute, c'est Robert Picot. Robert Picot, très grosse production en vaisselle, en pièces de forme, etc. Il est vraiment connu pour sa vaisselle. Donc là, tu vois, on a un service d'une vingtaine d'assiettes. On a les plats de service, le saladier. La particularité de ce service-là, c'est qu'il n'est pas justement dans les fonds verts comme on connaît chez Picot. Il porte un fond blanc et un décor de fleurs bleues et jaunes.
2: Ouais.
3: Ça, c'est important de le signaler. C'est pas courant. C'est un service qui est très très en vogue. On est vraiment dans la tendance de l'utilisation de la céramique à table, sur les tables aujourd'hui, qu'on utilise tous les jours. Donc c'est quelque chose de très usuel et de très pratique. Je suis très content, j'ai eu la chance de pouvoir l'acquérir dans Affaires Conclues sur le plateau. On a beaucoup de céramique de Robert Picot sur le plateau, et moi quand je peux en emporter, boum, je ramène à la maison parce que j'ai envie de proposer cette belle céramique des années 50 à la maison.
2: La valeur.
3: 4 plats de service, un saladier, une vingtaine d'assiettes, on est autour de 700 euros. Affaire conclue, cher monsieur. Bon, tu valides ?
2: Je valide.
3: Allez, c'est parti.

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1: Des maths, la Bretagne, c'est l'heure de la bonne idée, 100% pur beurre. En Bretagne, on aime les artichauts. Et vous voyez à quoi ressemble la plante. On mange la tête, mais c'est vrai qu'on ne fait pas grand-chose avec les feuilles. Enfin, on ne faisait pas grand-chose avec les feuilles. Parce que des Bretons ont eu une super idée. Martina, cofondatrice d'une start-up spécialisée dans le textile naturel, s'est associée avec Jean-Yves, un agriculteur de Saint-Paul-de-Léon, pour récupérer les feuilles de ces artichauts et les transformer en teinture pour vêtements. Hop hop hop, je vous vois déjà un peu sceptique. Eh bien, oubliez toutes les idées reçues, car ça marche hyper bien. La palette de couleurs est très large, du jaune au vert principalement, avec plein de teintes possibles. Le procédé a été élaboré en lien avec des organismes experts en la matière, puis la teinte a été testée et approuvée par le très sérieux CTLOR, le centre d'essai textile lorrain. Résistance au lavage, 100% garantie. Voilà comment Jean-Yves, le maraîcher, a déjà écoulé 2 tonnes de feuilles d'artichaut auprès de Martina, afin qu'elle puisse lancer une production à plus grande échelle et tenter de convaincre des marques d'utiliser sa teinture végétale à base d'artichaut. Pas que dans l'habillement d'ailleurs. Les débouchés peuvent être dans l'automobile, la literie, la déco. Bref, une bonne idée qui a clairement su toucher mon petit cœur d'artichaut. La bonne nouvelle du jour, Brest est entré dans le top 1000 des meilleures universités du monde et plus précisément dans la tranche de la 600 à 700e meilleure. Waouh, la classe! Allez, à demain pour une nouvelle bonne idée!
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2: Je m'appelle Bertrand, j'ai 28 ans, je viens de Jargeau et je suis contrebassiste.
3: D'ailleurs, c'est quoi une contrebasse ?
2: Une contrebasse, c'est un des plus gros instruments de l'orchestre.
3: C'est vrai que vous l'avez devant moi là, c'est absolument énorme. Comment on devient contrebassiste ?
2: Moi, ça a commencé en fait par la guitare. J'ai monté un groupe de jazz manouche quand j'avais 15 ans à peu près. Il nous manquait un contrebassiste et puis j'ai dit ouais, je vais m'y mettre. Et depuis en fait, j'ai pas lâché.
3: Et c'est quand même improbable parce que c'est un instrument qui est quand même pas facile à transporter. Enfin, le truc est plus grand que vous.
2: Et c'est un peu le drame de ma vie en fait, de trimballer ça. Voilà. Surtout que j'ai pas de voiture, donc là c'est transport, métro à Paris.
3: Puis ouais, quand vous baladez dans la rue, vous êtes remarquable quoi.
2: Ah oui, oui. Et puis souvent les gens confondent ça avec un violoncelle. Alors moi je suis toujours là, non c'est une contrebasse, là, c'est pas un violon, c'est pas un violoncelle.
3: On commence par quoi quand on découvre la contrebasse ?
2: Comme j'ai commencé par la guitare, en fait, c'est des instruments assez similaires. L'accordage est le même, la technique de jeu est la même.
3: Donc là il y a 4 cordes.
2: 4 cordes, voilà. C'est les 4 cordes les plus graves de la guitare. Donc en fait pour moi ça n'a pas été si compliqué de passer à la guitare à la contrebasse. Il y a des choses à travailler, la justesse par exemple. Sur la guitare on a des frettes, donc les notes sont toujours justes. Sur la contrebasse, la justesse c'est l'instrumentiste qui l'a fait. Donc voilà, si c'est faux, c'est de ma faute quoi.
3: Et est-ce que vous vous rappelez de votre tout premier concert avec une contrebasse ?
2: Non.
3: Vous en avez donné combien ? Vous avez fait beaucoup de concerts déjà ?
2: Ah oui, ça fait pas mal maintenant depuis quelques années, ouais.
3: On peut écouter un petit peu le bruit que ça fait du coup une contrebasse ?
2: Ah bah bien sûr.
3: Mais les cordes, elles sont énormes, elles sont beaucoup plus grosses que celles des guitares.
2: Ah oui, oui, oui. Et je les change pas comme une guitare. Moi, je les change tous les 2-3 ans, la guitare. Tu les changes toutes les quelques semaines, quoi.
3: Et ça pèse combien, cette affaire ?
2: Une dizaine de kilos, à peu près. Alors après, moi, j'ai des petites roulettes pour la balader, parce que sinon, ça me fait mal au dos. J'ai un groupe de musique qui s'appelle Minuit Bleu. On fait du jazz manouche mélangé avec de la pop. On a rencontré, avec mon collègue guitariste François, une chanteuse sur Paris qui s'appelle Lisa. Et puis, on a commencé à reprendre, en fait, des titres de pop avec notre répertoire.

0: premier groupe, vous l'avez eu à 16 ans. Est-ce que c'était cool d'avoir un groupe de musique à 16 ans?
1: Ah, c'était génial. Moi, je me souviens de mon premier concert payé. C'était pour la fête du travail, pour la CGT, à Saran. J'avais touché 150 euros. J'étais heureux. C'était génial.
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3: Aujourd'hui, dans les histoires insolites de la Loire, nous allons découvrir l'alimentation des chartreux avec Anne Berthe. Bonjour Anne.
4: Bonjour.
3: Vous êtes responsable du service des publics du site de la chartreuse de Sainte-Croix-en-Jarret. L'alimentation des moines aujourd'hui, et à ce propos, il paraît qu'on trouve dans leurs cellules une ouverture en lien avec les repas.
4: Alors oui, vous voulez sans doute parler des guichets passe-plats. On peut encore en voir aujourd'hui à la chartreuse de Sainte-Croix-en-Jarret, notamment un dans l'ermitage restauré d'Imper. Il permet en effet d'apporter les repas aux moines directement dans leurs cellules sans les déranger.
3: Les moines mangent donc dans leurs cellules, il n'y a pas de réfectoire dans la chartreuse?
4: Alors si, il y a bien un réfectoire, même si en l'occurrence à Sainte-Croix-en-Jarret il a disparu. Mais le réfectoire ne sert que pour les jours particuliers, notamment les dimanches par exemple, où la communauté se retrouvait à midi pour partager un repas.
3: Seulement le midi?
4: Oui, seulement le midi, car les chartreux n'ont qu'un seul repas dans la journée et une simple collation dans l'après-midi.
3: Un seul repas, mais alors ils doivent manger énormément pour tenir jusqu'au lendemain.
4: Pour ce qui est de la quantité, c'est suffisant, mais certainement pas gargantuesque, loin de là. En revanche, les moines s'attachent à préparer des menus équilibrés avec du pain, des légumes, des fruits, des œufs, du fromage.
3: J'ai noté que vous ne parliez pas de viande. Est-ce que les moines seraient végétariens?
4: En quelque sorte. Ils s'interdisent en effet la viande, par pénitence, mais en revanche, ils mangent beaucoup de poissons. D'ailleurs, aujourd'hui, à Sainte-Croix-en-Jarret, on voit encore la trace des grands viviers qui leur permettaient d'assurer leur approvisionnement.
3: Ça, c'est très intéressant. Est-ce qu'on trouve d'autres traces laissées dans le paysage par le régime alimentaire des moines?
4: Oui, tout à fait. Les grands potagers, notamment, qui nourrissaient la communauté, sont toujours là. On trouve aussi des arbres fruitiers, en particulier des noyers qui sont à l'arrière de la chartreuse, parce qu'il faut savoir que les noix étaient une ressource importante pour les moines. Non seulement ils les mangeaient, bien sûr, mais ils pouvaient aussi les transformer en huile. D'ailleurs, le moulin, lui aussi, existe toujours. Il a depuis été transformé en ferme.
3: Il y aurait sans doute de quoi nous inspirer dans cette sobriété monastique. Merci beaucoup, Anne Berthe. À bientôt.
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1: Ne paniquez pas, ça arrive même au meilleur, vous n'avez pas forcément besoin d'adopter un chat, même si c'est la solution la plus radicale. Après, ça coûte assez cher en veto et en croquettes. Une voisine de ma grand-mère en a eu récemment, pas des chats, des souris. Une petite invasion dans sa cave. Bah oui, elles ont froid aussi l'hiver, c'est quand même quelque chose. Mais cette voisine,
2: ça fait face aux
3: difficile.
2: C'est
3: difficile.
1: Mais rien que de l'imaginer, ok, ça vous fait ça. Bon, la voisine, elle, c'est un peu pareil, mais elle est pacifiste. Elle ne voulait pas installer de pièges à glu, ni d'autres pièges, vous savez, ça le fout clac, comme dans le dessin animé. Ni adopter un serial killer poilu, je parle toujours du chat. Ma maman lui a donné un truc. Comme les rats, les souris ont un odorat très développé. Les souris sont sensibles à certaines odeurs puissantes qui les gênent dans leur recherche de nourriture. Elles détestent notamment l'odeur de la menthe poivrée, du clou de girofle, de l'eucalyptus et de la lavande. Ces senteurs très intenses perturbent leur système olfactif et ça les incite à fuir. Et comme chez cette voisine, cousu deux fois, ça tient mieux, elle a tout mis. Tout, la lavande, les clous de girofle, tout. Sacré mélange, hein. Bon, ça fonctionne. Ni les souris, ni la voisine n'osent retourner dans la cave à cause de l'odeur.
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4: 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La Camini Minute, la Camini Minute, la Minute de Camini. Ah, je suis trop fier de mon jingle, j'en suis fier. Je l'assume, j'en suis fier. Comment ça va les gens sur Ici Picardie? C'est la Camini Minute, votre chronique de la joie et de la bonne humeur. Écoutez-moi, ça va, sauf que je suis encore un petit peu ému, parce que comme beaucoup de Français, j'ai vu le biopic sur la vie de Philippe Nicolic des To Be Free partir un jour. Sans retour, c'était émouvant. Il paraît que Caris, le rappeur, l'a vu et il a pleuré. C'est pas vrai. Je précise que c'est pas vrai parce que j'aime mon nez, ok, je veux le garder. Les années 90, nous, on a connu les grandes manias, les plus belles manias. Michael Jackson mania, Club Dorothée mania, Patrick Bruel mania. Et vous avez quoi? La chikungunya mania. Voilà, c'est chikungunya, c'est nul, nul. Nous, on a connu des manias de ouf, on a connu les boys bands. Et au final, les To Be Free, qu'est-ce qu'ils faisaient? Ils faisaient un peu de la dance et de la techno. Vous connaissez cette musique? La musique avec des textes extraordinaires, dignes de Baudelaire, de Balzac et de Molière. Il y a un Américain, il est arrivé, il a dit... I like to move it, move it. I like to move it, move it. I like to move it, move it. You like to move it. I like to move it, move it. I like to move it, move it. Ça, c'est même pas un refrain. C'est un mantra, les gars. Extraordinaire. Les Allemands, ils ont vu ça. Ils ont dit, OK, nous aussi, on va s'y mettre. Eins, zwei, Polizei. Drei, vier, Grenadier. Fünf, sechs, Sankt-Kirk. Sieben, acht, gute Nacht. Je suis pas très fort en allemand, j'ai fait ce que j'ai pu. Mais on sentait le niveau du texte. Il y a un mec qui avait écouté ça, il a dit, OK, d'accord, vous voulez jouer ça? Tout ta, tout ta, tout ta ta. Tout ta, tout ta, tout ta ta. Lui, on pensait qu'il avait fini le game. Mais non. Après, les mecs, ils se sont dit, nous, on fait plus de mots, on fait juste des sons. Pi, pa, pa, palopo. Pa, pa, palopo. Pi, pa, pa, palopo. Même les chanteurs, ils comprenaient même plus ce qu'ils disaient. I'm a scatman. Vous allez pas me faire croire que le mec, il comprenait ce qu'il disait. Voilà, c'était ça les années 90. De la créativité, des chansons à texte. Mais bon, toutes les bonnes choses ont une fin. Les années 90, elles sont parties. Un jour, sans retour, effacées. Votre amour, sans se retourner. Excusez-moi, je suis encore ému par le téléfilm sur Philippe Nicolic.
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5: Quand on passe le rideau, ça sent le pop-corn, il y a de la lumière qui clignote de partout. Et les gens, ils retombent en enfance et ils s'attendent vraiment pas à trouver ça dans une maison.
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7: Elle, lui, a troqué tout simplement des cartons de souvenirs pour un musée privé de 45 mètres carrés dédié à la piste étoilée. C'est Thomas Joly. Thomas, d'où vous vient cet amour pour la piste étoilée et pour le cirque?
5: Alors que c'est une passion qui me suit depuis que j'ai à peu près 6 ans. Tout a commencé bêtement par une visite à des animaux dans un cirque qui passait à Mèche. Et c'est là que l'amour pour le cirque a commencé. Depuis de nombreuses années, je collectionne pas mal d'objets et de documents concernant le cirque. Et en fait, tous ces objets, ils étaient enfermés dans des cartons. Et donc, j'ai décidé de leur laisser la place qu'ils méritent et de les mettre en lumière et en valeur.
7: Mais alors, du coup, comment on organise sa maison? Parce que j'imagine que plein d'objets, il faut donner des sortes de fonctionnalités, trouver la bonne place. J'imagine que ça se met pas en place du jour au lendemain, Thomas Joly.
5: Non, pas du tout. En fait, quand on a construit notre maison, on a tout aménagé le dessus du garage. Donc, on a rehaussé le dessus du garage. Et ça m'a permis de récupérer une pièce de 45 mètres carrés qui est aménagée du sol au plafond, 100% cirque.
7: Le Thomas Joly qui était en train de mettre en place, en tout cas ce cirque à la maison, de mettre en place ces objets, c'était quoi? C'était Thomas Joly adulte ou c'était l'enfant qui a eu ce choc psychologique qui a mis en place tout ça?
5: On va dire un peu les deux. On va dire le Thomas petit parce que j'ai retrouvé beaucoup de choses que je gardais depuis tout petit. Et le Thomas adulte qui a pris soin de tout bien exposer, de tout mettre en lumière, de tout dépoussiérer, de tout mettre en place pour que ça soit vraiment un vrai musée privé.
7: Est-ce que il y a une pièce, quelque chose en particulier dont vous êtes le plus fier, ou alors peut-être une pièce, un objet que vous aimeriez ou rêveriez d'avoir chez vous?
5: En pièce que j'ai récupérée récemment chez un monsieur qui liquidait son musée. J'ai récupéré une très vieille affiche du Cirque Pinder qui date de 1930. Donc il y a une affiche en papier journal écrit avec de l'encre très bien écrit, qui est vraiment jolie. Et en plus récent, j'ai récupéré deux blasons en métal, pareil du Cirque Pinder, qui étaient édités en très peu d'exemplaires. Et il en reste très peu dans toute l'Europe en état exceptionnel comme je les ai aujourd'hui.
7: Quand des amis, des proches à vous poussent ou ont poussé pour la première fois la porte de ce bel endroit, ça a été quoi les réactions?
5: Les gens ils disent que je suis fou. Quand en fait vous rentrez par la porte et il y a un petit sas avec des rideaux en velours, vraiment comme dans un cirque, on a vraiment l'impression de rentrer dans un cirque. Et quand on passe le rideau, ça sent le pop-corn, il y a de la lumière qui clignote de partout. Et les gens, ils retombent en enfance et ils s'attendent vraiment pas à trouver ça dans une maison.
7: À vous, Jocourt. Thomas Joly a réalisé son rêve d'enfant en transformant une partie de sa maison en un véritable musée du cirque. Une immersion sensorielle unique entre des rideaux de velours de pop-corn. 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
2: Bonsoir à tous, très bon début de soirée, bienvenue sur ICI, sur votre radio. Il est 20h, c'est l'heure de notre petit rendez-vous depuis la rentrée avec cette promesse évidente, s'évader durant une heure partout en France pour découvrir la beauté de notre pays et puis s'intéresser à ceux qui font battre le cœur de l'Hexagone. Vos initiatives, vos bons plans, vos entreprises chaque soir sont mises à l'honneur grâce à la complicité du réseau. ICI, on vous écoutera, on vous donnera la parole, on parlera de nature, d'environnement, parce que n'oubliez pas, on va s'évader, il n'y a pas que Paris dans la vie. Chaque soir, je reçois des personnalités différentes, médiatiques ou bien issues d'ailleurs de la société civile. C'est un parcours qui est lié intimement à nos villes, nos régions, et cet amour, on le découvre chaque soir. Ce soir, je reçois un homme qui a passé sa vie à écouter les autres. Il est documentariste, il est journaliste, il est animateur à la radio, à la télévision, il est auteur également. Le syndrome de l'imposteur est son dernier livre, on en parlera, il est sorti chez Fayard. Je n'oublie pas non plus qu'il est musicien. 4 albums avec son groupe de rock Black Maria et 2 disques solo. Ouvrez vos oreilles, ce soir j'ai en face de moi les yeux d'Olivier Delacroix. Bonsoir Olivier Delacroix.
3: Bonsoir.
2: Je suis ravi de vous accueillir sur ICI.
3: Merci beaucoup.
2: Comment ça va? Le soir à 20h, généralement, vous faites quoi? Vous préparez votre émission de 21h? Parce que vous faites de la radio en ce moment, tous les soirs.
3: Oui, exactement. J'ai le plaisir, depuis la rentrée, d'avoir retrouvé la radio sur RCF Notre-Dame. Et de 21h à 22h30, ouais, tous les soirs de la semaine, je finis libre antenne.
2: Alors, vous sillonnez la France depuis des années. Donc, vous êtes vraiment la personnalité presque idéale pour évoquer justement cette France qui est à l'honneur chaque soir sur ICI. Vous qui connaissez bien la France, qu'est-ce que vous retenez de nos régions, de nos villes? Qu'est-ce que vous avez appris des Français ces dernières années? La question est très vague, je vous l'accorde, mais...
3: Ce que j'ai appris des Français, c'est que, en fait, même si Paris est plein de provinciaux, ce que je retiens de la province, de nos régions, c'est bien évidemment, même si chaque région a une âme particulière, moi je me sens beaucoup mieux en province qu'à Paris. Je trouve qu'il y a beaucoup plus de naturel, il y a beaucoup plus de respect entre les gens, beaucoup moins de stress, et ce qui donne tout de même à chaque fois une ambiance beaucoup plus détendue.